et de manifester une transformation. Le pain et le vin changent leur réalité dans leur être propre, et l'Esprit Saint les élève à une réalité supérieure pour en faire le corps et le sang du Seigneur. C'est ce qu'on appelle la transsubstantation. Le Seigneur s'empare du pain et du vin pour les faire sortir, pour ainsi dire, du cadre de leur être propre, les placer dans un nouvel ordre. Même s'ils restent inchangés sur le plan physique, ils sont devenus profondément autres. Là où le Christ est rendu présent, il n'est pas possible que rien n'ait changé. Là où il a posé la main, quelque chose de nouveau est advenu. Adorer, c'est consentir à se laisser nous aussi transformer, convertir, afin d'accéder à notre vraie humanité. L'adoration n'est donc pas un gadget spirituel, mais un chemin de renouvellement, de conversion intérieure, personnelle. Elle est, pour reprendre la belle expression de Jean-Paul II, dans l'Église vide l'Eucharistie, une force transformante. Parce que le Christ a changé le pain en son corps, le vin en son sang, l'Eucharistie est le signe, le gage de notre espérance. Un monde nouveau peut advenir à partir du Christ, lui qui vient faire toute chose nouvelle. L'Eucharistie est un antifatalisme. Puisque le pain devient le corps du Christ, puisque le vin devient le sang du Christ, notre monde défiguré est appelé à changer de substance, de visage. Je vis un ciel nouveau et une terre nouvelle, car le premier ciel et la première terre ont disparu, c'est le chant de l'Apocalypse. En même temps qu'est célébré le festin des noces de l'agneau. Chaque messe porte le gage, l'espérance de cette transfiguration. Et donc l'Eucharistie est un processus de transformation dans lequel chacun de nous est mobilisé pour être acteur de la transformation du monde. Face à tous les scepticismes, les résignations qui doutent que le monde puisse changer, face à tous ceux qui réduisent la foi à une morale d'amélioration, d'efforts volontaristes, de bonne volonté, le prêtre proclame au nom de l'Eucharistie que notre vie, que notre monde est appelé à une conversion. L'adoration est donc un lieu d'espérance. Le monde est transformable. Il sera dans la totalité, dans sa totalité, la Jérusalem céleste, le nouveau temple de Dieu. C'est Benoît XVI qui parlait de l'Eucharistie comme source de toute espérance. Eh bien, ce que l'œuvre d'art, dans la quête de beauté, conçoit, prépare, prédispose, l'Eucharistie l'accomplit. Je termine en parlant de la création artistique dans sa quête de beauté, en soulignant que cette beauté, l'hostie, elle nous offre quatre relations qui rejoignent des intuitions très fortes portées par le pape François. D'abord, j'ai dit, le premier signe de la beauté de Dieu, c'est dans sa création. Eh bien, qu'est-ce qu'il y a dans l'Eucharistie? Un rapport à la création. L'hostie, elle est faite à partir du grain, de l'eau. Le vin, à partir de la vigne. Donc, on a un rapport à la nature. On reçoit le fruit de la beauté de la nature, la fécondité, qui est une expression de la beauté, la fécondité de la nature, pour participer de cette transfiguration que j'évoquais il y a quelques instants. La beauté a un rapport aussi, non seulement à la nature, mais à la facture. Je ne parle pas de la dette contractée, mais de la facture du travail de l'homme. C'est là le rôle de l'art. Et la liturgie est le lieu, je dirais, la messe est un atelier d'art. Chaque célébration les représente, à travers les représentations du Christ, rendent le Christ présent. Les moindres objets, les plus modestes chants, les œuvres antiques ou contemporaines, la gestuelle aussi bien que l'art floral, la déclamation de la parole comme l'art iconique, l'ameublement autant que l'encensement sont mobilisés pour la louange de Dieu et le service des hommes. Mais leur objet propre s'efface devant le sujet qui est le Christ. Ce dont elle parle, parle lui-même.

La matière du royaume de Dieu sera ainsi faite de nos louanges, du travail souvent laborieux de l'artiste dont l'œuvre porte les traces de ses propres doutes, mais aussi des désirs qui l'ont traversé du dedans. Chacun présentera aussi sa propre vie qui est une œuvre d'art inaccomplie. Tout cela, toute la création humaine, tout ce vaste effort, toute cette longue peine sont à chaque Eucharistie ressaisis par le Christ, dans le Christ. Et chaque célébration eucharistique constitue ainsi sacramentellement les prémices de la liturgie céleste. Elle précède et prophétise, prépare, annonce la parousie, la récapitulation de toutes choses dans le Christ Seigneur. Travail de la liturgie. Et dont l'Eucharistie est le fruit, hein, puisque la consécration intervient au terme de ce travail, au terme ou à la fin de la messe. Donc j'ai parlé de l'hostie à partir de la nature, de la facture du travail, mais aussi, avant la communion, il y a la fracture. Le grain, pour produire l'Eucharistie, il faut moudre le grain, il faut aussi presser la grappe. Et avant de consommer l'hostie, on va le fracturer, pour nous rappeler que c'est un corps brisé, crucifié, qui nous apporte notre unité. Ce que disait Cézanne, pour peindre une rose, il faut avoir beaucoup souffert, disait-il, en parlant à propos d'une œuvre du Tintoret qu'il commentait. Pour peindre une rose, il faut avoir beaucoup souffert. Je rencontrais l'autre jour une personne qui est un homme qui a 85 ans, mais toujours au service des autres. Et un de ses amis, très chrétien, me disait, plus il décline, plus il monte. Plus il décline, plus il monte. Mon travail, j'y risque ma vie, disait Van Gogh. Quand on voit toutes ces personnes qui étaient en quête de beauté, on voit bien que l'assomption de la beauté passe par la souffrance, par le mystère de la croix, par la fracture. C'est ce que nous rappelle l'hostie. Et puis, quatrième élément, le dernier, la beauté nous nourrit. Comment pourrions-nous concevoir un monde sans beauté, qui nous tire vers le haut et vers le dedans, qui nous excède et qui nous rejoint plus intime? Eh bien, de la même manière, la force et la beauté de l'Eucharistie, c'est de nous permettre d'avancer. Chaque fois qu'est célébrée l'Eucharistie, c'est pour nous mettre en route. Si le Christ s'est fait du pain, c'est pour nous nourrir, pas simplement pour que nous survivions, mais que nous marchions à sa suite. L'Eucharistie est un viatique. Et chaque fois que nous allons adorer le Saint-Sacrement, pas simplement pour nous contenter de cette présence, mais pour continuer en nous nourrissant de cette Eucharistie par le regard, de poursuivre notre chemin sur la suite du Christ. Être avec Dieu, c'est le recevoir en lui, en nous, et marcher vers lui. C'est cela le lien profond entre la communion eucharistique, on reçoit le Christ en soi, il est en nous, et l'adoration, continuer de marcher vers lui, avec lui, pour nous avancer vers le royaume de justice, de paix et d'amour qu'il inaugure en se donnant à nous à chaque messe. Je vous propose, au terme de ces quelques réflexions, nous aussi, demander au Seigneur la grâce de le découvrir dans sa beauté discrète, secrète, de l'hostie exposée, qui est une lumière tamisée, un signe qui nous est donné sur la route de notre vie pour continuer à marcher vers le Seigneur, avec le Seigneur. Amen.

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3: Oui, Seigneur Jésus, nous croyons que tu es présent au milieu de nous. Et nous te demandons, Seigneur, de préparer nos cœurs à ta parole. Nous te le demandons par l'intercession de la Vierge Marie. Réjouis-toi, Marie, pleine de grâce. Le Seigneur est avec toi. Tu es bénie entre toutes les femmes. Et Jésus, le fruit de ton sein, est béni. Sainte Marie, Mère de Dieu, priez pour nous pauvres pécheurs, maintenant et à l'heure de notre mort. Amen. Gloire soit au Père, au Fils et au Saint-Esprit, comme il était au commencement, maintenant et toujours, et dans les siècles des siècles. Amen. Il m'a été donné de comprendre l'amour du cœur de Jésus. Chers amis, cette affirmation est tirée d'une lettre de Thérèse à l'abbé Bélière. L'abbé Bélière a dit à Thérèse qu'il regrettait de ne pas avoir toujours cherché Dieu, d'avoir gaspillé des années de jeunesse. Il regrettait en quelque sorte de s'être égaré. Et l'abbé Bélière déclare qu'il se sent plus proche de saint Augustin, qui a mis de nombreuses années avant de trouver la vérité, et qu'il se sent proche de Marie-Madeleine, pleurant ses péchés aux pieds de Jésus. Et Thérèse lui dit, elle lui répond en donnant son exégèse à elle de ce passage de l'Évangile où Marie-Madeleine est aux pieds de Jésus. Thérèse affirme, « Moi, je vois autre chose qu'une prostituée qui voudrait expier ses péchés. Ce que je vois, moi, c'est que Marie-Madeleine agit ainsi avec une audace extraordinaire parce qu'elle a compris l'amour du cœur de Jésus. Parce qu'elle a compris l'amour du cœur de Jésus. Et Thérèse ajoute, je le sais, parce que moi aussi, j'ai reçu cette grâce de comprendre le mystère de l'amour miséricordieux. Et Thérèse ajoute que sur cette nouvelle donne, tout a changé pour elle. Tout a changé pour elle parce qu'elle a compris l'amour du cœur de Jésus. Alors, d'abord, qu'est-ce qui a changé pour Thérèse? Eh bien, dans la lettre, Thérèse le dit à l'abbé Bélière, trois choses. La première chose, c'est « Je tâche de ne plus m'occuper de moi-même. » Thérèse a mis le doigt sur ce qui fait la différence entre elle et l'abbé Bélière, entre elle et ce jeune prêtre. L'abbé Bélière est plein de zèle, il veut expier ses péchés. Sa sœur spirituelle, Thérèse, ne conteste pas que ça a été la voie qui a été suivie par beaucoup de saints, que certains d'entre eux ont même accompli des exploits ascétiques extraordinaires pour essayer d'y parvenir. Mais Thérèse propose à l'abbé Bélière un autre chemin. Elle propose sa voie à elle. Et dans la lettre, elle en donne la raison. Voilà ce que dit Thérèse. Maintenant, nous sommes deux, elle et l'abbé Bélière. L'ouvrage se fera plus vite. Et moi, avec ma manière, je ferai plus de besogne que vous. Aussi, j'espère qu'un jour, Jésus vous fera marcher par la même voie que moi. Vous avez entendu? Thérèse a l'audace de dire, que c'est le chemin que Jésus lui a montré qui est le plus efficace pour faire la besogne, c'est-à-dire pour avancer dans la sainteté et surtout pour convertir les âmes. Thérèse, en quelques mots, vient donc d'indiquer à la bébélière son problème et elle indique aussi la résolution de ce problème. Dans sa recherche de sainteté, ce jeune prêtre est encore centré sur lui-même. Aussi, dit Thérèse, il avance et travaille lentement. Et Thérèse indique ce qui peut le décentrer de lui-même, prendre appui sur ce que Dieu révèle de son amour, comprendre l'amour du cœur de Jésus. C'est ça qui peut le décentrer de lui-même. Bien sûr, Thérèse sait qu'il faut que ce soit Jésus qui conduise la bébélière par ce chemin, mais elle est persuadée qu'elle peut faire passer dans le cœur de son frère spirituel la lumière qui lui a été donnée. C'est pourquoi Thérèse va décrire le changement opéré dans son âme pour faire désirer cette lumière à son frère spirituel, pour qu'il y ait en quelque sorte communication entre les cœurs, entre le cœur de Thérèse et de la bébélière. La première chose qui a changé, elle cherche à ne plus s'occuper d'elle-même. La deuxième chose qui a changé chez Thérèse, toujours dans cette lettre, c'est un changement de saison dans son âme. Thérèse dit, il ne peut plus y avoir de crainte en mon cœur. Ça mérite notre attention. Frères et sœurs, quand nous sommes en relation avec quelqu'un qui compte pour nous, il y a une crainte qui nous habite, c'est celle de perdre cette personne ou bien de perdre la relation avec cette personne. Thérèse ne parle pas simplement de la crainte qui est liée au jansénisme qui imprégnait l'Église de son temps, et son affirmation, ce n'est pas non plus une réaction adolescente, rebelle envers ses aînés. En effet, dans la même lettre, Thérèse indique qu'elle ne porte aucun jugement sur ceux qui suivent une autre route qu'elle, parce qu'elle explique à la bébélière, il y a beaucoup de pièces différentes dans la maison du Père, et donc il y a beaucoup de chemins différents pour aller en chacune de ces demeures. Non, il s'agit de quelque chose de différent. Si il ne peut plus y avoir de crainte dans le cœur de Thérèse, c'est pour une autre raison. Thérèse est tellement habitée par cette conviction, cette certitude absolue que Jésus l'aime envers et tout, contre tout, qu'en lui, il n'y a que de l'amour, de la tendresse, de la miséricorde, que Thérèse est persuadée qu'elle ne peut pas perdre Jésus. C'est ce que dit saint Paul à la fin de sa vie. « J'en ai l'assurance, ni la mort, ni la vie, ni passé, ni présent, ni avenir, rien ne pourra nous séparer de l'amour du Christ. » Et Thérèse va même plus loin. La somme la plus immense de crimes qu'elle aurait commis ne peut pas éteindre le feu de l'amour dans le cœur de Jésus. C'est la crainte la plus importante qui habite le cœur de toute personne amoureuse, faire quelque chose qui détruise l'amour dans le cœur de l'autre, eh bien Thérèse est persuadée que c'est impossible d'éteindre l'amour dans le cœur de Jésus pour elle. Ça semble contradictoire, mais elle affirme que jeter une brassée de crime dans son cœur, ça ne peut qu'activer son amour. J'aime bien les comparaisons avec le monde physique. J'ai un peu enseigné les sciences physiques. Et quand vous jetez de l'eau sur un feu qui est très très puissant, qu'est-ce qui se passe? L'oxygène et l'hydrogène se décomposent, ça explose et ça active le feu. On ne peut pas éteindre le feu avec de l'eau si la température du feu est trop puissante. Eh bien, Thérèse explique que la puissance, la force, la chaleur de l'amour du cœur de Jésus est tellement puissante que tous les crimes qu'on va jeter dans son cœur, ce sera comme si on jetait du bois pour faire brûler encore plus ce feu. C'est Thérèse est persuadée de l'intensité de ce feu d'amour. C'est donc le deuxième changement dans le cœur de Thérèse, suite à sa compréhension de l'amour du cœur de Jésus. Il ne peut plus y avoir de crainte. Le troisième changement, c'est un changement très important. Thérèse dit qu'elle n'a même plus le souci de ce que Jésus fait dans son cœur. Elle, dans la lettre, elle dit qu'elle abandonne à Jésus ce qu'elle fait dans son cœur. Thérèse, elle ne sait pas où est-ce qu'elle en est spirituellement, mais pourtant, elle ne peut pas nier que Jésus l'a changée intérieurement. Elle dira dans les manuscrits, « Quand je me souviens du temps passé, mon âme déborde de reconnaissance en voyant les faveurs que j'ai reçues du ciel. » Il s'est fait un tel changement en moi que je ne suis plus reconnaissable. Thérèse reconnaît que Jésus agit, mais elle n'en a plus le souci. On peut dire sur le carnet de notes intime de Sainte Bernadette, Sainte Bernadette avait écrit une phrase qui venait pas d'elle, mais elle avait écrit « Ce qui me concerne ne me concerne plus. » Eh bien, voilà le changement qui s'est fait dans le cœur de Thérèse quand elle a compris l'amour du cœur de Jésus. « Ce qui me concerne ne me concerne plus. » C'est l'affaire de Jésus. Pourtant, Thérèse, elle n'est pas dans la désinvolture, elle n'est pas dans le relativisme. Elle est simplement centrée sur autre chose qu'elle. Comme elle est unie à Jésus, elle veut vivre pour les autres, pour leur salut, pour leur sanctification. Écoutez bien ce qu'elle dit dans cette lettre à l'abbé Bélière au sujet des mortifications pour les péchés. Thérèse dit, « Je n'ai pas choisi une vie austère pour expier mes péchés, mais ceux des autres. » Thérèse vit dans des conditions difficiles au Carmel, surtout pour une jeune fille de 16 ans. On y dort peu, il n'y a pas de chauffage, il y a beaucoup d'humidité, le régime alimentaire est frugal. Au sein de la communauté, nous savons qu'il y avait certaines sœurs très difficiles, probablement l'une ou l'autre pour des raisons de maladies physiques, mais aussi psychiques, qui ont dû être internées. La mère supérieure avait aussi quelques traits de caractère qui ne devaient pas être très agréables. Eh bien, Thérèse ne dit pas qu'elle supporte ces conditions austères et difficiles. Elle dit autre chose. Elle dit qu'elle les choisit et qu'elle les choisit pour expier les péchés des autres. Thérèse, d'une certaine façon, fait un peu comme le saint curé d'Ars, saint Jean-Marie Vianney, quand on lui disait « Mais pourquoi vous donnez des pénitences si légères à vos pénitents ?» Le curé d'Ars disait « Je leur donne la pénitence qu'ils peuvent porter et moi je fais le reste pour eux, à leur place. » Ça, c'est le troisième changement dans le cœur de Thérèse. Elle vit pour les autres. Elle ne s'occupe plus d'elle-même, elle n'est plus dans la peur de perdre donc l'amour du cœur de Jésus, et elle laisse le travail de Jésus en elle, à Jésus. Elle travaille pour les autres, pour leur mission, pour leur sanctification. Alors, je suppose que si nous sommes venus participer à cette session, c'est que nous sommes un peu comme l'abbé Bélière, c'est-à-dire que nous pressentons que Jésus veut nous donner ce qu'il a donné à Thérèse. Nous voulons être frères et sœurs spirituels de Thérèse. Alors, tout d'abord, je voudrais revenir sur le fait que Thérèse ne dit pas à l'abbé Bélière « Il faut maintenant arrêter de vous occuper de vous-même ». Elle ne dit pas « Il faut que vous ayez confiance dans l'amour ». Elle ne dit pas « Faut chercher à travailler pour le salut des autres ». Non, elle ne dit pas ça. Parce qu'elle sait que cela doit être donné par Jésus. Rappelez-vous ce que Thérèse dit dans cette lettre « J'espère qu'un jour Jésus vous fera marcher par la même voie que moi ». Thérèse ne dit même pas « Je vais prier pour que Jésus vous fasse marcher sur la même voie que moi ». C'est étonnant. Pourquoi ? Thérèse a reçu l'abbé Bélière comme frère spirituel. Elle a donc cette mission, comme carmélite, de le prendre dans sa prière, l'offrande de sa vie. Mais au moment où elle écrit la lettre, elle sait que c'est à Jésus de le mettre sur la voie qu'elle-même a empruntée, si Jésus le veut bien, si c'est le bon vouloir de Jésus. Et Thérèse dit un peu comme saint Paul, il s'agit pas de l'homme qui court et qui veut, il s'agit de Dieu qui fait miséricorde. Mais alors, frères et sœurs, si comprendre l'amour du cœur de Jésus ne peut pas être obtenu par nos efforts, à la force du poignet, si c'est une grâce totalement gratuite de la part de Dieu, est-ce qu'il y a un moyen de se disposer à recevoir cette grâce, de comprendre l'amour du cœur de Jésus et donc de vivre ces trois changements dans notre cœur? Thérèse confie qu'elle a reçu cette grâce. À moi, il a été donné ça. Mais cette compréhension qu'a eue Thérèse, est-ce que c'est le fruit d'une révélation particulière qui serait advenue à un moment précis? Est-ce que c'est une intuition subite qui lui serait tombée comme un éclair sur la tête, une lumière fulgurante? Il y a certainement, dans la vie de Thérèse, des moments de lumière. Mais la compréhension de l'amour du cœur de Jésus me semble être d'abord et surtout pour Thérèse le fruit de la mise en pratique de sa petite voix, la petite voix de l'enfance spirituelle. Et je vais essayer de m'en expliquer. Vous savez que Thérèse a un autre frère prêtre spirituel. Cet autre frère prêtre, c'est le pape François. Dans l'interview qu'il a donnée au journal La Croix il n'y a pas très longtemps, le pape François énumère un peu tous les saints et tous les penseurs qui ont été importants pour lui, qui ont été importants pour la construction de sa pensée, de sa théologie, de sa spiritualité. Et quand on lui dit « Mais quel est celui ou celle qui est le plus important ?» immédiatement, le pape François répond « La petite Thérèse ». Et on voit beaucoup de choses semblables chez François et chez Thérèse. Or, on voit bien que le pape François porte une vision très forte de ce que doit devenir l'Église si elle accueille fidèlement la parole et le souffle que Dieu lui a adressé à travers l'événement du Concile Vatican II. Et pour le pape François, ce qui changerait fondamentalement l'Église, ce serait de comprendre le mystère de l'amour miséricordieux du Père, c'est-à-dire tout simplement de comprendre l'amour du cœur de Jésus qui nous révèle cet amour du Père. Alors, quand on demande au pape François, mais quand est-ce que vous avez reçu cette vision? Quand est-ce que vous a été révélé le mystère de la miséricorde du Père? On pourrait s'attendre à ce que le pape François réponde, le 21 septembre 1953, jour de la fête de Saint Matthieu, lorsque, poussé intérieurement, il est entré dans une église, il s'est confessé au père Carlos Duarte Ibarra et qu'il s'est senti accueilli par la miséricorde de Dieu qui l'attendait, qu'il a fait l'expérience de se sentir regardé, appelé et miséricordié. Il en a d'ailleurs fait sa devise épiscopale et puis sa devise comme pape. Il s'est senti à la fois appelé, regardé et miséricordié. Mais le Saint-Père ne dit pas que c'est à ce moment-là qu'il a reçu ce qu'il porte aujourd'hui. Il affirme « La miséricorde qui représente pour moi le message le plus important de Jésus a pris peu à peu une place de plus en plus centrale dans ma vie de prêtre. Cette vision est le fruit de mon expérience de confesseur, de toutes les expériences belles et positives que j'ai connues. Ça signifie que pour le pape François, la compréhension de l'amour du cœur de Jésus a été surtout le fruit d'une attitude intérieure, plutôt que simplement la conséquence d'une illumination soudaine, même si cette lumière, bien sûr, est importante. Eh bien, je suis persuadé qu'il en est exactement de même pour Thérèse. Comprendre l'amour du cœur de Jésus au sens où elle l'entend, ça a été pour elle le fruit de la mise en pratique de sa petite voix, de la voix d'enfance. Pour comprendre l'amour du cœur de Jésus, il faut persévérer dans la petite voix qu'elle enseigne. C'est pourquoi ce que je vous propose, c'est peut-être, avant de quitter Lisieux aujourd'hui, de nous remémorer ensemble les points les plus importants de cette petite voix. Et aussi de voir quelle est la dynamique dans laquelle Thérèse a vécu cette petite voix. Le premier point, le premier pilier, le premier de ces trois piliers de la petite voix, c'est ce qui nous a été rappelé ce matin par les enfants. C'est envoyer chaque jour des pétales de rose à Jésus, c'est-à-dire faire chaque jour des petits actes d'amour désintéressés, chercher à faire plaisir à Jésus et chercher à faire plaisir, pour Thérèse, c'était à ses sœurs, et faire plaisir ensuite à ses sœurs de manière secrète. Alors, faire plaisir à Jésus, c'est tout d'abord, bien sûr, mettre tout son cœur à faire ce qui est demandé à Thérèse. Mais c'est donc essayer de vivre chaque point de la règle du Carmel. Mais c'est surtout pour elle quelque chose qui n'est pas très facile à accepter pour nous dans notre mentalité moderne. C'est faire des petits sacrifices pour Jésus. Vous connaissez tous ces exemples, je vous en rappelle quelques-uns. Ne pas manifester au réfectoire sa préférence en matière de nourriture, accepter avec le sourire qu'on lui serve la partie trop cuite de l'omelette, alors qu'une petite expression du visage suffirait à faire comprendre à la sœur chargée du service qu'elle pourrait faire cette grâce à quelqu'un d'autre de temps en temps. Ce sens des petits actes d'amour des petits sacrifices. Thérèse qui change les objets qu'elle a dans sa cellule avec des objets abîmés, parce qu'elle aime beaucoup tout ce qui est beau et elle veut offrir à Jésus un petit sacrifice, quelque chose qui lui coûte, et elle le fait par amour et pour les autres, pour Jésus et pour les âmes. C'est donc offrir toutes sortes de renoncements, mais chez Thérèse, ça va très loin, parce que ça va jusqu'en hiver, ne pas rentrer les mains dans les manches de son habit alors qu'il fait très très froid. Pourquoi ? Ne pas se protéger du froid pour offrir quelque chose à Jésus. Thérèse écrit à l'abbé Bélière, c'est bien plus par la persécution et par la souffrance que par de brillantes prédications que Jésus veut affermir son règne dans les âmes. C'est pourquoi, pour Thérèse, il est si précieux d'offrir de petites souffrances volontaires pour les hommes, des souffrances volontaires. C'est aussi pour cette raison que Thérèse s'entraîne, quoi qu'il en coûte, à ne jamais se justifier quand elle est accusée injustement. Mais pour Thérèse, marcher sur la petite voie, offrir des petits actes d'amour désintéressés chaque jour à Jésus, c'est aussi, bien sûr, faire des petits gestes d'amour cachés envers ses sœurs. Et ce que nous voyons dans la vie de Thérèse, c'est qu'elle va rivaliser d'ingéniosité afin que ça reste caché, que ce soit pour Jésus seul, connu de Jésus seul. Et même si par hasard il ne le voyait pas, eh bien, elle est heureuse de l'avoir fait par amour. Il y a un petit exemple. Exemple qu'elle donne pour expliquer ça, elle sait qu'au Carmel, il n'y a pas beaucoup de distractions. Alors, quand on sonne à la porte du Carmel et qu'il faut qu'il y ait une sœur qui accompagne la sœur portière, toutes les sœurs sont intéressées d'aller accompagner la sœur portière à la porte. Et Thérèse l'est comme les autres. Et Thérèse offre à cette... Elle raconte comment elle offre un petit sacrifice et comment elle le cache. Quand elle voit qu'elle risque d'être choisie, elle commence à replier ses affaires avec tellement de lenteur qu'on a l'impression qu'elle n'a pas envie d'y aller et qu'on confie cette tâche à quelqu'un d'autre et qu'on se moque d'elle en disant « Ben dis donc, si tu avais envie de rendre service, tu te serais déjà un tout petit peu bougé. » Thérèse l'a fait pour faire plaisir à la sœur qui irait à sa place. Et c'est un vrai acte d'amour, comme elle l'explique, parce que c'est resté caché. Tout le monde a cru qu'elle n'avait pas envie d'y aller. Et elle l'a fait pour les autres. Mais elle donne donc beaucoup de petits actes d'amour désintéressés. Et ce qui est très beau de voir, c'est que quand il s'agit d'un petit acte d'amour désintéressé, eh bien, c'est un petit bijou d'ingéniosité. C'est comme une espèce de petite miniature. C'est une petite trouvaille. Ce n'est jamais banal. Même quand il s'agit de passer la dernière le soir à l'endroit où les sœurs mettent leur habit de cœur pour ramasser ceux qui sont tombés, pour plier ce qui a besoin d'être plié, rendre un petit service caché, de manière cachée, ne pas montrer qu'on part la dernière. Mais pour Thérèse, ça a été aussi de répondre à la sollicitation de composer des poésies, de composer des pièces de théâtre pour les fêtes, pour les récréations. Et je suppose que comme chacun d'entre nous, on aime protéger jalousement ce petit temps qu'on a pour soi, et en acceptant de faire ces poésies, en acceptant d'écrire sa vie à la demande de sa sœur, en acceptant de préparer ses fêtes et ses spectacles, Thérèse renonce par amour pour ses sœurs à ce petit temps très bref qu'elle a pour elle toute seule et dont elle aurait pu vouloir faire ce qu'elle veut. Là encore, Thérèse fait en sorte que ce soit pas subi, mais que ce soit un sacrifice d'amour pour ses sœurs. Alors, la question c'est, en quoi c'est important ces histoires ? En quoi cela fait-il naître la connaissance de l'amour du cœur de Jésus ? Le pape Benoît XVI, quand il était encore prêtre, théologien, en 1969, il l'a expliqué à une radio en Allemagne. Il a expliqué que quand on fait l'effort de faire chaque jour ce que nous venons de demander aux enfants là ce matin, des petits actes d'amour désintéressé, qu'est-ce qui se passe ? Eh bien, on s'aperçoit que ce n'est pas si facile. On s'aperçoit à quel point on est esclave de son ego. Et le père Ratzinger dit, c'est par cette attitude uniquement que les yeux de l'homme peuvent s'ouvrir lentement. L'homme voit uniquement dans la mesure où il a vécu et souffert. Essayer de pratiquer la charité à travers des petites choses, c'est ouvrir les yeux sur ma propre misère, sur mes limites, sur mon impuissance. Voilà pourquoi c'est si important. Comme dit le futur pape Benoît XVI, c'est lorsqu'on commence à essayer de pratiquer l'amour désintéressé, qu'on se découvre tel qu'on est et on n'en a pas tellement envie. Et encore, si en commençant à faire des actes d'amour, on se voyait progresser, on avait l'impression d'atteindre le but. Mais que dit Thérèse ? Thérèse dit, j'ai reconnu bien vite que plus on avance sur ce chemin de la perfection, plus on se croit éloigné du terme. Aussi maintenant je me résigne à me voir toujours imparfaite et j'y trouve ma joie. Thérèse se reconnaît impuissante, limitée, imparfaite dans son expérience d'essayer de vivre l'amour et pas ailleurs, pas en se contemplant le nombril, en essayant d'aimer Jésus et ses sœurs. Alors, au terme de cette session, nous pouvons nous demander si nous voulons de nouveau confirmer notre détermination à poser chaque jour des actes d'amour désintéressé ou peut-être décider que nous préférons une autre distraction spirituelle plus gratifiante pour la chair. Peut-être que nous avons envie de nous entretenir dans l'illusion d'être déjà des modèles pour nous-mêmes et pour les autres. Bon, je vous taquine. Le deuxième, ça c'est le premier pilier, la pratique de la charité. Le deuxième pilier de la petite voix, c'est, je crois que on en a déjà parlé dans la session, c'est l'attitude devant la souffrance. Thérèse, dans une autre lettre à l'abbé Bélière, déclare « Je le sens, nous devons aller au ciel par la même voie, celle de la souffrance unie à l'amour. » Thérèse définit donc sa petite voix comme une façon de vivre la souffrance. Vous vous souvenez que sur son lit de mort, on dira à Thérèse, « Oh, ma sœur, vous souffrez beaucoup ?» Et Thérèse va répondre, « Ce qui compte, c'est pas si je souffre beaucoup ou pas, mais est-ce que je souffre bien ?» Et à l'abbé Bélière, voilà la suite de ce qu'elle écrit, « Quand je serai au port, je vous enseignerai, chers petits frères de mon âme, comment vous devrez naviguer sur la mer orageuse du monde avec l'abandon et l'amour d'un enfant qui sait que son père le chérit et ne saurait le laisser seul à l'heure du danger. Ah, que je voudrais vous faire comprendre la tendresse du cœur de Jésus, ce qu'il attend de vous. Pour Thérèse, marcher sur la petite voie, c'est lorsqu'on est amené à souffrir quelque chose, croire fermement que quelqu'un s'est approché de nous, le Père du ciel, et en conséquence, avoir une attitude d'enfant, puisque le Père s'est approché de nous, il ne peut pas nous laisser seuls. Ce qui est impressionnant dans la vie de Thérèse, je crois que vous en conviendrez avec moi, c'est la manière dont elle a su permettre à Jésus de tirer le plus grand bien de tout ce qu'elle a vécu. Peut-être c'est important de le méditer quelques secondes. Perdre sa mère à 4 ans, perdre les personnes qui étaient un substitut maternel, se retrouver en internat dans un monde dont elle ne connaît pas les codes, un monde qui est tellement l'opposé du concours familial qui l'a protégée, vivre des crises d'angoisse causées par des chocs affectifs successifs qui ébranlent son psychisme, qui semble-t-il sont accentués par des oppressions démoniaques. Tout cela aurait dû bloquer la maturation de sa personnalité. Ça aurait dû lui laisser des failles terribles. Ça aurait dû l'enfermer dans des mécanismes de défense handicapants. Or, lorsque Thérèse entre au Carmel à 15 ans, elle a une maturité humaine étonnante. Et quand elle meurt à 24 ans, on dirait qu'elle a la sagesse de quelqu'un qui a vécu un siècle. Et pourtant, au Carmel, Thérèse aura traversé beaucoup d'épreuves, la maladie mentale de son père, tout ce qu'on disait d'elle dans la ville à cause de cela, l'imposture, la trahison d'une célébrité qui proclamait qu'elle était pécheresse convertie, qui avait tendu un piège et qui avait humilié publiquement Thérèse jusque dans les journaux. Thérèse aura éprouvé la souffrance de la maladie, des traitements abominables dans lesquels les médecins ont pensé l'aider à guérir. Mais par-dessus tout, Thérèse aura été plongée dans une obscurité intérieure qui lui occasionnera des tentations épouvantables de désespoir. Alors, quel a été le secret pour naviguer sur la mer orageuse du monde, quand, comme elle le dit à la bébélière? Elle le répond, dans la souffrance, faire confiance comme un enfant, s'abandonner et chercher à aimer celui qui est présent, notre Père du ciel. Alors, frères et sœurs, toute sa vie, Thérèse, jusque sur son lit de mort, a demandé la grâce de bien souffrir. D'ailleurs, à la fin de sa vie, elle écrira « Je désire pas non plus la souffrance ni la mort, même si je les aime toutes les deux. » Thérèse sait que la souffrance offerte à Dieu par amour peut accomplir des choses inouïes dans les âmes. Elle sait aussi qu'après sa mort, sa mission commencera. Alors, si elle nous dit qu'elle a appris à aimer la souffrance et la mort, c'est à cause du fruit que Dieu peut en tirer. Mais si elle a appris à aimer ce qui lui était donné de vivre comme souffrance, c'est parce qu'elle a appris à la vivre bien. Je crois que ça a été évoqué tout au long de la session. Aussi, la deuxième question que nous pouvons nous poser avant de quitter Lisieux, c'est: est-ce que je souhaite demander à Thérèse la grâce de l'imiter en cherchant moi aussi à bien souffrir les petites difficultés quotidiennes, les bouchons de la route du retour, comme les grandes épreuves de la vie? Est-ce que, malgré tout ce que nous avons vécu avant-hier soir, est-ce qu'il y a des vieilles souffrances que je n'ai toujours pas accueillies, comme une occasion d'être comme un enfant, faisant confiance à son Père? Est-ce que j'ai utilisé des souffrances vécues comme un instrument pour manipuler les autres ou leur faire du mal? Ou est-ce que j'ai cherché à les accueillir comme une occasion pour aimer et grandir dans l'amour? Ou pire encore, est-ce que j'ai eu la tentation de faire de la souffrance un univers dans lequel je me complais, un univers qui m'absorbe tout entier? Frères et sœurs, nous pouvons simplement nous demander, est-ce que je veux définitivement rejeter ces tentations et marcher sur la petite voie de la confiance? Frères et sœurs, c'est un pilier important de la petite voie, parce que c'est quand arrive le moment de la souffrance que je peux choisir d'être petit et confiant. C'est là que je peux choisir de perdre en quelque sorte le contrôle sur ma vie et redevenir un enfant. Le troisième pilier, donc après les petits actes d'amour et après bien souffrir, demander cette grâce, le troisième pilier, vous le connaissez bien aussi, c'est l'oraison. Sans l'oraison, l'édifice ne tient pas. Il faut les trois piliers. Et Thérèse a dit l'importance de l'oraison dans le manuscrit A, en parlant donc d'Archimède, vous vous souvenez, un savant a dit, donnez-moi un levier, un point d'appui, et je soulèverai le monde. Ce qu'Archimède n'a pas pu obtenir parce que sa demande ne s'adressait pas à Dieu et parce que sa demande n'avait été faite qu'au point de vue matériel, eh bien les saints l'ont obtenu dans toute sa plénitude. Thérèse commence donc par affirmer que les saints ont trouvé le moyen de soulever le monde. Le Tout-Puissant leur a donné pour point d'appui lui-même et lui seul, pour levier l'oraison qui embrase d'un feu d'amour, et c'est ainsi qu'ils ont soulevé le monde. Et c'est ainsi que les saints encore militants, c'est-à-dire ceux qui sont sur la terre, c'est ainsi que les saints encore militants le soulèvent, et que jusqu'à la fin du monde, les saints le soulèveront aussi. Frères et sœurs, à travers ce petit passage, nous comprenons que nous ne pouvons pas marcher sur la petite voie de Thérèse sans pratiquer comme elle l'oraison. Pourquoi? Elle dit que c'est parce que c'est l'oraison qui donne le moyen d'être embrasé d'amour. Où Thérèse a-t-elle reçu ce feu d'amour? Dans l'oraison. Alors, en quoi consiste l'oraison? Tout d'abord, la première chose pour Thérèse, l'oraison c'est le ciel. Elle le dit dans la poésie « Mon ciel à moi » qu'il faudrait lire tout entier. Je vous cite un seul verset. « Mon ciel à moi, c'est de rester toujours en sa présence. » Voilà mon ciel à moi. Donc, pour Thérèse, faire oraison, c'est vivre au ciel, mais c'est se tenir en présence de Jésus. Mais entendons-nous bien, frères et sœurs, faire oraison pour Thérèse, c'est être là avant tout pour lui. Bien sûr, Thérèse a connu des moments de pure joie dans l'oraison. Elle raconte que pendant 10 jours, elle a été comme sous le manteau de la Sainte Vierge. Elle ne savait même pas comment elle faisait son travail parce qu'elle était toute absorbée intérieurement. Elle a vécu ces temps où l'oraison est consolation et que ça déborde toute la journée. Mais la plupart du temps pourtant, Thérèse ne ressent rien dans l'oraison. Et comme elle explique, elle prend la comparaison de Jésus qui dort dans la barque. Il est dans la barque de mon cœur et il dort. Mais le secret de Thérèse, c'est qu'elle ne s'occupe de rien d'autre que de rester avec Jésus qui dort dans la barque et d'être là pour lui. Voilà ce qu'elle dit. Ah, je vois bien que rarement les âmes le laissent dormir tranquillement en elles. Combien font du chantage? Seigneur, si je sens plus rien dans l'oraison, j'arrête de faire oraison. Jésus est si fatigué de toujours faire les frais et les avances qu'il s'empresse de profiter du repos que je lui offre. Jésus ne se réveillera sans doute pas avant ma grande retraite de l'éternité, mais au lieu de me faire de la peine, j'ajouterai, au lieu que cela me décourage, cela me fait un extrême plaisir. Parfois, Thérèse a l'impression d'être comme un jouet dont s'amuse l'enfant Jésus, d'être agité par toutes sortes d'agacements. Vous connaissez cette histoire avec sa voisine qui fait claquer ses dents au moment où tout devrait être en profond silence. Eh bien, dans ces circonstances-là, Thérèse ne cherche rien d'autre que d'essayer de trouver agréables les désagréments que la compagnie de l'enfant Jésus lui impose. Et c'est pareil, vous le savez, une tentation. Alors, vous savez que c'est la même chose qu'elle vit au moment des temps d'action de grâce, où très souvent d'ailleurs elle s'endort. Et je voudrais juste insister sur le fait que Thérèse ne reste pas inactive. Voilà comment elle se prépare à ces temps d'action de grâce qui, pourtant, sont très arides pour elle. Elle dit « Je me figure mon âme comme un terrain libre. Je prie la Sainte Vierge d'autel et décombres qui pourrait l'empêcher d'être libre, et ensuite, je la supplie de dresser elle-même une vaste tente digne du ciel, de l'orner de ses propres parures, et puis j'invite tous les saints et les anges à venir faire un magnifique concert. Et il me semble, lorsque Jésus descend dans mon cœur, qu'il est content de se trouver si bien reçu, et moi, je suis contente aussi. » Et il faudrait aussi ajouter, mais je dois raccourcir, que pour Thérèse, l'oraison, ça a été aussi de communier à ce qu'a vécu Jésus quand il a mangé à la table des pécheurs, quand il a expérimenté ce que ça voulait dire pour quelqu'un d'avoir perdu la foi et d'être dans les ténèbres, de s'être coupé volontairement avec Dieu. Alors, avant de quitter Lisieux, il est bon de nous demander si nous sommes toujours déterminés à faire oraison, c'est-à-dire si, non pas si nous sommes déterminés à prier, mais si nous voulons vivre dans la recherche de la familiarité avec Jésus en étant là pour lui. Et Thérèse sait que c'est pas facile, elle écrit à l'abbé Bélière. Je ne m'étonne en aucune façon que la pratique de la familiarité avec Jésus vous semble un peu difficile à réaliser. On ne peut y arriver en un jour, mais j'en suis sûr, je vous aiderai beaucoup plus à marcher par cette voie délicieuse quand je serai délivré de mon enveloppe mortelle. Thérèse veut nous aider à persévérer

devant une image de Jésus en croix, et alors qu'il n'y avait pas de plaie dans les mains de Jésus, elle a vu le sang couler de ses mains, et elle a senti l'appel à recueillir ce sang pour le mettre sur les âmes, parce que Jésus avait soif des âmes. Et elle raconte qu'elle-même, elle a été brûlée par cette soif des âmes. Toute la dynamique de Thérèse, c'est parce qu'elle veut donner des âmes à Jésus. Et elle dit, le cri de Jésus sur la croix retentissait continuellement dans mon cœur. J'ai soif. Ses paroles allument en moi une ardeur inconnue et très vive. Thérèse reçoit donc cette ardeur inconnue et très vive à travers cette révélation. Mais en ce qui nous concerne, si nous n'avons pas fait la même expérience que Thérèse, eh bien comment nous pouvons nous aussi être animés par la soif des âmes? Je vais peut-être vous surprendre, mais je crois que ce qui est le plus important, et c'est pour ça que j'étais heureux d'entendre ce qu'on a dit aux enfants ce matin, ce qui est le plus important pour Thérèse, c'est pas qu'elle ait eu cette révélation de la soif des âmes de Jésus, même si, bien sûr, puisqu'elle devait enseigner sa petite voix, c'était important qu'elle l'ait. Hein? Mais ce qui était le plus important, c'est qu'elle s'est mise tout de suite à prier pour Prandini, c'est-à-dire pour le plus grand criminel qu'elle connaissait à ce moment-là. Elle n'en connaissait pas de pire. Et je crois que c'est très très important. Pourquoi? Parce que pour nous, c'est quand nous commençons à essayer de vivre cette mission, cette dimension missionnaire de la foi, ce qui a été déposé en nous au baptême, qui a été renouvelé à la confirmation, c'est quand nous commençons à chercher à le vivre que nous faisons cette expérience de Thérèse d'être animés par une ardeur nouvelle et inconnue. Frères et sœurs, c'est le grand cri du pape François, que tous les chrétiens aillent aux périphéries faire l'expérience de ce qui se passe quand on commence à entrer dans la dimension missionnaire de la foi. Et le pape François en est convaincu. Si nous entendons cet appel, si comme Thérèse, évidemment, elle a fait, à travers une vie d'offrande et de prière pour les prêtres et pour les pécheurs, mais si comme Thérèse, nous devenons obnubilés par la soif des âmes, par la dimension missionnaire, par l'annonce de l'Évangile, alors nous allons vivre autrement la petite voix. Mais si au contraire, je dirais, nous n'entrons pas dans cette dimension missionnaire de la foi, alors nos communautés deviennent des clubs de spiritualité, de bienfaisance, des clubs de je ne sais pas quoi. La vie chrétienne devient quelque chose d'ardu et de pesante. Ce qui donne la force, le dynamisme, l'élan pour vivre la petite voie, c'est cet appel missionnaire. Et il n'y a rien d'autre à faire que de simplement essayer de le mettre en pratique comme l'a fait immédiatement Thérèse. Alors, Thérèse le dit d'ailleurs, il n'y a qu'une seule chose à faire pendant la nuit, l'unique lui de la vie qui ne viendra qu'une fois, c'est d'aimer Jésus de toute la force de notre cœur et de lui sauver des âmes. Et c'est ce qu'elle dit à sa sœur Céline, ta mission, consoler Jésus, le faire aimer des âmes. Consoler Jésus, le faire aimer des âmes. Jésus est malade et il faut remarquer que la maladie de l'amour ne se guérit que par l'amour. Donne bien tout ton cœur à Jésus. Il en a soif, il en est affamé. Ton cœur, voilà ce qu'il ambitionne au point que pour l'avoir pour lui, il consent à loger sous un réduit obscur et sale. Ah, comme

Comment ne pas aimer un ami qui se réduit à une si extrême indigence? Comment oser alléguer sa pauvreté quand Jésus se rend semblable à sa fiancée? Il était riche, il s'est fait pauvre pour unir sa pauvreté à notre pauvreté, quel mystère d'amour. C'est à Céline. Alors, je vais m'arrêter, mais peut-être que vous êtes comme moi. C'est-à-dire que peut-être en méditant sur la petite voix de Thérèse, vous vous dites, j'ai plus tout à fait 20 ans, si presque. J'ai pas encore commencé vraiment à aimer de manière désintéressée comme je comprends qu'il faudrait le faire. Je sais pas encore vraiment comment bien souffrir. Je n'ai pas non plus vraiment un très grand zèle dans l'oraison. Alors, comment ne pas se décourager? Eh bien, il y a une dernière citation de Thérèse qu'on peut s'appliquer à soi-même, même s'il nous reste que quelques minutes à vivre. Thérèse dit, il me semble que l'amour peut suppléer à une longue vie. Jésus ne regarde pas au temps puisqu'il n'en a plus au ciel. Il ne doit regarder qu'à l'amour. Demandez-lui de m'en donner beaucoup à moi. Je ne demande pas de l'amour sensible, mais senti de Jésus. Oh, l'aimer, le faire aimer, que c'est doux. Eh bien, peu importe ce que nous avons vécu, oublions le chemin parcouru et demandons cette grâce de passer les quelques minutes qui nous restent sur cette terre à imiter Thérèse, à nous laisser embraser d'amour, à aimer Jésus. Amen.

Ce matin, Dieu dit à quelqu'un, monte, viens voir. Il dit à quelqu'un, monte, viens voir comment on m'adore au ciel. Monte, viens voir ce qui va se passer dans la suite des temps. Ce soir, ce matin,

seront enlevés. 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

comme ça. On va taper comme ça. On y va.

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était au milieu de plusieurs prisonniers. Mais il était le seul qui ce jour-là a vu Dieu descendre. Il est possible que tu sois en ce lieu. Il est possible que Dieu aussi soit dans ce lieu. Il est possible que ses anges soient dans ce lieu, mais que tu ne vives rien. Il est possible que Dieu soit là, mais que tu ne vives rien.

Les yeux de quelqu'un s'ouvrent ce matin. T'es encore là? Les yeux de quelqu'un s'ouvrent ce matin. Ce matin, tu vois une nouvelle face, une nouvelle facette de ce Dieu.

Présente-nous ton Dieu, présente-nous ton Dieu. Il fallait ça, t'es cassé.

parce qu'il t'a aimé le premier. Nous voulons lui dire que nous l'aimons. Lui nous a aimé le premier. Il nous a tellement aimé qu'il a donné son Fils unique afin que quiconque croit en lui ne périsse point, mais qu'il ait la vie éternelle. Ah! Il nous a tellement aimé qu'il a donné. Il nous a tellement aimé qu'il pardonne nos péchés.

a quelqu'un qui ici se retrouvait peut-être comme Jean sur l'île de Patmos. Patmos veut dire mortel. C'était un lieu rude, compliqué. Il y a quelqu'un qui peut-être se trouve dans cette situation compliquée. À ce moment-là, sur ce lieu qui était pourtant compliqué et rude, que Jean a pu voir. Il est possible qu'au travers de ce moment compliqué que tu vis, que Dieu veuille te montrer plus. Je disais tout à l'heure que les yeux de quelqu'un s'ouvrent sur de nouvelles réalités. Ce que tu vis n'est pas la réalité. La réalité, c'est ce qui se fait au ciel. Et je prie que la volonté de Dieu soit faite sur la terre, comme au ciel, comme au ciel, comme au ciel, comme au ciel. Ce que tu vis n'est pas la réalité, mais simplement une opportunité pour voir plus, pour vivre plus. Est-ce qu'on peut dire une dernière fois Yeshua ?

Est-ce que tu peux simplement acclamer Dieu pour ce qu'il a fait aujourd'hui? Ta façon d'acclamer me dérange. Nous parlons du roi des rois.

Au nom du Père, et du Fils, et du Saint-Esprit, je crois en Dieu, le Père Tout-Puissant, Créateur du ciel et de la terre, et en Jésus-Christ, son Fils unique, notre Seigneur, qui a été conçu du Saint-Esprit et né de la Vierge Marie, a souffert sous Ponce Pilate, a été crucifié et mort, et a été enseveli, et descendu aux enfers, le troisième jour est ressuscité des morts, est monté aux cieux, est assis à la droite de Dieu le Père Tout-Puissant, d'où il viendra juger les vivants et les morts. Je crois en l'Esprit Saint, à la Sainte Église catholique, à la communion des saints, à la rémission des péchés. Prions pour notre Saint-Père, le Pape Léon, pour toutes ses intentions et les intentions de toute l'Église. Notre Père qui es aux cieux, que ton nom soit sanctifié, que ton règne vienne, que ta volonté soit faite sur la terre comme au ciel. Je vous salue Marie, pleine de grâce, le Seigneur est avec vous. Vous êtes bénie entre toutes les femmes et Jésus, le fruit de vos entrailles, est béni. Je vous salue Marie, pleine de grâce, le Seigneur est avec vous. Vous êtes bénie entre toutes les femmes et Jésus, le fruit de vos entrailles, est béni. Je vous salue Marie, pleine de grâce, le Seigneur est avec vous. Vous êtes bénie entre toutes les femmes, et Jésus, le fruit de vos entrailles, est béni.

0: Premier mystère douloureux, l'agonie de Jésus. Jésus sortit pour se rendre, selon son habitude, au mont des Oliviers. Et ses disciples le suivirent. Arrivé en ce lieu, il leur dit « Priez pour ne pas entrer en tentation ». S'étant mis à genoux, il priait en disant « Père, si tu le veux, éloigne de moi cette coupe. Cependant, que soit faite non pas ma volonté, mais la tienne. » Alors du ciel lui apparut un ange qui le réconfortait. Frères et sœurs bien-aimés, confions à Notre-Dame des douleurs tous nos frères et sœurs qui n'ont plus le goût de vivre, tous ceux qui pensent trouver dans la mort une libération, tous ceux qui pensent que la mort peut être une solution. Demandons que par l'intercession de la Vierge Marie, chacun retrouve le goût de vivre, redécouvre que la volonté de Dieu est que nous ayons la vie en plénitude. Notre Père qui es aux cieux, que ton nom soit sanctifié, que ton règne vienne, que ta volonté soit faite sur la terre comme au ciel.
1: Comme nous pardonnons aussi à ceux qui nous ont offensés, et ne nous laisse pas entrer en tentation, mais délivre-nous du mal. Amen. Je vous salue, Marie, pleine de grâce. Le Seigneur est avec vous. Vous êtes bénie entre toutes les femmes, et Jésus, le fruit de vos entrailles, est béni. Oui. Je vous salue, Marie, pleine de grâce. Le Seigneur est avec vous. Vous êtes bénie entre toutes les femmes, et Jésus, le fruit de vos entrailles, est béni.
2: Sainte Marie, Mère de Dieu, priez pour nous pauvres pécheurs, maintenant et à
1: l'heure. Je vous salue, Marie, pleine de grâce. Le Seigneur est avec vous. Vous êtes bénie entre toutes les femmes, et Jésus, le fruit de vos entrailles, est béni. Mère de Dieu, priez pour nous pauvres pécheurs. Je vous salue, Marie, pleine de grâce. Le Seigneur est avec vous. Vous êtes bénie entre toutes les femmes, et Jésus, le fruit de vos entrailles, est béni. Mère de Dieu, priez pour nous pauvres pécheurs. Je vous salue, Marie, pleine de grâce. Le Seigneur est avec vous. Vous êtes bénie entre toutes les femmes, et Jésus, le fruit de vos entrailles, est béni.
2: Sainte Marie, Mère de Dieu, priez pour nous pécheurs.
1: Je vous salue, Marie, pleine de grâce. Le Seigneur est avec vous. Vous êtes bénie entre toutes les femmes, et Jésus, le fruit de vos entrailles, est béni. Mère de Dieu, priez pour nos pauvres pécheurs, maintenant et à l'heure de notre mort. Je vous salue, Marie, pleine de grâce. Le Seigneur est avec vous. Vous êtes bénie entre toutes les femmes, et Jésus, le fruit de vos entrailles, est béni. Je vous salue, Marie, pleine de grâce. Le Seigneur est avec vous. Vous êtes bénie entre toutes les femmes, et Jésus, le fruit de vos entrailles, est béni.
2: Sainte Marie, Mère de Dieu, priez pour nous pécheurs.
1: Je vous salue, Marie, pleine de grâce. Le Seigneur est avec vous. Vous êtes bénie entre toutes les femmes, et Jésus, le fruit de vos entrailles, est béni. Mère de Dieu, priez pour nous pauvres pécheurs. Mère. Je vous salue, Marie, pleine de grâce. Le Seigneur est avec vous. Vous êtes bénie entre toutes les femmes, et Jésus, le fruit de vos entrailles, est béni.
3: Sainte Marie, Mère de Dieu, priez pour nous pauvres pécheurs. Maintenant et à l'heure de notre mort.

0: Amen. Ô Marie conçue sans péché. Deuxième mystère douloureux, la flagellation. Accablé de souffrance, il ne menaçait pas, mais il confiait sa cause à celui qui juge avec justice. Frères et sœurs bien-aimés, confions à Notre-Dame des douleurs tous nos frères et sœurs qui souffrent en particulier de la guerre et de ses conséquences, que ce soit entre l'Ukraine et la Russie, que ce soit entre Israël et la Palestine, que ce soit, sans oublier bien évidemment, nos frères et sœurs du Liban, d'Arménie, du Soudan, partout dans le monde, où les hommes, dans leur folie, entraînent les plus pauvres, les plus fragiles, dans cette souffrance. Confions-les à Notre-Dame pour que, par sa tendresse maternelle, elle vienne les réconforter. Notre Père qui es aux cieux, que ton nom soit sanctifié, que ton règne vienne, que ta volonté soit faite sur la terre comme au ciel.
1: Comme nous pardonnons aussi à ceux qui nous ont offensés, et ne nous laisse pas entrer en tentation. Je vous salue, Marie, pleine de grâce. Le Seigneur est avec vous. Vous êtes bénie entre toutes les femmes, et Jésus, le fruit de vos entrailles, est béni.
2: Sainte Marie, Mère de Dieu, priez pour nous pécheurs, maintenant et à l'heure de notre mort.
1: Je vous salue, Marie, pleine de grâce. Le Seigneur est avec vous. Vous êtes bénie entre toutes les femmes, et Jésus, le fruit de vos entrailles, est béni.
2: Sainte Marie, Mère de Dieu, priez pour nous pauvres pécheurs, maintenant et à l'heure de notre mort. Amen.
1: Je vous salue, Marie, pleine de grâce, le Seigneur est avec vous. Vous êtes bénie entre toutes les femmes, et Jésus, le fruit de vos entrailles, est béni.
2: Sainte Marie, Mère de Dieu, priez pour nous pauvres pécheurs, maintenant et à l'heure de notre mort.
1: Je vous salue, Marie, pleine de grâce. Le Seigneur est avec vous. Vous êtes bénie entre toutes les femmes, et Jésus, le fruit de vos entrailles, est béni.
2: Sainte Marie, Mère de Dieu, priez pour nous pécheurs, maintenant et à l'heure de notre mort.
1: Je vous salue, Marie, pleine de grâce. Le Seigneur est avec vous. Vous êtes bénie entre toutes les femmes, et Jésus, le fruit de vos entrailles, est béni.
2: Sainte Marie, priez pour nous, pauvres pécheurs, maintenant et à l'heure de notre mort. Amen.
1: Je vous salue, Marie, pleine de grâce. Le Seigneur est avec vous. Vous êtes bénie entre toutes les femmes, et Jésus, le fruit de vos entrailles, est béni.
2: Sainte Marie, Mère de Dieu, priez pour nous, pauvres pécheurs, maintenant et à l'heure de notre mort. Amen.
1: Je vous salue, Marie, pleine de grâce. Le Seigneur est avec vous. Vous êtes bénie entre toutes les femmes, et Jésus, le fruit de vos entrailles, est béni.
2: Sainte Marie, Mère de Dieu, priez pour nous, pauvres pécheurs, maintenant et à l'heure de notre mort. Amen.
1: Je vous salue, Marie, pleine de grâce. Le Seigneur est avec vous. Vous êtes bénie entre toutes les femmes, et Jésus, le fruit de vos entrailles, est béni.
2: Sainte Marie, Mère de Dieu, priez pour nous, pauvres pécheurs, maintenant et à l'heure de notre mort.
1: Je vous salue, Marie, pleine de grâce. Le Seigneur est avec vous. Vous êtes bénie entre toutes les femmes, et Jésus, le fruit de vos entrailles, est béni.
2: Sainte Marie, Mère de Dieu, priez pour nous pécheurs, maintenant et à l'heure de notre mort. Amen.
1: Je vous salue, Marie, pleine de grâce. Le Seigneur est avec vous. Vous êtes bénie entre toutes les femmes, et Jésus, le fruit de vos entrailles, est béni.
2: Sainte Marie, Mère de Dieu,
0: priez pour nous pauvres pécheurs, maintenant et à l'heure de notre mort. Gloria Patri et Filio et Spiritui Sancto.

0: Marie conçue sans péché. Troisième mystère douloureux, le couronnement d'épines. Jésus sortit dehors, portant la couronne d'épines et le manteau pourpre, et Pilate leur déclara, « Voici l'homme ». Frères et sœurs bien-aimés, confions à Notre-Dame des douleurs, en cette fête de Sainte-Jeanne d'Arc, tous ceux qui, de par le monde, souffrent parce qu'ils sont restés fidèles au roi qui a porté la couronne d'épines, à Jésus, le roi de l'univers. Notre Père qui es aux cieux, que ton nom soit sanctifié, que ton règne vienne, que ta volonté soit faite sur la terre comme au ciel. Aujourd'hui, notre pain de ce
1: jour, pardonne-nous nos offenses, comme nous pardonnons aussi à ceux qui nous ont offensés, et ne nous laisse pas entrer en tentation, mais délivre-nous du mal. Je vous salue, Marie, pleine de grâce. Le Seigneur est avec vous. Vous êtes bénie entre toutes les femmes, et Jésus, le fruit de vos entrailles, est béni. Je vous salue, Marie, pleine de grâce. Le Seigneur est avec vous. Vous êtes bénie entre toutes les femmes, et Jésus, le fruit de vos entrailles, est béni.
2: Sainte Marie, Mère de Dieu,
1: priez pour nous pauvres pécheurs, maintenant et à l'heure. Je vous salue, Marie, pleine de grâce. Le Seigneur est avec vous. Vous êtes bénie entre toutes les femmes, et Jésus, le fruit de vos entrailles, est béni.
2: Sainte Marie,
1: Mère de Dieu, priez pour nous pauvres pécheurs, maintenant et à l'heure de notre mort. Je vous salue, Marie, pleine de grâce. Le Seigneur est avec vous. Vous êtes bénie entre toutes les femmes, et Jésus, le fruit de vos entrailles, est béni.
2: Sainte Marie, Mère de Dieu, priez pour nous.
1: Maintenant et à l'heure de notre mort. Je vous salue, Marie, pleine de grâce. Le Seigneur est avec vous. Vous êtes bénie entre toutes les femmes, et Jésus, le fruit de vos entrailles, est béni.
2: Sainte Marie, Mère de Dieu, priez pour nous pauvres pécheurs. Maintenant et à l'heure de notre mort. Amen.
1: Je vous salue, Marie, pleine de grâce. Le Seigneur est avec vous. Vous êtes bénie entre toutes les femmes, et Jésus, le fruit de vos entrailles, est béni.
2: Sainte Marie, Mère de Dieu, priez pour nous pauvres pécheurs,
1: maintenant et à l'heure
2: de notre mort. Amen.
1: Je vous salue, Marie, pleine de grâce. Le Seigneur est avec vous. Vous êtes bénie entre toutes les femmes, et Jésus, le fruit de vos entrailles, est béni.
2: Sainte Marie, Mère de Dieu, priez pour nous pauvres pécheurs, maintenant et à l'heure de notre mort. Amen.
1: Je vous salue, Marie, pleine de grâce. Le Seigneur est avec vous. Vous êtes bénie entre toutes les femmes, et Jésus, le fruit de vos entrailles, est béni.
2: Sainte Marie, Mère de Dieu, priez pour nous pauvres pécheurs,
1: maintenant
2: et à l'heure de notre mort.
1: Je vous salue, Marie, pleine de grâce. Le Seigneur est avec vous. Vous êtes bénie entre toutes les femmes, et Jésus, le fruit de vos entrailles, est béni.
2: Sainte Marie, Mère de Dieu, priez pour nous pauvres pécheurs, maintenant et à l'heure de notre mort. Amen.
1: Je vous salue, Marie, pleine de grâce. Le Seigneur est avec vous. Vous êtes bénie entre toutes les femmes, et Jésus, le fruit de vos entrailles, est béni.
2: Sainte Marie, Mère de Dieu, priez pour nous pauvres pécheurs, maintenant et à l'heure.

0: Ô Marie conçue sans péché. Quatrième et mystère douloureux, le portement de la croix. Maintenant, je trouve la joie dans les souffrances que je supporte pour vous. Ce qui reste à souffrir des épreuves du Christ dans ma propre chair, je l'accomplis pour son corps qui est les Églises. Frères et sœurs bien-aimés, confions à Notre-Dame des douleurs tous ceux qui croulent, qui ploient sous le poids de leurs fautes, qu'ils n'aient pas peur de répondre à l'invitation du Seigneur, de lui confier ce poids. Et prions aussi pour tous ceux que le Seigneur appelle à le suivre sur le chemin de la croix pour le salut du monde. Notre Père, qui es aux cieux, que ton nom soit sanctifié, que ton règne vienne, que ta volonté soit faite sur la terre comme au ciel.
1: Aujourd'hui, notre pain de ce jour, pardonne-nous nos offenses, comme nous pardonnons aussi à ceux qui nous ont offensés, et ne nous laisse pas entrer en tentation.
2: Je vous salue, Marie, pleine de grâce. Le Seigneur est avec vous. Vous êtes bénie entre toutes les femmes, et Jésus, le fruit de vos entrailles, est béni. Je vous salue, Marie, pleine de grâce. Le Seigneur est avec vous. Vous êtes bénie entre toutes les femmes, et Jésus, le fruit de vos entrailles, est béni. Je vous salue, Marie, pleine de grâce. Le Seigneur est avec vous. Vous êtes bénie entre toutes les femmes, et Jésus, le fruit de vos entrailles, est béni.
3: Sainte Marie, Mère de Dieu, priez pour nous pauvres pécheurs, maintenant et à l'heure de notre mort. Amen.
2: Je vous salue, Marie, pleine de grâce. Le Seigneur est avec vous. Vous êtes bénie entre toutes les femmes, et Jésus, le fruit de vos entrailles, est béni.
3: Sainte Marie, Mère de Dieu, priez pour nous pauvres pécheurs, maintenant et à l'heure de notre mort. Amen.
2: Je vous salue, Marie, pleine de grâce. Le Seigneur est avec vous. Vous êtes bénie entre toutes les femmes, et Jésus, le fruit de vos entrailles, est béni.
3: Sainte Marie, Mère de Dieu, priez pour nous pauvres pécheurs, maintenant et à l'heure de notre mort. Amen.
2: Je vous salue, Marie, pleine de grâce. Le Seigneur est avec vous. Vous êtes bénie entre toutes les femmes, et Jésus, le fruit de vos entrailles, est béni.
3: Sainte Marie, Mère de Dieu, priez pour nous pauvres pécheurs, maintenant et à l'heure de notre mort. Amen.
2: Je vous salue, Marie, pleine de grâce. Le Seigneur est avec vous. Vous êtes bénie entre toutes les femmes, et Jésus, le fruit de vos entrailles, est béni.
3: Sainte Marie, Mère de Dieu, priez pour nous pauvres pécheurs, maintenant et à l'heure de notre mort. Amen.
2: Je vous salue, Marie, pleine de grâce. Le Seigneur est avec vous. Vous êtes bénie entre toutes les femmes.

Marie, conçue sans péché. Cinquième mystère douloureux, la mort du Christ en croix. Près de la croix de Jésus se tenait sa mère. Voyant sa mère et près d'elle le disciple qu'il aimait, Jésus dit à sa mère, « Femme, voici ton fils. » Puis il dit au disciple, « Voici ta mère. » Frères et sœurs bien-aimés, prions pour tous ceux qui voudraient venir à Lourdes et qui ne peuvent pas, pour tous ceux à qui l'on a proposé, qui hésitent, ou qui pensent qu'ils n'ont pas le temps de venir ou les moyens de venir ici à Lourdes. Prions pour tous ceux donc qui pourraient venir ici à Lourdes, découvrir sous le regard de la Vierge Marie que dans le Fils, par l'Esprit Saint, ils sont les enfants bien-aimés du Père. Notre Père, qui es aux cieux, que ton nom soit sanctifié, que ton règne vienne, que ta volonté soit faite sur la terre comme au ciel. Pardonne-nous nos offenses, comme nous pardonnons aussi à ceux qui nous ont offensés, et ne nous laisse pas entrer en tentation, et délivre-nous du mal. Je vous salue Marie, pleine de grâce, le Seigneur est avec vous. Vous êtes bénie entre toutes les femmes, et Jésus, le fruit de vos entrailles, est béni. Je vous salue Marie, pleine de grâce, le Seigneur est avec vous. Vous êtes bénie entre toutes les femmes, et Jésus, le fruit de vos entrailles, est béni. Je vous salue Marie, pleine de grâce, le Seigneur est avec vous. Vous êtes bénie entre toutes les femmes, et Jésus, le fruit de vos entrailles, est béni. Je vous salue Marie, pleine de grâce, le Seigneur est avec vous. Vous êtes bénie entre toutes les femmes, et Jésus, le fruit de vos entrailles, est béni. Je vous salue Marie, pleine de grâce, le Seigneur est avec vous. Vous êtes bénie entre toutes les femmes, et Jésus, le fruit de vos entrailles, est béni. Je vous salue Marie, pleine de grâce, le Seigneur est avec vous. Vous êtes bénie entre toutes les femmes, et Jésus, le fruit de vos entrailles, est béni. Je vous salue Marie, pleine de grâce, le Seigneur est avec vous. Vous êtes bénie entre toutes les femmes, et Jésus, le fruit de vos entrailles, est béni. Je vous salue Marie, pleine de grâce, le Seigneur est avec vous. Vous êtes bénie entre toutes les femmes, et Jésus, le fruit de vos entrailles, est béni. Je vous salue Marie, pleine de grâce, le Seigneur est avec vous. Vous êtes bénie entre toutes les femmes, et Jésus, le fruit de vos entrailles, est béni. Je vous salue Marie, pleine de grâce, le Seigneur est avec vous. Vous êtes bénie entre toutes les femmes, et Jésus, le fruit de vos entrailles, est béni.

0: Ô Marie conçue sans péché. Prions. Seigneur Dieu, tu as choisi Sainte Jeanne d'Arc pour venir au secours de son pays. Accorde-nous à son intercession de travailler pour la justice et de vivre dans la paix. Par Jésus-Christ, ton Fils, notre Seigneur, qui vit et règne avec toi dans l'unité du Saint-Esprit, Dieu, pour les siècles des siècles.
1: Amen.
0: Le Seigneur soit avec vous. Et que la bénédiction de Dieu Tout-Puissant, le Père et le Fils et le Saint-Esprit descendent sur vous et y demeurent toujours.
1: Amen.
0: Bénissons le Seigneur. Notre-Dame de Lourdes, Marie, Mère de l'Espérance, Sainte Bernadette, Sainte Jeanne d'Arc,

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1: Bienvenue à tous les auditeurs et auditrices de RCF Notre-Dame. Ce soir, le thème de notre émission est le suivant. Par quel geste faire la paix autour de soi? Par quel geste faire la paix autour de soi? Avec ce soir, en direct dans notre studio, le père Paul Dollier. Bonsoir mon père.
2: Bonsoir Frédéric.
1: Prêtre, membre de la communauté de l'Emmanuel, curé de la paroisse Saint-Laurent à Paris, qui prêche, m'a-t-on dit, de nombreuses retraites et qui a écrit ce livre, qui a commis ce livre aux éditions des Clés de Brouwer.
2: Aux éditions des Béatitudes.
1: Ah pardon, aux éditions des Béatitudes. aux éditions des Béatitudes avec une préface de Pascal Hyde. Beaucoup trouveront dans ce livre, c'est Pascal Hyde qui parle, un chemin de pacification intérieure et de concorde extérieure. On en reparlera. Pour nous joindre ce soir, vous pouvez composer le 01 56 56 44 00, 01 56 56 44 00, ou bien nous écrire à auditeurs au pluriel, auditeurs@radionotredame.com. Bienvenue enfin à ceux qui suivent notre émission sur notre chaîne YouTube et peuvent réagir. Bienvenue à nos amis francophones, on parlait hors antenne du Bénin, qui nous écoutent à travers le monde. Bienvenue à ceux qui connaissent ou découvrent, ou redécouvrent cette émission, où décidément on est si bien. Et oui, c'est vrai, la paix intérieure, la pensée chrétienne est un facteur, et être chrétien aujourd'hui dans le monde, c'est être un agent de la paix, là où on se trouve. Pourtant, on peut pas le décréter, il ne suffit pas de le vouloir ou de le penser pour le vivre. Alors, nous avons besoin sans doute de quelques conseils, alors nous allons nous tourner maintenant à présent vers le Père Dollier, pour lui poser la question qui est la question de lancement de notre émission. Mais avant ça, effectivement, je pense qu'on ne se réveille pas un matin en disant « Je vais écrire un livre pour les éditions des Béatitudes qui s'appellera « Vivre nos relations dans la paix » avec en sous-titre « Le coaching du vivre ensemble ». Il se passe certainement quelque chose d'autre. Alors, quelle a été la maturation lente qui vous a permis, Père Paul, d'arriver à l'écriture de ce livre?
2: Alors, en fait, c'est l'aboutissement d'une prise de conscience. Moi, j'ai été nommé curé de paroisse il y a bien un peu plus de 10 ans.
1: Ouh là, déjà.
2: Oui, 14 ans.
1: Ouais.
2: Et donc, j'ai dit, ma paroisse, alors j'ai du diocèse de Paris, j'étais envoyé en province à Vannes.
1: En Bretagne.
2: Voilà.
1: Très joli.
2: Et je me suis dit, il faut que ma paroisse soit missionnaire. Alors voilà, on a beaucoup travaillé sur la mission à partir de l'évangile de Marc, parce que Jésus donne une formation de disciples. Alors les gens étaient chaud bouillant pour la mission. Oui. Et à ce moment-là, j'ai un ami qui était coach, et je lui dis, tu sais, j'ai pas envie de me tromper pour la mission. Est-ce que tu peux venir nous aider dans notre paroisse pour ça? Et en m'écoutant, elle me dit, écoute, Paul, à mon avis, ce qui serait bien, c'est que je vous vois simplement vous les prêtres.
1: Ah.
2: Alors, venez passer 2 jours chez moi, on va juste travailler. J'étais vachement déçu parce que je voulais que toute ma paroisse parte derrière son pasteur et elle ralentit les choses en...
1: Elle était pas très motivée pour ça.
2: Oui,
1: pour
2: et
1: ça.
2: En fait, je fais la version courte. Ce qui s'est passé, c'est qu'elle nous a fait travailler 2 jours et elle a mis en lumière un certain nombre de dysfonctionnements entre nous. De dysfonctionnements relationnels entre nous.
1: Alors, les prêtres, c'était
2: les prêtres,
1: combien?
2: On était 3 prêtres.
1: Alors,
2: on était des 2 curés in solidum, qui s'appellent des curés un peu tous les 2 chefs, et puis on avait un vicaire.
1: Ouais.
2: Alors, c'est ça. Je veux dire, on s'entendait très bien. Il n'y avait pas de...
1: Oui, pas de haine, pas d'inimitié.
2: Mais
1: elle a dit, ça dysfonctionne.
2: Ça dysfonctionne.
1: Alors ça, c'est une prise de conscience.
2: Ah ben, c'est une prise de conscience, oui. Oui, sur les projets, c'est-à-dire que comme on avait chacun une paroisse, etc., en fait, le vicaire, il disait, mais attendez, à droite, vous faites comme ci, à gauche, vous faites comme ça, mais c'est quoi le projet? Moi, j'avais le désir de construire une salle paroissiale et finalement, mon collègue pensait pas que c'était une très bonne idée. Mais c'est pas de sa faute, c'est la manière dont on a fonctionné, dont on a travaillé, où je lui ai dit, mais écoute, si tu veux, je m'occupe de ça. Il m'a dit oui. Mais en fait, un projet, quand vous êtes dans une équipe, il faut qu'il soit porté par les deux.
1: Sinon, ça marche pas.
2: Sinon, ça marche pas. Vous demandez des sous aux
1: ça
2: gens.
1: Ça ressemble à un mariage.
2: Voilà.
1: On en parlera plus tard, peut-être.
2: Bon. Alors, en fait, il y a comme un voile qui est
1: tombé
2: de mes yeux. Ouais. Et je me suis dit, ma Ferrari, parce que j'ai une très belle paroisse, ma Ferrari ne va pas sortir du garage à cause de mes dysfonctionnements relationnels. Et là, ça a été comme une lumière sur tous mes rapports. Rapport entre laïcs, rapport diocèse, communauté, rapport, tous les rapports.
1: Alors, est-ce que c'est un bouleversement intérieur? Est-ce qu'on dit comment je vais sortir de cette duperie que je me fais à moi-même en pensant que les choses vont bien, et en fait, non.
2: Tout d'un coup, vous réalisez qu'il y a deux commandements. Il y a un commandement, c'est tu aimeras Dieu, et l'autre, c'est tu aimeras ton prochain. Et que le commandement, tu aimeras ton prochain, en fait, on croit que c'est évident. En fait, il y a un boulot de dingue pour aimer son prochain.
1: Ah bon.
2: Et ça, on ne l'enseigne pas.
1: Ah bon.
2: Je sais pas.
1: Même pas au séminaire.
2: Non, même pas au séminaire. Je ne sais pas, Frédéric, ce que vous avez entendu comme Émilie sur comment aimer son prochain.
1: Alors, moi, j'ai souvent entendu qu'il fallait laisser la place à Dieu parce qu'on n'en était pas capable.
2: Oui, d'accord.
1: C'est pas mal,
2: oui,
1: déjà.
2: C'est pas mal. C'est la grâce de Dieu. Jésus, il est vrai Dieu et il est vrai homme.
1: Oui.
2: Et donc, il y a aussi un savoir-faire. C'est pour ça qu'on a sous-titré le livre « Le quotidien du vivre ensemble », c'est qu'il y a un savoir-faire sur comment aimer l'autre.
1: Et une méthode, disons.
2: Et une méthode.
1: Alors.
2: Je prends l'exemple de la communication non violente. C'est bien une méthode pour savoir parler de manière non violente à l'autre.
1: À quelqu'un. Oui.
2: Hein? La question, alors c'est ça que je vais aborder, et c'est ça qu'aborde l'épître de Jacques. Hein. C'est une épître extrêmement puissante.
1: Pour les auditeurs, ouais. Paul, c'est vrai que le livre se construit après cette prise de conscience. Les écailles vous tombent des yeux, comme un certain Paul, et puis sur le chemin de Damas. Mais là, vous n'étiez pas sur le chemin de Damas. Et puis à ce moment-là, vous dites, je vais écrire le livre. Mais pourquoi l'épître de Jacques ?
2: Mais en fait, l'épître de Jacques, c'est un texte que j'ai rencontré. Alors aussi, c'est vrai que de manière lointaine, j'aime bien un pasteur qui s'appelle Rick Warren, pasteur protestant, qui avait déjà écrit sur l'épître de Jacques.
1: D'accord.
2: Alors, ça m'a mis en route. Ça, c'est vrai.
1: D'accord.
2: Faut quand même le dire.
1: D'accord. Donc, salutations à Rick Warren. Rick Warren, c'est une des écoutes. If you listen. Why you listen to them?
2: Voilà. Et je me suis rendu compte que cette épître est extrêmement puissante sur la relation à l'autre, extrêmement méconnue.
1: Oui.
2: En fait, vous avez dans la Bible, moi, j'aimerais bien, un guide. C'est ce que j'essaie de montrer dans ce livre-là. Je commande pas totalement, tous les chapitres de l'épître, parce que ça serait... Par contre, je les commande dans un parcours en vidéo sur Emmanuel Play.
1: Oh non, on leur dira.
2: Voilà, donc ça, c'est autre chose. Là, je commande toute l'épître, mais là, j'ai réservé dans le livre, parce qu'il fallait pas faire un trop gros livre, vraiment, tous les chapitres de Jacques qui sont extrêmement liés à la relation à l'autre.
1: Alors, ce qu'il y a de bien dans le livre également, alors je vais le montrer pour ceux qui nous suivent sur notre chaîne YouTube, c'est que on a des pleines pages, comme ça. Exemple, témoigner, c'est raconter l'action de Dieu dans ma vie, pour donner à mon auditeur l'espérance que ce qui a été vécu chez moi peut se vivre chez lui. Voilà, ça c'est une phrase qui prend une page. Et puis, il y a des questions pour réfléchir seul ou en petit groupe. J'ai trouvé ça très malin, parce que là, on rejoint un peu, c'est comme à la fac, c'est comme à TD, et ça rappelle des heures difficiles, mais on se dit, tiens, on n'est pas seul, on peut réfléchir ou en groupe, ou dans sa paroisse, ou dans son groupe de prière, ou même en famille. Et puis, ça nous aide de façon pratique à se réapproprier l'épître de Jacques, qui peut-être fait un peu peur, parce que le style de Jacques est quand même assez vif.
2: Dans ce livre, il y a trois disciplines que j'ai voulu mettre ensemble, qui est l'écriture, ce qu'on appelle l'exégèse. Alors l'exégèse, c'est permettre à quelqu'un de voir des choses qu'il ne voit pas.
1: Voilà.
2: C'est ça un exégète, sinon c'est faire de la paraphrase.
1: Ça sert à rien.
2: Donc c'est voilà. La deuxième discipline, c'est la question des sciences humaines. Alors, ça va être le coaching, la psychologie, les choses comme ça, vous voyez.
1: Oui.
2: Et la troisième discipline, qui est la spiritualité. Je suis prêtre. Et la question, c'est en quoi mes relations vont me transformer, me faire grandir sur le chemin de la sainteté. Et souvent, les trois disciplines sont séparées.
1: Alors, s'il
2: y a des auditeurs qui peuvent me donner des titres ce soir, de livres, où vous avez à la fois de l'exégèse, des sciences humaines et de la spiritualité, la sanctification, et on touche aux trois dimensions qui sont le prophète redit la parole, le roi gouverne, donc c'est tout ce qui va toucher la psychologie, et puis le management, et puis le prêtre sanctifie. Et souvent on sépare les choses, quel dommage.
1: Alors, on pourrait dire que à un petit niveau, on peut tous faire de l'exégèse et réfléchir à la parole de Dieu, c'est même un devoir pour le chrétien. On pourrait se dire qu'on peut pas négliger les sciences humaines aujourd'hui parce que ça a beaucoup avancé puis ça nous aide à vivre. Et pour le chemin de sanctification, il faudrait sûrement repasser dans une vie de prière un peu concrète, disons.
2: Avec les maîtres de la spiritualité qui sont le Carmel, je veux dire un père Marie-Eugène de l'Enfant Jésus, vous explique, en faisant une synthèse de Jean de la Croix, Thérèse d'Avila, en fait, quelles sont les étapes de détachement
1: progressives.
2: Donc il y a quand même une science. Saint Ignace aussi, il y a une science sur... la voix de Dieu, le discernement.
1: Alors, pour un auditeur, et pour lui donner envie d'acheter le livre, hein, qui sera dans toutes les bonnes librairies à partir de aujourd'hui.
2: Depuis le 12 mars, oui.
1: Depuis le 12 mars, donc ça fait déjà un certain temps. Mais justement, comme vous l'avez raté, on est là pour vous en donner l'envie. Par quoi faut-il commencer? Est-ce qu'on peut dire à un auditeur, vous êtes certainement comme moi, vous vous trompez relationnellement sur ce que vous vivez, vous êtes dans l'erreur. Est-ce que vous sentez une gêne, une difficulté? Est-ce qu'il y a un élément qui est un peu atrophié, ou l'exégèse, ou votre rapport aux sciences humaines, ou à votre sanctification, à la méthode pour avancer dans la vie de foi? Comment on peut s'orienter? Est-ce que par quoi on commence?
2: Alors,
1: vous aimez bien, faut acheter le livre d'abord.
2: Non, il n'y a pas de. Enfin, non, je viens surtout pour partager une expérience de vie.
1: Parole, oui. Alors, ben oui. Alors, par quoi on commence? Moi, je suis chez moi, je vous écoute. Par quoi je commence?
2: Mais se dire, est-ce que dans ma vie, j'ai déjà fait l'expérience que ma relation à l'autre pouvait me conduire à Dieu, me faisait avancer? Est-ce que je sors, vous voyez, il y a beaucoup de gens ont une relation intimiste, un petit peu avec le Seigneur, Dieu m'aime, je l'aime, voilà.
1: On s'aime.
2: Voilà, super. Ouais. Mais est-ce que tu as découvert déjà que, en fait, l'autre, vraiment, pouvait te conduire vers une prise de conscience de tes pauvretés, dans ton incapacité à aimer? En fait, est-ce que l'autre t'a fait avancer? Ça, c'est une première. Est-ce que tu arrives à en faire mémoire?
1: Est-ce qu'il faut accepter d'avancer dans la douleur? Parce que si l'autre me met... souvenez, je dirais vulgairement, mes limites, ça va pas me paraître agréable. Alors, je vais avoir tendance peut-être à fuir.
2: Mais toute croissance passe par des crises.
1: Donc, faut les accepter.
2: C'est
1: pas facile quand même.
2: Sûr, on préfère je veux dire, moi, je préfère un médecin, je m'excuse, mais qui me dit que j'ai telle maladie, tel cancer, plutôt que avoir un médecin gentil qui, pour me faire plaisir, ne me dit rien.
1: Oui.
2: Donc là, je préviens les auditeurs. Ils vont avoir un scan de leur maladie.
1: Ça va faire mal. Ça va faire très mal. Non, pas du tout. Il faut accepter de voir l'autre comme un ascenseur vers le ciel. Voilà,
2: ouais,
1: ça, c'est positif.
2: Un bon médecin, un bon thérapeute. Médecin, tiens, pourquoi l'autre me met en colère? Vous savez, je suis prêtre de paroisse, c'est intéressant parce que j'ai trois vicaires.
1: Bon.
2: Et on a une manière de réagir par rapport à des événements dérangeants de manière très différente.
1: Ouais.
2: Ce qui veut dire que, en fait, c'est peut-être pas tellement le problème qui est dérangeant, mais plutôt la résonance de ce problème chez moi.
1: Ah, alors là, on ouvre une porte. Alors ça, c'est le côté un peu science humaine aussi.
2: Ouais.
1: Est-ce qu'il faut un peu réfléchir, justement prendre un peu de recul, par exemple, ne pas donner de réponse définitive, dire je prends un peu d'écart, je réfléchis, quand on sent qu'on est gêné par un problème qui ne gêne pas tellement les autres. C'est-à-dire qu'on sent qu'il y a une spécificité pour nous à ce problème-là. Alors, à partir de là, est-ce qu'il faut chercher l'origine du problème en soi? Et si c'est le cas, comment faire? Est-ce qu'on doit aller chez un psychanalyste? Est-ce qu'on va se confesser?
2: La chose la plus simple, qui est d'ailleurs dans l'évangile, en Matthieu 18, c'est quand ton frère fait un écart, etc., va lui dire cela seul. Bon. Alors, aller dire ça, c'est compliqué à l'autre. Alors, du coup, on pourrait peut-être inverser. Si moi, sentant qu'il y a une petite difficulté, un trouble intérieur, je n'irai pas voir mon frère en lui disant « Écoute, j'ai ressenti ça, ou je me sens pas à l'aise par rapport à ça, qu'est-ce que tu en penses? Pourquoi cet événement a résonné autant chez moi ?» Vous voyez, de demander un feedback, alors ce que j'appelle la feuille de salade, vous savez, l'angle mort, c'est-à-dire que vous êtes dans une salle, vous faites du cinéma.
1: Ouais.
2: Ben là, ici, par exemple, je suis filmé. Ouais, et
1: 4 caméras pour vous, mon père. Hein. C'est Hollywood.
2: Et Frédéric repère que j'ai une feuille de salade sur la dent, là.
1: Aïe, aïe.
2: Hein, parce que je suis passé au McDonald's de Montparnasse juste avant.
1: Ça en malade, oui.
2: Et Frédéric, vous me dites rien. C'est pas très sympa, je passe à l'antenne.
1: Oui,
2: si j'ai la feuille de salade.
1: Oui,
2: voilà.
1: Oui.
2: Eh bien, si je vous donne la permission, Frédéric, est-ce que ça va, là? J'ai pas de feuille de salade, ça, parce que
1: ça va aider.
2: Voilà. Ou, j'ai pris, je sais pas quoi.
1: Non, c'est de la mâche.
2: Tiramisu au chocolat. Ça va. Donc voilà, je donne la permission à l'autre de me dire les choses.
1: Et il change le rapport à soi et aux autres.
2: Donc, par exemple, je vais faire, je sais pas, j'anime, par exemple, une petite réunion. Je peux demander à la fin de la réunion, bon, vous avez pensé quoi de mon animation? Écoute, Paul, tu me demandes. Bon, c'était très bien là-dessus, mais tu te rends compte que tu as pris 3 quarts d'heure la parole et que personne n'a parlé. À quoi j'ai pris 3 quarts d'heure la parole? C'est-à-dire, oui, je demande à l'autre un retour. combien, vous voyez, la question des abus dans l'Église,
1: oui.
2: C'est aussi des gens, prêtres ou laïcs, qui ne demandent pas de retour.
1: Oui.
2: Comment était reçue ma conférence? Vous voyez, quand je fais parfois...
1: Mon homélie.
2: Eh, exactement.
1: Alors là, c'est plus douloureux, parce que si on a passé beaucoup de temps à écrire son homélie, et quelqu'un vous dit, écoute, j'ai bien, mais c'est un peu creux, il n'y a pas grand-chose dedans, alors que vous avez fait ce que vous pouviez, vous êtes donné du mal, ça ne va pas vous faire plaisir.
2: Là, c'est pas terrible, parce que déjà, c'est un jugement. Moi, ce que je voudrais, c'est pas du tout, c'est pas du tout de la communication non violente. Moi, je vais, parce que je voudrais des faits. Alors, des faits, je vais poser la question, moi, en tant que prêtre. Qu'est-ce que tu as retenu de mon homélie? Quelle est l'idée que tu as retenue? Et là, la personne, elle vous dit, ah, mon père, il y avait beaucoup d'idées. Ça veut dire que c'est une mauvaise homélie.
1: Il y en avait tellement que je ne peux pas vous en donner une, je ne m'en souviens pas.
2: Voilà, exactement. D'accord. Donc là, ça vous dit blanchir dans l'humilité, là, vous voyez?
1: Ah oui.
2: Voilà. Alors, donc, être acteur de sa propre correction, vous voyez?
1: Alors ça c'est très formidable. Bien, mais il faut d'abord avoir un fond d'humilité, il faut déjà avoir réglé quelques petits problèmes personnels peut-être, non? Pour accepter de demander aux autres et de considérer l'autre comme un moyen d'élévation vers Dieu en fait, comme un tremplin.
2: Exactement, enfin, vers Dieu, vers les autres, parce que même humainement, à mon avis, mon livre se lit, même si on n'est pas chrétien finalement. Ouais. En fait, le progrès, Frédéric, vous parlez d'humilité, mais c'est le mot-clé. C'est-à-dire que celui qui grandit, c'est celui qui accepte d'apprendre. Le bon chef, c'est celui qui sait qu'il ne sait pas.
1: Et celui qui a beaucoup servi avant d'avoir des responsabilités.
2: Ouais, et qui sans cesse apprend. On est des apprenants.
1: Des apprenants. Ouais. Alors, il y a Marianne au téléphone qui nous appelle de Champagnole. Marianne.
3: Bonsoir, Frédéric.
1: Alors, Marianne, vous restez avec nous, vous ne raccrochez pas, car nous sommes déjà, au premier moment musical de notre émission. D'accord? Et oui, déjà. Alors, vous restez bien en ligne, vous raccrochez pas, et on vous prend juste après, quand les hommes vivront d'amour. Vous pensez à Félix Leclerc, vous avez raison, il a écrit la chanson, mais là, elle est interprétée par un Américain qui a eu la joie et le bonheur de tourner beaucoup de films en français et en France. Alors, vous essaierez de trouver qui c'est. Je ne vous le dis pas, quand les hommes vivront d'amour.
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0: très années 50, quand les hommes vivront d'amour. Alors Paul, est-ce que vous avez trouvé, Père Paul, le chanteur, un chanteur américain qui chante en langue française et qui a tourné de nombreux films, notamment des films d'action dans le cinéma des années 50 en France?
1: Vous voulez me donner les réponses avant les questions, là.
0: Alors, Père Paul?
1: Je donne ma langue.
0: Au chat. Eddie Constantine, Lemmy Cochran au cinéma, le fameux agent secret, qui était très fort, vous vous souvenez, et qui était américain, mais qui parlait français quand même. Donc voilà, c'est toute une époque du cinéma, ça reviendra peut-être d'ailleurs. Marianne, qui nous appelle de Champagnole et qui est avec nous ce soir. Alors Marianne, dites-nous.
2: Bonsoir Frédéric, et bonsoir Père Paul.
1: Bonsoir Marianne.
2: En tous les cas, je me rends compte que je m'aperçois plutôt que vous avez de l'humour, et ça, c'est bien.
0: Ah, bah voilà.
2: Parce que pour la feuille de salade, faut aller dans un supermarché, il y a des brosses à dents.
0: Bonne idée, c'est vrai qu'on peut aussi se brosser les dents, et le père Paul ne savait pas. Alors, Maria, dites.
2: Oui, ben moi, je dis celui qui a la foi, celui qui a Jésus dans son cœur, comment peut-il être en guerre? Certes, on n'est pas toujours du même avis. Quand on rencontre un voisin ou... Bon. Mais il y a toujours façon de ramener ce voisin au calme. J'en ai fait l'expérience dimanche. Un qui voulait s'en prendre à un autre. Dans le même bâtiment.
0: Ah,
2: j'ai dit non. Tu vas pas faire ça. C'est toi qui auras les ennuis, mais pas lui. Donc j'ai essayé de le raisonner. Ma foi. Qu'est-ce qu'il en fera? Ça, Dieu seul le sait. Mais je me dis que la paix, elle est avec l'amour. L'un ne va pas sans l'autre.
0: Alors, vous avez été, Marianne, un agent de paix. On peut dire ça.
2: Pardon?
0: Vous avez été un agent de la paix. Vous avez été...
2: Oui, et c'est régulièrement que je suis obligée de le faire, même dans ma famille.
0: Ah.
2: Où j'ai deux sœurs qui ne s'entendent pas très bien.
0: Ah oui? Alors... Oui. Père Paul.
2: Père Paul, il doit savoir, on chante de temps en temps. Moi, quand je pouvais encore aller dans mon église ou dans ma petite chapelle,
0: oui.
2: Il y a un petit cantique avant l'agneau de Dieu. C'est « La paix elle aura ton visage, oui. La paix elle aura ton image, la paix sera toi, sera moi,
0: sera vous,
2: sera nous,
0: à nous pardon.
2: Et la peine sera chacun de nous. »
0: Et oui, c'est très joli ça. C'est très joli, Marianne, très joli.
2: Eh ben voilà, non mais je dis c'est vrai que la paix, il faut la construire chaque jour.
0: Alors justement, c'est un peu le sujet du livre du Père Paul. Comment peut-on effectivement vivre la paix en soi et puis ensuite créer une concorde autour de soi avec les autres, par exemple dans une famille où on a, disons, un frère ou une sœur, ou deux sœurs ou deux frères qui ne s'entendent pas très bien, par exemple. Comment peut-on mettre en pratique, peut-être qu'il faut avoir lu le livre, mais comment peut-on mettre en pratique cette paix qu'on a en soi, qu'on veut partager avec des êtres qui nous sont proches et qui ne s'entendent pas?
2: Ben, moi, il m'arrive de leur dire à mes soeurs, mais oui. Vous n'avez pas bientôt fini.
0: Oh, c'est une méthode, ça. Voilà, on peut ramener au calme les gens, disons, quand on a l'autorité.
2: Vous n'avez pas bientôt fini de vous quereller,
0: oui.
2: Ça vous apporte quoi?
1: C'est sûr que c'est difficile de...
0: Parce que là, on a un problème de distance quand c'est la famille. Hein.
1: Oui, c'est assez... Enfin, souvent, c'est difficile d'entrer en communion, d'être en paix avec l'autre, si on ne le choisit pas. Je veux dire par là que quand les gens voient un dysfonctionnement, est-ce que tu as envie de travailler sur ta relation avec ton frère? Vous voyez, si les deux ont envie de travailler, à ce moment-là, c'est déjà gagné, dans le sens que... on a souvent ce qu'on appelle un médiateur, donc quelqu'un qui va venir, ça peut être quelqu'un de la famille ou quelqu'un extérieur, bref, avec qui on pourrait parler, hein, c'est la question. On a deux frères, deux enfants avec qui on pourrait parler, peut-être avec la grande-tante, oui, avec ceci, avec un tel. Bon. Et à ce moment-là, après, c'est quand l'un des deux n'a pas le désir de construire cette paix, là c'est compliqué, c'est pas...
0: Quand il y a un peu de rancune, qu'est-ce qu'on peut faire pour dire, bon, ça... passe l'éponge, il y a une offense, bon, on ne va pas rester là-dessus trop longtemps. Alors quand on n'est pas celui qui a été offensé, c'est plus facile. Mais pour dire à quelqu'un, allez, passons l'éponge, est-ce que déjà ça fait du bien d'entendre qu'il ne faut pas rester sur une colère ou sur une rancune?
1: Oui, mais là, vous voyez, c'est un ordre.
0: Oui, ça reste quand même un peu
1: Passer l'éponge.
0: autoritaire.
1: Non,
0: Ouais.
1: l'empathie, c'est d'arriver vraiment à comprendre ce que vit l'autre. Et donc, l'empathie, c'est pas être le docteur, le professeur extérieur qui explique ce qu'on doit faire. Il faut que l'autre trouve la solution.
0: Il
1: Simplement,
0: faut aider l'autre à trouver la solution
1: voilà,
0: par lui-même.
1: par lui-même. Mais plus l'autre se sentira compris, c'est-à-dire perçu dans sa blessure, plus il va comprendre dans le regard de l'autre qu'un chemin de résurrection est possible. Moins il est compris, plus il se dit, il s'enferme en lui-même, en quelque
0: Mais
1: sorte.
0: parfois pour des détails, enfin ce qui semble être des détails, des petites
1: Voilà.
0: choses.
1: Bon.
2: Mais quand il nous écoute pas, quand elle nous écoute pas, quand elle m'écoute pas, pardon,
0: Oui.
2: parfois c'est moi qui suis obligée de me fâcher.
0: Ah bah
2: Donc
0: alors
2: oui.
0: Marianne, non, ça va pas.
2: Et,
0: Ah bon.
2: oui, mais quand je vois, je me dis, c'est pas des gamines. Quand on voit
0: Oui.
2: des enfants qui ont la paix, qui font la paix, et que je vois des adultes de 68, 70 ans, qui rouspètent et tout, qui sont parfois se mettent violemment.
0: Oui,
2: Donc,
0: y a un problème.
1: alors,
0: Alors, quand ça
1: sur la
0: dure dans le
1: relation à
0: temps.
1: l'autre, il y a quand même quelque chose qui a quand même autorité dans notre monde, c'est ce qu'on appelle la communication non violente, qui
2: Oui.
1: passe par quatre étapes, qui sont bien identifiables.
0: Alors, on va les
1: Identifiés,
0: dire à l'antenne.
1: qui sont la première étape, c'est les faits. C'est-à-dire, au lieu de dire, ouais, le garage, il est en bazar. Alors, le garage, il est en bazar, ça, c'est pas des faits, là. Ça, c'est un jugement. Les outils ne sont pas dans la boîte à outils. Et ça, c'est factuel. Donc, est-ce qu'on arrive à parler avec l'autre, pas en portant des jugements, mais en portant, en disant des faits très objectifs, hein? Donc, d'abord, je dis les faits. Ensuite, je parle de moi. Quand les outils sont en désordre, je me sens pas respecté, je me sens, je perds la paix. Voyez, je parle de moi, c'est important. Ensuite, je parle de mon besoin. Moi, j'ai besoin de rangement, j'ai besoin d'ordre. Voilà, et je fais une demande explicite. Je prends un exemple, une demande. Est-ce que tu peux ranger les outils dans le garage, là, les remettre dans la boîte? Quand est-ce que tu peux le faire? Est-ce que c'est possible? Et l'autre vous dit, écoute, oui, je vais le faire, mais peut-être demain, pas aujourd'hui, etc. Bon, voilà. Bon.
0: On discute.
1: Donc j'ai passé par les faits, mon sentiment, je me sens pas bien quand il y a ça, mon besoin, j'ai un besoin d'ordre, et ma demande. Je vais vous prendre un exemple. Vous avez donc un couple, ils habitent à la gare de l'Est. Et ils prennent un train à Montparnasse pour aller en Bretagne. Et
0: Oui.
1: voilà que madame, ça peut être monsieur, bon, enfin on va dire que madame fait la tête dans le métro. Qu'est-ce qui s'est passé? Madame a dit à monsieur, écoute Raoul, pour le train, faut pas qu'on soit en retard. Oui, ma chérie, pas de problème. Bon, et puis ils partent. Et bon, ils prennent le train, etc. En fait, quel a été le problème? C'est que, en fait, madame, elle voulait arriver assez tôt à la gare pour pouvoir avoir une bonne place, poser ses bagages, pouvoir les surveiller. Et du coup, il y avait une demande à faire qui était réelle, qui était de dire à son mari ou le mari à sa femme, est-ce que nous pouvons partir à 10h10 de la maison? Afin, ça c'est les faits, vous voyez, c'est concret, 10h10, c'est pas, tiens, faut arriver, faut pas être en retard, ça c'est pas concret ça. Est-ce qu'on peut partir à 10h10? Car je me sens angoissé, je me sens pas bien quand mes bagages sont tout au bout et que finalement, je sais pas trop s'ils sont surveillés. J'ai un besoin de sécurité. J'ai besoin, voilà. Et donc,
0: Donc on le formule, ce besoin
1: voilà,
0: est de façon précise.
1: précis, c'est un besoin, voilà, de sécurité. Et je fais une demande. Est-ce qu'on peut partir à 10h10? Voilà. Vous voyez? Et donc, entre est-ce qu'on peut partir à 10h10 et faut pas qu'on soit en retard,
0: Ou
1: il y
0: alors
1: a.
0: on ne dit rien mais on trépigne,
1: Voilà.
0: ça c'est le pire.
1: Et donc la monsieur ou la madame comprend pas dans le train, dans le métro, pourquoi ils font la tête, mais dire à l'autre, il faudrait que tu rentres plus tôt du travail, je prends un autre exemple.
0: Oui.
1: Ah oui, ma chérie ou mon chéri, oui, je rentre plus tôt du travail. Oui, je me suis inscrit à un club de squash. Donc,
0: Alors là, tout s'écroule.
1: oui, j'arrête le
0: Tout
1: travail plus tôt. Vous
0: s'écroule.
1: voyez?
0: Oui. Alors ça, c'est dommage.
1: Donc, c'est.
0: Et là, la demande n'est pas exprimée
1: Voilà.
0: pour
1: En fait,
0: celui qui
1: j'aimerais que
0: attend.
1: tu sois plus à telle heure, à la maison.
0: On va faire des
1: choses. Oui, oui.
0: Voilà, c'est... Marianne. C'est quelques petites pistes, hein, Marianne. Mais déjà, on a oui. l'idée d'exprimer de façon, je dirais, concise et précise la demande.
2: Moi, j'aime pas voir quelqu'un qui fait, qui est hors paix. Non, j'aime pas.
0: Oui, oui, oui, on a bien. Mais je crois que ça, la personne qui n'est pas dans la paix n'aime pas ça non plus.
1: Hein, c'est, alors, c'est après, sûr. On peut poser des questions très ouvertes à la personne. Hein. Vous pouvez très bien lui dire comment puis-je t'aider ?
2: Oui, c'est ce que je lui ai dit dimanche à ce jeune homme.
0: Oui, oui.
1: Comment puis-je t'aider ? Qu'est-ce marché, qu'elle a répondu alors, cette personne ?
2: Eh ben, il m'a dit non. Il y a assez longtemps qu'il m'en piquine.
0: Ah.
2: Je reste poli. Ouais. Je lui ai dit, hé, je vous dirai son prénom, c'est Cantoni.
0: Ouais.
2: Je lui ai dit, ne fais pas ce geste que tu pourrais regretter. Oui, mais moi, je suis malade aussi du cœur, je suis fatiguée. Le voisin d'à côté, depuis le Covid, il n'arrête pas de tousser pour soigner ou pas soigner. Donc, ouais. C'est sûr que c'est gênant pour ce jeune. Bon, mais enfin, je lui dis, tu vas pas aller puis lui taper dessus, hein.
0: Non.
2: Je lui dis, ça ne se fait pas.
0: Mais non.
2: Je lui dis, tu as qu'à passer par la mairie, dire ton ressenti, puis ce qu'il a lui, comme moi j'avais fait une année quand j'avais senti ce monsieur. Moi, je croyais que c'était quelqu'un qui s'en prenait déjà à lui. En plus, c'est une personne âgée. Donc,
0: là, je pense qu'on peut quand même trouver des solutions en exprimant oui. effectivement les
2: ressentis. Et puis moi, dimanche, oui. Donc, je lui dis, à ce moment-là, si où tu es, ça te gêne vraiment, ben, je cherche un petit studio dans le... Ah oh, ben, vous imaginez pas que c'est moi qui vais déménager à cause de lui. Ah oh, ben, je lui dis, écoute, tu fais ce que tu veux, mais que j'apprenne pas, peut-être faire un geste que tu n'aurais pas dû. Oh ben, quand je m'en prendrai à lui, vous allez bien entendre. Je dis oui, je ne te donnerai oui. pas plus en.
0: Bon, alors l'idée quand même, effectivement, il y a aussi des gens qui résistent un peu aux tentatives de paix qui vont
2: oui,
0: qui tendent alors, à apaiser justement tous les protagonistes. Il y a des gens qui résistent aux mains
2: oui.
0: qu'on leur tend.
2: Oui.
0: Alors Marianne, je suis obligée de vous laisser parce qu'il y a beaucoup d'appels ce soir, ma chère Marianne.
2: Et à vous.
0: À très bientôt sur notre antenne et merci d'avoir éclairé notre conversation et d'avoir pu permettre au Père Paul d'exprimer ce qu'on devait essayer de faire, déjà en précisant les choses et en étant un peu plus factuel que d'habitude.
1: Voilà.
0: Parce qu'on est rarement, hein, il faut dire les choses, surtout quand on est énervé quand même, on est rarement factuel. Alors Lily au téléphone, Lily qui nous appelle de Paris. Lily.
3: Oui, je vais couper le haut-parleur de mon téléphone.
0: S'il vous plaît Lily. Alors, dites-nous.
3: Voilà, il est coupé.
0: On vous entend bien, Lydie. Alors, dites-nous.
3: Ok. Bah, moi, je pense simplement qu'il faut y aller dans le sens de l'humour. Ah. Ça marche toujours, ça.
0: Ça aide.
3: Ça ne vient pas à l'esprit ce que je pourrais dire, mais sur le moment, ça me viendra.
0: D'accord. Donc, pour désamorcer les situations, disons, un peu conflictuelles, par exemple.
3: Oui, absolument.
0: Oui.
3: Dis une connerie et en général ça marche.
0: Alors, Père Paul, est-ce que avoir un peu le sens de l'humour, ça peut aider à dégonfler un peu les choses, comme
1: certainement,
0: le factuel.
1: Hein. Oui.
0: Là, c'est la distance par rapport aux événements, le
1: oui,
0: changement.
1: Oui. Après, si vous l'avez expérimenté, que ça a fonctionné.
3: Oh oui, oui, oui, moi je fais toujours comme ça.
1: Bon, ben voilà, c'est très bien. Mais il n'y a pas de, vous savez, l'être humain est tellement complexe. On arrive avec nos histoires, notre passé, enfin, entre nous. Donc, et chaque personne est différente. On peut pas, il n'y a pas une recette. Mais l'humour, c'est l'humilité et l'amour. Donc, c'est très bon, évidemment.
0: Ouais.
3: Je suis une affective, éventuellement. Donc, si quelqu'un s'énerve un peu trop, je prends un air très triste.
0: Ah.
3: Contrite. Ah oui, très triste. Vraiment désolé. Et ouais. Et ça calme.
0: Ah, ça marche. Ah oui, ça, j'avais pas pensé. Alors, est-ce qu'il faut avoir un peu de distance? Est-ce qu'il y a des trucs, en réalité? Parce que là, il y a une méthode dans le livre, mais est-ce qu'il y a des trucs? Le truc, c'est
3: dire. Il n'y a pas de truc.
0: Ouais. Disons qu'on, avoir un peu le sens de l'humour, on sait que ça marche, on l'utilise. On est suffisamment expressif pour montrer qu'on est très triste. et on joue un petit peu la tristesse, on surjoue un peu pour que l'autre comprenne qu'il est en train de faire du mal. Est-ce qu'il y a des petits trucs, des astuces?
1: Je crois que le fond du truc, c'est que la personne doit être, se sentir comprise. Des fois, la question de la reformulation est très intéressante. Vous voyez, la personne va vous dire, pas dans une communauté, au sens large, bon. Tout le monde m'en veut. Il y a personne qui travaille ici.
0: Personne ne m'aime.
1: Voilà, personne. Alors, vous reformulez. Alors, tu es en train de me dire que dans la communauté, tout le monde, tous les membres, t'en veulent. Ah non, je dis pas tous les membres, mais bon, il y a quand même des gens qui. Vous voyez, en fait, c'est exactement ce que fait Dieu avec Jonas dans son histoire, hein. Où il lui dit, mais as-tu vraiment raison de te mettre en colère à cause de ce ricin ? Vous savez ?
0: Il ne t'a pas coûté beaucoup de cœur.
1: Voilà. Ce qui est très intéressant, c'est que Jonas n'arrive pas à reformuler totalement. Il est, oui, j'ai vraiment raison de me mettre en colère, mais il n'arrive pas à dire à cause de ce ricin. Donc il reprend la formule de Dieu, la même formule, j'ai raison vraiment de me mettre en colère, mais il se rend compte que c'est tellement ridicule à cause de ce ricin qu'il ne le formule pas. Alors c'est ça, vous voyez, l'autre est un miroir. Alors tu es en train de me dire ceci, donc c'est voilà. Et tout d'un coup, la personne se rend compte du ridicule.
0: Est-ce que c'est difficile, finalement, de ne pas franchir un certain seuil de façon à ne pas se mettre en colère ? Est-ce qu'on sent parfois la limite et là, il faut prendre du recul, changer de pièce, aller boire un verre d'eau, que sais-je, pour éviter de passer de l'autre côté et de ne plus se maîtriser ? Parce que la colère, c'est une forte démaîtrise.
1: Ça touche à un autre aspect. Alors ça, c'est pas dans le livre, mais
0: non, c'est pas dans le livre.
1: Mais c'est mon parcours suivant parce que je prêche une retraite qui s'appelle Jonas a traversé les émotions.
0: Oui.
1: Donc là, du 6 au 12 juillet à Châteauneuf-de-Gallore.
0: On va en reparler chez Marc Robin.
1: Mais c'est intéressant parce que dans notre rapport, ce qui va jouer énormément, c'est la question des émotions. Alors, la question des émotions, une émotion, vous dites pas, tiens, est-ce que je me mets en colère, est-ce que je me mets pas en colère? L'émotion, ça vous submerge. C'est très...
0: C'est l'incendie de forêt dont on parle dans le livre.
1: Voilà. C'est difficilement maîtrisable. Donc, faut arriver à sentir chez nous les signaux de colère. C'est-à-dire qu'au départ, c'est pas un volcan, au départ, c'est petit. Et de se dire, tiens, là, il y a un signal, je me sens pas bien. Et comment j'interprète le signal? Vous savez, une émotion, c'est comme dans une voiture, vous avez un petit signal qui vous dit, tiens, faut mettre de l'essence. Ou faut mettre de l'huile. Vous dites, oh, c'est pas très grave, on peut continuer à rouler, ou etc. Et vous n'écoutez pas vos émotions, comme dans le corps, hein. Vous avez mal au dos, en bas, vous dites, oh, c'est bon, je peux continuer à travailler. Puis à un moment donné, on vous dit, mais non, mais là, vous pouvez plus bouger, là, je vous signale. Là, c'est l'hôpital, c'est l'opération. Vous ne vous êtes pas soigné à temps. Les émotions sont des signaux à déchiffrer. Donc, une colère, je la sens venir, je sens que je ne vais pas pouvoir avoir un rapport rationnel avec l'autre. Vous voyez, parce que quand vous avez un lion devant vous, vous n'êtes pas là en train de dire, attends, alors c'est quel type de lion, ça, c'est quelle catégorie ?
0: Jeune ukrainière.
1: Non, vous entrez dans une violence où il n'y a aucune maîtrise intellectuelle. Voilà. Et donc, pour nous, c'est... de sentir ce moment, cette chose arriver là, qui est un peu du domaine de la colère, vous sentez que vous allez basculer dans la violence, et vous dites, moi, je ne veux pas basculer dans la violence, donc ouf, je prends l'habitude de prendre une méthode physique, hein, tout simplement. Vous parliez de boire un verre d'eau, ça peut être
0: partir,
1: la respiration. On voit bien comment le souffle est très lié à la peur, par exemple.
0: Oui.
1: Quand vous avez des gens qui chantent le psaume à la messe pour la première fois, alors ils ont une voix très très étouffée, très petite,
0: oui, etc.,
1: ou qui passent à la radio qu'on n'a pas l'habitude, etc.
0: Ouais.
1: Hein? Donc une émotion, c'est physique, et ça se résout par le physique. C'est-à-dire, c'est un travail physique, c'est-à-dire soit de respiration, de... Si je me dispute à la sacristie à 11h-5,
0: ouais.
1: Et que je vais célébrer à 11h, je peux vous dire que là j'ai 3 minutes où il faut que je me mette dans un coin, je travaille ma respiration pour retrouver mon calme. Et à ce moment-là, après, quand j'aurai retrouvé mon calme, je pourrai rentrer dans un discours. Ouais.
0: Alors, c'est très vrai qu'il faut changer d'attitude quand on a des choses importantes à faire, y compris célébrer, surtout célébrer. Lily, vous restez au téléphone avec nous. Nous allons écouter à présent une débutante de la chanson française, Mireille Mathieu, qui interprète Mille colombes.
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0: Mille Colombes, Mireille Mathieu, les années 80, vous vous souvenez? Mireille Mathieu qui continue sa carrière et qui est toujours très aimée en Allemagne, par exemple, au Japon et dans beaucoup d'autres pays. Lily, vous vouliez ajouter quelque chose par rapport à ce que vient de dire le père Paul?
1: Voilà, j'ai coupé mon ampli.
0: Ah, merci. Alors,
1: mais c'est normal. Ben, moi, j'étais quelqu'un d'extrêmement explosif avant.
0: Oui.
1: Et puis, un jour, j'ai réfléchi et je me suis dit que c'était très bête.
0: Oui.
1: En général, je ne dis pas que c'est très bête, je dis que c'est très con.
0: Oui.
1: C'est vraiment le mot qu'il faut.
0: Oui.
1: Et j'ai réfléchi et après, eh ben, je m'étais mise à respirer calmement et ça passait tout seul.
0: Ah, ben voilà. La respiration, hein, très liée aux émotions, la respiration. Comme la voix, d'ailleurs, hein, la voix est très liée aux émotions.
1: Absolument.
2: Vous trouvez votre chemin d'apaisement.
1: Ouais. Oui.
2: Se connaître chacun.
0: Est-ce que vous diriez aujourd'hui que Lily, vous êtes plus apaisée qu'il y a quelques années? Moins volcanique,
1: oui,
0: moins éruptive?
1: Complètement. C'est beaucoup moins explosive.
0: Oui. Ben, ça, c'est
1: plutôt, d'ailleurs, je ne suis plus du tout.
0: Ah bah tant mieux. Donc là, il y a vraiment une paix qui s'est installée en vous.
1: Oui, et pourtant, j'ai un gamin qui s'énerve facilement, qui me parle facilement mal. Qui...
0: Ah.
1: Eh ben non. J'attends que ça passe.
0: Oui. Alors, comme les chiens ne font pas des chats, il a peut-être eu un peu du caractère de maman quand même.
1: Oh, complètement, mais bien sûr.
0: Alors, il va pouvoir s'apaiser lui aussi dans son grand âge. Voilà. Non, non, je plaisante.
1: Oui, parce qu'il n'a que 40 ans.
0: Ah, il est jeune.
1: Il a 42 ans.
0: Oui, oui c'est un petit jeune.
1: C'est un petit merdeux encore.
0: Oui, oh, bon, j'ose pas le dire quand même. Mais disons qu'il peut encore croître et grandir. Alors, c'est pas toujours une question d'âge, hein, la croissance spirituelle. Hein. Il y a des jeunes gens
1: vrai.
0: Qui sont très avancés. Bon, ça dépend des parcours de chacun. Merci en tout cas, Lily, d'avoir témoigné ce soir.
1: Sur notre antenne.
0: À très bientôt sur notre antenne. Merci, Lily. Nous avons Raphaël à présent qui nous appelle de Bordeaux. Raphaël.
3: Bonsoir, Frédéric.
0: Bonsoir,
3: bonsoir mon père.
2: Bonsoir, Raphaël.
3: Alors, j'aimerais vous raconter une petite anecdote.
0: Oui.
3: Ça s'est passé en 2013-2014.
0: Oui.
3: J'avais décidé d'aller courir. Donc voilà, pour m'entretenir un petit peu.
0: Oui.
3: Et puis à un moment, je tombe... sur le côté, il y avait des poteaux électriques avec des câbles électriques. Et il y avait des câbles qui traînaient par terre. Et je me suis dit, mais ça peut être dangereux. Alors, j'ai eu le choix. Soit je me disais, c'est pas mon affaire... Mais à un moment, je me suis dit, eh bien non, tu vas te comporter comme un bon catholique et tu vas appeler la mairie pour le signaler. Et je l'ai fait. Alors, ce que je voulais dire par là, c'est que en fait, la paix, l'œuvre de paix, la paix qu'on apporte aux autres, ça dépend beaucoup, je pense, de l'écoute de Dieu. Dieu nous souffle ce qu'on doit faire. Si on est complètement sourd à ce que dit Dieu, on fait n'importe quoi.
0: Alors, vous voudriez dire, Raphaël, que finalement, recevoir la paix en soi, c'est se mettre à l'écoute de Dieu et d'agir selon la volonté divine, en quelque sorte.
3: Oui, il y a de ça, oui. Oui.
0: Alors, Père Paul, là, ça pose peut-être un petit problème technique, c'est que la voix de Dieu, on ne la discerne pas toujours très bien.
2: La voix de Dieu, vous avez quand même un savoir-faire. C'est-à-dire que là, vous avez dit, tiens, je vais appeler la mairie. Vous auriez pu dire, bah, tiens, je vais appeler le voisin, ou je ne sais quoi.
0: Je vais ramasser le câble à la main.
2: Je vais ramasser le câble à la main. Donc, la voix de Dieu, enfin, vous voyez, dans les actes des apôtres, quand il y a des conflits, vous en avez, par exemple, au chapitre 6 des actes, bon, parce qu'il y a des veuves grecques, là, qui n'ont pas beaucoup à pas manger, ils disent pas, on va dire un chapelet. Ils disent, bon, attendez, là, il y a un souci, ok, alors on va appeler une autorité compétente, là. Ok, alors il y a les disciples, on appelle, les anciens, bon, vous avez vu, on pose le problème, ensuite on donne la solution, on convoque tout le monde, est-ce que vous êtes d'accord avec cette solution, etc. Et on nous dit après que le... Donc, dans les actes des apôtres, vous voyez, ils sont pas à dire, tiens, conflit égal, mettons-nous en prière, point. Il y a des vraies méthodes. Hein. Acte 15, vous avez des vraies méthodes. Donc c'est toujours pareil, il faut à la fois, bien sûr, se mettre en prière, et en même temps se dire, bah, tiens, quand on résout un conflit, bah, par exemple un conflit, il y a des méthodes. Voilà. Il y a des bonnes méthodes et des mauvaises méthodes. voilà, donc se laisser inspirer n'enlève pas d'être intelligent et de se former. Voilà.
3: Ah oui, oui, bien sûr, voilà. Je ne dis pas le contraire.
0: Voilà. Et d'être un peu pragmatique, parce qu'on en revient toujours à une certaine méthode, une certaine façon de faire, ouais, qui évite les pièges.
2: Voilà, exactement. Voilà.
0: Parce que si on écoute la parole de Dieu, enfin ce qui nous semble être la parole de Dieu, et que techniquement c'est pas terrible, ça va peut-être dire qu'on s'écoute soi-même, ou qu'on a mal compris, ou qu'on n'a pas assez discerné.
2: C'est tout cet équilibre entre la vie spirituelle, les sciences humaines, tout va être bien équilibré chez nous.
0: Il y a une logique.
2: Voilà, c'est pas l'un avant l'autre, c'est l'un avec l'autre. Hein. Le démon est beaucoup dans ce que disait Pascal, est dans sa préface, mais il est dans le « où ». C'est soit parce que les gens des fois me reprochent, ils disent « Oh, vous faites du coaching, c'est pas bien le coaching, etc. Le développement personnel, mais attendez. » Non, c'est du « ou ». C'est soit on est spirituel, soit on est coach, soit... Non, c'est le « et ». Et, bien sûr, la vie intérieure et les outils humains.
0: Il faut se servir de tout pour la gloire de Dieu.
2: Voilà.
0: Non.
2: Et c'est ce que... Voilà, certainement ce que fait Raphaël aussi. Donc, ouais. Après, il y en a qui sont plus spontanés, plus à l'aise, voilà. Bon, mais
0: après, il y a des charismes aussi. Hein, voilà, il y a des gens qui sont plus doués, peut-être, pour écouter, pour orienter, pour gouverner. On en parlera tout à l'heure. Voilà. Merci Raphaël, en tout cas, de nous avoir appelé ce soir.
3: Je vous en prie.
0: Merci Raphaël, à très bientôt sur notre antenne. Et ne touchez pas trop à l'électricité quand même. Hein.
3: Non.
0: Sinon, vous risquerez de vous transformer en Monsieur 100 000 volts.
3: Oui.
0: Merci Raphaël. Nous avons Fabienne qui nous appelle de Vannes. Alors Vannes, c'est une ville chère à votre cœur, je crois, Père Paul.
2: Ah ben oui, Vannes.
0: Voilà, très belle ville, très joli petit port. Alors Fabienne.
4: Oui, bonsoir Frédéric.
0: Bonsoir Fabienne. Alors dites-nous, je crois que vous avez une histoire à nous raconter.
4: Oui, alors déjà, bonsoir à vous, bonsoir à Père Paul.
0: Oui.
2: Bonsoir Fabienne.
4: Bonsoir à tous les auditrices et les auditeurs, surtout ceux qui sont très fidèles, dont Raphaël, que je vais entendre.
0: Oui, c'est vrai que Raphaël appelle de temps en temps, c'est vrai.
4: Oui, et il n'y a pas que lui.
0: Il n'y a pas que lui.
4: Je suis très fidèle et même quand certains ou certaines mettent du temps à vous rappeler, je m'inquiète.
0: Ah bon, d'accord. Ne vous inquiétez pas, ils sont bien tous là. Hein. Alors Fabienne, voilà. Racontez-nous cette histoire qui vous est arrivée.
4: Alors, l'histoire qui m'est arrivée, c'est que j'avais un frère, malheureusement décédé en 2002, qui était plus qu'un frère. Il était mon parrain, mon meilleur ami. Il a été un deuxième papa par rapport à notre situation familiale. Et je m'entendais à merveille avec lui. Et il se trouve que malheureusement, pendant quelques mois, nous avons été fâchés. Et c'était pas à cause de lui, pas à cause de moi. C'était par rapport à sa compagne de l'époque, que je respecte infiniment parce qu'elle est la maman de sa fille unique. Et voilà, et ça serait trop compliqué de vous expliquer.
0: Ouais.
4: Mais en fait, par rapport à ça, ça a été très dur pour moi de renoncer à communiquer avec lui. Et votre thème m'a extrêmement interpellée parce que un matin, je me suis réveillée avec l'envie irrésistible d'aller sur la

0: Donc, j'allais mettre au monde une nièce supplémentaire.
1: Ouais.
0: Et il a pu faire la connaissance de sa nièce, la connaître, lui donner le biberon.
1: Ah.
0: Et quand il est décédé, et ben, au moins j'ai été apaisée de m'être réconciliée avec lui avant son décès.
1: Bah alors ça, c'est une très belle histoire. Père Paul, qu'est-ce qu'on peut dire de ces réconciliations qu'il faut peut-être pas trop ajourner et voilà.
2: Oui, mais ce qui est très beau, c'est que Fabienne a compris qu'elle devait en fait appeler
1: Mon
2: son
1: frère.
2: frère. Et c'est intéressant parce que souvent on imagine, oh non, non, je vais pas déranger un tel. Il va pas m'écouter, c'est pas le bon moment. Donc en fait, on a ce qu'on appelle en analyse,
1: Procrastine.
2: oui, puis une lecture de pensée, c'est qu'on pense à la place de l'autre. L'autre n'est certainement pas intéressé. Et ça c'est très très dommage parce que en fait on imagine la pensée de l'autre, alors que ben, ce qu'a fait Fabienne, c'est qu'elle n'a pas imaginé. Elle a dit ben, tiens, je sens cet appel à lui parler, et ben, l'autre était ouvert. Combien de discussions ne se produisent pas parce qu'on imagine ce que l'autre pense? Ah, il va certainement, il va pas m'écouter, il va pas m'accueillir, etc. Vous voyez, on est perdant dès le départ. Moi, je me souviens d'un. Bon, j'étais en conseil pastoral, bon,
1: Ouais.
2: et puis on disait, tiens, alors on pourrait demander à un tel de faire un enseignement. C'était le thème de la liturgie. Il y en a un autre qui dit, ah, oh, mais tu sais, il a un métier qu'il prend beaucoup, etc.
1: Il voudra
2: Il
1: jamais.
2: voudra jamais. Mais j'aurais dit, mais attendez, demandez-lui. Il est très grand, enfin, il est suffisamment grand pour nous dire oui ou non. Arrêtons de penser à la place de l'autre, d'imaginer ce que l'autre va nous dire.
1: Et puis, je crois qu'il faut aussi réaliser que le temps n'est pas infini. Il faut saisir la balle au bon, parce que si Fabienne avait attendu quelques mois de plus, eh bien évidemment la chose aurait été encore plus difficile. Merci
0: Exactement.
1: beaucoup Fabienne de ce témoignage. Vous vouliez ajouter quelque chose?
0: Je voulais vite fait ajouter quelque chose. Oui, effectivement, le temps n'est pas infini. Et ça, je l'ai compris depuis extrêmement longtemps. Parce que il n'y a pas assez de temps pour ça, mais j'ai compris depuis très petite. Quand j'ai perdu le dernier oncle que j'ai eu, parce que j'ai eu sept oncles, mais j'en ai connu qu'un qui est mort sous mes une crise cardiaque, que le temps n'est pas infini. Et c'est ce jour-là que j'ai compris que nous ne sommes pas éternels et qu'il faut s'aimer vivant.
1: Voilà. Même si on croit, hein, en tant que chrétien, que nous avons une vie après notre mort dans le sein de Dieu. Hein. Voilà, Fabienne. Merci beaucoup d'avoir partagé avec nous sur cette belle histoire. Alors, il nous reste quelques secondes, Père Dollier. Est-ce qu'on a une actualité, Père? Vous parliez de Châteauneuf-de-Galaure. Est-ce qu'il y a d'autres conférences?
2: Ah ben, cet été, oui, au niveau actualité.
1: Alors cet été, c'est le Tour de France,
2: C'est le Tour de
1: monsieur Père
2: France.
1: Dollier. Alors.
2: Donc, le Tour de France, ben oui, je commence par Châteauneuf-de-Galaure, cette retraite sur les émotions, donc la
1: Est-ce
2: jeunesse,
1: qu'il y a
2: la
1: une
2: pré.
1: petite adresse mail ou un
2: Ben,
1: numéro de
2: vous
1: téléphone?
2: tapez foyer de charité Châteauneuf-de-Galaure, 6-12 juillet, voilà.
1: D'accord.
2: Après, j'irai au village de François, fin juillet, qui est une association qui s'appelle le village de François, qui fait vivre des gens de la rue ou des gens un peu plus cassés, avec des
1: D'accord.
2: gens plus classiques. Et ils
1: Oui.
2: ont un festival à partir du 23 juillet. Et là, on est plusieurs à intervenir. Ça va être très beau. Et puis après, début août, je suis à Paray-le-Monial, du diocèse toute. Et ensuite, nous, on le fuselier, la session des familles, la grande fin de session. Voilà. Juste autour du 9, 8, 8, 9 août.
1: Donc tout l'été, alors.
2: Je me promène un petit peu, ouais.
1: Oui, et
2: Ouais,
1: alors en
2: voilà.
1: paroisse, est-ce qu'il y a des choses?
2: Ah, sur ma paroisse, il y a des, oui, enfin, il y a des choses, mais pas cette année, non.
1: Pas cette année.
2: Ma paroisse, c'est une paroisse de gare, donc il faut
1: Oui.
2: que j'accueille les gens et que j'arrête de faire des causeries.
1: Une paroisse de gare.
2: Voilà.
1: Paul Dollier, Vivre nos relations dans la paix, aux éditions de l'Emmanuel, sous-titre.
2: Des
1: Ah, oh,
2: béatitudes.
1: mais j'y arriverai pas aux éditions des Béatitudes. Après des clés de Bauer, j'y arriverai pas. Le coxswain du Vivre ensemble, préfacé par notre ami Pascal Hyde, un bon livre présent dans toutes les librairies et qui exprime bien des choses, notamment dans ce livre, le chemin de pacification intérieure qui apporte la concorde extérieure. Et ça n'est pas de moi, c'est Pascal Hyde qui le dit, du Père Dollier. Alors quand le père Dodier n'est pas dans une paroisse de

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1: Eh bien voilà, nous sommes de retour. La pause a été courte. Give Peace a Chance, donnons une chance à la paix. C'est un titre de John Lennon, un des quatre de Liverpool, accompagné par le Plastic Ono Band. Yoko Ono, vous savez, étant à cette époque-là sa compagne. Give Peace a Chance.
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0: Give Peace a Chance. Et John Lennon, vous avez reconnu. John Lennon qui avait organisé notamment le Bed Peace. Alors, ils étaient dans un lit et puis recevaient des journalistes avec Yoko Ono. Ils parlaient de la paix comme ça pendant une semaine, donc dans la chambre d'hôtel, dans un hôtel de luxe tout de même, à Montréal, il me semble. Hein. Donc voilà, c'était une action qui, d'ailleurs, ne l'a pas fait tellement apprécier du département américain, hein, puisqu'il contestait beaucoup, vous le savez, la guerre du Vietnam, notamment à cette époque. Alors, Baptistine, qui nous appelle de Corse du Sud, Baptistine.
1: Bonsoir, un bon rythme musical. Bonsoir, monsieur l'abbé, bonsoir, Frédéric.
0: Bonsoir, bonsoir, Baptistine. J'avais peur que vous m'appeliez monsieur l'abbé, j'ai eu un peu peur.
1: Non,
0: non, c'est pas moi. Pas. Alors, dites-nous.
1: Les rôles. Il y a un disque qui dit « Aimons-nous vivants avant que la mort nous… »
0: Donne du talent, aimons-nous vivants.
1: Voilà,
0: parce
1: nous donne du talent. Hein. Ouais. Oui, c'est bien d'écrire des livres, monsieur.
0: François Valéry, aimons-nous vivants.
1: Voilà, c'est bien d'écrire des livres, c'est bien de prendre un peu l'air avec toute l'ambiance qu'il y a dans les églises. On n'est vraiment pas, comme il dit mon cher père évêque, monseigneur, qui a toujours son vêtement de franciscain. Merci mon Dieu de prendre.
0: Ah, le père Bustillo, vous voulez dire.
1: Les plus pauvres, il dit chacun doit voir sa place. Si quelqu'un aime mettre les fleurs, eh bien il faut les laisser mettre les fleurs. Si quelqu'un aime chanter, il faut laisser chanter. Mais ça se passe pas comme ça dans nos églises. Il faudrait regarder dans nos églises. Alors, moi, je suis fière. Voilà, il faut balayer d'abord chez nous dans les églises. Il y a de quoi boire et manger. On est vraiment écarté de tout. Dommage que le père Bustillo ne rentre pas pour voir ce qui se passe, mais il doit savoir.
0: Alors, Baptistine, quand vous dites ce qui se passe dans nos églises, alors qu'est-ce qui se passe?
1: Oui, c'est bien. Et heureusement qu'il n'a pas écrit un livre. Hein. Je veux dire.
0: Le père Bustillo, il en a écrit. Hein.
1: Lorsqu'il a tout balayé avec un bâton, partez de là, laissez, ne faites pas de mon temple un commerce. Voilà donc, on devrait balayer chez nous, nous qui travaillons depuis qu'on est ado, dans les églises, il faut paraître, le prêtre, tous les prêtres hein, ne sont plus capables, parce qu'ils en ont ras-le-bol, ne sont plus capables de dire stop. J'ai envie de faire mon travail de prêtre dans le calme, chacun à sa place. On est là pour s'accrocher au basque, pour pas dire au pantalon, au bas du pantalon du prêtre, pour dire elle a sa place, arrêtez de paraître, arrêtez de vouloir commander, arrêtez. Ça commence, ça ne finit pas juste.
0: Alors Baptistine,
2: grand coup de gueule de Baptistine.
0: Baptistine, là, gros sur le cœur. Alors, Père Paul, est-ce qu'il est vrai que dans une paroisse, quand on connaît un peu les paroisses, on sait que c'est pas complètement faux, ça tiraille un peu.
2: Oui,
0: comment faire pour justement faire en sorte que bah, le prêtre soit pas l'alpha et l'oméga de tout et que les gens puissent s'épanouir dans une vie de paroisse, chacun à sa place, chacun sa mission, chacun son bonheur.
2: Ben, il faut arriver à éduquer la paroisse hein, et j'aime bien dire faire passer les gens du succès au pouvoir et à la fécondité. Le succès, c'est il y a des gens, ils ont besoin qu'on les applaudisse. Je vous remercie, vous avez fait ceci, c'est formidable. Regardez mes fleurs, ça fait bien.
0: Content.
2: Alors si vous prenez le bouquet de fleurs, la personne est très contente, etc. Bon. Alors à un moment donné, quand
0: on voit qu'on a passé ça,
2: on commence à prendre un peu de poids. Ouais. Alors on a moins de succès pour monter à la corde et tout ça, mais on a du pouvoir. Dans une paroisse, vous avez ceux qui ont les clés, ceux qui n'ont pas les clés. C'est pas pareil.
0: Donc ceux qui ont la carte, ceux qui n'ont pas la carte.
2: et donc, il y a des gens, tu as demandé un tel, tu n'es pas passé par moi, alors que je suis responsable, qu'est-ce que ça veut dire, etc. Donc, à chaque fois, on va invoquer le pouvoir, vous voyez. Bon.
0: Est-ce qu'il ne faut pas se méfier un peu de ce pouvoir?
2: Évidemment. Parce qu'il faut passer à l'étape numéro 3, qui est la fécondité. C'est que Jésus n'a pas tellement eu de succès, au départ, mais enfin, à un moment donné, il y a quand même plus beaucoup.
0: Quand il arrive à Jérusalem, c'est pas mal.
2: D'accord, mais enfin...
0: ça dure pas.
2: Je veux dire, ça dure pas. le pouvoir, 12 bonhommes à l'époque, c'est pas quand même énorme. C'est pas énorme. Non. Mais par contre, fécondité de dingue. Hein? Et donc, c'est comment permettre aux gens de se rendre compte. En fait, le but, c'est pas vous, c'est pas que vous soyez aimés, c'est que les gens aiment.
0: Alors, quand on n'a pas été suffisamment aimé, par exemple, dans son enfance, est-ce qu'on n'essaie pas de se raccrocher aux branches pour compenser plus tard?
2: Ben, c'est sûr. Oui.
0: Bon, donc là, il y a une blessure, il faut la connaître, la soigner, et puis repartir. Ben, alors, Baptistine, est-ce que...
1: Non, je suis pas d'accord, Frédéric, pour une fois. Parce que le prêtre, il vient, lorsque on s'en va le dimanche, « Mon Dieu, priez pour moi. » Non, il faut arrêter. Moi, pourquoi on m'a toujours dit... Bon, je n'ai pas appelé pour ça, hein, pour dire que moi, je ne vais pas suivre vos conseils. J'entends quelque chose, je ne me mêle plus, je monte, je prie, et je respire, comme vous avez
0: dit.
1: Je respire lorsque je suis à la maison, avec la Vierge Marie, avec l'Esprit Saint, et après, vite, à Dieu Notre-Dame. C'est eux qui me portent, qui m'apaisent.
0: Oui.
1: Donc, je veux dire, c'est le paraître. Il faut arrêter parce que c'est malsain. Et c'est toujours des gens qui veulent paraître. Ça n'a rien à voir avec l'enfance. Moi, Frédéric, j'ai appelé pour ça.
0: Oui.
1: J'avais mon beau-père, celle qui m'a accueilli. Je suis contente chaque fois de l'entendre.
0: Oui.
1: Mon beau-père, le mari de ma mère, lorsqu'il était plus jeune... On courtisait sa sœur. Et vous savez, avant, il faut pas trop s'approcher des sœurs, à part la demander en fiançailles, en mariage.
0: Oui.
1: Donc, il lui a dit à sa sœur, en gros, écoute, va à la maison. Elle a dit oui, mais on discute avec le jeune, va à la maison. Comme il était très grand, mon beau-père, il lui a donné un coup de pied, et c'est venu sur sa main, sa main, et restait plus courte et paralysée. Et lorsque je me suis à peine mariée, je suis allée en Sardaigne, après Bonifacio, il y a la Sardaigne à côté, hein, la Bonifacio, si le père est venu en Corse, Bonifacio, prenez le bateau, le matin, vous revenez l'après-midi, et vous allez en Sardaigne. Donc je vais en Sardaigne avec mes parents, mon beau-père et ma mère, puisque mon père était mort.
0: Ouais.
1: Et donc cette dame, je la vois, et puis elle était triste, comme je ressens les choses, parce que je regarde le visage des gens, je regarde pas comment ils sont habillés, comment lui tailler un tailleur, hein. Je regarde le visage et je ressens s'il est malheureux, s'il est bien, s'il a besoin de quelque chose.
0: Ah bah là vous êtes dans l'empathie, ça c'est bien.
1: Je viens et puis je dis, non, pour vous dire que c'est pas l'enfance, moi il m'a jamais rien manqué, à part une mère qui était très impulsive, mais je l'aimais, hein. Et moi j'étais le contraire. Donc, je suis allée, je lui ai dit, tata, vous savez, qu'est-ce qu'il y a, vous êtes triste et tout. Donc, je suis allée, j'ai dit, qu'est-ce que tu attends, papa, d'aller dire bonjour, d'aller voir ta sœur. Non, tu comprends. J'ai dit, moi, j'ai rien à comprendre, je connais l'histoire, tu m'as expliqué. Enfin, c'est maman qui m'a expliqué. Mais, tu sais, sur Terre, on est de passage. Ça faisait plus de 40 ans qu'ils ne se parlaient pas.
0: Ah.
1: Ils se sont parlé parce que elle. On peut l'amener à l'église. Attendez, après, il voulait plus que je bouge de Sardaigne. J'ai dit, moi, il faut que je rentre chez moi. Hein. Donc, je les ai unis tous les deux. C'est-à-dire, mon beau-père n'avait pas de remords lorsqu'il est mort. Et elle est partie. Elle est partie en paix parce qu'elle a parlé son père, son frère, plus de 40 ans. Pour une connerie, parce que voilà. Et il pensait pas lui faire du mal. Mais comme il était grand, mince et très grand, le coup de pied qu'il a donné, ça touchait le bras.
0: Pourquoi il ne faut pas être violent? Voilà.
1: Handicapé.
0: Voilà, Baptistine, la conclusion est que les rancunes peuvent durer pendant des décennies.
1: Voilà. Je n'essaye plus jamais, parce qu'on en prend plein la gueule. Tu sais, je ne suis pas bien avec mon mari. J'ai dit, écoute, je te donne un conseil, après tu ne me dis plus rien, parce que je ne vais pas aller voir ton mari. On s'en prend plein la gueule. Alors moi, mais d'abord, balayons, parce que moi, à cause d'accumuler, parce que le jour où je pleure...
0: On a bien compris, Baptistine, on a bien compris. Je suis obligé de libérer l'antenne, parce qu'il y a beaucoup de monde qui attend pour passer. Mais Baptistine, on a bien compris que la violence est proscrite et que les rancunes peuvent être tenaces plusieurs décennies avant de se retrouver. C'est un peu ce qu'on disait tout à l'heure. Il ne faut pas hésiter à rompre la glace et arrêter de penser à la place de l'autre. Se jeter un peu à l'eau, prendre un risque en quelque sorte. Hein. Père Paul, on peut dire ça, c'est aussi une prise de risque hein, quand même.
2: Merci en tout cas.
0: Merci Baptistine. Ahmed au téléphone qui nous appelle de Paris. Ahmed.
3: Oui, bonsoir Frédéric, bonsoir Père Paul.
0: Bonsoir Ahmed.
2: Bonsoir Ahmed.
3: Alors tout d'abord, si vous permettez, j'aimerais bien que vous envoyiez votre livre au président américain et iranien.
0: Ah, ça peut les aider. Père Paul Dollier à Washington. Et puis ensuite, en tournée, partout cet été, en conférence.
2: Je vais le dire à mon éditeur.
0: Oui, ça va. Alors ça, c'est une idée à mettre. Ça, j'avoue que j'avais pas pensé. Hein. Bonne idée.
3: Écoutez, alors c'est ce qu'on peut. Hein.
0: Oui, oui, c'est pas mal, c'est pas mal. Et alors, dites-nous.
3: Voilà. Moi, je pense que dans les relations humaines, il y a des relations qui sont familiales, qui sont où il y a un lien très affectif. Et lorsqu'il y a un malentendu, il est beaucoup plus dommageable que lorsque c'est des liens, des relations, je sais pas moi, en dehors des liens familiales. Voilà. Et puis il y a des autres problèmes qui sont ce qu'on appelle les relations de subordination ou plutôt de hiérarchie dans une entreprise. Lorsque vous avez un chef, du fait qu'il est chef, ben le chef a toujours raison même s'il a tort.
0: Oui. Donc, plus ou moins. Si c'est un bon chef, pas vraiment. Mais bon,
2: c'est votre lecture.
3: Non, mais souvent.
0: Ça peut arriver, disons.
3: C'est pas tout le temps. Bien sûr, il y a des gens bien partout et des gens moins bien. Il y en a qui profitent de leur position hiérarchique pour être injuste et puis disant, de toute façon, je suis le chef, donc il ne peut rien faire contre moi.
0: D'accord.
3: Et là, comment ne pas se fâcher?
0: Alors voilà, justement, abus de pouvoir, un mauvais chef, ça arrive.
3: Voilà, c'est ça le terme, voilà.
0: Alors là, Père Paul, que peut-on faire face à un supérieur hiérarchique à qui on doit une certaine forme de respect, hein? C'est un respect non écrit, c'est pas une loi, c'est pas un devoir, mais ça fonctionne comme ça dans l'entreprise. Bon, il y a une certaine confiance aussi. Et alors, si cette confiance est toujours bafouée, et si on a un mauvais chef qui donne pas forcément le bon exemple et qui demande beaucoup à ses subordonnés en faisant peu de choses, chacun a des images dans l'esprit, j'imagine. Comment faire?
2: Ben c'est pour ça que souvent il y a un service de direction des ressources humaines. Bon, en fait, la différence entre la vie familiale et la vie d'entreprise, c'est que normalement la vie d'entreprise elle est régie par
0: un code,
2: par exemple un entretien annuel, voilà. Et puis bon, un certain nombre d'outils qui normalement permettent qu'il n'y ait pas d'emprise, permettent que le chef justement soit remis en cause. On voit bien dans des abus, alors moi je connais plus le monde de l'église que l'entreprise, mais dans les abus dans l'église, c'est qu'il n'y avait pas justement de structure limitante par rapport à ce type pour ce type de personne.
0: Oui.
2: Donc c'est quels sont les outils? Oui, dans la vie familiale, on voit pas, et c'est dommage d'ailleurs, je prépare en ce moment un couple au mariage, il dit, ah ben nous on a mis le point, comment ils appellent ça, le point de pause, le PP, alors chaque mois, ils se font un dîner, puis ils se disent les choses difficiles, faciles ensemble. Mais ça devient une habitude,
0: ouais.
2: Ça devient une règle.
0: Une vertu.
2: Un chef, par exemple, il peut faire ce qu'on appelle un 360. Un 360, c'est un questionnaire hyper large, anonyme, où vous demandez à tous les membres de votre entreprise ce qu'ils pensent de vous. C'est un petit acte d'humilité, mais je peux vous dire que...
0: Ça bouscule un peu, mais...
2: Et ils ont une carte à peu près de comment ils sont perçus. Ça, c'est hyper intéressant. Et ça, on peut l'instituer en disant, bah écoutez, quand on est dans cette entreprise, vous aurez tous les 3 ans un 360. Bon, voilà, c'est l'habitude, vous voyez.
0: Ouais.
2: Ça change énormément, ça.
0: Placer des petits jalons concrets, encore une fois, hein, sur... ce qu'on dégage, la façon dont on est perçu, et puis ce qu'on veut faire, et parfois c'est pas du tout la même chose.
2: Voilà.
3: Alors, il peut y avoir ce qu'on appelle l'abus de pouvoir, bien sûr, mais lorsqu'il y a un témoin, c'est-à-dire qu'il y a le N plus 1, le N plus 2, et puis lorsqu'il y a une réunion, et puis le N plus 2 abuse de son pouvoir par rapport à un autre de ses salariés, employé, et le N plus 1 étant présent, le N plus 1 finit par dire à la personne qui a été lésée, oui, oui, tu as raison, mais je ne pouvais rien dire. Je ne pouvais pas aller contre le N plus 2.
0: Oui, il y a parfois un peu de peur.
3: Vous voyez, il y a un côté un peu de courage et un côté d'honnêteté intellectuelle.
0: Oui, est-ce que...
3: Et là, quand quelqu'un a peur, c'est pas qu'il est malhonnête, c'est qu'il a peur. Et à ce moment-là, les relations sont faussées et puis il y a la personne qui est lésée se dit mais la personne est d'accord avec moi mais en dehors du N plus 1, du N plus 2.
0: Alors, est-ce que la peur...
3: Elle n'ose pas dire qu'il a tort, l'autre.
0: Oui, alors, on va demander, Ahmed, au père Paul, ce qu'il en pense. Est-ce que la peur ne joue pas un rôle limitant, emprisonnant nos libertés et nos facultés d'expression pour dire ce qu'on a à dire au moment où on voudrait le dire? Est-ce que ça ne gêne pas, y compris parfois dans le couple? On peut avoir des rapports asymétriques. Est-ce que la peur est mauvaise conseillère, mais est-ce qu'on n'est pas pris à un moment donné par la peur et puis alors on n'ose pas dire les choses, tout simplement, et les choses s'aggravent?
2: La peur, elle nous prévient d'un danger. Bon, alors après, il faut savoir si ce danger, il est réel ou s'il est imaginaire. En fait, c'est ça le problème. Là, dans cette situation-là, je pense que ça vaut le coup, dans le monde de l'entreprise, de se dire, bah, tiens, à qui je peux en parler pour éclairer cette situation-là, hein, moi, le père Paul, bon, je suis un homme de sagesse, mais c'est très touchant.
0: Un saint prêtre.
2: Mais si vous voulez, je suis pas dans ce type d'entreprise, donc le mieux, ça serait de trouver des gens qui sont dans des situations assez proches.
0: Oui. Enfin, dans l'église, on peut avoir des problèmes aussi, hein. Oui, on en parlait hier.
2: Oui, tout à fait.
0: Bon, Marie qui défait les nœuds, hein. Monseigneur Bergoglio s'est retrouvé complètement évincé chez les jésuites, et puis il s'est retrouvé seul, et puis il s'est retrouvé en Allemagne, et il était au fond du trou.
2: Complètement, voilà.
0: Hein, donc voilà. Ça, c'est vraiment difficile. Donc on voit aussi que dans l'église, ça marche comme ça.
2: Ah, bah oui, complètement. Il n'y a pas. Non, mais enfin, bon, voilà, dans ce type d'entreprise, de dire, tiens, ou dans l'église, peu importe, à qui je peux parler de la situation pour avoir un éclairage, bon. Donc, je pense qu'il faut se laisser accompagner, conseiller sur le secret, voilà.
0: C'est-à-dire que dans l'entreprise, il y a des choses normatives. Alors, Ahmed, je peux pas vous donner trop la parole, je suis désolé, mon cher Ahmed, car Xavier est au téléphone et on n'aura plus le temps de le passer. Mais on a bien compris, Ahmed, effectivement, que dans l'entreprise, il y avait des codes et des lois, ce qui permet de limiter le pouvoir des responsables qui sont au service des employés, normalement. Un bon chef, c'est quelqu'un quand même qui est au service des employés, je crois. C'est aussi vrai dans l'armée, où on donne effectivement là aussi des ordres et on prend des décisions qui ont parfois des conséquences plus graves que l'entreprise encore, parce que là, c'est la vie humaine qui est en jeu. Alors là, il y a encore d'autres difficultés, d'autres enjeux. Et ce qui préserve un peu les officiers supérieurs, c'est que normalement, ils ont servi avant de donner des ordres. Ça, c'est important aussi d'avoir une expérience avant de gouverner avec sagesse. Il faut savoir de quoi on parle. Hein. On peut dire ça, père Paul.
2: Tout à fait. Oui.
0: Ça aide beaucoup. Xavier, au téléphone. Xavier.
4: Oui, bonsoir, Frédéric.
0: Bonsoir, Xavier.
2: Alors, bonsoir, Xavier.
0: Dites-nous.
4: Alors, comment trouver la paix?
0: Oui.
4: Ma maman, qui est décédée en 2012, me disait toujours, il ne faut pas se surestimer, ni se sous-estimer, mais il faut s'estimer à la juste place. Quand on s'aime, quand on ne s'est pas aimé, voire que ce soit, c'est à travers ça que je pense que, par exemple, cet après-midi, j'avais Coral et Chant, et en 2017, au 2016, j'étais au Journée mondiale de la jeunesse à Cracovie et j'ai dit quelque chose qui l'a blessé fortement. Parce que je lui ai dit, je ne dirai pas qui c'est, mais parce que je ne veux pas blesser.
0: Oui.
4: Je lui ai dit, tu es toujours sur un pédestal, je l'ai blessé la torée et je regrette mon intervention, enfin ce que j'ai dit.
0: Alors Xavier, justement, ça me fait penser à une chose qu'on trouve dans le livre également. La question du pardon. Être un agent de paix autour de soi, créer de la concorde autour de soi, quand on y réussit, c'est merveilleux. Quand on a blessé quelqu'un, comment on s'y prend, père Paul, pour revenir en arrière? Est-ce qu'on le peut? Est-ce que le pardon n'est pas essentiel? Et où trouver cette ressource pour demander pardon ou pour accepter de le recevoir? Ce qui est parfois pas plus simple.
2: Demander pardon... Oui, c'est vrai que ça s'apprend de demander pardon. C'est Gary Chapman, d'ailleurs, qui a... Bon, vous connaissez, il a fait les 5 langages de l'amour, mais il a fait aussi un livre qui s'appelle Les langages de la réconciliation. Il dit qu'il y a 5 outils, 5 clés pour demander pardon. Il dit qu'il faut avoir du regret.
0: Oui.
2: Regret, c'est-à-dire de dire « je suis désolé bon. ». Ensuite, faut avoir le sens de la responsabilité, arriver à dire « j'ai eu tort ». C'est pas « oh, dis donc, mince, la table est cassée ». Ça s'est cassé tout seul. Non, non, j'ai cassé la table.
0: Reconnaître ses fautes.
2: Voilà. Et puis après, le repentir, c'est-à-dire de dire, bah, tiens, on va changer pour que ça ne se reproduise pas. Il y a pardon, alors il y a des petites choses, mais il n'y a pas que des grosses choses, il y a des petites choses. Tiens, voilà. Et puis réparer. Après, le repentir, c'est donc avoir un comportement nouveau. Hein. Dorénavant, je ne ferai plus ceci, et donc je vais faire autrement pour que ça ne se reproduise pas. Ensuite, la réparation, hein, genre, j'ai laissé la porte ouverte, on t'a volé ton vélo, eh bien, voilà, je te demande pardon, et je vais réparer, je vais te rembourser le vélo, et puis après, je demande pardon. Vous voyez, être désolé, réparer, se sentir responsable, entrer dans le repentir, c'est-à-dire faire autrement les choses et demander pardon, c'est 5 langages. Parfois, vous avez des personnes qui, quand elles demandent pardon, elles ont 1 ou 2 langages qui ne correspondent pas au langage de l'autre. Mais j'attendais, moi, qu'il soit un peu désolé, que ça l'affecte. Il m'a dit, écoute, combien je te rembourse pour le vélo qu'on t'a volé, là? Ben oui, mais c'est pas une sorte de fric. C'est, j'aurais voulu qu'il pleure un peu. Il n'a pas pleuré.
0: Oui, s'en foutait. Voilà. En tout cas, il voulait pas montrer son émotion.
2: Voilà. Vous voyez, et donc savoir quel est le langage de l'autre. Alors ça, c'est quand on demande pardon. Et pour pardonner, en fait, faut se dire qu'on est gagnant en pardonnant. Ce qui n'est pas forcément évident, dans le sens que quelqu'un qui... C'est un proverbe africain qui dit « Celui qui ne pardonne pas, il creuse 2 tombes, celle de son agresseur et la sienne. » Et je crois que le pardon nous libère, mais nous demande de sortir d'une certaine justice. Forcément, le fils prodigue qui revient, à qui on redonne l'héritage, au niveau de la justice, c'est pas terrible, c'est sûr. Mais est-ce que tu choisis une justice pure, un peu comptable, ou est-ce que tu choisis la vie?
0: Ouais.
2: Voilà, et ça demande la grâce de Dieu.
0: Alors Xavier, vous voulez ajouter quelque chose?
4: Oui, ma femme a un excès de cœur tous les 15 jours, il nous fait chanter. Et il y a la femme de mon dernier ami Bruno, enfin, je vais pas dire son nom parce que je ne sais pas, et elle me dit, est-ce que je peux te faire, est-ce que je peux te faire un câlin?
0: Ah.
4: Et je lui dis, alors, je me demande pourquoi, peut-être parce que, j'ai une mauvaise pensée.
0: Oui. Je peux
4: faire mal. À cause de ma maladie psychique.
0: Oui.
4: Mais, moi, j'aime beaucoup la femme du directeur, c'est mon amie. Et je pense qu'elle dit ça vraiment, ça vient du cœur.
0: Oui, j'ai bien compris. Alors, merci en tout cas, Xavier, de nous avoir permis d'exprimer quelque chose sur le pardon. Merci beaucoup. Père Pascal, Xavier finissait en disant que quelqu'un l'avait pris dans ses bras pour témoigner de son affection. Est-ce que c'est facile de dire à quelqu'un qu'on l'aime? On voit que beaucoup de gens aiment, mais n'arrivent pas à le dire. Alors là aussi, est-ce qu'il y a quelques points, méthodes, pour arriver à sortir enfin ces sentiments et dire... Souvent à des gens proches qu'on les aime, ce qu'on fait à la dernière extrémité et qu'on pourrait faire avant quand même. Alors, est-ce qu'il y a des petits chemins pour pouvoir
2: dire des choses ? Après, il faut dire à l'autre qu'on l'aime avec notre langage à nous. On n'est pas tous très à l'aise avec le physique, vous voyez, prendre.
0: Oui.
2: Suivant notre éducation, il y en a d'autres qui vont l'exprimer par un mot, en écrivant un texte.
0: Il faut trouver son chemin personnel.
2: Son chemin et dire à l'autre, tu sais, je ne sais pas exprimer mon amour.
0: C'est dire beaucoup de choses.
2: C'est dire beaucoup de choses.
0: Déjà dire beaucoup de choses. Alors, on s'excuse auprès de Florence qu'on n'a pas pu prendre ce soir au téléphone faute de temps, ainsi que Catherine, Marie et Mariette. Lily nous posait une question. Elle voulait savoir si on pouvait trouver les enseignements ou le livre sur CD. Est-ce qu'il est déjà sorti le livre?
2: Alors, le livre est sorti, donc édition des Béatitudes.
0: Oui.
2: Vous avez une petite série qui est en train de sortir en ce moment sur la chaîne Au-delà du quotidien, où je reprends chaque chapitre du livre en 10 minutes.
0: Ouais.
2: Et puis, si vous voulez, l'intégralité du commentaire de l'épître de Jacques. Donc, c'est mon livre plus tout l'épître sur Emmanuel Play. C'est des grandes conférences qui durent 45 minutes avec un livret de 80 pages. Tout ça, c'est gratuit. Emmanuel Play.
0: On aura le livre en CD.
2: Le parcours Vivre Ensemble.
0: On aura le livre en CD.
2: Non, le livre en CD, non. Le livre,
0: pas encore. Donc, on va sur Internet où on trouve à peu près. Donc,
2: vous avez Au-delà du quotidien qui reprend mes conférences, des conférences de 10 minutes. Mais je sais pas pourquoi je mettrai en CD pour
0: des gens qui peuvent pas lire ou qui n'ont pas accès aux ordinateurs.
2: Non, mais
0: ça peut venir.
2: Ça peut venir.
0: On peut faire la demande à la Fondation Valentin Avif. On sait avec beaucoup de plaisir, beaucoup de bonheur, je pense. Remerciements à Denis Thomas qui a contribué à préparer cette émission, à Jean-Paul Lérine. Il l'a réalisé avec un talent immense, à notre bénévole Laetitia qui a pris vos appels ce soir. Pour l'heure, je n'ai plus qu'à vous souhaiter une bonne nuit, à remercier le père Paul Daudier qui a écrit ce joli livre que vous pouvez vous procurer dans toutes les bonnes librairies, Vivre nos relations dans la paix. Je vous souhaite une bonne nuit sans oublier de vous confier à la prière de vos anges gardiens. À demain.
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2: Au nom du Père et du Fils et du Saint-Esprit, je crois en Dieu, le Père Tout-Puissant, Créateur du ciel et de la terre, et en Jésus-Christ, son Fils unique, notre Seigneur, qui a été conçu du Saint-Esprit, est né de la Vierge Marie, a souffert sous Ponce Pilate, a été crucifié et mort, et a été enseveli et descendu aux enfers. Le troisième jour est ressuscité des morts, est monté aux cieux, est assis à la droite de Dieu, le Père Tout-Puissant, d'où il viendra juger les vivants et les morts. Je crois en l'Esprit Saint, à la Sainte Église catholique, à la communion des saints, à la rémission des péchés, à la résurrection de la chair, à la vie éternelle. Amen. Dans une foi commune, nous prions pour notre Saint-Père, le pape Léon, ses intentions et les intentions de toute l'Église. Notre Père, qui es aux cieux, que ton nom soit sanctifié, que ton règne vienne, que ta volonté soit faite sur la terre comme au ciel. Je vous salue Marie, pleine de grâce, le Seigneur est avec vous. Vous êtes bénie entre toutes les femmes, et Jésus, le fruit de vos entrailles, est béni. Je vous salue Marie, pleine de grâce, le Seigneur est avec vous. Vous êtes bénie entre toutes les femmes, et Jésus, le fruit de vos entrailles, est béni. Je vous salue Marie, pleine de grâce, le Seigneur est avec vous. Vous êtes bénie entre toutes les femmes, et Jésus, le fruit de vos entrailles, est béni. Sainte Marie, Mère de Dieu, priez pour nous pauvres pécheurs, maintenant et à l'heure de notre mort. Amen.

0: Ô Marie conçue sans péché, Notre-Dame de Lourdes, premier mystère joyeux, l'Annonciation. De l'Évangile selon saint Luc, l'Esprit-Saint viendra sur toi et la puissance du Très-Haut te prendra sous son ombre. Notre Père, qui es aux cieux, que ton nom soit sanctifié, que ton règne vienne, que ta volonté soit faite sur la terre comme au ciel.
1: À ceux qui nous ont offensés, et ne nous laisse pas entrer en tentation, et délivre-nous du mal. Amen. Je vous salue, Marie, pleine de grâce, le Seigneur est avec vous. Vous êtes bénie entre toutes les femmes, et Jésus, le fruit de vos entrailles, est béni. Sainte Marie, Mère de Dieu, je vous salue, Marie, pleine de grâce. Le Seigneur est avec vous. Vous êtes bénie entre toutes les femmes, et Jésus, le fruit de vos entrailles, est béni. Je vous salue, Marie, pleine de grâce. Le Seigneur est avec vous. Vous êtes bénie entre toutes les femmes, et Jésus, le fruit de vos entrailles, est béni. Je vous salue, Marie, pleine de grâce. Le Seigneur est avec vous. Vous êtes bénie entre toutes les femmes, et Jésus, le fruit de vos entrailles, est béni.
2: Je vous salue, Marie, pleine de grâce. Le Seigneur est avec vous. Vous êtes bénie entre toutes les femmes, et Jésus, le fruit de vos entrailles, est béni. Je vous salue, Marie, pleine de grâce. Le Seigneur est avec vous. Vous êtes bénie entre toutes les femmes, et Jésus, le fruit de vos entrailles, est béni.
3: Sainte Marie,
2: je vous salue, Marie, pleine de grâce. Le Seigneur est avec vous. Vous êtes bénie entre toutes les femmes, et Jésus, le fruit de vos entrailles, est béni.
4: Je vous salue, Marie, pleine de grâce. Le Seigneur est avec vous. Vous êtes bénie entre toutes les femmes, et Jésus, le fruit de vos entrailles, est béni. Je vous salue, Marie, pleine de grâce. Le Seigneur est avec vous. Vous êtes bénie entre toutes les femmes, et Jésus, le fruit de vos entrailles, est béni. Je vous salue, Marie, pleine de grâce. Le Seigneur est avec vous. Vous êtes bénie entre toutes les femmes, et Jésus, le fruit de vos entrailles, est béni.
0: Maintenant et à l'heure de notre mort. Amen.

Ô Marie conçue sans péché, Notre-Dame de Lourdes, deuxième mystère joyeux, la visitation. De l'Évangile selon saint Luc, dès qu'Élisabeth eut entendu la salutation de Marie, l'enfant tressaillit dans son sein et Élisabeth fut remplie de l'Esprit Saint. Notre Père, qui es aux cieux, que ton nom soit sanctifié, que ton règne vienne, que ta volonté soit faite sur la terre comme au ciel.

0: Marie, pleine de grâce, le Seigneur est avec vous. Vous êtes bénie entre toutes les femmes, et Jésus, le fruit de vos entrailles, est béni.
1: Sainte Marie,
0: je vous salue, Marie, pleine de grâce. Le Seigneur est avec vous. Vous êtes bénie entre toutes les femmes, et Jésus, le fruit de vos entrailles, est béni. Je vous salue, Marie, pleine de grâce. Le Seigneur est avec vous. Vous êtes bénie entre toutes les femmes, et Jésus, le fruit de vos entrailles, est béni.
1: Sainte Marie,
0: je vous salue, Marie, pleine de grâce. Le Seigneur est avec vous. Vous êtes bénie entre toutes les femmes, et Jésus, le fruit de vos entrailles, est béni.
2: Je vous salue Marie, pleine de grâce. Le Seigneur est avec vous. Vous êtes bénie entre toutes les femmes. Et Jésus, le fruit de vos entrailles, est béni. Je vous salue Marie, pleine de grâce. Le Seigneur est avec vous. Vous êtes bénie entre toutes les femmes. Et Jésus, le fruit de vos entrailles, est béni. Je vous salue Marie, pleine de grâce. Le Seigneur est avec vous. Vous êtes bénie entre toutes les femmes. Et Jésus, le fruit de vos entrailles, est béni.
3: Je vous salue Marie, pleine de grâce. Le Seigneur est avec vous. Vous êtes bénie entre toutes les femmes. Et Jésus, le fruit de vos entrailles, est béni. Je vous salue Marie, pleine de grâce. Le Seigneur est avec vous. Vous êtes bénie entre toutes les femmes. Et Jésus, le fruit de vos entrailles, est béni. Je vous salue Marie, pleine de grâce. Le Seigneur est avec vous. Vous êtes bénie entre toutes les femmes. Et Jésus, le fruit de vos entrailles, est béni.
4: Notre mort.

0: Ô Marie conçue sans péché, Notre-Dame de Lourdes, troisième mystère joyeux, la Nativité. De l'Évangile selon saint Luc, les anges dirent aux bergers, voici que je vous annonce une grande joie qui sera celle de tout le peuple. Notre Père, qui es aux cieux, que ton nom soit sanctifié, que ton règne vienne, que ta volonté soit faite sur la terre comme au ciel.
1: Je vous salue Marie, pleine de grâce, le Seigneur est avec vous. Vous êtes bénie entre toutes les femmes, et Jésus, le fruit de vos entrailles, est béni. Marie, Mère de Dieu. Je vous salue Marie, pleine de grâce, le Seigneur est avec vous. Vous êtes bénie entre toutes les femmes, et Jésus, le fruit de vos entrailles, est béni. Je vous salue Marie, pleine de grâce, le Seigneur est avec vous. Vous êtes bénie entre toutes les femmes, et Jésus, le fruit de vos entrailles, est béni. Je vous salue Marie, pleine de grâce, le Seigneur est avec vous. Vous êtes bénie entre toutes les femmes, et Jésus, le fruit de vos entrailles, est béni.
2: Je vous salue Marie, pleine de grâce, le Seigneur est avec vous. Vous êtes bénie entre toutes les femmes, et Jésus, le fruit de vos entrailles, est béni. Je vous salue Marie, pleine de grâce, le Seigneur est avec vous. Vous êtes bénie entre toutes les femmes, et Jésus, le fruit de vos entrailles, est béni. Je vous salue Marie, pleine de grâce, le Seigneur est avec vous. Vous êtes bénie entre toutes les femmes, et Jésus, le fruit de vos entrailles, est béni.
3: Amen.
4: Je vous salue Marie, pleine de grâce, le Seigneur est avec vous. Vous êtes bénie entre toutes les femmes, et Jésus, le fruit de vos entrailles, est béni. Je vous salue Marie, pleine de grâce, le Seigneur est avec vous. Vous êtes bénie entre toutes les femmes, et Jésus, le fruit de vos entrailles, est béni.
5: Marie, Mère de Dieu, priez pour nous pauvres pécheurs, maintenant et à l'heure de notre mort. Amen.
4: Je vous salue Marie, pleine de grâce, vous êtes Mère est avec vous. Vous êtes bénie entre toutes les femmes, et Jésus, le fruit de vos entrailles, est béni.
5: Sainte Marie, Mère de Dieu,
0: Gloria.

0: Ô Marie conçue sans péché, Notre-Dame de Lourdes, quatrième mystère joyeux, la présentation de l'enfant Dieu au temple. De l'Évangile selon saint Luc. Seigneur, mes yeux ont vu ton salut, lumière pour éclairer les nations païennes. Notre Père, qui es aux cieux, que ton nom soit sanctifié, que ton règne vienne, que ta volonté soit faite sur la terre comme au ciel.
1: Pardonne-nous nos offenses, comme nous pardonnons aussi à ceux qui nous ont offensés, et ne nous laisse pas entrer en tentation, mais délivre-nous du mal. Amen. Je vous salue Marie, pleine de grâce, le Seigneur est avec vous. Vous êtes bénie entre toutes les femmes, et Jésus, le fruit de vos entrailles, est béni. Je vous salue Marie, pleine de grâce, le Seigneur est avec vous. Vous êtes bénie entre toutes les femmes, et Jésus, le fruit de vos entrailles, est béni. Je vous salue Marie, pleine de grâce, le Seigneur est avec vous. Vous êtes bénie entre toutes les femmes, et Jésus, le fruit de vos entrailles, est béni.
2: Sainte Marie, Mère de Dieu, priez pour nous pauvres pécheurs, maintenant et à l'heure de notre mort. Amen.
1: Je vous salue Marie, pleine de grâce, le Seigneur est avec vous. Vous êtes bénie entre toutes les femmes, et Jésus, le fruit de vos entrailles, est béni.
3: Je vous salue Marie, pleine de grâce, le Seigneur est avec vous. Vous êtes bénie entre toutes les femmes, et Jésus, le fruit de vos entrailles, est béni.
2: Sainte Marie, Mère de Dieu, priez pour nous pauvres pécheurs, maintenant et à l'heure de notre mort. Amen.
3: Je vous salue Marie, pleine de grâce, le Seigneur est avec vous. Vous êtes bénie entre toutes les femmes, et Jésus, le fruit de vos entrailles, est béni.
2: Sainte Marie, Mère de Dieu, priez pour nous pauvres pécheurs, maintenant et à l'heure de notre mort. Amen.
3: Je vous salue Marie, pleine de grâce, le Seigneur est avec vous. Vous êtes bénie entre toutes les femmes, et Jésus, le fruit de vos entrailles, est béni.
2: Sainte Marie, Mère de Dieu, priez pour nous pauvres pécheurs, maintenant et à l'heure de notre mort.
4: Je vous salue Marie, pleine de grâce, le Seigneur est avec vous. Vous êtes bénie entre toutes les femmes, et Jésus, le fruit de vos entrailles, est béni.
2: Sainte Marie, Mère de Dieu, priez pour nous pauvres pécheurs, maintenant et à l'heure de notre mort.
4: Je vous salue Marie, pleine de grâce, le Seigneur est avec vous. Vous êtes bénie entre toutes les femmes, et Jésus, le fruit de vos entrailles, est béni.
2: Sainte Marie, Mère
4: de Dieu, priez pour nous pauvres pécheurs, maintenant et à l'heure de notre mort. Amen. Je vous salue Marie, pleine de grâce, le Seigneur est avec vous. Vous êtes bénie entre toutes les femmes, et Jésus, le fruit de vos entrailles, est béni.
2: Priez pour nous pauvres pécheurs, maintenant et à l'heure de notre mort. Amen.

0: Ô Marie conçue sans péché, Notre-Dame de Lourdes, cinquième mystère joyeux, le recouvrement de Jésus au Temple. De l'Évangile selon saint Luc, Marie et Joseph trouvèrent Jésus dans le Temple, assis au milieu des docteurs, les écoutant et les interrogeant. Notre Père, qui es aux cieux, que ton nom soit sanctifié, que ton règne vienne, que ta volonté soit faite sur la terre comme au ciel.
1: Je vous salue Marie, pleine de grâce. Le Seigneur est avec vous. Vous êtes bénie entre toutes les femmes, et Jésus, le fruit de vos entrailles, est béni.
2: Sainte Marie, Mère de Dieu,
1: je vous salue Marie, pleine de grâce. Le Seigneur est avec vous. Vous êtes bénie entre toutes les femmes, et Jésus, le fruit de vos entrailles, est béni.
2: Sainte Marie, Mère de Dieu,
1: je vous salue Marie, pleine de grâce. Le Seigneur est avec vous. Vous êtes bénie entre toutes les femmes, et Jésus, le fruit de vos entrailles, est béni.
2: Sainte Marie, Mère de Dieu, priez pour nous pauvres pécheurs, maintenant et à l'heure de notre mort.
1: Je vous salue Marie, pleine de grâce. Le Seigneur est avec vous. Vous êtes bénie entre toutes les femmes, et Jésus, le fruit de vos entrailles, est béni.
2: Sainte Marie, Mère de Dieu, priez pour nous pauvres pécheurs, maintenant et à l'heure de notre mort. Amen.
3: Je vous salue, Marie, pleine de grâce. Le Seigneur est avec vous. Vous êtes bénie entre toutes les femmes, et Jésus, le fruit de vos entrailles, est béni.
2: Sainte Marie, Mère de Dieu, priez pour nous pauvres pécheurs, maintenant et à l'heure de notre mort.
3: Je vous salue Marie, pleine de grâce, le Seigneur est avec vous. Vous êtes bénie entre toutes les femmes, et Jésus, le fruit de vos entrailles, est béni.
2: Sainte Marie, Mère de Dieu, priez pour nous pauvres pécheurs, maintenant et à l'heure de notre mort. Amen.
3: Je vous salue Marie, pleine de grâce, le Seigneur est avec vous. Vous êtes bénie entre toutes les femmes, et Jésus, le fruit de vos entrailles, est béni.
2: Sainte Marie, Mère de Dieu, priez pour nous pauvres pécheurs.
4: Je vous salue Marie, pleine de grâce, le Seigneur est avec vous. Vous êtes bénie entre toutes les femmes, et Jésus, le fruit de vos entrailles, est béni.
2: Sainte Marie, Mère de Dieu,
4: je vous salue Marie, pleine de grâce, le Seigneur est avec vous. Vous êtes bénie entre toutes les femmes, et Jésus, le fruit de vos entrailles, est béni. Je vous salue Marie, pleine de grâce, le Seigneur est avec vous. Vous êtes bénie entre toutes les femmes, et Jésus, le fruit de vos entrailles, est béni.
2: Sainte Marie, Mère de Dieu, priez pour nous pauvres pécheurs,

0: Ô Marie conçue sans péché, Notre-Dame de Lourdes, prions le Seigneur. Dieu qui nous donne de vénérer en la Vierge Marie, la Mère de l'Espérance, accorde-nous, par sa prière et son aide, de mettre toujours notre espérance dans les biens du ciel, tandis que nous accomplissons nos tâches temporelles, et d'obtenir un jour ce que nous attendons avec foi. Par Jésus-Christ, ton Fils, notre Seigneur, qui vit et règne avec toi dans l'unité du Saint-Esprit, Dieu, pour les siècles des siècles. Le Seigneur soit avec vous. Que Dieu Tout-Puissant vous bénisse, le Père et le Fils et le Saint-Esprit.
1: Amen.
0: Notre-Dame de Lourdes,
1: priez pour nous.
0: Notre-Dame de Lourdes,
1: priez pour nous.
0: Notre-Dame de Lourdes,
1: priez pour nous.
0: Sainte Bernadette,
1: priez pour nous.

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2: L'ange du Seigneur apporta l'annonce à Marie.
3: Et elle conçut du Saint-Esprit. Je vous salue Marie, pleine de grâce. Le Seigneur est avec vous. Vous êtes bénie entre toutes les femmes, et Jésus, le fruit de vos entrailles, est béni. Sainte Marie, Mère de Dieu, priez pour nous pauvres pécheurs, maintenant et à l'heure de notre mort.
2: Voici la servante du Seigneur.
3: Qu'il me soit fait selon votre parole. Je vous salue Marie, pleine de grâce. Le Seigneur est avec vous. Vous êtes bénie entre toutes les femmes, et Jésus, le fruit de vos entrailles, est béni. Sainte Marie, Mère de Dieu, priez pour nous pauvres pécheurs, maintenant et à l'heure de notre mort.
2: Et le Verbe s'est fait chair.
3: Et il a habité parmi nous. Je vous salue Marie, pleine de grâce. Le Seigneur est avec vous. Vous êtes bénie entre toutes les femmes, et Jésus, le fruit de vos entrailles, est béni. Sainte Marie, Mère de Dieu, priez pour nous pauvres pécheurs, maintenant et à l'heure de notre mort.
2: Priez pour nous, Sainte Marie, Mère de Dieu,
3: afin que nous soyons rendus dignes des promesses du Christ.
2: Daignez, Seigneur, répandre votre grâce dans nos âmes, afin qu'ayant connu par la voix de l'ange l'incarnation de votre Fils Jésus-Christ, nous puissions parvenir par sa passion et par sa croix, à la gloire de sa résurrection, par le même Jésus-Christ, votre Fils, notre Seigneur. Amen.

Élevons nos mains vers notre Dieu. Élevons nos mains vers notre Dieu. S'il y a des personnes ici ce soir qui croient de tout leur cœur que Dieu est le même hier, aujourd'hui et demain, avec moi qu'ils élèvent les mains maintenant. Seigneur, nous croyons que tu peux toutes choses dans nos vies, dans nos situations. De Moïse à Sarah, de Lazare à Cana, tu as béni, tu as guéri, tu as sauvé. Continue de le faire, Seigneur Jésus.

Merci Jésus pour tout ce que tu es en train de faire maintenant. Merci pour tout ce que tu es en train de faire dans nos cœurs. Merci pour tout ce que tu es en train de semer dans nos vies maintenant. Merci pour la résurrection. Merci pour la vie. Merci pour ta parole. Merci pour ton pardon. Merci pour ta présence. Merci pour ta joie. Merci de semer en nous tout ce que tu es. Comme tu l'as fait dans le cœur de tant et tant de gens il y a 2000 ans. Fais-le ici et maintenant pour nous. Fais-le pour moi. Il va le faire pour toi. Amen.

Père éternel, nous voulons te bénir pour ton fils Jésus. Tu nous l'as donné et il est venu nous chercher, nous sauver. Tu nous as donné à travers lui ta paix, ta vie. Nous voulons le chanter. Amen.

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3: Cette troisième émission de notre série sur l'attente du Messie, je l'intitulerai « L'attente du roi Messie ». C'est-à-dire que toute l'espérance de bonheur du peuple reposait alors sur le roi de Jérusalem. Lors de notre dernière émission, nous avons entendu la promesse que le prophète Nathan avait faite au roi David de la part de Dieu. Je vous la rappelle, « Ta maison, c'est-à-dire ta descendance, et ta royauté subsisteront toujours devant moi. » Désormais donc, tout nouveau roi montant sur le trône à Jérusalem se savait porteur de la promesse faite à David. Et chaque cérémonie de sacre était l'occasion de redire cette promesse et de conforter l'espérance du peuple. Pour commencer, je me propose donc tout simplement de vous raconter la cérémonie du sacre d'un roi à Jérusalem, car elle en dit long sur l'idéal du pouvoir proposé par la Bible. La cérémonie se déroulait en deux temps, au temple de Jérusalem d'abord, puis à l'intérieur du palais royal, dans la salle du trône. Pour l'instant, nous sommes au temple, ce fameux temple construit sur la colline la plus haute de Jérusalem, non par David, mais par son fils Salomon. Le nouveau roi, qui est sacré ce jour-là, arrive, escorté de la garde royale. Puis un prophète pose le diadème sur sa tête. Le terme technique, c'est « il lui impose le diadème ». Il lui remet également un rouleau qu'on appelle les témoignages et qui est la charte de l'alliance conclue par Dieu avec la descendance de David. Cette charte contient des formules qui s'appliquent à chaque roi. Par exemple, « tu es mon fils, aujourd'hui je t'ai engendré ». Je note au passage que c'est à partir de ce moment que le roi, chaque roi en Israël, porte le titre de « fils de Dieu ». Le prophète fait également connaître au roi à ce moment-là son nouveau nom. On en a un exemple quand le prophète Isaïe dit du jeune roi Ézéchias « On proclame son nom, merveilleux conseiller, père à jamais, prince de la paix ». C'est dans le chapitre 9 du prophète Isaïe. Puis c'est un prêtre qui intervient. C'est lui qui va accomplir le fameux rite de l'onction d'huile. C'est à partir de ce moment-là, vous le savez, que le nouveau roi porte le titre de Messie, qui veut dire frotter d'huile, justement. La cérémonie au temple s'achève alors par une acclamation, une clameur immense qu'on appelle la terroir. Tous ceux qui assistent à la cérémonie crient « Un tel est roi !» dans un concert d'applaudissements au son du cor et des trompettes. La terroir, en réalité, c'est un cri de guerre qui s'est transformé en ovation pour le nouveau roi. Ici, c'est le roi chef de guerre qu'on acclame. Puis, on se rend en procession au palais. Le cortège pousse des clameurs à fendre la terre, comme on dit dans la Bible. Au passage, le roi s'arrêtera pour boire à une source, symbole de la vie nouvelle qui lui est donnée et de la force dont il aurait vêtu des armées pour triompher de ses ennemis. La deuxième partie de la cérémonie se déroule alors à l'intérieur du palais royal, qui est juste au sud du temple, en position un peu moins élevée, comme il se doit, puisqu'on n'oublie jamais là-bas que le trône de Dieu, c'est-à-dire le temple, doit être plus haut placé que celui du roi, c'est-à-dire le palais. Le cortège royal venant du temple pénètre dans la salle du trône. Alors, le prophète prend la parole au nom de Dieu, en employant la formule solennelle « Oracle du Seigneur ». Il invite le nouveau roi à gravir les marches du trône et à s'asseoir. C'est bien sûr un geste symbolique. Le roi prend possession du pouvoir. Dans la Bible, on rencontre souvent l'expression « s'asseoir sur le trône des rois ». Elle signifie tout simplement « régner ». Autre symbole, sur les marches du trône sont sculptés des guerriers ennemis enchaînés. Et donc, en gravissant les marches, le roi posera le pied sur la nuque de ses soldats. Ce geste est considéré comme le présage de ses victoires futures. Vous connaissez la première strophe du psaume 110, je vous la rappelle. « Oracle du Seigneur à mon Seigneur ». Il faut traduire « Parole de Dieu pour le nouveau roi ». Et voilà la suite. « Siège à ma droite et je ferai de tes ennemis le marchepied de ton trône ». Au passage, je vous fais remarquer qu'en Égypte, au musée du Caire, on peut voir de très beaux trônes du pharaon Toutankhamon, dont les marches sont également ornées de silhouettes de soldats ennemis vaincus, que le pharaon piétine avec bonheur chaque fois qu'il monte sur le trône. Je reviens à la phrase du psaume « Siège à ma droite et je ferai de tes ennemis le marchepied de ton trône ». Je voudrais dire juste un mot sur l'expression « à ma droite ». Rappelons-nous que c'est Dieu qui parle par la bouche du prophète. Eh bien, au départ, cela correspond à une donnée très concrète, topographique. Vous savez bien qu'à Jérusalem, le palais de Salomon est situé au sud du temple. Donc, à droite du temple, si vous êtes tourné vers l'est, comme on est toujours tourné là-bas, vers le soleil levant. Et donc, tout s'explique. Dieu trône invisiblement au-dessus de l'arche dans le temple, et le roi, siégeant sur son trône, sera donc à sa droite. Et la cérémonie continue. Le prophète remet le sceptre au nouveau roi. Cette remise du sceptre est symbolique de la mission confiée au roi. Il dominera ses ennemis pour protéger son peuple. Une fois de plus, c'est le peuple qui est au centre. Et désormais, ce roi s'inscrit dans la longue chaîne des rois descendants de David. Il est à son tour porteur de la promesse faite à David. On n'oublie pas qu'il n'est qu'un homme mortel, mais il devient porteur d'un destin éternel, parce que le projet de Dieu est éternel. La cérémonie du sacre du roi à Jérusalem se termine comme partout dans le monde, j'imagine. Une fois le roi dûment sacré, vient le temps des hommages et des acclamations. Les notables du royaume s'avancent les premiers pour lui présenter leurs hommages. On se prosterne devant le nouveau souverain et on lui baise les pieds. Et puis, bien sûr, les ambassadeurs des peuples alliés ont été conviés, eux aussi, à Jérusalem pour l'occasion. C'est leur tour de venir présenter leurs vœux au nouveau roi. Ainsi entouré, celui-ci va prononcer son discours du trône, très attendu. Jusqu'ici, rien de bien original. Mais vient un moment tout à fait spécifique à Israël et qui découle tout droit de ce qu'on sait déjà, à savoir que le véritable roi en Israël, contrairement aux apparences, ce n'est pas Saül, David ou Salomon ou l'un quelconque de leurs descendants. C'est Dieu lui-même. Et c'est là que le discours du trône va être révélateur. Un roi qui promettrait monts et merveilles, cela n'étonnerait personne. Tout le monde sait faire dans tous les pays du monde. Mais le roi d'Israël, lui, sera jugé par rapport à sa fidélité à l'alliance avec Dieu. Et il le sait. Nul doute que prêtres et prophètes ont les oreilles grandes ouvertes pour ce discours du trône. Et donc, le roi doit d'abord rappeler avant toute chose la véritable royauté de Dieu et il doit s'engager à être son fidèle instrument. Il prête serment, publiquement, de respecter l'alliance, de gouverner avec justice et d'engager son peuple sur le chemin du respect de la loi de Dieu. Nous sommes au chapitre des bonnes résolutions. Alors, à ce moment-là, le prophète intervient encore une fois pour une prière. Il demande que Dieu protège ce roi, qu'il lui accorde, et qu'il accorde surtout à tout le royaume, une ère de paix, de justice et de prospérité, celle dont on rêve depuis si longtemps. Nous en avons une trace dans le psaume 72, je vous cite un verset. « Dieu, donne au roi tes pouvoirs, à ce fils de roi ta justice, qu'il gouverne ton peuple avec justice, qu'il fasse droit aux malheureux. » Vous voyez, et ce n'est pas anodin, que les vœux de joyeux avènement que le prophète adresse au nouveau roi concernent avant tout le peuple. Alors peut commencer la fête. Et maintenant, la cérémonie du sacre du roi de Jérusalem est à peine terminée. Et le voici au pied du mur. Qu'en sera-t-il des belles promesses et des belles résolutions? On voit bien, par exemple, qu'un roi comme Salomon était habité par des sentiments très partagés. D'une part, il était très fier d'avoir enfin conquis ce trône dont il rêvait visiblement, mais qui ne lui était nullement destiné, il faut bien le dire. Et il lui avait fallu batailler ferme pour l'obtenir. D'autre part, il devait se sentir bien petit devant l'ampleur de la tâche. Car une chose est d'arriver au pouvoir, autre chose est de gouverner. Surtout là-bas, où les prophètes gardent toujours un droit de regard qui semble être celui de Dieu lui-même. Et tout le monde sait que lorsque le roi Saül, le premier roi d'Israël, a trahi sa mission, il a été désavoué par Dieu lui-même. À bon entendeur, salut! La disgrâce de Saül pourrait bien se reproduire. Chaque roi le sait à son tour. Chaque roi est dûment chapitré par les prophètes, ne l'oublions pas. Et l'on connaît par exemple un passage biblique superbe qui relate la prière du même Salomon, tout jeune roi, demandant à Dieu de l'éclairer pour la lourde tâche qui l'attend. Être un berger, comme on dit là-bas, uniquement préoccupé de la sécurité et de la bonne santé de ses brebis. Bien sûr, si le roi est de bonne foi, il sait très bien que la fameuse onction d'huile, qui lui vaut le titre si convoité de Messie, est le signe que Dieu lui-même ne cesse de souffler à ses oreilles la conduite à tenir en toutes circonstances. Seulement voilà, Dieu ne souffle jamais très fort à nos oreilles. L'inspiration divine, apparemment, ne se veut surtout pas contraignante. Ce sont les risques de la liberté que Dieu décidément s'obstine à nous confier. Et les rois, les uns après les autres, ont amplement usé et abusé de leur liberté de n'en faire qu'à leur tête. Inspirés, ils l'étaient sûrement, puisque Dieu avait promis. Mais peut-être étaient-ils sourds? Les uns après les autres, à quelques exceptions près, les rois ont affreusement déçu l'attente qui pesait sur eux. Et le peuple n'a eu que trop d'occasions de se mordre les doigts d'avoir réclamé un roi à corps et à cri. Plus d'une fois, on s'est lamenté en se rappelant le vieux prophète Samuel, vous vous souvenez, qui s'était montré si réticent à choisir un roi. Les rêves de paix, de justice, de bonheur, de sécurité, alors, ne seraient-ils que des rêves? Et c'est là que nous allons voir ce que c'est que l'espérance, la vraie, celle des croyants. Du jour de son sacre, nous l'avons vu, le roi portait le nom de Messie, puisque cela veut dire tout simplement « frotter d'huile », allusion à l'onction d'huile qui, justement, est le rite même du sacre des rois. Mais il ne suffit pas de porter le titre de « Messie » pour que les fameux temps messianiques soient là, comme par un coup de baguette magique. Temps messianique, cela voulait dire bonheur, paix, justice pour tous et pour toujours, c'est-à-dire ce dont tout le monde rêve. C'est bien pour cela qu'on voulait un roi. C'est cela qu'on attendait de lui et rien d'autre. Mais il a bien fallu se rendre à l'évidence. Des messies, au sens de roi consacré, on en a eu tout plein. Mais les temps messianiques, c'est-à-dire le temps du bonheur, les temps messianiques, eux, ne se levaient toujours pas. Car concrètement, il faut bien le dire, beaucoup de rois ont failli à leur mission, et pour certains, gravement. L'idéal d'un roi, à la fois issu de son peuple et choisi par Dieu, qui soit un pasteur, un berger, c'est-à-dire uniquement préoccupé d'offrir à son troupeau l'unité, et la sécurité. Cet idéal est resté malheureusement tout au long de l'histoire d'Israël un rêve fou même, si j'ose dire. Et même quand ils font ce qui plaît à Dieu, et ceux-là sont très rares, on est bien loin du paradis sur terre. Non, décidément, le roi idéal n'est pas encore né. Alors, que croyez-vous qu'il est arrivé ? Eh bien, devant ces échecs répétés, la merveille de la foi, c'est que le peuple continue à attendre, à espérer. Pourquoi ? Mais tout simplement parce que Dieu s'est engagé par serment. On se rappelle toujours la fameuse promesse faite à David. On sait, parce qu'en son temps, le prophète Nathan l'a promis au nom de Dieu, on sait que la maison de David verra un jour la naissance du roi idéal. Et le miracle, il commence là, j'ai envie de dire. C'est que la foi dans les promesses de Dieu l'emportera toujours.

voir sa réalisation reculer dans le temps. On se dit, si ce n'est pas ce roi-là, alors ce sera le suivant. On peut dire même que l'attente, ou l'espérance si vous préférez, se creuse et s'approfondit au fur et à mesure que le présent s'assombrit. Et c'est cette espérance invincible qui a soutenu le peuple juif dans les périodes les plus sombres de son histoire. Ici, il faut noter une fois de plus le rôle considérable joué par les prophètes. D'une part, ils n'ont cessé de rappeler les rois à leur devoir et ne se sont pas privés de leur dire leurs quatre vérités à des rois qui se souciaient plus d'eux-mêmes que de leur peuple. Mais de l'autre, ils ont maintenu le peuple dans l'espérance. Chaque fois que pointait la tentation du désespoir, il y avait un prophète pour rappeler les promesses de Dieu et pour regonfler le moral des troupes, si j'ose dire. Ézéchiel, par exemple, a développé tout un discours sur le thème du berger. Je vous explique. Le roi doit être comme un bon berger qui se soucie du bien-être de ses brebis. Traduisez le peuple, évidemment. Malheureusement, dit Ézéchiel, il existe de mauvais bergers qui n'assurent pas la sécurité du peuple et ne se soucient pas, ou trop peu, de justice sociale. Pour faire passer son message de reproche au mauvais roi, mauvais berger, le prophète utilise donc un langage très imagé, un peu surprenant pour nous à première lecture, mais très clair. Quand on en a pris l'habitude, on sait bien qu'on peut dire beaucoup de choses avec des images. Ézéchiel, au long de son livre, nous transporte donc dans une bergerie, si j'ose dire, pendant des chapitres entiers. Mais tout le monde comprend qu'il s'agit en fait du peuple et de ses rois. Il dit par exemple, je cite Ézéchiel, « C'est le troupeau que les bergers doivent paître, mais les bergers d'Israël se paissent eux-mêmes. » Vous n'avez pas fortifié les bêtes débiles, vous n'avez pas guéri la malade, vous n'avez pas fait de bandage à celle qui avait une patte cassée, vous n'avez pas ramené celle qui s'écartait, vous n'avez pas recherché celle qui était perdue, mais vous avez exercé votre autorité par la violence et l'oppression. Ézéchiel, donc, comme tous les autres prophètes, sait se montrer sévère. Mais il ne perd pas confiance pour autant, ou alors il ne serait pas prophète. Et donc, il sait, il pressent et il annonce que Dieu lui-même interviendra pour que les brebis, c'est-à-dire son peuple, connaissent des jours meilleurs, pour qu'elles aient enfin un bon berger. Puisque vous vous souvenez, la théorie en Israël, c'est que le véritable roi, c'est Dieu. Le roi de la terre n'est que son instrument. Et cela nous vaut, toujours chez Ézéchiel, des textes magnifiques que nous connaissons bien. Par exemple, « Ainsi parle le Seigneur Dieu, je viens chercher moi-même mon troupeau pour en prendre soin. Et de même qu'un berger prend soin de ses bêtes le jour où il se trouve au milieu d'un troupeau débandé, ainsi je prendrai soin de mon troupeau. » Ce thème du berger, on le retrouve chez d'autres prédicateurs célèbres, par exemple Jérémie. Ou Michée. Jérémie parle à peu près dans les mêmes termes qu'Ézéchiel, je n'y reviens donc pas. Michée, lui, dit quelque chose qui va beaucoup intéresser les chrétiens que nous sommes. C'est Dieu qui parle, je cite, « Toi, Bethléem Ephrata, trop petite pour compter parmi les clans de Juda, c'est de toi que sortira pour moi celui qui doit gouverner Israël. Il se tiendra debout et il fera paître son troupeau. Lui-même, il sera la paix. » Michée voulait dire par là que le Messie, le bon roi qu'on attendait, viendrait de Bethléem, ce qui n'étonnait personne à l'époque, puisqu'on attendait un descendant de David, le petit berger de Bethléem, devenu roi par la volonté de Dieu. La formule « il sera la paix » voulait bien dire ce que l'on savait déjà après tout, à savoir que le Messie instaurerait le temps de bonheur pour tous et de paix, de shalom en hébreu, ce qui est justement au centre des promesses de Dieu. Évidemment, vous me direz, si les prophètes les uns après les autres ont répété
ces annonces de

la paix à venir, c'est qu'elle n'était pas encore au rendez-vous. Mais un prophète ne perd jamais confiance. Et c'est peut-être même à cela qu'on pourrait reconnaître un vrai prophète. C'est quelqu'un qui, au sein des situations apparemment les plus désespérées, continue à proclamer que Dieu est là. Cela ne veut pas dire que tout va s'arranger comme par magie. Cela veut dire simplement, même si ce n'est pas toujours facile, qu'il faut à tout prix garder confiance. Un bel exemple à ce point de vue-là nous est donné par le prophète Isaïe, en face du roi Akaz en 735 avant Jésus-Christ. On était alors en pleine guerre et le pauvre petit roi Akaz est monté sur le trône à 20 ans dans ce contexte-là. Il était terrifié. Les ennemis étaient aux portes de Jérusalem, le grand empire assyrien d'un côté, les deux rois de Samarie et de Damas de l'autre. Akaz se sentait pris en tenaille et sur ce point, soyons francs, à vue humaine, il n'avait pas tort. Il n'avait oublié qu'une chose, c'est que le roi, choisi par Dieu, héritier des promesses faites à David, ne doit jamais perdre confiance. Il n'a pas le droit de raisonner à vue humaine. Ce que lui reprochait Isaïe, justement, c'est de se laisser aller à la peur. Quand on est le roi de Jérusalem, le descendant de David, et donc l'héritier des promesses de Dieu, on n'a pas le droit de paniquer. Ou alors, c'est qu'on a perdu la foi. De deux choses l'une, ou Dieu a promis son soutien permanent à la dynastie de David, ou bien il n'a pas promis. Mais oui, bien sûr, Dieu a promis. Donc, gardons confiance et ne faisons pas n'importe quoi. C'est le raisonnement du prophète Isaïe. Et Isaïe résumait cette pensée dans une formule lapidaire. « Si tu ne t'appuies pas sur Dieu, tu ne tiendras pas debout. » À bon entendeur, salut, j'ai envie de dire. C'est valable pour nous aujourd'hui encore. Mais Akaz n'écoutait plus le prophète. Et on sait bien que la peur est mauvaise conseillère. Dans sa panique, le petit roi n'a rien trouvé de mieux à faire que de sacrifier son fils, un tout petit garçon, l'héritier du trône, à l'idole du moment, un dieu qu'on appelait Molech, dont l'espoir fou que cette divinité lui assurerait magiquement la paix. Non seulement c'était un manque de confiance en Dieu caractérisé, non seulement c'était un péché très grave, puisque tout sacrifice humain est strictement interdit en Israël, mais c'était aussi la fin de la dynastie de David, puisque Akaz a tué de ses propres mains le dauphin. Une fois de plus, c'est l'homme qui s'ingénie à saboter le projet de Dieu. Et c'est là que la foi fait dire des choses admirables. Isaïe comprend alors, mais lui il est croyant, Isaïe comprend alors que même nos gestes les plus fous ne peuvent anéantir la promesse de Dieu. Inspiré par Dieu, il se rend chez le roi Akaz. Et que lui dit-il ? Non, il ne lui fait pas de reproche. Les choses sont trop graves. Mais il lui fait cette annonce extraordinaire. Tu as tué ton fils Akaz, certes, et la dynastie pourrait être compromise. Mais de la part de Dieu, je te l'annonce, déjà ta femme attend un autre enfant. Et cela nous vaut cet oracle que nous connaissons bien et que nous lisons dans les liturgies chrétiennes pour la nuit de Noël. C'est au chapitre 7 du livre d'Isaïe. Voici que la jeune femme est enceinte et elle attend un garçon qu'on appellera Emmanuel, ce qui veut dire Dieu est toujours et malgré tout auprès de nous. Et effectivement, quelques mois plus tard, naissait Ézéchias, l'héritier du trône, le fils d'Akaz, justement. Décidément, nous n'arriverons pas à décourager Dieu.

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2: Un trésor caché dans un champ, une perle fine recherchée avec passion, un filet qui ramène sur la plage quantité de poissons. Dans l'évangile de ce dimanche, Jésus continue à broder ses petites histoires dont il a le secret pour parler du royaume des cieux. Il utilise une fois encore des images de la vie ordinaire pour évoquer une qualité d'humanité qui rend la vie joyeuse dès maintenant. Encore faut-il entendre vraiment ces paraboles qui devraient toujours déplacer et vivifier ceux qui les écoutent. Pour commenter cet évangile, je reçois cette semaine Michel Quesnel. Bonjour.
3: Bonjour.
2: Vous êtes prêtre oratorien à Lyon, théologien. Nous écoutons la parole chez Matthieu, chapitre 13, versets 44 à 52.
4: Jésus disait à la foule ces paraboles. Le royaume des cieux est comparable à un trésor caché dans un champ. L'homme qui l'a découvert le cache de nouveau. Dans sa joie, il va vendre tout ce qu'il possède et il achète ce champ. Ou encore, le royaume des cieux est comparable à un négociant qui recherche des perles fines. Ayant trouvé une perle de grande valeur, il va vendre tout ce qu'il possède et il achète la perle. Le royaume des cieux est encore comparable à un filet qu'on jette dans la mer et qui ramène toutes sortes de poissons. Quand il est plein, on le tire sur le rivage, on s'assied et on ramasse dans des paniers ce qui est bon et on rejette ce qui ne vaut rien. Ainsi en sera-t-il à la fin du monde. Les anges viendront séparer les méchants des justes et les jetteront dans la fournaise. Là, il y aura des pleurs et des grincements de dents. Avez-vous compris tout cela ? Oui, lui répondent-ils. Jésus ajouta, c'est ainsi que tout scribe devenu disciple du royaume des cieux est comparable à un maître de maison qui tire de son trésor du neuf et de l'ancien.
2: Michel Quesnel, dimanche dernier, nous avons déjà eu affaire à des paraboles, notamment celle du bon grain et de l'ivraie. Alors Jésus continue avec ses paraboles. Qu'est-ce que vous diriez? C'est quoi une parabole, au fond?
3: Alors je prendrais un langage pédagogique ou ce que disent les enfants. Une parabole, c'est quand il se passe ceci, ceci, cela. C'est-à-dire que c'est jamais centré sur une seule personne ou un seul objet. C'est une histoire. C'est un processus, en fait.
2: Avec divers éléments qui sont parfois, qui n'ont pas de lien entre eux, mais qui nous font réagir.
3: Ah ben là, par exemple, pour les trois paraboles par lesquelles on commence, n'ont pas de lien entre elles, sinon que ça commence de la même façon. Le royaume des cieux est comparable à...
2: Ce royaume, c'est pas un lieu donné, mais avec les paraboles, c'est toujours une métaphore utilisée pour parler de ce royaume. Mais on n'a pas la définition de ce qu'est
3: Alors,
2: le royaume.
3: Jamais Jésus ne donne la définition du royaume de Dieu. C'est toujours en parabole qu'il en parle. Et c'est pour ça que je dis que c'est une histoire qui se déroule. Il y a une dynamique dans une parabole. Et je crois que vraiment c'est l'un des génies de Jésus et d'avoir effectivement su trouver cette forme de langage pour faire comprendre ce qu'était le royaume des cieux.
2: Nous lisons avec vous l'évangile. C'est Jésus qui s'adresse à la foule. Le royaume des cieux est comparable à un trésor caché dans un champ. L'homme qui l'a découvert le cache de nouveau. Dans sa joie, il va vendre tout ce qu'il possède et il achète ce champ. Il est question donc d'un trésor enterré dans un champ. C'est un peu curieux, parce qu'on peut se dire que, se demander ce que fait là cet argent.
3: Alors on peut se demander plein de choses. On peut se demander ce que cet argent fait là, oui. Mais ce qui est aussi assez étonnant, c'est que finalement, l'action du bonhomme n'est pas très morale. Le champ appartient à quelqu'un d'autre. Donc normalement, le trésor qui est dedans appartient aussi au propriétaire actuel du champ. Et finalement, ce qu'il fait après l'avoir découvert, alors il ne le vole pas, ce qui est déjà pas mal, mais il le recache et il achète un champ qui a beaucoup plus de valeur que finalement il n'aura quand on lui vendra. Et donc, il y a un problème de moralité, je trouve, dans cette affaire, et que Jésus n'aborde absolument pas. C'est pas ça la question. La question, c'est l'engagement de cet homme qui, ayant trouvé quelque chose d'extraordinaire, finalement, s'investit complètement au point de risquer éventuellement de ne pas pouvoir l'acheter parce que il aura été vendu avant qu'il ne vende ses biens, etc., etc. Il prend un risque considérable.
2: Le trésor est enfoui. Quelque chose de précieux d'enfoui. Qu'est-ce que ça peut nous dire, ça, sur la vie en Dieu?
3: Bon, ça veut dire qu'il y a quand même, si vous voulez, il faut vraiment aller au fond des choses pour entrer dans le royaume des cieux, justement, et pour découvrir comment on peut être proche de Dieu, du Christ, et comment on peut conduire sa vie chrétienne selon l'Évangile, oui.
2: Il nous est dit que dans sa joie, l'homme va aller acheter le champ. Cette notion de joie,
3: elle est présente là, et vous avez remarqué qu'elle n'est pas présente d'ailleurs dans les paraboles suivantes.
2: Qu'est-ce que vous diriez sur l'actualité de cette parabole pour nous aujourd'hui ?
3: D'abord, je pense, si vous voulez, que vendre tout ce que l'on a, ça fait partie d'un phénomène de détachement que Jésus recommande considérablement. Hein ? On trouve dans Saint-Luc une phrase relativement proche, « Celui qui ne renonce pas à tout ce qu'il possède ne peut pas être mon disciple. » Ça veut dire que finalement, alors que c'est une question d'argent qui est en cause, il faut justement être très libre par rapport à tout ce qu'on leur possède, par rapport à l'avoir. C'est de l'ordre du comportement risqué. Et je pense que risquer quelque chose, plutôt que d'être attaché au bien que l'on possède, ça c'est très actuel.
2: Alors, on va retrouver ça dans la seconde petite parabole avec vous, Michel Quesnel. Nous regardons l'évangile de ce dimanche, je le rappelle, chez Matthieu, chapitre 13, versets 44 à 52. Jésus propose une deuxième parabole. Le royaume des cieux est comparable à un négociant qui recherche des perles fines. Ayant trouvé une perle de grande valeur, il va vendre tout ce qu'il possède et il achète la perle. Il était question d'une chose, d'un trésor dans la première parabole, et là, le royaume est comparable à un négociant, une personne qui cherche.
3: Ce monsieur est quelqu'un qui fait commerce de perles et il cherche effectivement. Il a, à ce moment-là, c'est une sorte d'émerveillement. Parce que s'il vend tout ce qu'il possède, on ne dit pas que la perle en question a plus de valeur que les perles qu'il possède déjà. C'est quelque chose d'un peu différent. Comme il ne va pas s'enrichir, mais c'est le... L'homme est amateur de très belles perles, et quand il trouve une perle extraordinaire, eh bien, il arrive à être complètement séduit. Et à ce moment-là, c'est vraiment l'excellence dans son activité qui est ce dans quoi il s'engage.
2: Jésus dit que c'est une personne qui cherche. Il y a ce mot de rechercher. Ça pourrait nous parler aussi de l'élan dans la vie spirituelle, de ce qu'on appelle la foi. C'est une quête, la foi,
3: oui.
2: C'est une recherche. On recherche Dieu.
3: J'ai l'impression qu'on n'a jamais fini. Je dis souvent qu'on n'a jamais fini d'apprendre à prier dans son existence et qu'effectivement, la foi n'est pas de l'ordre de la certitude, jamais. Certains même disent que c'est de l'ordre du pari, mais je crois que vraiment, enfin, oui, on cherche Dieu. Un certain nombre de psaumes disent ça, hein, « Mon âme cherche le Seigneur », etc., etc. Et je crois vraiment que Dieu n'est jamais quelque chose d'évident ou quelqu'un d'évident. C'est une quête. Et cet homme est en quête de quelque chose. Il est en quête, effectivement, puisqu'il est amateur de perles et que c'est son métier. Quand il a trouvé la perle extraordinaire, c'est merveilleux. D'ailleurs, j'ai regardé dans la valeur qu'une perle fine peut avoir dans l'Antiquité. On dirait pour nous que c'est un diamant. Les diamants, on n'avait pas les ressources à l'époque pour les rechercher avec autant de moyens techniques qu'on a aujourd'hui. Donc, une perle à l'époque, c'est pratiquement dans l'imaginaire des personnes l'équivalent d'un diamant dans notre culture. Donc, il aurait trouvé le régent, si vous voulez, ou quelque chose comme cela, un diamant somptueux.
2: Si on lit un petit peu rapidement, comme ça, on peut se dire, au fond, le royaume, c'est la perle, mais
3: c'est pas la perle.
2: Non, justement.
3: C'est l'action de l'homme.
2: C'est l'action.
3: Qui, c'est toujours pareil. C'est comme quand le royaume de Dieu, c'est comme quand quelqu'un qui recherche des perles fines, dont c'est le métier, puisqu'il est négociant, en a trouvé une fantastique, et c'est celle-là qu'il veut avoir. Mais c'est pas la perle.
2: Alors, on peut chercher sans trouver aussi, mais c'est l'action de chercher qui semble bonne pour Jésus.
3: Absolument, l'action de chercher et l'action de vendre aussi tout ce qu'il a par ailleurs. Parce qu'il a certainement un stock de perles de moins grande valeur, et c'est toutes celles-là dont il se débarrasse pour acquérir la perle extraordinaire.
2: Ce que n'a pas fait, par exemple, l'homme riche dans un autre passage de l'Évangile que Jésus rencontre, et qui dit à Jésus « Que me manque-t-il ? Je pratique tous les rituels de ma tradition » et il dit « Viens, suis-moi ».
3: Et oui, alors, va, vends tout ce que tu possèdes et viens et suis-moi.
2: Et quelle différence vous feriez justement entre ces deux personnages ? L'un qui est capable de tout lâcher pour avoir sa perle, et puis l'autre qui repart tout triste, nous dit l'Évangile.
3: Je pense qu'il y a derrière, si vous voulez, le fait que l'un prend des risques et l'autre pas. Celui qui, finalement, a envie de suivre Jésus, mais n'est pas capable de se débarrasser de ce qui l'encombre, effectivement, il n'est pas capable de prendre des risques qui conduisent, justement, à la perle extrêmement précieuse qu'est la foi et le royaume.
2: La recherche du royaume, c'est toujours un risque, une prise de risque.
3: Ah, j'en suis persuadé. Il me semble vraiment, si vous voulez, que tout ce qui est de l'ordre de la tranquillité, de la passivité sur un, c'est avec l'argent que Jésus appelle quelquefois Mammon. Mammon, ça veut dire non pas seul, c'est pas seulement l'argent, c'est le dieu de l'entassement. Et l'entassement, c'est horrible. Et au contraire, c'est l'action, c'est l'activité, c'est le risque, c'est tout cela qui fait qu'on est dans le royaume, dans la dynamique du royaume. Moi, j'aime bien parler du mot dynamique quand on parle de royaume. Parce que ça bouge. Parce que ça bouge. Le royaume, c'est pas, absolument pas immobile. Et c'est comme le bonheur. Imaginez une éternité où rien ne bougerait. Ce serait insupportable. L'éternité, c'est quand on pourra de plus en plus pénétrer en Dieu qui est infini pour avancer de plus en plus, de plus en plus en plus dans la connaissance de cet infini qui est extraordinaire.
2: Donc, c'est une sorte de commencement en commencement, disait frère Roger au sujet de la foi.
3: Hein. Il reprenait une expression qui est de Grégoire de Nice, hein, un père cappadocien du 5e siècle. Et effectivement, c'est en plein là-dedans qu'on est, oui.

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1: Michel Quesnel, l'évangile de ce dimanche nous propose une troisième parabole, donc une troisième petite histoire racontée par Jésus. Le royaume des cieux est encore comparable à un filet qu'on jette dans la mer et qui ramène toutes sortes de poissons. Alors Jésus fait allusion à une réalité que ses disciples connaissaient bien, puisqu'ils sont des pêcheurs autour du lac de Galilée. Donc ils connaissent la pratique de...
2: Ils connaissent. Et alors c'est intéressant de voir le mot que Jésus emploie pour filet, parce que c'est une scène, S-E-2-N-E, c'est-à-dire que c'est un filet rectangulaire, avec des flotteurs sur l'un des grands côtés, et il faut deux barques pour le manier. Une barque à l'un des bouts du filet, la deuxième barque le déploie, puis après revient vers la première, et les poissons se trouvent pris, encerclés, si j'ose dire, par le filet qui a été mis en arc de cercle. Et donc là, c'est une action collective. C'est important de se rendre compte de cela, parce que finalement, il n'y a pas un pêcheur seul. Et curieusement, cette parabole se trouve aussi dans l'évangile de Thomas. Vous savez, l'évangile de Thomas, c'est un évangile qui comprend 114 paroles de Jésus, qui est un écrit du deuxième siècle, beaucoup plus tardif.
1: Donc, il n'a pas été repris. Dans les canoniques.
2: Il n'est pas canonique. Et dans l'évangile de Thomas, c'est un seul bonhomme qui a un filet. À ce moment-là, c'est un autre filet. C'est un épervier, un filet qu'on jette quand même de la rive, un filet circulaire, une forme de cône. Et alors, à ce moment-là, on ramène le pêcheur, s'engage sur la plage pour ramasser ce que l'épervier aura récolté.
1: Donc là, c'est un travail collectif, cette scène.
2: J'aime beaucoup mieux, si j'ose dire, la parabole telle qu'elle est formulée dans Matthieu, puisque c'est un travail collectif.
1: Matthieu nous dit que toutes sortes de poissons sont pris dans le filet. Alors, on ratisse large dans l'évangile. Et puis, il continue la parabole. Quand le filet est plein, on le tire sur le rivage, on s'assied, on ramasse dans des paniers ce qui est bon et on rejette ce qui ne vaut rien. Ainsi en sera-t-il à la fin du monde. Les anges viendront séparer les méchants des justes et les jetteront dans la fournaise. Là, il y aura des pleurs et des grincements de dents. Qu'est-ce que vous diriez le fait de trier là au retour de la pêche?
2: Alors, on trie toujours. Mais ce qui est assez intéressant et un peu troublant, je dirais, c'est que finalement, on ne s'occupe pas du sort des bons poissons. On ne s'occupe que du sort des mauvais. D'ailleurs, la parabole elle-même se termine. On rejette ce qui ne vaut rien. Et puis après, Jésus parle en clair, si j'ose dire. Ainsi en sera-t-il à la fin du monde, les gens sortiront et il y aura la fournaise, les pleurs et les grincements de dents. C'est d'ailleurs exactement la même phrase que l'on trouve à la fin de l'explication de la parabole de l'ivraie, avec les pleurs, les grincements de dents et la fournaise. Il y a la figure du jugement derrière.
1: Alors justement, ce jugement, on retrouve aussi dans Matthieu 25, cette idée de séparer les méchants des justes. Ça veut dire quoi au fond?
2: Je pense que Matthieu est certainement l'un des auteurs du Nouveau Testament qui parlent du jugement de la façon la plus sévère.
1: C'est pour réveiller que Jésus emploie ces images?
2: Je pense que c'est quelque chose comme ça, parce que je pense, il faut écarter le mot menace, je ne pense pas que Jésus soit menaçant, mais c'est quand même de la sérieuse mise en garde. Si vous ne faites que vous laisser aller, si vous vivez n'importe comment, vous manquez quelque chose d'énorme. Alors, la fournaise, les pleurs, les grincements de dents, Matthieu ne se prononce pas sur le fait de savoir si ça durera jusqu'à la fin des temps. Il ne dit pas que l'enfer est éternel, mais c'est quand même un passage singulièrement tragique.
1: Mais là, Jésus emprunte, par exemple, à la Bible, à ce que lui avait reçu pour créer ces images en forme d'avertissement et de réveil. On parlait déjà de l'enfer
2: Pas forcément, si vous voulez, parce que d'abord, la Bible, on ne croyait pas à la vie après la mort jusqu'au gros siècle avant Jésus-Christ. La vie après la mort est pratiquement a pris consistance avec le livre de Daniel et les ouvrages et les livres des martyrs d'Israël. C'est là qu'on les trouve le plus exprimés, et dans le livre de la sagesse de Salomon. Mais non, cette histoire de jugement avec la dureté que cela implique, c'est quand même plutôt à l'époque du Nouveau Testament qu'on voit cela.
1: Mais le discernement entre le bon et le mauvais, on peut le penser à l'extérieur, on peut aussi le penser à l'intérieur de soi-même. Aujourd'hui, discerner...
2: Vous avez complètement raison. C'est-à-dire que où passe la frontière entre le bien et le mal? C'est pas forcément les gens qui sont bien d'un côté, les gens qui sont mal de l'autre. Le père Jean Delorme, qui a été un grand exégète lyonnais, disait que la frontière passait au milieu. Je crois effectivement que nous sommes tous faits comme cela. Il y a une partie de nous qui mérite rien d'autre, si j'ose dire, que la fournaise avec les pleurs et les grincements de dents. Puis une partie de nous, au contraire, qui fait partie des bons et qui sont ramassés dans des paniers, soignés et qui méritent d'être bien traités, oui.
1: Sur la question des grincements de dents, on l'a déjà dit, un verset qui peut un peu nous effrayer ou nous remettre en cause dans une vie de foi aujourd'hui, ça prend place, cet avertissement, comment le recevoir, comment l'actualiser?
2: Ben moi, je pense que si on fait grincer les autres des dents, on risque de grincer soi-même. Quelque chose de cet ordre-là, si vous voulez. C'est-à-dire que finalement, c'est un peu le supplice que l'on fait subir aux autres par toutes les formes de péché qui existent, qui finalement risquent de nous être imputés d'une certaine façon. On est partie prenante du mal que l'on fait.
1: Oui, c'est un peu ce que dit la parole, une des paroles de la première alliance. Celui qui tue par l'épée mourra par l'épée.
2: Mourra aussi par l'épée, absolument. Oui, oui.
1: Et ce que je fais à l'autre, je risque aussi d'en subir les conséquences.
2: Oui, c'est-à-dire que actuellement, effectivement, beaucoup de nos actions sont intéressées. Elles ne sont pas suffisamment intéressées aux autres. Et effectivement, si je n'ai pas suffisamment d'intérêt pour les autres, eh bien, il y a quelque chose de mon propre intérêt qui ne se réalisera pas, oui.

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1: Michel Kenen, Jésus demande à ses disciples s'ils ont bien saisi ce qu'il vient de raconter. Alors, ils disent oui.
2: Alors, je trouve que leur réponse est bien courageuse. Parce que c'est quand même très compliqué, je trouve. Alors là, je crois que c'est très intéressant, c'est que par ce passage-là, l'évangéliste signe le discours en parabole. Ce sont les dernières du discours en parabole. Et là, on a la fin du discours en parabole. On retrouve d'ailleurs le mot trésor, qu'on a eu dans la première parabole, qui est assez intéressant. Et il dit que c'est un scribe du royaume des cieux.
1: Oui, parce qu'il dit à la fin, c'est ainsi que tout scribe devenu disciple du royaume des cieux est comparable à un maître de maison qui tire de son trésor du neuf et de l'ancien. Alors, quel lien avec les paraboles qu'on vient d'entendre?
2: Alors déjà, si vous voulez, il y a le thème du trésor. Donc, peut-être que le trésor que le précédent a trouvé, c'est l'un des trésors de celui de la fin. Ensuite, je pense que l'évangéliste donne sa signature d'une certaine façon, lui qui est juif, et qui a une mentalité de scribe, et il cite beaucoup l'écriture, etc., etc.
1: Le scribe, on peut rappeler, c'était un lettré qui...
2: C'est un lettré qui fait des commentaires de l'écriture. Alors, il a un trésor, et il sait en tirer ce qui est neuf et ce qui est ancien. Alors, on peut s'interroger, effectivement, sur ce à quoi renvoie ce trésor. Alors, moi, j'aurais envie de dire que, finalement, Matthieu, qui cite beaucoup l'écriture juive, finalement, la personne, comme vous et moi, qui essayons d'être fidèles à Dieu et d'être en lien avec le royaume, nous avons deux trésors à notre disposition. Dans notre trésor, nous avons l'écriture juive, l'Ancien Testament, et nous avons les paroles de Jésus, qui sont les interprètes de l'Ancien Testament.
1: Mais on ne supprime pas la première alliance, le premier testament.
2: Surtout pas.
1: Non, je dis ça parce que certains se disent, mais avec l'évangile, on a tout.
2: Oh là là, surtout pas. D'abord, l'évangile est absolument incompréhensible si on connaît pas l'Ancien Testament. Jamais la Bible n'a été le Nouveau Testament tout seul. Si j'ai un Nouveau Testament entre les mains, j'ai entre les mains un objet hérétique. C'est commode parce que c'est moins lourd, mais ça n'existe pas. Au plan théologique.
1: Et on voit d'ailleurs tous les évangélistes utiliser
2: absolument.
1: Les textes de la première alliance pour écrire.
2: Matthieu en particulier, qui le cite très souvent. Ainsi s'accomplit ce qui a été dit par le prophète un tel, etc., etc. Et je trouve donc, si vous voulez, que l'évangéliste, finalement, quand les disciples répondent oui, c'est aussi lui qui répond oui d'une certaine façon et qui invite le lecteur à répondre oui à son tour, en puisant dans son trésor, donc, l'Ancien Testament, l'écriture juive, l'écriture chrétienne n'existe pas encore à l'époque. L'écriture juive, et puis les paroles de Jésus qui sont transmises par les évangélistes, et c'est en écrivant son œuvre que l'évangéliste est en train de nous le transmettre.
1: Michel Kenen, nous avons pris le temps de regarder cet évangile de dimanche, trois petites paraboles. En quoi c'est une bonne nouvelle pour nous aujourd'hui, notamment sur la question qu'on vient d'évoquer de la tradition et de la nouveauté pour nous aujourd'hui. Certains rêvent d'un passé mythique, d'autres veulent un futur qui n'est pas encore là. Qu'est-ce que vous diriez, vous, là-dessus?
2: Moi, je crois beaucoup à l'articulation entre l'ancien et le nouveau, entre le passé, le présent et le futur. Ne pas reconnaître son histoire, c'est un mensonge sur ce que l'on est. Ne pas vivre le présent, c'est une fuite dans le passé ou dans le futur. Et ne pas muser sur le futur, c'est manquer d'espérance. Et je pense vraiment que l'attitude de foi que forme l'évangile, c'est vraiment cette articulation entre son histoire, ce que je suis en train de vivre, et d'une certaine façon, ce dont je rêve, l'utopie. C'est Thomas More qui a écrit ce très beau livre qui s'appelle l'utopie. L'utopie, ça veut pas dire que c'est pas réel. Ça veut dire que c'est pas encore advenu. Mais c'est aussi à moi de travailler en tenant compte de mon patrimoine et en tenant compte de mon présent. C'est à moi de travailler pour que le futur advienne, oui.
1: Et comment dans l'Église discerner ce qu'il faut garder de la tradition et puis ce qu'il faut renouveler?
2: C'est assez difficile, me semble-t-il, parce que l'Église est un peuple et vous avez des gens qui sont surtout dans la tradition et des gens qui sont surtout dans ce qui devrait advenir. C'est pour ça que les choses avancent lentement. Dans un de mes ouvrages, paru il y a plusieurs années, je dis que l'Église a la dynamique d'un porte-avion. C'est-à-dire que ça prend des virages quelquefois, mais avec une extrême lenteur, parce que c'est tout le peuple qu'il faut convaincre. Et je pense effectivement qu'avec un homme comme le pape François, on a quelqu'un qui vraiment fait un travail assez extraordinaire, parce qu'il respecte justement la tradition, mais il donne une impulsion qui nous fait nous rendre compte que il ne s'agit pas de se figer dans le passé, il y a des choses qui doivent bouger. travaillons à les faire bouger sans laisser en rade des personnes qui avancent plus lentement, oui.
1: Chercher un trésor, se mettre en quête d'une perle précieuse, aujourd'hui, pour nous, qu'est-ce que ça veut dire dans le monde qui est le nôtre, où l'argent souvent dicte sa loi?
2: Ah ben, je veux dire, je crois en particulier que ce n'est pas du tout une apologie de l'économie. Actuellement, on est quand même dans le tout économique. On voit avec la crise du coronavirus comment quelquefois la préservation de la santé a été mise au second plan par rapport à la préservation de l'économie. Et ça, je trouve que c'est désastreux. C'est quand même l'humain qu'il faut servir. Et l'humain, sa santé fait partie de son patrimoine qui mérite d'être soigné et très bien traité, oui.
1: Merci à vous, Michel Quesnel. L'évangile que nous avons lu est à retrouver chez Matthieu, chapitre 13, versets 44 à 52. Merci à Antoine Picot, à la technique.

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2: Bonjour et bienvenue à l'École de la prière, une émission qui vise à vous introduire à l'art de la prière. Aujourd'hui, j'ai le grand plaisir de recevoir Xavier Patier, qui est haut fonctionnaire, mais qui est surtout qui a développé une œuvre littéraire qui a été couronnée par plusieurs prix et qui vient de faire paraître aux éditions du Cerf « Demain la France, tombeau de Mauriac, Michelet et de Gaulle », un très bel essai qui est une méditation sur ces 50 dernières années, une méditation à la fois spirituelle et politique. Mais il a également publié un ouvrage sur Pascal, qu'il aime énormément, et sur le mémorial de Pascal aux mêmes éditions du Cerf. Et c'est de Pascal que nous allons parler aujourd'hui. Bonjour Xavier Patier.
3: Bonjour.
2: Alors, est-ce que vous pouvez nous redire tout simplement qui est Pascal avant que nous, et quel est son itinéraire avant que nous nous focalisions sur le mémorial?
3: Alors, Blaise Pascal, c'est quelqu'un d'éloigné de nous. Il est doublement, je dirais, il est éloigné d'abord parce qu'il vivait il y a plus de 300 ans, et puis il est aussi éloigné de nous parce qu'il est tellement connu. C'est une espèce de marque, Pascal, qu'il est finalement méconnu. C'est un homme qui est né.
2: Oui, surtout qu'on le connaît pour le pari de Pascal. Oui, or, c'est pas du tout représentatif de sa foi.
3: Il est réduit à des toutes petites choses comme le pari de Pascal, qui est une espèce de jeu de mathématicien dans la formule même qu'il a employée pour le présenter. Il est connu comme grand physicien, mais il est en fait totalement méconnu. C'est d'abord un homme qui naît à Clermont.
2: Alors, quelle année?
3: Alors, il doit être né en 1622 ou 1623.
2: Ouais. D'accord, au XVIIe siècle.
3: Donc. C'est un homme du XVIIe siècle. Il est mort jeune. Il est mort en 1662. Un peu après Mazarin, c'est pour se le situer. Donc, c'est un homme de Louis XIII, Louis XIV. C'est l'homme du siècle où la France est aux mains de bourgeois intellectuels, travailleurs, austères, ambitieux, qui ont bâti le siècle de Louis XIV. Enfin,
2: c'était un siècle extrêmement spirituel, hein. c'est un siècle d'or de la spiritualité.
3: Il a d'ailleurs lui-même, son père, il a perdu sa mère très jeune, et donc il a aussi ce caractère. Je veux dire, Mauriac est un homme qui a été élevé par sa mère, ça a créé une spiritualité particulière. Blaise Pascal est un homme élevé par son père. Ça crée une spiritualité très différente, beaucoup plus batailleuse. Et évidemment, la période dans laquelle vivait Pascal a été marquée par ce drame absolu dans l'Église de France qui a été l'affaire de Port-Royal. Et Blaise Pascal l'a prise de plein fouet. C'est-à-dire
2: donc l'opposition entre les jésuites et ce qu'on a appelé les jansénistes. Hein.
3: Voilà. Exactement, les jansénistes. Et en fait, c'est une querelle théologique profonde mais complexe entre une approche thomiste et des jansénistes sur la grâce, c'est-à-dire que ma grâce te suffit, ça veut dire que l'homme ne peut pas faire le bien tout seul, il ne fait le bien qu'avec Dieu. Par contre, quand il fait le mal, il agit seul, donc il se fait Dieu, et toute la question c'est que l'homme se fait Dieu quand il fait le mal. Alors que les jésuites et surtout la Sorbonne avaient une théologie fondée sur la subtilité des cas de conscience et sur la possibilité d'avoir toujours son mot à dire dans son propre salut. Bref, cette querelle très complexe, très subtile et qui aurait pu être très riche a été dégradée parce que c'est devenu une querelle d'ego entre ces messieurs de Port-Royal et finalement le roi Louis XIV qui en avait un peu assez des contestations, qui avait vécu l'affront d'enfant et qui finalement a employé toute son énergie à casser ses idées trop fortes, cette pédagogie trop moderne, ces esprits trop créatifs qui étaient ces messieurs de Port-Royal. Et d'ailleurs, un des épisodes noirs du règne de Louis XIV, c'est lorsque, mais Blaise Pascal était déjà mort, hein, mais lorsqu'il envoie avec d'Argenson une centaine de mousquetaires pour aller déloger une poignée de religieuses infirmes qui étaient encore installées à Port-Royal des Champs. Ça, c'est pas très glorieux, mais ça s'est terminé un peu comme ça.
2: On croirait les expulsions de 1903 à 1904.
3: C'était un peu comme les expulsions de 1904, sauf que ça, c'était le roi Louis XIV qui le faisait au nom de l'Église.
2: Ouais.
3: Et avec la bénédiction du cardinal archevêque de Paris, monseigneur de Péréfixe.
2: D'accord.
3: Et il a même fait d'ailleurs profaner les tombes des sœurs dans le monastère, des fois qu'on en ferait un lieu de pèlerinage. Donc c'est allé très loin. Bon, mais c'est pour en revenir à Blaise Pascal. Blaise Pascal a donc été dans cette génération qui a vécu la controverse. Et lui, ce qu'il a singularisé, il avait aussi un autre problème, c'est que c'était un génie, c'est-à-dire un génie mathématique, un des plus grands génies mathématiques de l'histoire de l'humanité. Il a d'ailleurs, il avait reconstitué les théorèmes d'Euclide à 11 ans. Il a inventé la seringue. Il a mesuré le poids de l'air. Enfin, il a un apport en physique qui est colossal, comparable, si ce n'est davantage, que celui de Newton, par exemple, qui a été un de ses disciples. Et cet homme, ce qui a déterminé sa vie, ça a été la rencontre avec la personne du Christ. Et cette fameuse nuit de feu de 1654, où, revenant chez lui, au moment de se coucher, semble-t-il, après avoir lu son bréviaire romain, il a une expérience qu'il a pris la peine de noter sur un papier, de 10h30 du soir jusqu'à environ minuit et demi, où là, il a la révélation de l'amour du Christ pour lui. Et ça l'a tellement marqué. Alors ça, c'est son côté aussi physicien, qu'il a tout noté sur un papier, ce qu'il ressentait. Joie, joie, pleurs de joie, espérance, etc. Dieu d'Abraham, d'Isaac et de Jacob, ton Dieu est mon Dieu, Jésus-Christ, Jésus-Christ, alors avec des calligraphies d'ailleurs de plus en plus grandes. Renonciation totale à tout, sauf au Christ. Enfin, il a écrit des choses très fortes. Et puis, surtout, ayant fini ces 2 heures d'expérience mystique, il a mis le papier cousu dans la doublure de son pourpoint. Et quand il est mort plusieurs années plus tard, un des valets de chambre de sa famille a découvert qu'il y avait un bourrelet dans le pourpoint. Il l'a décousu, il a découvert ce fameux billet. Et dont la famille disait, ah ben ça veut dire qu'il l'a décousu et recousu chaque fois qu'il a changé de pourpoint, parce qu'il avait changé de pourpoint. Donc il y avait chez Pascal un désir fou de garder mémoire de cette expérience métaphysique de l'amour du Christ qu'il avait eu un soir de sa 31e, ses 31 ans. Et voilà, donc on peut expliquer la spiritualité de Blaise Pascal par ce moment-là. Ce qui est intéressant, c'est que Blaise Pascal, c'est ce que je cherche dans le livre, est-ce qu'il y a une vie de Pascal avant et après cette fameuse nuit de feu? Est-ce qu'il a changé ses habitudes? C'est pas du tout clair. Après la nuit de feu, effectivement, on le voit, il va à Port-Royal, sa sœur était rentrée dans les ordres, et il y passe 15 jours, mais à dire vrai, il y était allé aussi un peu avant, donc il n'a pas arrêté ses recherches en mathématiques après. Il n'a pas arrêté d'exercer son talent polémique après. Il a écrit d'ailleurs les provinciales après la nuit de feu, pas avant. Donc, en manquant parfois un peu à la charité quand il s'adressait aux jésuites.
2: Oui, les provinciales, je dis pour les auditeurs, ce sont des lettres polémiques, enfin des articles polémiques dans une controverse avec les jésuites. Donc lui défend la position de Port-Royal et...
3: Il défend la position de Port-Royal avec un talent tel que finalement, le père des polémistes français, c'est lui. C'est-à-dire qu'il y a une manière d'écrire en polémique en France, encore aujourd'hui en 2020, qui est inspirée de ces textes-là. Donc il n'a pas été émasculé par sa conversion. En revanche, ce qui est intéressant, et c'est sa sœur qui le raconte, c'est qu'il a commencé à découvrir l'amour des pauvres, qui n'est absolument pas avant. C'est-à-dire que le Blaise Pascal d'avant la nuit de feu est un homme assez mondain, qui roule en carrosse, qui achète des tapisseries. Il a gagné de l'argent parce qu'il a mis au point la première calculette moderne qui s'appelle la Pascaline, une machine à calculer. Il en a vendu quelques-unes. Il a créé une société de transport à Paris, le carrosse à 5 sols. Première expérience mondiale d'ailleurs de transport urbain. On disait le carrosse part à la même heure, on paye le même prix, qu'il soit vide ou plein. 5 sols et on a... Bref, il avait de l'argent. Il avait hérité aussi de son père, et il ignorait complètement la vie des pauvres. D'ailleurs, lui-même l'a dit. Et la conversion, ça a été ça. C'est-à-dire qu'il a, après sa nuit de feu, commencé à avoir le souci des pauvres. Sa sœur dit, il a vendu ses tapisseries. Il a vendu son mobilier, ou une partie. Il avait un ami qui était le duc de Rouennais, qui a subi la même évolution que lui. C'est-à-dire que le duc de Rouennais aussi a vendu ses affaires, et ils se sont mis à vivre dans une espèce d'ascèse. Pas social, mais nettement moins mondaine qu'avant. Et en plus, Blaise Pascal, qui n'avait pas une très bonne santé, est devenu franchement malade après. Donc ça a été encore autre chose.
2: Et puis il y a des écrits aussi sur comment prier dans la maladie ou vivre la maladie.
3: Il a écrit cette phrase célèbre, « La maladie est l'état naturel du chrétien. » Et prière pour offrir à Dieu le sacrifice de sa maladie. Donc, ça, on le sait parce qu'il a écrit à sa sœur. Donc il a été malade et il souffrait de la tête. Il se soignait en faisant des maths et en priant, disait-il. Surtout en faisant des maths. Et ce qui est très beau dans son parcours, qui était très découverte du Christ, c'est que en tant qu'adepte des jansénistes ou proche des jansénistes, il était très hostile à la communion fréquente. On communie une fois par an après s'être confessé, avec crainte et tremblement. Et à la fin de sa vie, alité chez sa sœur, rue des Fossés Saint-Victor, il se met à réclamer l'Eucharistie. Et on refuse de lui donner parce que le médecin dit non, il ne faut pas qu'il avale une hostie, et on le nourrissait de bouillon, etc., et de lait d'ânesse, enfin des trucs invraisemblables comme on faisait à l'époque. Il lui a imploré qu'on lui apporte l'Eucharistie. Et d'ailleurs, en plein paradoxe, on lui disait que ce qu'il avait n'était pas très grave, mais pourtant on ne pouvait pas lui donner l'Eucharistie, et d'ailleurs il n'était pas transportable. Il demande à un moment, il dit, si vous ne pouvez pas me donner l'Eucharistie, amenez-moi aux hospices civils, qu'au moins je communie avec le Christ en étant alité à côté des miséreux. Et on lui dit, non, vous êtes bien trop malade pour ça. Il dit, mais si je suis trop malade pour ça, est-ce que je peux être en assez bonne santé pour recevoir l'Eucharistie? On la lui refuse. Et la fin de sa vie, qui est d'ailleurs peu connue et très intéressante, c'est que il tombe dans le coma. Et le père Beurier, qui était son confesseur, qui était son ami de longue date, qui était d'ailleurs le curé de Saint-Étienne-du-Mont, pris d'une inspiration, vient le voir avec l'Eucharistie pour le faire communier. Et on voit Blaise Pascal se réveiller du coma. C'est quand même extraordinaire. Qui communie, qui pleure et qui meurt juste après. Autrement dit, la fin de la vie de Pascal est en soi une extraordinaire preuve de l'espérance qu'il faut mettre dans la réserve eucharistique. Et ça vient d'un janséniste. C'est très intéressant.
2: Merci infiniment, Xavier Patier, pour nous avoir fait découvrir ces aspects vraiment très méconnus de la vie de Pascal, qui en effet ouvre et nous ramène à la citation de François d'Assise que vous citez sur la vocation de la France dans son amour particulier de l'Eucharistie. Je rappelle que vous venez de publier « Demain la France », tombeau de Mauriac, Michelet et de Gaulle au Cerf, et que vous aviez publié un très bel ouvrage sur le mémorial qui s'appelle, quel est le titre ? Blaise Pascal, la nuit d'extase au Cerf. Merci beaucoup, chers auditeurs. Je vous donne rendez-vous à la semaine prochaine. Et d'ici là, j'espère vous retrouver dans le mensuel Prier. À bientôt. Au revoir.

En ce temps-là, la mère de Jacques et de Jean, fils de Zébédée, s'approcha de Jésus avec ses fils Jacques et Jean, et elle se prosterna pour lui faire une demande. Jésus lui dit « Que veux-tu ? » Elle répondit « Ordonne que mes deux fils que voici siègent, l'un à ta droite et l'autre à ta gauche, dans ton royaume. » Jésus répondit « Vous ne savez pas ce que vous demandez. Pouvez-vous boire la coupe que je vais boire ?» Ils lui disent « Nous le pouvons. » Il leur dit « Ma coupe, vous la boirez. Quant à siéger à ma droite et à ma gauche, ce n'est pas à moi de l'accorder. Il y a ceux pour qui cela est préparé par mon Père. » Les 10 autres qui avaient entendu s'indignèrent contre les deux frères. Jésus les appela et dit « Vous le savez, les chefs des nations les commandent en maître et les grands font sentir leur pouvoir. Parmi vous, il ne devra pas en être ainsi. Celui qui veut devenir grand parmi vous sera votre serviteur. Et celui qui veut être parmi vous le premier sera votre esclave. Ainsi, le Fils de l'homme n'est pas venu pour être servi, mais pour servir, et donner sa vie en rançon pour la multitude. »

Bonjour, frères et sœurs, au-delà du micro. Elle est bien curieuse et bien riche, cette semaine passée avec vous. Nous avons vécu une sorte d'entrecroisement entre la fraternité et la fécondité. Au milieu, c'était mercredi, un éclair prodigieux grâce à Marie-Madeleine au sujet du Père du Christ, qui est aussi notre Père. C'est comme si la liturgie murmurait à notre oreille, celui qui a des oreilles qui l'entendent. Qu'il entende que la fraternité produit la fécondité missionnaire, et que la fécondité ne peut se développer que si elle est portée par une réelle fraternité. Voilà un urgent rappel pour nos paroisses, pour nos équipes, nos engagements.

vertu. Jésus et l'Esprit Saint auront fort à faire pour les amener à la fraternité missionnaire, dans laquelle ils pourront dire avec Jésus et comme lui, nous ne sommes pas venus pour être servis, mais pour servir et donner notre vie en rançon pour la multitude. Mais ne leur jetons pas la pierre, interrogeons plutôt notre cœur pour savoir s'il est prêt à servir d'une manière ou d'une autre tout au long de ces mois d'été. J'ai été heureux de passer ces quelques jours en deçà du micro. Merci de prier pour moi comme je prie pour vous. Que juillet et août nous permettent de mieux nous tourner vers le Père pour être de plus en plus des disciples missionnaires et que le Seigneur vous bénisse, le Père, le Fils et le Saint-Esprit.

Notre Père, qui es aux cieux, que ton nom soit sanctifié, que ton règne vienne, que ta volonté soit faite sur la terre comme au ciel. Donne-nous aujourd'hui notre pain de ce jour. Pardonne-nous nos offenses, comme nous pardonnons aussi à ceux qui nous ont offensés. Et ne nous laisse pas entrer en tentation, mais délivre-nous du mal. Car c'est à toi qu'appartiennent le règne, la puissance et la gloire pour les siècles des siècles. Amen.

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2: Aujourd'hui, 25 juillet, nous fêtons Saint-Jacques. Saint-Jacques le Majeur, ainsi nommé pour le distinguer de Jacques le Mineur. Il était comme Saint-Jean, fils du pêcheur Zébédée. Tous trois réparaient leur filet au bord du lac de Tibériade quand Jésus vint à passer et dit aux deux frères « Suivez-moi » et ils le suivirent. Ils assistèrent l'un et l'autre à la guérison de la belle-mère de Saint-Pierre, à la résurrection de la fille de Jaïr et à la transfiguration. Ils vinrent un jour demander à Jésus d'avoir les deux premières places dans son royaume. À Gethsémani, bien que Jésus leur eût recommandé de veiller et prier, ils dormaient d'un bon somme alors que lui-même était en agonie, l'âme triste jusqu'à la mort. Jacques devait être le premier des apôtres à subir le martyre. Hérode Agrippa, pour plaire aux Juifs, le fit décapiter. Pendant 8 siècles, on plaça son tombeau en Palestine ou en Égypte. Au 9e siècle, les Espagnols assurèrent qu'il était chez eux, à Compostelle, en Galice. Compostelle devint dès lors, après Jérusalem et Rome, le pèlerinage le plus fréquenté de la chrétienté. Quant au

Prénom de Jacques, c'est la forme française de Jacob. Jacques se répandit très vite dans toute la chrétienté occidentale dès les premiers siècles par l'entremise du latin Jacobus, qui fut ensuite transcrit de façon très diverse. Raïm et Diego en espagnol ou portugais, Giacomo en italien, James en anglais, Jacques en breton, etc. Dans de nombreux pays, il devint rapidement un prénom courant et n'a pas cessé depuis d'être fréquemment attribué. À l'égal de Jean, de Pierre ou d'André, on peut considérer Jacques comme un prénom fondateur, profondément représentatif de la tradition et de la culture européenne. En France, Jacques était si banal à la fin du Moyen-Âge qu'on appelait couramment les paysans des Jacques et qu'on parlait de Jacquerie lorsqu'ils se révoltaient. Tout porte à croire que jusqu'au XVIIIe siècle, Jacques fut l'un des 5 ou 10 prénoms masculins les plus attribués sur la majeure partie du territoire français. Le XIXe siècle fut, toute proportion gardée, une période de défaveur pour Jacques qui, toujours fréquent à l'état civil, passait pour un prénom rural. Mais dès le début du XXe siècle, il renoua avec le succès et figura de nouveau au palmarès pendant une 20aine d'années. Cette vogue est aujourd'hui un peu retombée, mais Jacques continue imperturbablement sa carrière, entamée depuis 20 siècles. Demain, nous fêterons les saints Anne et Joachim. Bonne journée, à demain.

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2: Dans le livre du Deutéronome, au chapitre 4 et 5, il y a quatre mots. Quatre mots qui disent notre relation à la parole de Dieu. Le premier mot, c'est « écoute ». Et on le trouve d'ailleurs en introduction plusieurs reprises avant, par exemple, le don de la loi, le décalogue. « Écoute Israël ». Donc c'est le premier mot, écouter la parole de Dieu, accueillir la parole de Dieu. Alors certains font même la différence entre écouter et entendre. Je m'explique. On peut aller à la messe le dimanche, je peux entendre. Première lecture, psaume, évangile du jour, etc., homélie, je peux entendre. Si on faisait juste un test à la sortie de la messe en disant quelle était la première lecture ? C'est vrai ça, on ne prévient jamais, moi. Il y avait une première lecture. Ben oui, oui, c'était... Et alors, donc, des fois, vous voyez, on entend, mais ça n'imprime pas. Donc, la première chose, vous voyez, c'est d'avoir des temps, des lieux, des moments, et même, on peut dire simplement, un cœur d'écoute pour écouter ce que la parole de Dieu a à nous dire. Voilà. Le deuxième mot, dans le Deutéronome, c'est « garder ». Garder avec les images bibliques, garder comme la terre garde la semence, les paraboles de Jésus, Matthieu 13, ou alors garder comme la femme garde en elle l'enfant qu'elle porte, c'est garder la parole de Dieu. Donc la conserver, la garder. Le troisième mot, c'est mettre en pratique. À la fin, par exemple, du discours sur la montagne, Jésus va donner son enseignement et à la fin, il y a cette petite parabole que les enfants connaissent bien, bâtir sur le sable, bâtir sur le roc. Ça veut dire, celui qui écoute cette parole et ne la met pas en pratique ressemble à quelqu'un qui construit sa maison sur le sable. Celui qui écoute la parole de Dieu et qui la met en pratique ressemble à quelqu'un qui bâtit sa maison sur le roc. Donc c'est là... mettre en pratique. Et parfois, c'est rigolo, on entend beaucoup des gens qui nous disent moi, je suis chrétien, mais pas pratiquant. Je suis un époux fidèle, mais pas pratiquant. C'est un peu inquiétant, quoi. Donc, la parole de Dieu nous invite à être cohérents. C'est beaucoup de paroles du pape François sur la cohérence entre ce qui nous est donné d'accueillir comme message de la parole de Dieu et en même temps le fait de le vivre. Il y en a, ils vous font tout un mondial et ils ont pris 3 kilos et ils sont devenus des ventres à bière. Eux, ça fait longtemps qu'ils n'ont pas tapé dans un ballon de foot, mais plus ils regardent la télé et plus ils sont sportifs et plus ils deviennent gros, quoi. Donc ça veut dire quoi ? Ça veut dire qu'on peut s'intéresser à des choses mais être complètement à des années-lumière par rapport à la pratique. J'avais un ami dans la communauté des Focolari de Chiara Lubich. Il me disait, nous, dans notre fraternité, on a cette habitude-là. Il y a une parole qui nous était donnée par Chiara Lubich, une parole pour un mois, qui était inspirée de la parole de Dieu. Et ensuite, pendant un mois, il ciblait sur la mise en pratique de cette parole. Il y avait une parole, par exemple, sur le pardon, la réconciliation, et eux, pendant un mois, vont travailler en se disant, comment je vais mettre de l'ordre dans ma vie pour pardonner, me réconcilier, faire des pas avec les personnes. Ça, c'est mise en pratique. Et la quatrième parole, c'est annoncer, proclamer. Dans l'Évangile, dans les Actes des Apôtres, il y a plusieurs mots. Enseigner, annoncer, proclamer la bonne nouvelle. Tout ça, finalement, c'est transmettre la parole. Annoncer et transmettre, c'est un des enjeux les plus importants actuellement. On sait bien, dans nos familles, la transmission, surtout un moment de la retraite, on n'est plus dans le faire, on n'est plus dans l'agir. Ce qui va être essentiel maintenant, c'est de transmettre. Quand on voit parmi vous, par exemple, des grands-parents qui sont là avec leurs petits-enfants, c'est quelque chose dans lequel je transmets quelque chose qui me fait vivre et dont ils se souviendront dans 15 ans, dans 20 ans, etc. Ça, c'est la transmission. Et cette transmission, elle est importante dans la famille. Cette transmission, elle est importante dans l'Église, et évidemment, cette transmission, elle est importante dans la société civile. Vous voyez, c'est qu'on a un seul cœur, un seul cœur. Deuxième partie, comment Dieu nous parle. Si vous voulez, dans la tradition de l'Église, Dieu utilise 5 autoroutes pour rejoindre l'homme, et on va en aborder juste une. Alors, première autoroute, Dieu nous parle par la création. Les cieux racontent la gloire de Dieu, l'ouvrage de ses mains, le firmament l'annonce, le jour au jour on transmet le récit, voilà. Donc ça c'est le psaume 18-19, et tous ces psaumes de la création, au Seigneur notre Dieu, qu'il est grand ton nom par tout l'univers, etc. Charles de Foucault, qui avait abandonné la foi, qui avait abandonné toute pratique, le début du commencement de l'ouverture de son cœur, c'est quand il se trouve d'abord comme soldat et ensuite dans une expédition d'explorateur dans le Maghreb, et là, en dehors de toute vie mondaine, il se retrouve solitude, désert, nuit étoilée, et simplement la contemplation de la création va comme créer un espace dans son cœur qui va l'ouvrir à accueillir la parole de Dieu. Et autour de nous, on voit des gens l'été. Simplement parce qu'ils sont disponibles, il y a des choses qui s'ouvrent. Les pères de l'Église appellent ça le grand livre de la création. Et la deuxième façon dont le Seigneur nous parle, c'est par l'Église, la communauté chrétienne. Et de manière multiforme, bien sûr, il nous parle par les papes, le magistère de l'Église. Je pense par exemple actuellement, vous avez tout ce débat sur l'environnement, l'écologie. On a un texte extraordinaire qui nous est donné par le pape François il y a 4 ans, Laudato aussi. Là on a une parole que le Seigneur nous donne à travers le magistère de l'Église, et particulièrement sur des enjeux importants pour la planète aujourd'hui. Et ça c'est une parole de Dieu. Et vous savez, parfois il faut faire attention, parce que c'est comme dans l'Apocalypse. Écoutez ce que l'Esprit dit aux Églises. Vous savez, en 1938, les plus anciens, même très très anciens, ils ne sont pas là ici, mais il y a une parole, par exemple, du pape, Pie XI, qui va donner une parole sur le nazisme, 1938, qui s'est implanté depuis 1933 en Allemagne, en dénonçant une idéologie qui est une idéologie païenne, le paganisme. Et finalement, certaines personnes n'ont pas voulu vraiment entendre cette parole-là, parce qu'on se disait, mais peut-être que ça peut être un rempart contre le communisme, etc. Bon, Seconde Guerre mondiale, 45 millions de morts. Donc ça vaut le coup d'écouter la parole de Dieu. Et la parole de Dieu qui nous est transmise à travers la communauté chrétienne, l'Église. Bon. Donc il parle par l'Église, il parle aussi donc, dans l'Église, par les saints. Regardez la parole de Dieu qui nous est donnée à travers Sainte Thérèse de l'Enfant Jésus au début du XXe siècle, Sainte Faustine, Saint Jean-Paul II, et plus près de nous pour les couples et les familles, Louise Élie Martin. Enfin, il nous parle par des saints. Et souvent, ce qui est assez étonnant, c'est que, comme on dit, ce n'est pas nous qui choisissons les saints, c'est les saints qui nous choisissent. Moi, au début, je n'avais pas trop d'atomes crochus avec Louise Élie Martin. Puis, vous allez faire une retraite. Et puis, vous tombez dans la chambre, Louise Élie Martin. Ils sont pas là, mais un peu quand même. Et on dit, tiens, bon. Puis après, il y a une parole de Dieu qui vous est donnée, toc, Louise Élie Martin. Et à ce moment-là, la parole, elle vous percute parce qu'elle vous touche exactement un endroit précis par rapport à des questions que vous vous posez. Puis après, vous lisez un bouquin qui parle d'autre chose, et il y a une citation de Louis ou de Zélie Martin. Non, c'est surtout elle qui écrivait, parce qu'à cette époque-là, c'est surtout les dames qui écrivaient beaucoup, les hommes un peu moins. Et alors, et là, encore, il y a un moment, on se dit, mais ils me poursuivent. Et je me suis dit, mais ça vaudrait le coup de lire leur vie, les écrits. Et à ce moment-là, après, mon épouse aussi était passionnée par... Et on a découvert un tas de choses, et qui finalement, j'allais dire dépoussiérées, sont extrêmement pertinentes et actuelles pour nos couples et nos familles aujourd'hui. Jusque dans les difficultés que des parents peuvent avoir avec certains enfants, comme ils ont eu avec Léonie, par exemple. Donc vous voyez, voilà, le Seigneur parle par l'Église, à travers le magistère, à travers les saints, et il parle aussi à travers les frères et sœurs, et nous, dans la vie communautaire, on l'expérimente. Parfois des paroles de consolation, des paroles de réconfort, un coup de téléphone quand ça va pas. Parfois c'est une proposition de prier ensemble. Parfois c'est un petit mot qui nous est dit. Parfois c'est aussi la correction fraternelle avec de quelqu'un qui nous dit « Tiens, moi je trouve que là t'as été un peu raide, etc. » Et on se dit « Voilà. » Et en même temps, après on réfléchit, on prie, on se dit « Mais si c'est juste, il faut que je... » Et la communauté chrétienne est un lieu de la parole. Tout simplement parce que c'est le lieu dans lequel règne Jésus-Christ, qui est la parole de Dieu. Voilà. Donc, il nous parle par la création, il nous parle par l'Église, il nous parle par les événements de la vie. C'est le même mot dans la Bible, dava ou dabar, qui dit en hébreu, après ces événements ou après ces paroles. C'est-à-dire, c'est le même mot. C'est étonnant, hein? Parce que tout simplement, la mentalité biblique a la certitude que la parole est un événement. Ça veut dire qu'une parole, c'est important. Et on n'a pas besoin de faire des sessions de psychologie pour savoir que des « t'es nul, t'es moche, t'es raté, t'es ceci, t'es cela », il y a des paroles qui ont bousillé des gens pendant des années, et c'est des paroles qui ont été entendues quand j'avais 4, 5, 6 ans. Et ensuite, vous voyez des personnes, ils ont 50 ans, ils sont toujours ébranlés par ça, et ils vous pleurent dans les bras, parce que ça les a... Il y a des paroles qui font du mal. Et au contraire, il y a des paroles qui font du bien. Il y a des paroles qui construisent, il y a des paroles qui édifient, il y a des paroles qui donnent confiance. Ça, c'est ce que nous dit la parole de Dieu. Les paroles de Dieu sont des événements. Et en même temps, il y a des événements dans la Bible qui sont des paroles. Le fait qu'un jour, le peuple d'Israël était opprimé, écrasé en Égypte, et que Dieu lui donne la libération, c'est un événement. C'est un événement de libération, et c'est une parole de Dieu, qui veut que son peuple soit un peuple, non pas d'esclaves, mais d'hommes et de femmes libres. Donc vous voyez que dans nos vies, c'est pareil, c'est le poète Charles Péguy qui dit, je cite, « Les événements, dit Dieu, c'est moi. C'est moi qui vous caresse. C'est moi qui vous rabote. Les événements, dit Dieu, c'est moi. » Il y a des événements dans nos vies, et c'est important de relire nos vies, des événements dramatiques et des événements aussi heureux. On vit tous les mystères, joyeux, douloureux, glorieux, heureux, lumineux dans nos vies. Mais ce sont, donc c'est important de relire les événements de notre vie comme des paroles de Dieu que le Seigneur nous adresse. Bon. Et puis, il y a aussi l'émotion intérieure, quatrièmement. Eh bien, l'émotion intérieure, ça veut dire que parfois, l'Esprit-Saint va passer de manière mystérieuse pour toucher et parler au cœur. Et parfois, on connaît par exemple dans la vie de Louise Élie Martin, Zélie voulait être religieuse. Et on pense, les biographes, que c'est parce qu'elle fait un entretien pour être sœur dans la famille spirituelle de Saint-Vincent de Paul. Un entretien, et on lui dit « circuler, il n'y a rien à voir ». Bon. Alors, les biographes pensent que elle était plutôt chétive de constitution. Elle n'était pas très grande, mais pleine d'énergie, mais et à cette époque-là, il y avait un travail très physique par rapport aux malades, aux personnes âgées, etc. Comme aujourd'hui, on pourrait le demander pour quelqu'un qui est, je sais pas, dans certains services d'aide aux personnes âgées. Il faut assurer. Alors, elle s'est dit, elle n'a pas fait toutes les communautés de France et de Navarre, elle s'est dit, le Seigneur a un autre dessein d'amour sur moi. Et elle va attendre. Elle a 27 ans, et 27 ans, à la campagne autrefois, 25 ans, qu'est-ce qu'il y a ? Signal d'alarme, alerte, alerte, alerte, alerte, alerte, alerte. C'est ce qu'on appelle les quatrinettes. Ça veut dire, en gros, le message social, c'est de dire, manie-toi ma fille, il serait temps d'eux. Hein ? Alors, dit avec humour, mais c'est quand même... pendant ce temps-là, celui qui allait devenir son mari, Louis Martin, il a essayé de faire une expérience de vie religieuse. Lui, c'était au Grand Saint-Bernard, en Suisse. Et voilà. Et là, pareil, on lui dit, non, circuler, il n'y a rien à voir, parce qu'il n'avait pas de formation dans le latin. Et ça suffisait pour dire, il est un peu vieux, là, maintenant, tout ça. Et lui... il va vivre comme une sorte de célibataire de sa vie, d'horloger, et de célibataire d'enseigneur, la messe, la prière. Et de temps en temps, Il s'accorde comme distraction la pêche. Et elle traverse le pont d'Alençon. Et à ce moment-là, une voix féminine dans son cœur résonne. C'est celui-là que j'ai préparé pour toi. Et lui, à ce moment-là, il passe. Et comme tous les hommes, il est pas au gros rien. Enfin, il a rien vu, quoi. Et alors, voilà. 3 mois plus tard, ils sont mariés. Ça va vite, hein. Parfois, dans des pays, vous connaissez peut-être, nous on a eu la joie de le rencontrer, Joseph Fadel. Il y a beaucoup d'hommes et de femmes de bonne volonté, par exemple en milieu musulman, ils n'ont pas de contact avec l'Église. Ils n'ont pas de contact avec les Saintes Écritures. Ils n'ont pas de contact. Et alors le Seigneur, bien très souvent, il leur parle par voie directe. Et un des lieux privilégiés pour leur parler, ça va être ce qu'on appelle dans la Bible des songes. Et lui raconte, donc il est d'une grande famille extrêmement religieuse, musulmane, et il se retrouve dans une chambrée avec quelqu'un qui lui est chrétien. Il s'en méfie, et en même temps, au fil des semaines et des mois, il va finir par l'apprécier pour ses qualités humaines, et il se dit, tiens, vraiment, c'est un homme de qualité. Et il voudrait lui poser des questions par rapport au christianisme, etc., pour le convertir à l'islam. Et l'autre reste assez prudent pour... voilà. Et il y a un moment, cet homme-là, donc, Joseph Fadel, fait un songe. Il est tout content parce qu'il se souvient de son rêve. Alors, ce rêve me place au bord d'un ruisseau, pas très large, à peine 1 mètre. Sur l'autre rive, un personnage d'une 40aine d'années, plutôt grand, vêtu d'un vêtement beige, d'une seule pièce, à l'orientale, sans col. Je me sens irrésistiblement poussé vers cet homme par l'envie de passer de l'autre côté pour le rencontrer. Alors que je commence à enjamber le ruisseau, je me retrouve suspendu dans les airs pendant quelques minutes qui me paraissent une éternité. Je crains même avec un certain effroi de ne jamais pouvoir redescendre sur terre. Comme s'il avait senti mon malaise grandissant, l'homme d'en face me tend la main pour me permettre de franchir le cours d'eau et d'atterrir à côté de lui. À cet instant, je peux à loisir observer son visage, des yeux bleu-gris, une barbe peu fournie, des cheveux mi-longs, je suis frappé par sa beauté. Posant sur moi un regard d'une douceur infinie, l'homme m'adresse lentement une seule parole, énigmatique, au timbre de voix rassurant et invitatoire, il me dit « Pour franchir le ruisseau, il faut que tu manges le pain de vie. » Alors, ce gars, il se réveille avec ça. Il a eu la vision de Jésus sans savoir que c'était Jésus. Quelques semaines après, il tarabuste son copain de chambrée et pour lui dire « Est-ce que je pourrais avoir un évangile ?» Donc, dans certains pays, c'est très, très, très, très dangereux. Et le copain accepte de lui donner les 4 évangiles. Et lui dit, ben, commence par l'évangile de Marc ou de Luc, ça sera plus facile qu'avec l'évangile de Jean. Mais lui, il commence tout de suite par l'évangile de Jean, et à ce moment-là, il tombe sur, je cite, « Absorbé par ma lecture, j'en oublie de déjeuner et je ne vois pas passer les heures. Arrivé au chapitre 6, je m'arrête net dans ma lecture, abasourdi au milieu d'une phrase. J'ai le cerveau en ébullition. Une seconde, je pense que je suis victime d'une hallucination. Je replonge les yeux dans ce livre à l'endroit précis où je me suis arrêté. Pas de doute, je ne me suis pas trompé. Je ne sais pas par quel prodige je viens à l'instant de lire exactement ces mots, le pain de vie. Je suis le pain de vie. Vous voyez, la parole de Dieu, dans les Saintes Écritures, va confirmer une parole de Dieu qui lui a été donnée ici en songe. Alors, vous voyez, le Seigneur, à travers des signes, des songes, des paroles intérieures, ce qu'on appelle des locutions, peut nous parler. Et quelle est l'attitude de l'Église par rapport à ça? C'est de dire, vous voyez, il faut éviter 2 extrêmes. Le premier extrême, c'est de dire, oh, tout ça, c'est des bêtises, etc. Uniquement, lisez le missel, ça suffira, les livres de prière de l'Église, point. Et d'un autre côté, il faut éviter de rechercher ça pour... nourrir une sorte de curiosité un peu malsaine. Donc l'Église nous dit, si ça vient, tu l'accueilles, mais ce qui compte, c'est que le Seigneur te parle. Moi, je me rappelle à la communauté, il y a une 20aine d'années, un jeune qui était nouveau converti, et le Seigneur lui parlait beaucoup par des songes. Et après 3 mois d'année sabbatique, il était un peu déçu, parce qu'il n'avait plus rien comme songe. Et le Seigneur ne lui parlait plus comme ça. Et alors je lui disais, mais là, tous les jours, il y avait des parcours bibliques, est-ce que le Seigneur te parle? Il dit, ah ben oui, oui, la Bible, c'est merveilleux, c'est formidable, je la lis, je la relis, etc. Je dis, ben tu vois, le Seigneur, il a changé de canal, c'est tout. Donc on n'est pas là, nous, pour essayer de dire au Seigneur, c'est ici que je te donne rendez-vous. Non, non, mais quand même. Bon, 1, la création. 2, le Seigneur nous parle par l'Église. 3, le Seigneur va nous parler par les événements de notre vie qu'il nous faut les relire. 4, il nous parle la conscience, voilà, un mot théologique, la voix de la conscience. Et 5, la parole de Dieu dans les Saintes Écritures. Et dans ces 5 canaux, quel est le plus important? C'est le 5e. C'est les Saintes Écritures. Saint Jérôme, il est saint, il est canonisé. Il va y dire une phrase qu'on retrouve dans le catéchisme de l'Église catholique. Ignorer les Écritures, c'est ignorer le Christ. Et on voit chez les pères de l'Église, il y en a qui s'énervent, Saint Jean Chrysostome, en disant « Moi, j'ai fait des visites pastorales. » Et je vais dans des communautés chrétiennes. Ils sont tellement nuls. Ils savent rien de rien de rien. Ils sont à peine. Ils savent même pas combien il y a de lettres de Saint Paul. C'est pour vous dire. Hein. Alors, si je regarde la création et que j'ai pas la foi, je vais dire c'est beau la nature. Nourri par la parole de Dieu, je vais y voir l'œuvre du Créateur. Tout devient prière, comme dans les psaumes. Vous toutes les œuvres du Seigneur, bénissez le Seigneur, etc. Ou dans le Cantique de Daniel au chapitre 3. Voilà. C'est pareil, la parole de l'Église n'est pas une autre parole que la parole de Dieu. Et une fois, j'avais un ami protestant qui avait été bluffé parce que il était tombé, à un moment, on l'avait invité pour un rite de consécration d'évêque. Et il voit l'évêque, le futur évêque, qui se met à genoux, et les 3 évêques consécrateurs qui lui imposent la Bible sur la tête. Et à ce moment-là, il comprend ce que nous, on essaye de dire, c'est-à-dire que l'autorité dans l'Église est une autorité qui est soumise à la parole de Dieu. Et lui, dans sa culture, il pensait que les gens se mettaient au-dessus de la parole de Dieu. Et là, il a, voilà, quelque chose. Voilà. Donc, vous voyez, la parole de l'Église, c'est la parole de Dieu qui va être comme actualisée à travers le magistère, les saints, les frères et sœurs, etc. Et s'il y a un conflit entre une locution intérieure et la parole de Dieu, c'est la parole de Dieu qui prime. Alors maintenant, dans les Saintes Écritures, il y a toujours plus... C'est vrai, dans la communication entre nous, dans un couple, dans une communauté, ou avec... Et c'est vrai dans la communication que Dieu fait dans la parole de Dieu. Il y a toujours 6 éléments. Premier élément, qui est-ce qui parle? L'émetteur. Dans les Saintes Écritures, dans la Bible, premier élément, l'émetteur, c'est Dieu. C'est Dieu qui parle. C'est Dieu. Vous voyez, la lecture croyante, c'est que c'est pas un beau bouquin, comme il y a un bouquin pieux, ou c'est pas comme un livre religieux à côté de la Bhagavad Gita, à travers les Védas, c'est à travers, à côté du Coran. Non. C'est Dieu me parle dans ce texte, la parole de Dieu. Donc l'émetteur, c'est Dieu. Donc il faut que je commence la lecture, comme dans la prière de Samuel, récit de vocation. Nous, en général, c'est le contraire de Samuel. On dit, Seigneur, écoute, j'ai pas mal de choses à te dire. Et là, dans la prière de Samuel, c'est par le Seigneur, ton serviteur écoute. Donc tu vas me parler, Seigneur, dans ta parole. Donc, c'est Dieu qui parle, émetteur. Récepteur, ou destinataire, comme on dit. Récepteur, finalement, il y a un double acteur comme récepteur. C'est à la fois une communauté, la communauté chrétienne, l'Église, qui accueille la parole de Dieu. C'est une communauté. Et en même temps, c'est une personne, un individu. C'est unique. Et c'est une parole qui m'était adressée à moi. Voilà. Donc c'est... voilà. Je suis celui à qui le Seigneur s'adresse. Voilà. Et on sait que les grandes études des philosophes, des psychologues, etc., nous disent que la parole, elle fait exister quelqu'un. Dans un groupe humain, Si vous avez un grand chef ou un grand patron, c'est le moment de ce qui touche les fêtes de fin d'année, etc. Si la personne s'arrête et s'adresse dans une parole personnelle à quelqu'un, finalement, ça valorise la personne. Ça la fait exister. Et c'est ce que Dieu fait. Quand il s'adresse à nous, finalement, c'est parce qu'on est important pour lui. Bon. Émetteur, récepteur, deux. Alors maintenant, cette parole de Dieu, elle nous est donnée à travers ce qu'on appelle un canal. Et là, pour nous, ça va être le canal de Saint Paul, d'Isaïe, de Jérémie, d'Ézéchiel, de Saint Jean dans l'Apocalypse. Vous voyez, il va passer par plusieurs. Et parfois, je me dis, tiens, moi, le canal de Jean, j'aime bien. L'apôtre qui pose sa tête sur le cœur de Jésus, tout ça. Jean, l'Apocalypse et tout ça, ouh, j'aime moins bien. Là, je ne sais pas ce qu'il a, il devait être moins en forme ce jour-là. Et, bon, mais, donc, vous voyez, Dieu va s'adresser à nous à travers, dans les Saintes Écritures, à travers différents canaux. Et c'est important de pouvoir être ouvert à tout cela. Bon. Et en même temps, un nouvel élément, c'est que le Seigneur va s'adresser à nous dans un contexte. Je prends un exemple. Le prophète Jérémie, il vit à une époque où il y a une sorte d'illusion dans le peuple d'Israël qui se dit « bon, ça va comme ça va ». Et on va réussir à s'en tirer par rapport aux deux grandes superpuissances de l'époque, l'Égypte d'un côté, et de l'autre côté, il y avait Babylone. Il y a toujours eu des superpuissances dans les époques. Nous, maintenant, à un moment, les plus anciens, c'était les États-Unis et l'URSS. Maintenant, c'est les États-Unis et la Chine. Et là, c'était les deux grandes puissances, l'Égypte et Babylone. Et ils étaient, les hommes politiques du peuple d'Israël, étaient en train de faire des petites magouilles, tantôt avec l'un, tantôt avec l'autre, et pour essayer de plus ou moins de s'en tirer. Et les prophètes, dont Jérémie, disaient « c'est pas comme ça qu'il faut faire. Il faut retrouver notre identité, il faut retrouver nos racines, il faut retrouver... Revenez vers le Seigneur. Revenez vers le Seigneur. » Et c'est déjà comme si Jésus nous disait « cherchez d'abord le royaume de Dieu, sa justice, tout le reste vous sera donné en plus. » Bon. Et alors, avant qu'il n'arrive une catastrophe, Jérémie n'arrête pas de dire, c'est les oracles qui sont appelés oracles de malheur. Attention à toi Israël, il va t'arriver des tuiles, tu vas... Bon, ça c'est les oracles de... En gros, si vous voulez, vous êtes dans une voiture avec des personnes qui sont un peu avinées, il y a plus de grammes d'alcool que de sang dans le sang, et ils chantent, ils beuglent, et vous êtes en train de dire attention, attention, attention, attention, attention. Ça c'est Jérémie qui voilà, oracle de malheur. C'est pas parce qu'il veut le malheur, c'est il dit si tu continues comme ça, tu vas te planter. Mais il le dit en hébreu ancien. Et ensuite, une fois que la catastrophe est arrivée, donc déportation à Babylone, première 597, deuxième 587, le peuple est exilé, il a tout perdu. Donc l'accident, la voiture est arrivée, trois copains qui sont morts, le gars se retrouve en fauteuil roulant, etc. Alors, Jérémie, oracle d'espérance, et il ne va pas voir le peuple d'Israël en disant « je te l'avais bien dit, t'as vu ce qui t'est arrivé ». Non, il dit « courage, espère, le Seigneur t'a pas abandonné, fais-lui confiance, il va revenir vers toi, etc. » Donc vous voyez, le contexte dans lequel va s'adresser le peuple, la parole de Dieu est très important pour comprendre ce que nous dit la parole de Dieu. Mes parents me disaient, maman elle avait 15 ans quand il y a en 1940, elle me disait, nous il y avait un curé, il n'arrêtait pas de parler à toutes les homélies de Sainte-Jeanne d'Arc. C'était l'occupation, et quel que soit le temps liturgique, c'était Jeanne d'Arc. Et ça commençait par toujours, la France était dans une situation désespérée, tout le monde était découragé, et il y avait même des gens qui étaient pactisés avec l'ennemi, etc. Mais Dieu n'a pas abandonné son peuple, et il a envoyé, etc. Alors, il ne confondait pas De Gaulle avec Sainte-Jeanne d'Arc, mais ça voulait dire que, dans le contexte, c'était pas quelqu'un qui était omnubilé par Sainte-Jeanne d'Arc. C'était qu'en langage codé, garder confiance, garder l'espérance, le Seigneur n'a pas dit son dernier mot. Donc vous voyez, le contexte est très important pour comprendre une parole pour nous dans la vie de tous les jours, mais aussi dans la parole de Dieu. Et enfin, il y a le code. Alors, le code, ça veut dire qu'il y a des mots qui n'ont pas le même sens, mais on le sait tous. Par exemple, les profs de français savent, nous, quand on pense à un amant, 20e siècle, c'est le gars qui est en petite tenue, dans le placard, hein, pendant que le mari arrive. Quoi. Bon, ça, c'est l'amant. Mais un siècle ou deux avant, l'amant, chez Racine ou Corneille, c'est l'amant, c'est celui qui aime. L'amant. Et à la différence de l'aimer, celui qui est aimé. C'est le même mot, mais il va avoir un sens un peu différent suivant les siècles. Dans la Bible, c'est pareil. C'est pour ça que c'est pas respectueux ni de Dieu, ni de l'intelligence humaine que de prendre la Bible à la lettre. Vous imaginez, j'étais dans le métro, et puis avec la chaleur, tout ça, la canicule, je suis tombé dans les pommes. Les gens, ensuite, dans un siècle, ils vont dire, ah tiens, dans le métro parisien, ils faisaient des cultures de pommiers qui permet de comprendre pourquoi la... Non, mais ça va pas la tête. Vous voyez, il y a... Voilà. Et donc, tout le langage de la Bible, c'est un langage imagé, et donc, voilà. Quand il y a la colère de Dieu, ben, on se dit, oulala, la colère de Dieu, bon, je sors d'une session, réjouis-toi, Dieu est amour, tout ça, et là, la colère de Dieu. On se dit, ben, mais quand est-ce que, en langage biblique, la colère, c'est l'amour déçu? Ça veut dire que, voilà... J'aime quelqu'un, et là, il est en train de faire les 12 yeux, là, il se rend même pas compte qu'il se fait embobiner par la secrétaire qui lui fait les yeux comme ça, etc. Et tout bête, il voit rien, et ça me met en colère. Mais ma colère, c'est parce que je l'aime. Si je l'aimais pas, je serais pas en colère. Donc la colère de Dieu, c'est pas d'écumer, baver de rage, et d'essayer d'exploser tout le monde comme Zeus avec les éclairs. Donc la colère, c'est un amour qui est déçu, et qui va s'exprimer. Donc il faut décoder le langage biblique. Et si on ne le décode pas, on est à côté de la plaque, quoi. On est à côté de la plaque. Voilà. Alors, donc, pour résumer, qu'est-ce qui va être important? Vous voyez, donc, tenir compte. L'émetteur, qui me parle? Dieu. Jésus. Et Jésus, d'ailleurs, c'est dans sa carte d'identité, il est le Verbe, la parole de Dieu. Le Verbe, et c'est une parole qui donne la vie. Quand Dieu me parle, c'est pour me donner la vie. Voilà, le Verbe de vie donne la parole de vie. Et moi, je suis donc celui qui accueille, destinataire, ça veut dire que je crois, ça commence par un acte de foi, je crois, Seigneur, qu'en ouvrant ma Bible, qu'en écoutant ce que la proclamation de la parole de Dieu dans l'Assemblée, tu as quelque chose à me dire. Des fois, on a tendance à échapper à la parole. Si un message un peu corsé sur la conversion, « Convertissez-vous, pécheurs, etc. », moi, ma première tentation, c'est quand même de me dire, tiens, là, c'est une parole que le Seigneur adresse à ma femme, quoi. Ça, c'est dans la charité, bien sûr, mais... Et non, c'est aussi à moi, quoi. Et parfois, vous voyez, il peut y avoir des façons détournées où on sélectionne dans la parole de Dieu. C'est-à-dire, pas vous, mais il y en a, ils lisent la parole de Dieu et ils ont un tube de colle et puis des ciseaux. Et ça, oui. « Mon bien-aimé, je t'aime, tu as beaucoup de prix à mes yeux, etc. »« Ah, oh, ça c'est pour moi, ça, je souligne, etc. » Et alors, « Engeance de vipère. »« Oh, non, ça c'est pour ma belle-mère, ça, ça c'est engeance de vipère. » Et alors, donc, oui, c'est un peu sélectif, quoi. C'est un peu sélectif. Et alors, donc, comment accueillir la parole de Dieu en vérité? Et la parole de Dieu, je l'accueille en église, avec d'autres. L'essentiel, quand on lit ou on étudie un texte, on l'écoute dans l'assemblée, finalement, l'essentiel, c'est autour de deux questions. Comment Dieu apparaît dans ce passage? Comment Dieu apparaît dans ce passage? Dans ce qu'il... La façon dont il est nommé, dans les images pour parler de lui, ou dans ce qu'il fait? Que me dit ce texte sur Dieu dans sa relation à l'homme? Que me dit ce texte sur Dieu? Et après, la deuxième question, c'est... Qu'est-ce que me dit ce texte sur l'homme, sur moi? Et pour aller à l'essentiel, pour pas... Des fois, il y a des personnes dans des témoignages, ça commence un peu... C'était un mercredi, l'autre dit, chérie, non, pas un mercredi, c'était jeudi. Ah oui, c'était un jeudi, il était 17h. Non, il était 17h45. Bon, à 17h45, alors on est dans les détails, et ça noie le contenu de ce qu'on veut partager, quoi. Voilà, et parfois il peut y avoir une façon d'accueillir la parole de Dieu, vous voyez, où on est noyé dans des détails, alors que l'essentiel c'est, voilà, la vocation d'Isaïe, je cite comme ça, ben, et je rentre dans le temple et je vis la gloire de Dieu, il siégeait sur un trône. Donc trône, le Seigneur est présenté comme un roi, et sa traîne emplissait tout le sanctuaire. Et un roi, il a une cour, et les séraphins sont là, saint, saint, saint, saint, kadosh, kadosh, kadosh. Alors ça nous plaît tellement dans l'église qu'on le répète tous les jours, là, maintenant, hop, dans l'église, et la liturgie. Donc, les deux mots de roi et de saint, c'est ce qui va caractériser la présentation, le spot d'Isaïe, dans sa façon de contempler le Seigneur. Et ensuite, tout le livre d'Isaïe va déployer la royauté de Dieu, la sainteté de Dieu. Voilà. Et qu'est-ce que dit Dieu sur la façon dont il se présente, et qu'est-ce qu'il me dit Non. Voilà, le Seigneur est mon berger, je ne manque de rien, etc. Il est berger. Bon, on va faire de la théologie un peu compliquée. Qu'est-ce qui fait un berger? Alors, il s'occupe à la fois d'un troupeau, et il s'occupe en même temps de chacun, chacune. Et alors, qu'est-ce qu'il va faire? Ben, il va les conduire, il va les protéger contre les bêtes sauvages, il va les soigner, il va... Et tout ce qu'un berger fait pour, ben, c'est, il le fait pour moi. Voilà. Passerai-je un carvin de ténèbres, je ne crains aucun mal, etc. Donc, vous voyez, quelles sont les images? Et à partir de là, on va découvrir que les images de l'Ancien Testament qui s'accomplissent dans le Nouveau Testament. Le temple de Jérusalem... Le temple, qu'est-ce que c'est qu'un temple dans une religion? Un temple, c'est un lieu dans l'espace, une maison, où la divinité rencontre l'homme. Bon, c'est ça un temple, c'est un lieu de rendez-vous, si vous voulez. C'est mythique, un lieu de rendez-vous, le temple. Jésus, lui, va se révéler comme étant le temple véritable. Parce que en lui, dans sa personne, Dieu rencontre l'homme, vrai Dieu et vrai homme. Et en lui, l'homme rencontre Dieu. Donc, le temple de Jérusalem est la préparation, l'esquisse, le brouillon de Jésus, le temple. Voilà, pas compliqué. Et l'agneau, ben voilà, nous on connaît l'agneau. Le Seigneur veut sauver son peuple d'Israël, Israël d'Égypte. Donc esclavage, tout ça, c'est pas drôle. Bon. Et alors il lui dit... On va faire un repas pascal, la teuf, avant de sortir. C'est la nuit, repas de nuit. Vous êtes déjà en préparation, donc vous avez déjà tout, sac à dos, tout ça, prêt à partir. Hein, prêt à partir. Et là, vous allez faire un repas qui va vous préparer à la libération que vous allez vivre. La libération n'est pas encore faite. Hein. Le repas pascal, c'est avant la libération. Bon. Alors, qu'est-ce que vous faites? Vous prenez un agneau. Un, vous le tuez. Immolé. Deux, vous prenez son sang. Et avec son sang, vous le mettez sur les linteaux des maisons. Comme ça, quand l'ange exterminateur passe, il va zigouiller les oppresseurs, mais vous, tranquille. Le sang protège, et après, qu'est-ce qu'on fait? On se nourrit de l'agneau dans une assemblée. Bon, Saint Jean, comment est-ce qu'il présente la passion de Jésus? Il va faire l'analogie entre le moment de la Pâque du Christ et le moment, et c'est lui qui le dit, où les agneaux du temple sont sacrifiés. Et qu'est-ce qu'on fait? Le sang de Jésus protège. Le sang de Jésus, on va le voir, que ce soit dans l'Évangile ou dans les lettres de Saint Jean, le sang qui purifie de tout péché, qui protège du mal. L'agneau qui est mangé, je suis le pain de vie, et l'agneau qui est immolé sur la croix et qui préfigure la libération, le salut. Jésus, l'agneau. Qu'est-ce qu'il fait Jean-Baptiste? Ben, il montre ceci et celui-ci est l'agneau de Dieu. Vous voyez, donc, c'est pas compliqué. C'est pas compliqué, c'est pas prise de tête. C'est que, il va y avoir toujours, qu'est-ce que tu as à me dire de toi, Seigneur? Et qu'est-ce que tu as à dire de l'homme? Et par exemple, après, il va y avoir des lectures, par exemple, la lecture ignatienne, pour ceux qui ont fait les exercices de Saint Ignace. C'est se mettre dans la position, dans les récits de la Passion, je suis des fois un peu comme le Seigneur. Seigneur, t'inquiète pas, tout le monde peut t'abandonner, te dire, oh, moi tu peux, j'assure. Ah Max, j'assure. Et reniement trois fois. Bon. Donc je prends conscience que je suis du côté de l'homme, je suis comme Pierre. Je suis comme Pierre, à la fois j'ai mes grandes déclarations, Seigneur, je t'aime, je t'aime, je te donne ma vie, je te livre ma vie, je te donne tout, prends ma vie, Seigneur, prends ma vie. Et puis après, on me demande, est-ce que vous faites vers la catéchèse ? Non, prends ma vie, mais pas mon temps le mercredi matin. Bon, et alors, et je suis dans ces contradictions-là, mais bon, après Jésus ressuscité apparaît. Et Pierre, il est un peu mal, quoi. Il est un peu mal. Il est en train de relasser ses sandales, là, de manière un peu... Il est un peu gêné. Jésus apparaît, Jean 21, et à ce moment-là, Pierre, m'aimes-tu ? Il aurait pu commencer en disant, Pierre, par ici, s'il te plaît, hein ? Trois fois, là, la servante, tu te rappelles, hein ? Non. Trois reniements. Jésus va dire, moi, Pierre, m'aimes-tu ? Trois fois. Tu sais bien, Seigneur, que je t'aime. Pédagogie de Jésus, c'est pas faire la morale. Les trois reniements vont être effacés par trois actes d'amour. Après les trois actes d'amour, Jésus aurait pu dire, bon, t'as eu une défaillance, on te garde quand même dans la communauté, mais on a pensé que ça serait bien sous sacristain dans une petite église de Tibériade, pas plus. Parce que là, vraiment, le coup de la servante, c'est pas passé. Non ! Triple investiture, sois le berger de mes brebis. Tu as été défaillant, tu as été décevant, mais je te rétablis dans ta mission. Sois le berger de mes brebis. Nous, on se dit, on connaît ça, tout ça, mais vous imaginez dans votre boîte, le comptable, il paraît avec la caisse. On le retrouve, le patron lui dit, je suis désolé, je m'excuse de vous demander pardon. Bon, maintenant vous allez être comptable chef. C'est Jésus. Je peux être décevant, lui me rétablit dans ma dignité, dans la mission, lui continue à espérer en moi. Voilà. Donc ça c'est toujours ces questions, vous voyez, c'est le plus simple. Qu'est-ce que Dieu me révèle de lui et qu'est-ce que Dieu veut dire pour moi ? Alors, maintenant, pour faire vite la conclusion, 10 choses pour bien comprendre la parole de Dieu, à toute allure. Première disposition, 1, accueillir la parole de Dieu dans l'Esprit Saint. S'il n'y a pas l'Esprit Saint, je vais accueillir la parole de Dieu comme une parole humaine. Et c'est l'Esprit Saint qui va être le décodeur, qui va me permettre d'accueillir cette parole pour moi. 2, primauté de la parole de Dieu, les Saintes Écritures, sur toutes les autres façons dont le Seigneur peut me parler. Et c'est la raison pour laquelle ça vaut le coup de lire, de relire, de relire la parole de Dieu. Tous les livres. 3, avoir conscience que la parole de Dieu, la Bible, c'est la parole de Dieu, le Verbe. La parole de Dieu, le texte, c'est quelqu'un. Vous voyez, c'est pour ça que nous, on n'est pas d'accord avec l'appellation qui nous est donnée dans le Coran par les musulmans qui disent « les chrétiens, les juifs, c'est les gens du livre ». Nous, on n'est pas les gens du livre. Non, on est les gens du Christ. 4. Accueillir la parole de Dieu en Église. Vous vous rappelez, acte 8, Philippe, le saint protecteur des autostoppeurs, il reçoit une motion intérieure du Saint-Esprit qui lui dit « va vers ce char ». Donc il y avait un homme, l'eunuque éthiopien, grand fonctionnaire de la reine d'Éthiopie, et qui retourne de Jérusalem où il était en pèlerinage, et il lit à voix haute, comme on fait dans l'Antiquité, la parole de Dieu, Isaïe 52-53. Et à ce moment-là, donc, il rejoint le char et Philippe lui pose la question, comprends-tu ce que tu lis ? Réponse, comment le pourrais-je si personne ne me guide ? Et à partir de ce moment-là, et donc, vous voyez, c'est pas une invention de l'Église catholique. J'ai besoin que d'autres frères et sœurs soient des Philippe pour moi, et me donne un éclairage pour accueillir la parole de Dieu. Ça veut dire, en jargon tribal, accueillir la parole en Église. Et l'ouverture, et dans tous les partages bibliques auxquels on est habitué, c'est assez étonnant parce que moi j'ai une lecture de la parole, et j'entends le frère ou la sœur qui me partage sa lecture, et à ce moment-là, ça m'ouvre à quelque chose que j'avais pas, je me dis, ah, mais ça c'est beau aussi, etc. Donc vous voyez, il peut y avoir une façon un peu d'être dans sa bulle, même en étant mystique, mais je peux rester un mystique égocentré, quoi. Voilà. Et tandis qu'à partir du moment où je vis une expérience d'église, je m'ouvre à la lecture des autres, et à ce moment-là, ben, ça va me donner quelque chose de beaucoup plus grand. En langage biblique, ça dilate le cœur, ça l'ouvre. Alors, 5, le principe, c'est que Dieu n'est pas schizophrène. Ça veut dire que Dieu a une cohérence dans la façon de nous adresser sa parole dans nos vies. Il y a donc une cohérence et il y a une continuité. Et pour le dire autrement, pour regarder la façon dont Dieu me parle, eh bien, je ne dois pas simplement regarder le point « qu'est-ce que aujourd'hui Dieu me dit ce matin ?» Mais je dois regarder la ligne. Qu'est-ce que Dieu m'a dit cette semaine? Qu'est-ce qu'il m'a dit pendant ses vacances? Qu'est-ce qu'il m'a dit pendant cette année? Et donc, vous voyez, c'est en langage biblique, c'est faire mémoire d'eux. Et c'est donc relire la parole de Dieu. Et les rabbins disent, pourquoi Dieu répète toujours Abraham, Abraham, Moïse, Moïse? C'est pas que Dieu ait un problème d'Alzheimer, non. C'est parce qu'il répète pour que l'homme sache bien que Dieu, avec insistance, lui dit « c'est ça que j'attends de toi ». Vous voyez, le principe, c'est le principe de la cohérence ou de la continuité de la parole de Dieu dans nos vies. Et pour dire autrement, comme Dieu est un bon sculpteur, ben on ne sculpte pas le granit breton, un peu solide, comme un bois tendre. Et donc dans la façon, dans la pédagogie de Dieu, comme un bon pédagogue, il y a une façon de s'adresser. Nous, on voit bien en tant que parents, il y a une façon d'être avec un qui marche. Et avec l'autre, ça ne marche pas. Il faut le prendre autrement. Il faut le prendre autrement. Et quand on est jeune parent, on n'est pas... On croit que ce qu'on va faire pour tous les enfants, ça va être bon. Erreur. Ça va être adapté à chacun. Il y en a un avec qui ça marche super bien. Et cette façon d'être là avec l'autre, non. Et quand il sera ado, il nous dira « T'inquiète, j'assure, je gère. Bon. » Et alors, solution mesure. Et donc, avec moi, c'est pareil. Vous lisez la vie des saints. Il y a des saints.

elle, elle est très timide, effarouchée, introvertie, etc. Alors on sent que Jésus, il vient comme ça. Je t'ai déjà dit que ça serait bien d'exprimer ce que je t'ai dit. Et elle dit, oui, mais je n'ose pas. Et Jésus, doucement, va le lui dire et le lui redire jusqu'à... Et c'est adapté. Avec Saint Jérôme, c'est autre chose. Saint Jérôme, Jérôme, tu as quelque chose à dire. Dans un songe. Jérôme, tu parles bien, tu parles bien, tu dis que tu m'as tout donné. Tu m'as pas tout donné. Tu m'as pas tout donné, Jérôme. Alors Jérôme, qui lui parle avec le Seigneur comme avec tout le monde, dit, Seigneur, je t'ai tout donné. Je t'ai tout donné. Pourquoi tu dis ça? Je t'ai tout donné. Dans sa grotte, tout ça, un ascète, un ermite, tout ça. Je t'ai tout donné. Pourquoi tu dis que j'ai pas tout donné? Tu m'as pas donné, Jérôme, tes faiblesses. C'est vrai. Donc, vous voyez, alors, la parole de Dieu s'adresse à nous dans une continuité. Voir la ligne et pas le point. Bon, la parole de Dieu est toujours vérité. Et c'est important aujourd'hui, ben, par rapport à ce que nous dit la société, la théorie du genre, l'homme, la femme, le couple, la famille, l'homosexualité. Que disent les idéologies, les psychologies, les pensées du monde, etc. J'écoute. Et que dit la parole de Dieu? Voilà. Et entre les deux, excusez-moi, il n'y a pas photo. Je ne suis pas un fanatique, je ne suis pas... Non. La parole de Dieu dit la vérité. Voilà. La parole de Dieu est toujours une parole qui est une parole d'amour. Donc le spot qui va nous permettre de lire toutes les paroles de Dieu, 1 Jean 4,8. 1 Jean 4,8, c'est « Dieu est amour ». Et c'est avec ce spot que je vais lire tous les textes de la parole de Dieu, Ancien et Nouveau Testament. 8, la parole de Dieu est agissante. On l'a expérimenté. Ça veut dire que c'est pas simplement quelque chose qui touche mon intelligence. Jésus dit, c'est une parole vivante comme une semence. Et le semeur qui l'a semée, même s'il dort, la parole de Dieu continue à faire son travail en nous. Et c'est pour ça que accueillir cette parole de Dieu, ça nous travaille, et des fois ça sort au bon moment. On a tous expérimenté ça. On est complètement fatigué, on est naze, on est épuisé, on est... Et il y a le bon berger qui nous dit, je compte sur toi ce soir pour la prière des frères, etc. Et on répond, Alléluia. On n'en peut plus de fatigue, on est vide, on n'a qu'une chose à dire, quand est-ce qu'on se couche? Bon. Et alors à ce moment-là, il y a la personne qui vient, qui confie ses problèmes, etc. Et vous, vous êtes vide. Alors on commence, à ce moment-là, vous n'y pensez pas, mais le texte que vous avez lu, médité, prié il y a 4 jours, il y a 5 jours, etc., il vous remonte. Vous ne vous souvenez plus très bien de ce qu'il était. Et vous bredouillez le texte de la parole de Dieu, c'est comme une rivière souterraine qui vient, plaf. Et alors vous, après, vous allez vous coucher, parce que vous savez même plus ce que vous avez dit, et après, 5 ans après, la personne dit « Oh là là, c'était bien ce que vous m'avez dit, la parole de Dieu, ça m'a touché, ça m'a... » On dit « Ben oui, merci Seigneur, parce que moi, je... » Bon. La parole de Dieu, elle est agissante en nous, et elle va faire son effet, non seulement pour nous-mêmes, mais pour les autres. Voilà. Et elle est vivante. 9, toute la parole de Dieu, Ancien et Nouveau Testament, nous parle du Christ. Et 10, la parole de Dieu, comme c'est une parole de Dieu, il y a un tas de choses que je ne comprends pas. C'est comme la psychologie masculine pour les femmes, la psychologie féminine pour les hommes, il y a un tas de choses, mais la plus grande quand même, c'est en dimension infinie. Quoi. Et je m'émerveille de la parole de Dieu, il y a tout un psaume, c'est le plus grand des psaumes, 118-119, où pendant tout un psaume alphabétique, le psalmiste n'arrête pas de dire « Ta parole, Seigneur, est super, ta parole, Seigneur, est extra, ta parole, Seigneur, est merveilleuse, c'est formidable ta parole fait mes délices, etc. » Donc, et quand on aime, on n'hésite pas à faire des répétitions. Quand on est marié depuis 40 ans, on redit quand même de temps en temps à son épouse « Je t'aime, tu es belle » ou en langage actuel « Je te kiffe trop ma meuf ». Bon, ça dépend, hein. Vous ajoutez dans le Seigneur si vous êtes chrétien, charismatique, pratiquant. Mais et en général, l'exigence de l'autre, enfin, je sais pas comment vous avez ça chez vous en magasin, mais nous, c'est plutôt 3 fois par jour, parce que s'il en manque dans la posologie, on vous le fait sentir. Hein. Bon, et alors, avec le Seigneur, c'est pareil. Nous, on n'arrête pas de dire tu es bon, Seigneur, louange à toi, gloire à toi, etc. Et lui, il nous dit pas, tu me l'as déjà dit, ça. Hein, ça. C'est parce que la parole de Dieu, quand on...

s'émerveille de ce qu'est l'autre, eh bien, on redit continuellement ce cantique d'amour que l'Esprit Saint met dans nos cœurs. C'est vrai dans la relation avec les autres et c'est vrai dans la relation avec le Seigneur. Et je termine, c'est promis, par un beau, belle méditation de saint Éphrem qui aimait beaucoup la parole de Dieu à travers l'image de la source. Donc la parole de Dieu est toujours beaucoup plus grande que ce que j'en comprends. Je cite « Qui est capable de comprendre toute la richesse d'une seule de tes paroles, ô Dieu ? Ce que nous comprenons est bien moindre que ce que nous en laissons, tout comme les gens assoiffés qui s'abreuvent à une source. Le Seigneur a coloré sa parole de multiples beautés pour que chacun de ceux qui la scrutent puisse contempler ce qu'il aime. Et il a caché dans sa parole tous les trésors pour que chacun de nous trouve une richesse dans ce qu'il médite. Sa parole est un arbre de vie qui de toutes parts te tend des fruits bénis. Elle est comme ce rocher ouvert dans le désert qui devint pour tout homme de toutes parts une boisson spirituelle. Que celui qui obtient en partage une de ses richesses n'aille pas croire qu'il n'y a dans la parole de Dieu que ce qu'il y trouve, qu'il se rende compte plutôt qu'il n'a été capable d'y découvrir qu'une seule chose parmi bien d'autres. Réjouis-toi parce que tu es rassasié, mais ne t'attriste pas de ce que la richesse de la parole te dépasse. Celui qui a soif se réjouit de boire, mais il ne s'attriste pas de son impuissance à épuiser la source. Mieux vaut que la source apaise ta soif plutôt que ta soif épuise la source. Amen. Alléluia. Et je vous propose deux exercices pratiques. Premier exercice, c'est de dire, tiens, je connais la parole de Dieu, etc., mais j'aimerais bien lire toute la parole de Dieu en une année, comme font souvent nos frères protestants. Toute la parole de Dieu en une année, avec un crayon et un stabilo. Ça serait bien, toute la parole de Dieu, en me disant, tiens, je vais la lire, pas la méditer chaque jour, mais la lire de manière cursive, dans le train, dans le métro, comme ça, de tout lire, tout lire, tout lire, tout lire. Ça, c'est si l'Esprit Saint le met dans votre cœur. Deuxième version, ça serait quelque chose de plus simple, de type prière du cœur. Chaque jour, un verset. Chaque jour, un verset. Vous prenez un verset le matin, tôt le matin, avant le petit déjeuner. C'est très important, posologie, avant le petit déjeuner. Un verset, un verset. Ça peut être une des trois lectures du jour, un verset. Et ce verset, vous l'apprenez par cœur, un verset, pas deux. Et vous le mettez, par exemple, sur un post-it, sur votre agenda, sur votre carnet, sur le tableau de bord, si vous faites 200 km en voiture. Et ce verset-là, vous l'avez continuellement. Et vous téléphonez à la sécurité sociale, avec le plateau technique, où vous attendez pendant 7 minutes, et à nouveau, et ça n'arrête pas de défiler, etc. Plutôt que de vous énerver, ce qui peut vous arriver, eh bien, dans ces cas-là, vous relisez le verset en disant, Seigneur, voilà, et ça peut être une béatitude, ça peut être un... Et à ce moment-là, à la fin du jour, le verset, il est devenu, vous l'avez par cœur. Pas par cœur intellectuellement, par cœur dans le cœur. Par cœur dans le cœur. Et ça, c'est n'importe qui peut faire ça. N'importe qui. Et si Dieu vous donne de vivre une année, 365 versets dans l'année, 10 années, 3000... Ne me remerciez pas. Alors, que le Seigneur nous donne à vous et à moi d'être renouvelés dans l'amour de la parole de Dieu pour être renouvelés dans l'amour de Jésus, notre parole de Dieu. Amen. Alléluia.

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0: Bonjour à vous qui êtes à l'écoute de cette nouvelle émission de la Commission diocésaine Justice et Paix avec moi, Dominique Mugerin. Nous allons revenir dans cette émission sur cette conférence débat qui a eu lieu à la salle paroissiale Le Puy d'Dôme au mois de janvier dernier avec comme intervenants messieurs Maurice Vivionnière et Alain Plaisir et comme modérateur monsieur Robert Valérius. Nous, Commission diocésaine Justice et Paix, avions choisi ce thème de l'autonomie économique de la Guadeloupe. Et tellement de belles choses ont été dites au cours de cette matinée que cette émission se fera en deux parties. Nous allons donc aujourd'hui commencer par cette première partie et la prochaine fois, nous allons écouter la deuxième partie. Elle fut intense, elle fut intéressante. Il y avait beaucoup d'interventions. Les gens ont participé. Nous allons commencer avec un membre de la commission diocésaine Justice et Paix, Marie-Annette, qui nous a fait prier. Et après, nous allons rentrer dans le vif du sujet.
1: Bonjour à tous. Monsieur Billionnaire, Monsieur Alien Plaisir, merci d'avoir pris un temps pour venir travailler avec nous. Ce mois de janvier 2026 nous a fait entrer dans une nouvelle année pleine d'espérance. Après ce jubilé que nous venons de vivre, après les fêtes de Noël et du jour de l'an, beaucoup portent dans leur cœur une joie mêlée de fatigue et d'incertitude. Suite à tous les événements inattendus, incompréhensibles et d'insécurité survenus dans les premiers jours de l'année. La fête de la Sainte Famille est arrivée le quatrième jour pour nous rappeler que la vraie harmonie se construit en ouvrant des chemins de pardon malgré les conflits, les difficultés. Ce qui nous permettra de regarder l'autre avec bienveillance et de l'accepter en reconnaissant nos propres défauts, nos imperfections et faire un geste ou dire un mot de réconciliation qui fera germer la paix. Je forme le souhait que l'année 2026 soit pour nos foyers, pour nos enfants, pour nos familles, une année de grâce. Et je demande au Christ lumière d'éclairer et de bénir chacun de nos familles, ainsi que les frères et sœurs qui n'ont pas pu être avec nous ou qui sont en route. Et nous prions ensemble. Notre Père, qui es aux cieux, que ton nom soit sanctifié, que ton règne vienne, que ta volonté soit faite sur la terre comme au ciel. Donne-nous aujourd'hui notre pain de ce jour. Pardonne-nous nos offenses. Nous pardonnons aussi à ceux qui nous ont offensés. Et ne nous laisse pas entrer en tentation, mais délivre-nous du mal. Je vous salue, Marie, pleine de grâce. Le Seigneur est avec vous. Vous êtes bénie entre toutes les femmes. Et Jésus, le fruit de vos entrailles, est béni. Sainte Marie, Mère de Dieu, priez pour nous, pauvres pécheurs, maintenant et à l'heure de notre mort. Gloire au Père, au Fils et au Saint-Esprit, ô Dieu qui est, qui était et qui vient, pour les siècles des siècles. Amen.

0: Bonjour à toutes et à tous et merci d'être venus en ce temps de carnaval pour participer à cette réunion qui a été mise en place par la commission Justice et Paix et qui a pour thème aujourd'hui l'autonomie économique. Avant de commencer, je vais vous présenter à titre personnel les vœux de bonnes et heureuses années, de santé, de sérénité et de paix, et que la vie continue dans l'harmonie autant que faire se peut. Je voudrais excuser M. Étienne Crane, qui a une situation de santé très délicate, très difficile, et qui aurait bien aimé être là avec nous. Étienne Crane, beaucoup de Guadeloupéens le connaissent, parce que c'est quelqu'un qui a beaucoup travaillé en Guadeloupe pour faire émerger une production guadeloupéenne dans beaucoup de domaines, et il peut être considéré comme un exemple, avec d'autres, certes, pour la responsabilité guadeloupéenne, en tout cas dans la production agricole. Ensuite, je vais présenter celui qui est à ma gauche, monsieur Billionnaire, qui est universitaire, qui a fait toutes ses études en Guadeloupe, et je suis ravi de le dire, je vous le dis vraiment, parce que il y a peu, aujourd'hui, de jeunes étudiants qui acceptent de vivre dans ce pays, de porter une richesse à ce pays. Et c'est un jeune. Et je le dis vraiment avec beaucoup d'émotion. J'aurais aimé que beaucoup de jeunes Guadeloupéens reviennent dans ce pays pour porter leur richesse, parce qu'ils sont riches de beaucoup de choses qu'ils ont appris à l'extérieur. Mais lui, il est resté en Guadeloupe, il a fait son cursus en Guadeloupe, et il est universitaire aujourd'hui, et il transmet à de jeunes Guadeloupéens. Et c'est ça qui est le plus important. Et à ma droite, Alain Plaisir, que nous connaissons tous, qui est un ancien cadre haut fonctionnaire de la douane, qui a beaucoup œuvré pour réfléchir sur la Guadeloupe, qui est un ancien syndicaliste, qui a produit aussi des ouvrages et qui porte la volonté d'une Guadeloupe responsable. Nous avons choisi ces deux personnalités pour nous éclairer, pour nous porter la lumière, mais aussi pour échanger. Et l'important, c'est ça, en fait, que nous échangions tous sur notre pays, ce pays que nous aimons, dans lequel nous vivons, que nous souhaitons qu'il aille de l'avant, parce que, finalement, c'est là nous y est, c'est là nous qu'à vivre, et c'est là nous fait avancer aussi, pour Timounan nous qu'à Vintita. Je passe la parole à Maurice Billionnaire.
1: Bonjour à toutes et à tous. Mais merci de l'invitation qui m'a été faite par M. Arnoulin et M. Valérius, qui m'offrent l'opportunité d'être devant vous aujourd'hui pour débattre d'un thème, l'autonomie économique de la Guadeloupe. Je pense que c'est un thème qui nous intéresse en fait tout un chacun en tant que Guadeloupéen. Déjà, selon moi, lorsqu'on parle d'autonomie économique, il faudrait déjà savoir où on se situe dans ce terme, parce qu'il peut être assez vaste. Autonomie, selon moi, ce serait la capacité d'un territoire à pouvoir penser son développement économique, sa croissance, en ayant une certaine indépendance vis-à-vis des ressources, vis-à-vis de l'extérieur. On sait actuellement que la Guadeloupe quand même fait face à de nombreux défis. Je pense, après avoir échangé aussi avec M. Valérius en amont de la rencontre, on est actuellement en discutant tous ensemble, qu'il y a des défis qui sont assez connus par tout le monde. Vous avez très certainement entendu parler du vieillissement démographique actuellement en Guadeloupe. Nous faisons partie, avec la Martinique, des régions françaises les plus vieillissantes. Donc ça, c'est déjà un défi pour le territoire guadeloupéen. On est également, depuis 2010, sur une réduction de la population. Donc la tendance, elle est, depuis 2010, à une perte de population. Je crois que dans une étude de l'INSEE, c'était des équivalents de la commune du Lamantin et de Basse-Terre en moins, je crois, ou sur depuis 2010, quoi, en termes de perte de population. Si je ne me trompe pas, il faudrait vérifier, mais il y avait une étude de l'INSEE qui était sortie en ce sens. Donc un territoire vieillissant, c'est un territoire justement qui peut témoigner de certains manques de dynamisme. Il y a aussi d'autres défis qui sont même liés au caractère insulaire du territoire guadeloupéen, puisque par nature, nous sommes une île, donc on a un marché qui est déjà plus limité que le marché, par exemple, français, le marché européen ou d'autres territoires qui sont plus grands. Donc cette étroitesse fait qu'il y a également des coûts logistiques supplémentaires à prendre en compte. Et donc tous ces aspects rentrent dans cette question de l'autonomie économique. Il y a également aussi le défi agricole, puisque actuellement, la Guadeloupe est configurée autour de deux productions historiques essentielles issues un peu de son histoire, hein, donc c'est-à-dire, comme vous connaissez tous, la canne à sucre et la banane. Actuellement, ces productions ne sont pas autonomes, c'est-à-dire que si nous recevons pas les subventions, le financement extérieur de la France et de l'Europe plus largement, ce sont des productions qui ne sont pas compétitives et qui auraient déjà dû être arrêtées pour produire autre chose. Qui dit autonomie économique aussi ne dit pas forcément être en autarcie, se replier totalement sur soi et vouloir tout produire, peu importe le coût. Parce que il y a quand même une logique économique derrière toute production. Donc l'autonomie, il faudrait la penser en ayant également plus de champs d'action en termes politiques également. Actuellement, le statut politique que nous avons en Guadeloupe n'est pas forcément le plus adapté pour pouvoir aller vers cette autonomie économique, puisqu'il n'y a pas une marge de manœuvre suffisante pour pouvoir prendre les décisions qui seraient adéquates pour aller vers cette autonomie économique. Donc il faudrait également une évolution en termes politiques. Donc il faudrait aussi que nos décideurs politiques aient une vision pour le territoire et qu'ils puissent prendre les choses en main concrètement, parce que nous, on aura beau échanger, tant qu'il n'y a pas une action concrète en termes de politique, on ne pourra pas forcément aller vers cette autonomie économique. Donc il y a tous ces aspects et ces défis en fait auxquels nous sommes confrontés actuellement, qui selon moi, en fait, il faudrait vraiment améliorer. Quand on parle d'autonomie économique aussi, il faudrait qu'on parle de temporalité, c'est-à-dire c'est sûr qu'on ne peut pas l'envisager dans l'immédiat, ce n'est pas pour demain. Quelle est la temporalité idéale? Mais il ne faut pas non plus négliger certaines étapes pour pouvoir bien mettre en place les choses. Donc il y a en fait un petit aspect à évoquer. Donc dans l'absolu, c'est ce qui me vient. Après, avec les échanges, on pourra toujours approfondir certaines notions. S'il y a certaines choses que j'ai pu dire suscite un peu de réflexion, des questions, on pourrait entrer plus en profondeur dans le débat. Voilà un peu ce que je pourrais dire déjà au début pour lancer cette discussion.
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2: Maintenant, Alain, tu as la parole.
4: Bonjour à tout le monde. Alors, moi, je vais donner quelques chiffres parce qu'on ne peut pas parler d'économie si on parle de chiffres. J'ai la chance d'avoir travaillé beaucoup sur le sujet. Je suis auteur de plusieurs livres, dont le premier date de 2008, qui s'appelle « Conquête du marché intérieur ». Ça tombe bien, ce débat, puisque on est en plein là-dedans, autonomie, l'autonomie économique. Effectivement, comme l'a dit notre ami, on ne peut pas parler d'autonomie économique sans parler d'autonomie politique, puisque les deux, à mon avis, vont ensemble. En fait, je vais plutôt porter l'accent sur l'aspect économique. Alors, je vais donner quelques chiffres, quand même, pour montrer qu'on est très loin de l'autonomie économique. Surtout si on prend le domaine agricole, puisqu'on parle souvent ici de souveraineté alimentaire, on est très très loin de la souveraineté alimentaire, on est même à reculons, c'est-à-dire au lieu d'aller dans le sens de la souveraineté, on va dans le sens de la disparition de la production agricole. Je vais donner quelques chiffres. Si on prend les productions traditionnelles, le sucre, le record, c'est en 1965, on a fait 187 000 tonnes de sucre. L'an dernier, on arrivait péniblement à 45 000 tonnes. Depuis quelques années, en dessous de 50 000 tonnes. Ça veut dire qu'il y a un déclin irrésistible de la production de sucre. Et on risque d'être dans quelques années comme la Martinique, qui n'exporte plus de sucre. Nous, on exporte encore un peu, mais la Martinique n'exporte plus. Et même l'an dernier, je crois que la Martinique a acheté du sucre. Donc, il ne faut pas penser qu'on a la canne comme ça, ça va rester éternellement, ça risque de disparaître, d'autant plus que pas la France qui décide de traiter, c'est l'Union européenne, signe des accords de libre-échange avec d'autres pays qui sont producteurs de sucre. Et plus récemment, hier encore, l'Europe a signé un accord avec le Mercosur. Et au Mercosur, il y a le Brésil qui est le deuxième producteur de sucre du monde. Et cet accord prévoit justement que le sucre du Brésil pourra rentrer sans droits et taxes en Europe. Donc c'est une concurrence pour notre production, surtout pour la Réunion, parce que la Réunion produit encore beaucoup de sucre. Et nous, on produit très peu, mais enfin, ça existe encore. La banane, c'est aussi le déclin. On avait un quota de 150 000 tonnes. on a fait l'an dernier 70 000 tonnes, donc à peu près la moitié. Et on est autour de cette quantité. Et les gens qui font la route près de la ville de Basse-Terre voient très bien qu'il y a beaucoup moins de bananeraies qu'avant. Par exemple, ce qu'on appelait les bananeraies de montagne, ben ça dit ça, oui. Il n'y a pratiquement plus de bananes à Gourbert, à Trois-Rivières. C'est surtout dans la région de Capesterre qu'on fait de la banane. Bon. Déclin des productions traditionnelles, donc déclin des exportations. On pourrait penser qu'il y a moins d'exportations, de cultures d'exportation, mais on produit pour nourrir la population. Hélas, non, on produit de moins en moins. Alors, je donne quelques chiffres que j'ai récupérés hier, hein, de l'IEDOM. Si vous voulez vous informer, l'IEDOM fait un rapport annuel chaque année et ça donne des chiffres très intéressants, des chiffres actualisés. Et dans tous les domaines, hein, domaine de l'agriculture, des finances et tout ça. Je donne quelques chiffres. Notre taux de couverture pour légumes et fruits, c'est 55%. C'est-à-dire qu'il y a 35% des fruits et des légumes qui arrivent d'ailleurs. Les bovins, 28% le taux de couverture. C'est-à-dire qu'on a plus de 70% de la viande que nous mangeons ici qui viennent de l'extérieur. Le porc, le taux de couverture, c'est 14%. C'est vrai qu'il y a des gens qui tuent des porcs ici, mais enfin, le porc que nous mangeons, en gros, vient de saler, enfin, tout ce que vous voulez, et qui est accrochant tout ça. La viande qu'on vend dans les surgelés, ça vient de l'extérieur. Et volailles, c'est encore pire. Les volailles, c'est 10%. 10%. Le taux de couverture, c'est 10%. C'est-à-dire 90% des volailles que nous consommons, les fameux poulets grillés que nous achetons, hein, eh ben ça, les poulets ne viennent pas d'ici. Ça vient de France, de Bretagne, ça vient d'Irlande, ça vient de Grande-Bretagne, et ça vient même d'Ukraine. Quand je lis quelquefois des gens qui sont dans la production, qui parlent de la souveraineté alimentaire, c'est malhonnête parce qu'ils vont faire croire aux gens qu'on est tout prêt d'atteindre ce but, alors que non, on est dans la phase de déclin. Donc il faut faire quelque chose. Alors ça, j'ai pris des chiffres pour le production agricole, mais si on prend le chiffre global, tout confondu, hein, les produits, bien d'équipement, en 2009, nous avons acheté en Guadeloupe 1,9 milliard d'euros de marchandises. L'an dernier, on a acheté 5 milliards de marchandises qui viennent à 70% de la France et de l'Union européenne. Un peu viennent des États-Unis ou ailleurs, ça vient de l'Union européenne. C'est un sens aussi, hein. Ça vient pas d'à côté, ça vient pas du Brésil, ça vient pas du Venezuela, ça vient même pas des États-Unis, ça vient de l'Union européenne, 70%. Avec un peu du Japon, comme les voitures, un peu de la Corée, mais en fait, c'est surtout, on est vraiment comme à l'époque coloniale. Le peu que nous vendons, on vend à l'Union européenne, et tout le reste, pratiquement, arrive de l'Union européenne. Donc la métropole, c'est quelque chose à retenir. La métropole pour nous maintenant, dans le sens colonial, c'est plus la France, c'est l'Union européenne. Pour vraiment parler d'économie, on est obligé de prendre en compte le contexte international. Si on veut trouver des solutions, parce que bon, le constat, tout le monde peut le faire, hein, comme je vous le dis, hein, vous allez à l'IEDOM, vous avez tous les chiffres. Mais si vous voulez faire quelque chose ou changer, eh bien, il faut comprendre comment fonctionne l'économie mondiale. Il y a trois éléments de la mondialisation. Le transport rapide, avant c'était des voiliers ou des paquebots qui prenaient 10 jours. Maintenant, vous avez des porte-conteneurs. Un porte-conteneur peut amener des milliers de conteneurs. Ça n'existait pas avant. Donc ça, c'est une révolution. Il y a la révolution numérique, les télécommunications. Vous pouvez ici passer commande au Japon avec votre portable pour commander une marchandise. Ça n'existait pas non plus. Et le plus important, c'est le libre-échange que les multinationales ont mis en place, parce que les multinationales considèrent que le marché national est trop étroit, puisque une multinationale, c'est peut faire des profits. Un marché national où il y a une frontière, je vends en France, mais je ne peux pas vendre en Allemagne, eh bien, ça n'arrange pas les multinationales. Donc, ils ont mis en place la mondialisation, et dans la mondialisation, il y a des instruments. C'est l'Organisation mondiale du commerce qui a décidé de supprimer les barrières douanières, tarifaires, techniques et tout ça pour permettre les échanges. Et nous sommes là-dedans. Quand Trump dit je vais mettre 10%, 20% de droits de douane, c'est parce que maintenant, il n'y en a presque pas. Et donc, on est dans ce système-là. Bon. L'autre élément du contexte qui nous concerne personnellement, c'est l'Union européenne. Nous sommes dans l'Union européenne, et l'Union européenne, c'est 27 pays. Il y en a 28, il y en a un qui est parti, c'est le Royaume-Uni de Grande-Bretagne, on a 27 pays. Et nous sommes une région de ces 27 pays. Et à l'intérieur, depuis le 1er janvier 1993, les marchandises, les personnes, les services circulent librement entre ces pays-là. Eh bien, il n'y a plus de frontières physiques entre la France et l'Allemagne, entre la France et la Belgique, entre la France et l'Italie, entre la France et l'Espagne. Vous prenez votre voiture, vous passez la frontière. Alors qu'avant, il y avait une barrière et il y avait des douaniers là, en sortant, et il y avait des douaniers à l'entrée. Ça n'existe plus. Vous prenez votre voiture, vous prenez l'autoroute du Nord et vous allez en Belgique directement. Et les camions, c'est pareil. Et les camions pleins de marchandises. Et nous sommes là-dedans. Donc, ces marchandises arrivent aussi librement. C'est 27 pays où les marchandises circulent librement. Mais aux frontières de l'Europe, ils ont un tarif douanier. Ils se protègent quand même. Ils se protègent des autres pays. Plus ou moins, mais ils se protègent quand même. Hein. Alors, à titre d'exemple, une voiture qui vient du Japon va payer 10% en entrant en Europe, en Union européenne. Mais comme nous sommes l'Union européenne, cette voiture-là qui vient du Japon, va payer aussi les 10%. Bon, et par contre, si c'est une Volkswagen qui va en Guadeloupe, ça ne paiera pas les 10%. Il faut bien comprendre comment on se situe là-dedans. Alors, ces pays-là ont un tarif douanier commun, et nous, en Guadeloupe, on a le même tarif. C'est-à-dire, on ne peut pas dire qu'on va se protéger des poulets qui viennent de Roumanie ou d'Ukraine, puisqu'on est dans l'Union européenne. Et l'Union européenne, c'est la libre circulation. Donc, alors, il y a l'octroi de mer, mais enfin, l'octroi de mer, peut-être qu'on fera en parlant un autre jour, mais ça ne protège pas réellement. Ça protège pas réellement parce que c'est pas basé sur la quantité, c'est basé sur la valeur. Alors quand c'est une valeur qui est très importante et que vous mettez 10%, ça a un sens. Mais si vous avez une marchandise qui a une valeur très faible, comme un Blignam qui arrive au port de Pointe-à-Pitre, j'avais des documents, qui arrive à 69 centimes, vous mettez 10%...
5: Pour ceux et celles qui nous rejoignent maintenant, nous parlons de... la conférence débat qui a eu lieu à la salle paroissiale de Prisdo au mois de janvier sur l'autonomie économique de la Guadeloupe avec Maurice Billonnière et Alain Plaisir.
4: Puisqu'il parlait de l'autonomie, je pense qu'il faut mettre en place un système, il faut fixer un objectif. L'objectif, c'est plus faire comme on a fait à l'époque coloniale en pensant qu'on va produire pour exporter. Parce qu'on aura de plus en plus de mal à exporter, puisqu'on est dans un contexte de mondialisation où nos produits, que ce soit le sucre et la banane, sont plus chers que ceux qu'on fait ailleurs. D'ailleurs, pourquoi la banane, la production a baissé? C'est parce que l'Union européenne achète la banane dans la zone dollar, et c'est beaucoup moins cher. Alors, jusqu'à présent, ces bananes, Guadeloupe et Martinique, surtout Martinique, hein, la Martinique produit 2,5 fois plus que nous, hein, c'est où il y a les béquets qui détiennent les lobbies. Ici, on donne un petit complément, mais la puissance, c'est vraiment les béquets martiniquais et qui ont un lobby très puissant, qu'ils appellent l'Eurodom, très influent auprès de Bruxelles. Mais malgré ce lobby, les multinationales américaines ont fait un procès à l'Union européenne, on dit, hein, c'est pas normal, nous sommes dans un cadre de mondialisation, et vous taxez nos bananes. C'est pas des bananes à eux, mais c'est des bananes qui se trouvent à Costa Rica, à Panama, au Salvador, qui est dans la zone dollar. Mais ce sont des multinationales américaines. Et donc, ils ont gagné ce qu'on appelle la guerre de la banane, et ça a obligé les Européens à supprimer une taxe qu'on appelle le prélèvement, à supprimer ça. Il y a un délai pour que progressivement les droits de douane disparaissent. Quand l'accord a été signé, c'était 175 € la tonne d'importation. Ça a baissé progressivement. Maintenant, je crois qu'on a 70 €. Les béquets, Martinique, je dis béquets parce que c'est ça, hein, la réalité. Hein. Comme ils sont bien informés, ils savent que la banane n'a plus d'avenir. Ils ont commencé à acheter des terres en Afrique, Côte d'Ivoire, ailleurs. Et ils achètent des licences. Ils achètent de la banane de la zone dollar et qu'il faut rentrer en Europe. Voilà, ils ont les licences. Donc, bon, ben nous, on a des gens qui ne sont pas très puissants, donc ils suivent un peu. Mais je vous le dis parce que j'ai étudié la question. J'ai même fait un article qui s'appelait « La guerre de la banane et la Guadeloupe a perdu cette bataille ». Évidemment, ça ne parle plus aux autres, mais moi, je donne des éléments, je donne des chiffres, hein, je donne des traités, tout ça. Bon. Donc, on a des problèmes. Par contre, on a une possibilité. Vous avez vu les chiffres, hein, on achète beaucoup de poulets. Pourquoi on ne pourrait pas faire des poulets en Guadeloupe? Pourquoi on ne pourrait pas faire plus d'élevage en Guadeloupe? Pourquoi on ne pourrait pas faire plus de lapins? Pourquoi on ne pourrait pas faire plus de légumes? On peut le faire. On a des terres agricoles, on a un climat qui est favorable, mais il faut donc mettre en place un système qui est un peu révolutionnaire parce qu'il est différent de ce qui se passe maintenant. Alors ce système-là, je vais le résumer rapidement, c'est dire premièrement, il faut protéger notre production. Pas avec l'octroi de mer, parce que je viens d'expliquer que ce n'est pas efficace, avec ce que j'appelle des prélèvements agricoles. Un prélèvement agricole, c'est une taxe qui est variable, donc c'est une taxe qui va fluctuer en fonction de la baisse ou de l'augmentation du produit importé. Le plus souvent, le produit importé, il baisse, parce que le marché mondial, il baisse. Bon, sauf des cas exceptionnels, mais enfin, il baisse. Donc, vous mettez une taxe qui permet donc de prélever sur cette importation, et cet argent-là, vous n'allez pas le mettre ni au conseil régional, ni au conseil général, ni aux communes. Vous allez créer des fonds d'intervention, et ces fonds d'intervention permettront de donner un complément de recettes aux producteurs guadeloupéens. Je prends l'exemple de l'igname. J'avais inquiété à l'époque auprès des producteurs de Guadeloupe, ça date de plus de 10 ans quand même, hein. Pour ne pas perdre de l'argent, il fallait qu'ils vendent un kilo d'igname à 1,50 €. Bon, ben maintenant c'est plus, hein. Mais à l'époque c'était 1,50 €. Mais l'igname qui vient de Costa Rica, arrivant au port à 69 centimes, en ayant payé l'octroi de meilleur la TVA et tout ça, c'était environ 1,80 €. Donc on voit bien que notre igname, il n'est pas compétitif, parce que j'avais pris le chiffre à l'époque à 1,50 €. Et nous, nos producteurs ne peuvent pas vendre à 1,50 €. S'ils vendent à 1,50 €, ils perdent de l'argent. C'est comme s'ils travaillent pour rien. Donc, eux, ils vendaient à 2,25 € à l'époque. Donc, il y avait un écart de 75 centimes. Donc, si vous êtes un système comme ça, le consommateur, comme il n'a pas beaucoup de moyens, il a beau être guadeloupéen, il a beau dire pour nous manger l'antibité à nous, eh bien, quand il va au supermarché, il va avoir un igname de Costa Rica qui coûte 1,50 €. Et ton igname qui coûte 2,25 €, il achète celui de Costa Rica. C'est ça la réalité, hein. L'économie, c'est pas le sentiment, hein. L'économie, ce sont les chiffres. Alors prenons l'exemple, cet exemple-là, vous allez mettre une taxe de 70 € le quintal. Si vous le divisez par 100, ça fait 70 centimes. Et ces 70 centimes-là, vous allez le donner au producteur, mais vous faites signer un contrat à ce producteur, vous dites, bon, le prix de référence, nous, on fixe un prix de référence. C'est pour ça que c'est un peu autoritaire, mais c'est qu'on est obligé. Hein. On fixe un prix de référence pour vendre sur le marché guadeloupéen, c'est 1,50 €. Vous n'allez pas pouvoir vendre à 1,50 €. Eh bien, on va vous donner 70 centimes pour que vous puissiez vendre à 1,50 €. Et celui de l'importation, on va chérir son prix pour qu'il ne puisse pas vendre en dessous de 1,50 €. Et donc, le consommateur, il perdrait un peu, puisque s'il achète le produit importé, lui coûterait plus cher, mais on n'a pas le choix. Si on veut sauver la production guadeloupéenne, il faut faire en sorte que le produit importé coûte plus cher et que le produit guadeloupéen, il coûte moins cher. Et c'est ce mécanisme-là que je préconise, que je n'ai pas inventé, hein. Je ne suis pas encore à ce stade, mais je suis inspiré de ce que l'Europe a mis en place après la guerre pour pouvoir relever son agriculture, ce qu'on appelle la PAC. Une politique qui n'est pas une politique libérale, qui est une politique où on dirige, on fixe le prix, prix de référence, prix d'intervention et tout ça. Et donc, on peut adapter ce système-là à la Guadeloupe en faisant en sorte que la douane qui prélève cette recette-là irait au producteur. Comme en France, si on finance le sucre, c'est parce qu'il y a un fonds d'intervention en Europe qui permet de financer les producteurs de sucre. Et vous avez entendu aussi des montagnes de beurre, des montagnes de lait qu'il y avait parce qu'on donnait de l'argent aux producteurs. Ils ont produit tellement qu'ils ont accumulé des montagnes de beurre. Nous, on est loin du compte. Nous, on est au stade où il faut vraiment sauver la production, ce qui reste, et l'augmenter. Et donc, voilà ce que je préconise en tant que mécanisme économique. On ne peut pas le faire ici. On vient de dire qu'on est une région européenne. Une région européenne n'a pas un système douanier propre. Le système douanier, c'est le système douanier de l'Union européenne. La France même n'a pas de système douanier. La France applique le système douanier européen, ce qu'on appelle le TEC, tarif extérieur commun. Donc, il faut qu'on ait le pouvoir de le faire. Le pouvoir, on ne peut pas l'avoir au niveau de la région. Et donc, nous, le parti politique que je suis, on préconise une autonomie dans le cadre du PTOM, c'est-à-dire Pays Territoire d'Outre-mer. Il y en a un qui est d'actualité, c'est le Groenland. Le Groenland dépend d'une Danemark. Ils ont même un premier ministre. Ils sont autonomes, mais le Danemark a les pouvoirs régaliens, l'armée, la justice, en fait, ce sont deux choses. Ça peut se discuter, ça peut se négocier. Mais on n'est pas indépendant, mais on a quand même beaucoup plus de pouvoir que maintenant pour mettre en place de nouveaux moyens pour développer le pays. Donc voilà, le statut de pays, territoire d'outre-mer. Et pour ne pas effrayer les gens qui pensent que c'est l'indépendance, souvent on fait l'amalgame. Un pays, territoire d'outre-mer, fait partie de la République. Vous en avez à côté de nous, hein. Saint-Barthélemy, Saint-Pétouem, et pourtant c'est français. Saint-Martin, la partie hollandaise, c'est un Pétouem. Curaçao, c'est un Pétouem. Groenland, c'est un truc. Nouvelle-Calédonie, Polynésie, donc on n'est pas dans un système où casse-code. Mais pour l'instant, nous pensons que la situation, c'est plutôt un statut de large autonomie. Voilà. Je vous remercie. Merci de votre écoute.
0: Voilà. Alors maintenant, vous avez entendu, vous avez écouté. Maintenant, je vais poser des questions. Vous faites part de désaccords, d'accords, des questions pour comprendre.
6: Merci, Monsieur Maurice, et merci aussi, Alain. C'est très bien. Je crois que ce qu'il y a, c'est que je suis tout à fait d'accord. Et nous sommes loin de l'autonomie. Et moi qui suis de la partie agricole, et je dirais de l'IGNAM, si bien qu'on aurait dit que c'est un complot que j'ai monté avec Alain pour qu'il puisse parler de ce produit-là. Quand je vois que j'ai travaillé 35 ans à essayer de faire produit de l'IGNAM, et quand je vois ce que nous avons maintenant, eh bien, vous voyez, je peux pleurer, mais sinon, il faut que je continue à travailler. Ce sera difficile. Alors, il y a des choses que nous n'avons pas dites, c'est le manque de terre. Là, maintenant, le peu de terres agricoles, on les prend pour faire des routes ou des constructions. Et ça, il faut comprendre que c'est l'un des défis que nous avons, c'est la disparition des terres agricoles. Et surtout des terres mécanisables. Il faut que nous puissions produire quand même à des prix raisonnables. Si la ménagère ne comprend pas que l'agriculteur a des difficultés pour produire à ce coût raisonnable, eh bien, nous n'allons pas arriver. Il faut donc mobiliser, à mon avis, nos ménagères, qu'elles puissent favoriser les produits locaux.
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1: Je suis également passé très récemment à l'INSEE en tant que chef de projet, donc j'ai conduit quand même certaines études, et notamment on a conduit une étude sur la consommation d'espace liée à l'habitat. Entre 2010 et 2019, la Guadeloupe et la région française où on a eu l'augmentation de la consommation d'espace lié à l'habitat les plus importantes. Je crois que c'était 16%. Cette question de la surface agricole utile d'ailleurs qui diminue parce qu'il y a davantage de construction, beaucoup de construction, notamment des résidences secondaires par rapport aux activités touristiques, par rapport au phénomène de décohabitation également, puisque de plus en plus on a une taille moyenne des ménages qui se réduit. Donc on a moins de population, mais on a un besoin de logement supérieur pour pouvoir loger cette population, puisque les gens en fait vivent moins nombreux dans un logement.
5: Pas facile de mettre en place cette autonomie alimentaire avec ce gâchis des terres agricoles qu'il y a ici chez nous.
1: Par rapport au fait qu'on soit loin de l'autonomie, on consacre de plus en plus de surface à la construction. C'est moins de surface de disponible pour pouvoir mettre en culture et avoir cette question de souveraineté alimentaire. On en est loin, comme l'a souligné M. Plaisir. C'est vrai que j'entends souvent cet argument, il faut que nous soyons plus patriotiques, que les ménageurs achètent Guadeloupéens. Bon, quand tu regardes les chiffres, tu parles de l'INSEE, il y a 24% de Guadeloupéens qui vivent avec moins de 1000 euros par mois. Ces personnes-là, ils vont pas acheter ton igname. J'ai vu des ignames à Noël qui coûtaient 6 euros. Le kilo, il venait de Guadeloupe. J'ai vu à côté des ignames de Costa Rica qui étaient 3 euros. Je n'ai pas acheté ce des ignames. J'ai acheté aucun. J'ai dit non, on ne peut pas accepter les profitations. Il faut prendre en compte que même s'il y avait plus de production, si tu produis et que tu n'arrives pas à vendre, tu vas pas persister. Parce que je vois les ignames, je me demande qui les achète. Ça devient un luxe de manger guadeloupéen. Donc il y a un réel problème de pouvoir d'achat. Et comment faire en sorte de donner du pouvoir d'achat aux gens? Eh bien, on peut faire grève, demander des salaires, mais aussi on peut aussi aider le producteur en baissant le prix des produits. Bon, je pense qu'il y a des terres quand même en Guadeloupe. On abandonne beaucoup de terres. Bon, la banane, il y a le chlordécone. Mais bon, il y a des endroits où on fait de moins en moins de canons. Il y a des terres qui sont jachères pratiquement. On voit des terrains. Il y a quelques bœufs qui sont attachés là. Bon, donc il faut vraiment une volonté politique des endroits. On dit les terres-là, vous ne les touchez pas. Les terres agricoles, on ne touche pas les terres agricoles. Donc, puisque les gens veulent manger les trucs de la Guadeloupe. Mais tout coûte plus cher. Vous allez dans un supermarché, kilo de poisson surgelé, c'est 4 euros. Comment voulez-vous que la personne achète un kilo de poisson à 16 euros quand il a 1000 euros par mois? À mon avis, il faut faire ce que les pays
4: qui ont développé une agriculture ont fait, c'est-à-dire donner la priorité à la production guadeloupéenne. Et là, il n'y a pas de priorité. Hein. C'est l'importateur qui a la priorité. L'importateur, il achète de plus en plus. On a parlé du groupe Bernard Ayot, mais il achète de plus en plus ailleurs. Les Ouassou qui ont dit ça, oui, viennent du Bangladesh. Ils vont chercher l'endroit où c'est le moins cher dans le monde pour vendre. On ne peut pas s'en sortir. Hein. La production va disparaître, à mon avis, si on ne fait pas quelque chose.
7: Il y a quelque chose que je ne comprends pas. On parle de deux productions essentielles pour le pays, soi-disant, mais qui ne sont pas rentables. Et en même temps, on dit qu'on ne peut pas produire plus de produits vivriers parce que ce n'est pas rentable. Alors pourquoi d'un coup, ce qui n'est pas rentable peut être produit et ce qui est peut-être plus essentiel pour nous, plus intéressant pour nous, ne peut pas être produit?
4: Pour l'instant, ce n'est pas le pouvoir politique qui décide. C'est-à-dire que ceux qui produisent, prenons les gens qui produisent la banane, ils font de la banane parce qu'ils ont historiquement, ils ont trouvé ça et ils ont débouché. C'est-à-dire qu'ils arrivent à vendre leurs bananes parce que ces bananes sont subventionnées. Ils continuent parce qu'ils savent que, bon, vous avez entendu souvent parler, oui, la PAC, le débat se pose. Donc, l'Europe donne l'argent. Bon, mais l'Europe donne de moins en moins. Donc, ils produisent. Aucun pouvoir politique ne dit, bon, ben, on va faire moins de bananes, on va faire plus de lignes. Donc, les gens continuent à produire. La canne, c'est pareil. Les gens ont l'habitude d'envoyer leur canne à Gardel ou à Maïgalin. Eh bien, ils font ça, ils continuent à le faire. Mais ceux qui restent, ils essaient de négocier un peu plus de revenus. Mais c'est incompatible de dire il faut, c'est pas rentable. Mais pour les producteurs, pour eux, c'est encore rentable. Pour nous, avec une vision économique, on sait que ces productions vont disparaître à terme. Mais eux, ils sont pas dans le futur, ils sont dans le présent. Dans le présent, je mets mes bananes dans un conteneur, ça va en France et j'ai de l'argent.
8: Effectivement, pour eux, c'est rentable parce que du coup, ils sont subventionnés. Puisqu'ils ont les subventions, ça leur rapporte de toujours avoir ces productions. Donc, c'est par rapport à la politique agricole qui est menée actuellement. Si on leur retire les subventions, ben, carrément, ils arrêtent de produire, puisque là, effectivement, ils seraient à perte. Donc, c'est un système qui est entretenu d'une certaine façon avec la politique agricole qui est menée actuellement par l'Europe et la France.
4: Ce qu'il faut comprendre, c'est que ces subventions vont aussi disparaître. Et pourquoi? Parce que j'expliquais que l'Europe prélevait, par exemple sur la banane, une taxe, enfin, le droit de douane. Bon, mais vous avez vu, ça a baissé parce que comme on est dans un système mondial où on veut supprimer les taxes, l'Europe même a baissé. Et dans l'Europe, tous les pays n'ont pas les mêmes intérêts que la France. Il y a des pays qui n'ont pas de colonies. L'Allemagne n'a rien à prendre la Guadeloupe, la Roumanie, la Pologne et tout ça. Et vous voyez que les décisions sont prises en Europe à la majorité qualifiée. Dernier traité, la France était contre, mais il y avait une majorité. Eh bien, le traité a été signé. Donc, les Allemands, les Roumains, tout ça, ce qui les intéresse, c'est acheter le sucre le moins cher, au meilleur prix, et la banane le moins cher. Ils continuent à le faire, les taxes ont baissé. Les gens les mieux informés, qui sont les béquets martiniquais, ils ont commencé à acheter des terres en Afrique. Il faut qu'on privilégie notre marché intérieur. Les élus, si je sais, avaient la bonne volonté, ils n'ont même pas le pouvoir. Ils n'ont pas le pouvoir de le faire. Ils ont le pouvoir de faire des routes, des lycées, des écoles. Mais ça ne va pas plus loin que ça, hein, la décentralisation. C'est pour ça que les deux sont liés, l'aspect économique et l'aspect politique. Quoi.
8: Qui parmi vous sait que la banane qu'on consomme en Guadeloupe, elle sort de Paris? Est-ce que vous le savez? Puisqu'on a des quotas écoulés en Europe, la banane, elle part en France, à Paris, et elle est revenue en Guadeloupe. Et c'est cette banane qu'on consomme en Guadeloupe.
9: Celle qu'on achète en magasin.
10: Le terme autonomie économique de la Guadeloupe, et si j'ai bien compris, on devait réfléchir à ce thème en reliant tout ça avec un développement plus intégral, intégré et durable. J'ai essayé d'analyser la question dans son ensemble et je trouve qu'on tourne beaucoup autour du pot parce qu'effectivement, je pense que tout est une question de pouvoir politique, pouvoir de décision, d'action. Autonomie économique, c'est vrai qu'il faut manger, mais il faut aussi l'énergie pour produire ce qu'on mange. Et ne serait-ce que voir comment nos forces vives sont traitées, et ça me nuise de plus en plus. Donc, je ne sais pas où on pense aller si des gens ne résoutent pas ce problème-là. Alors, si je peux m'éteindre un petit peu, je parlerai de notre jeunesse qui a vraiment une perte de repères. Et je pense que c'est vraiment un des problèmes les plus importants. L'inadéquation de notre territoire avec les décisions qui sont prises est vraiment criante. Moi, je suis très sensible à la nature et quand je vois comment les arbres sont traités, comment ils sont taillés maintenant par souci de rentabilité, de ne pas revenir avant une certaine période, je me dis, mais un enfant qui grandit là-dedans, il va pas comprendre pourquoi un arbre est sur un côté, ils sont mal taillés, il n'y a pas de fruits, on nous met des arbres qui viennent je ne sais pas où, qui n'ont même pas de fruits au pied des résidences. On enlève tous les petits espaces verts qu'il peut y avoir, donc les jeunes n'ont aucun endroit où aller. Quelle que soit la distraction, maintenant, faut payer, le plus souvent, mais bon. Après, on me dira qu'on peut toujours trouver, hein, mais il y a des choses qu'on trouve à Froison, donc on devrait pouvoir trouver des espaces verts à Froison aussi, même près des ensembles résidentiels. Il y a quelque chose qui me choque aussi, moi, c'est les affichages avec quantité d'alcool de toutes sortes. Il me semble même que cet affichage n'est peut-être pas réglementaire. Donc je ne sais pas s'il y a une volonté de le réglementer, en Guadeloupe en tout cas. Et ça, ça fait beaucoup de mal. Bon, je vais peut-être m'avancer sur le problème de l'eau. Hein. Je sais que c'est très politique et qu'en cette période d'élection municipale, donc ça l'est encore plus. On demande à des familles d'acheter de l'eau, des packs d'eau. On est obligé d'acheter des packs d'eau, même si l'eau est censée être potable, parce que toutes les alertes qu'il y a pour ne pas consommer, souvent elles sont lancées après qu'il y ait eu un problème. Et quand on revient dessus, ben l'eau était peut-être déjà potable. Donc on n'a pas le choix, on est obligé d'acheter de l'eau à boire. Qui c'est qui profite de la vente de l'eau?
5: On se rend bien compte que l'Assemblée participe hein, avec le jeu des questions-réponses.
10: De destruction de nos coraux? Mais ça n'alerte personne que sur 18 stations d'épuration, il y en a 11 qui ne fonctionnent pas. Et il y a déjà de l'argent qui a été versé pour ça. On a dépensé nos impôts, l'argent de nos impôts, pour faire des constructions qui ne servent à rien. Personne ne trouve ça bizarre et on va nous empêcher d'aller nous baigner si oui, il y a une pollution et tout. Alors, quel repère on donne à nos enfants? Il y a même des jeunes maintenant qui ne veulent plus avoir d'enfants. Ils ne veulent pas avoir d'enfants. Ils sont déçus, ils sont dégoûtés. Alors moi, je pense que quand on est installé dans son confort, on perd la notion qu'il y a des choses qui ne sont pas normales.
0: Interpellation judicieuse et qui rentre aussi dans la vision qu'on a de notre pays en réalité. Parce que l'autonomie économique, c'est pas simplement manger, boire, produire et tout. C'est aussi la vision globale qu'on a du pays de Guadeloupe. Ce que vous venez de dire interpelle et doit nous interpeller comme Guadeloupéens pour entrer dans un schéma, c'est une formule globale de notre pays, un modèle pour être responsable de notre pays. Mais en fait, ça pose un problème non seulement de la responsabilité du politique, mais de notre responsabilité aussi individuelle et collective en tant que citoyen. C'est la raison pour laquelle la Commission Justice et Paix s'efforce de sensibiliser le chrétien, mais aussi les hommes et les femmes de bonne volonté.
9: Quelle issue avons-nous pour parvenir à mettre en place tout ce dont vous parlez? Parce que la politique n'intervient pas, personne n'intervient, à part nous faisons des discussions. Mais est-ce que vraiment il y a un régime adapté pour la Guadeloupe pour pouvoir faire tout ce que vous dites?
4: La réponse, elle est politique. Hein. Alors souvent, quand les gens disent les élus, comme si les seules personnes qui faisaient de la politique, c'était les élus. Les élus sont élus, mais il y a des gens qui font de la politique. Moi, je fais de la politique, hein, mais je ne suis pas élu. Bon, donc il y a aussi une prise de conscience de la population. Et des réunions de ce type-là, c'est justement, ce sont des réunions qui doivent permettre aux jeunes de réfléchir. Parce que si on continue à voter pour le même système, le même modèle, et qu'on ne veut pas changer de modèle, on veut voter pour des gens qui disent « Ah oui, votez pour moi, réparer ou tard, réparer les bâtiments, notre travail, tout ça. » Moi, j'étais à des élections où des gens m'ont dit « Pourquoi on fait pour moi ?» Le système, il faut le changer. Mais pour le changer, eh bien, il faut que les gens lisent des programmes politiques et que les gens votent aussi, pas simplement par sympathie, pas parce que celui-là il est sympathique, c'est parce qu'il y a un programme et il faut que les gens s'impliquent, il faut que la population s'implique. Si on est citoyen, on doit s'impliquer pour faire changer les choses. Quoi. On a parlé d'environnement, oui, dans le parti politique que je suis, on est en train de dénoncer des choses, des carrières. Il y a eu un scandale à D, et il a failli mourir. Mais il y a Bastère aussi, à Gouvert. Si vous passez là, vous voyez les autres. Mais les gens passent là. Aucun candidat aux élections ne parlera de la carrière. Parce qu'on a donné, la concession à un capitaliste, qui s'appelle Ayotte, qui est celui qui est mort.
11: Ah, c'est le frère?
4: C'est lui-même. Bon, ça appartenait à Faval, et maintenant c'est Ayotte. C'est pas le problème, l'environnement. Le problème, c'est le profit. Et si, personne n'a conscience dans le programme il faut parler de respect de l'environnement ou tout ça, eh bien, on ne s'en sort pas, on va à la catastrophe.
0: La première chose, c'est la prise de conscience. La prise de conscience individuelle et la prise de conscience collective. Parce qu'aujourd'hui, il n'y a plus de choix. Pendant 20 ans, 30 ans, on a pu dire, il y a des choix, on peut faire ceci. Aujourd'hui, nous sommes au bord du gouffre. C'est ça la réalité. Le chrétien est l'homme de bonne volonté, mais nous sommes chrétiens ici, là. Il faut que nous prenions tous conscience, ce pays-là, celui dans lequel nous vivons, eh bien, il est au bord du gouffre. Alors, au niveau environnemental, c'est vrai, mais au niveau aussi du simple manger, quoi. Du simple boire. Et c'est ça notre problème aujourd'hui. Et c'est ça que nous voulons, nous, Commission Justice et Paix du diocèse, sensibiliser. Mais il ne faut pas que ça reste là entre nous. Il faut que ce que vous entendez aujourd'hui, eh bien, vous le rapportiez dans vos communautés, dans les endroits où vous vivez. Effectivement, c'est en aidant chacune et chacun à prendre conscience qu'on pourra arriver au niveau citoyen à ce qu'on change les choses, emmener chacun et chacune, lorsqu'il fait un choix, de faire un choix éclairé, un choix de citoyen responsable. Alors moi j'ai l'habitude de dire que l'aliénation c'est le plus grave des crimes, je le disais tout à l'heure. Mais c'est ça, il faut sortir de cette aliénation qui vient de ce qu'on nous dit, que nous vivons en le consommant et que nous laissons rien pour nos enfants. Et c'est ça notre réalité objective aujourd'hui. Et c'est ça que nous souhaitons, nous, à la Commission Justice et Paix, que chaque citoyen, mais chaque chrétien, puisque nous sommes des chrétiens aujourd'hui, là, prenne conscience qu'on ne pourra pas agir s'il ne prend pas conscience, si elle ne prend pas conscience que individuellement et collectivement, nous pouvons faire des choses. Ça veut dire se rassembler, émettre des idées, avoir le courage de la responsabilité. Et c'est ça qui est important aujourd'hui, avoir le courage. Maurice et Alain vont faire tout ce qu'ils voudront, tout ce qu'ils pourront. Ils pourront dire tout ce qu'ils voudront. Ils pourront dire ce qu'ils voudront. Ils ne seront pas les seuls à dire. Mais si nous ne prenons pas nos responsabilités, il ne faut pas nous dire après, eh bien, nous va te connaître. Il ne faut pas nous dire après, eh bien, nous va te savoir. Et l'habit est arrivé, c'est peut-être en nous. Ah, nous va crier bon Dieu. Il y a une formule, ce n'est pas dans la Bible, hein, mais aide-toi et le ciel t'aidera.
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5: Autonomie économique de la Guadeloupe. Nous continuons avec nos intervenants sur ce

0: Alain Plaisir a parlé de création de fonds d'intervention. Je voudrais qu'il nous explique un peu plus sa pensée là-dessus.
1: Avant ça, je voudrais que tu répondes à la question de Albert Blanchard sur le problème du tabac.
2: Oui, oui. Comme il y a des quotas en fait à écouler vers l'Europe, il y a une certaine quantité de bananes envoyées en Europe. Donc pour remplir ces quotas, la banane elle est envoyée en France, donc elle est comptabilisée dans les quotas, et après une partie revient en Guadeloupe pour la consommation, comme monsieur l'a bien signalé, dans les magasins. En fait, c'est cette banane qu'on retrouve qui est passée par Paris et qui est revenue. Mais au départ, pour écouler les quotas vers l'Europe, elle est comptabilisée dans les quotas envoyés vers l'Europe. Voilà, pour percevoir la subvention liée au quota à écouler.
3: Je ne comprends pas, une production de bananes peut être comptabilisée au niveau de l'Europe, toute la partie qui revient à la Guadeloupe reste sur place. C'est pour faire fonctionner les bateaux, les affaires comme ça ou quoi? Qu'est-ce qu'il y a derrière?
4: J'ai eu deux idées par rapport à ce que vous avez dit. Déjà, je me suis dit pourquoi pas mettre en place, par exemple, une coopérative pour des produits agro-transformés, avec un label peut-être AOC. En revers, ce serait une partie pour l'éducation des enfants. C'est-à-dire les enfants participeraient à de l'agriculture, des projets d'agriculture, d'agro-transformation.
5: Alors, c'est l'histoire de bananes qui revient. Nous sommes une région de l'Union européenne. Les bananes vont en Europe pour exporter. La plupart du temps, ça arrive dans une mûrisserie qui appartient au métier. Eurodome, justement, a acheté des mûrisseries, d'ailleurs avec l'argent des régions de Guadeloupe et de Martinique. La région Guadeloupe a donné l'argent au béquet pour faire une mûrisserie. Et dans cette mûrisserie, il n'y a pas seulement de la banane, il y a des fruits français. Tout ça, il faut savoir ça aussi. Hein. Bon. Quand c'est dans la mûrisserie du béquet, et c'est lui-même qui fait l'importation, rien ne lui empêche de faire venir de la banane de la mûrisserie de Guadeloupe. Comme si cette banane allait de Rungis en Bretagne. Donc, ça sort de la mûrisserie, ça vient ici. Et ça explique pourquoi les bananes coûtent ici plus cher qu'en France. Les bananes de Guadeloupe coûtent plus cher en Guadeloupe qu'en France. C'est une minorité, hein. C'est pas toute la banane, hein. C'est une petite quantité. La plus grosse quantité est consommée en France. Et ça pose aucun problème technique, puisque il n'y a pas de frontière. Quand on dit qu'il n'y a pas de frontière, la libre circulation de marchandises, la banane est en France, mais ça vient en Guadeloupe, ça ne pose aucun problème. Ce n'est pas la douane qui va l'empêcher, parce que c'est une banane française. Il faut organiser le marché guadeloupéen. C'est-à-dire qu'ici, on vend n'importe quoi. On peut vendre un avocat 5 euros, 7 euros, il n'y a pas d'organisation. Donc, des prix qui soient fixés. Bon, alors, si vous ne voulez pas respecter le prix, on ne va pas vous mettre en prison, mais vous saurez que vous n'aurez pas ce complément de recettes qu'on va donner à ceux qui sont dans une organisation, donc on parle de sa coopérative, mais une organisation professionnelle.
6: Coopérative, vous pensez qu'elle pourrait faire baisser les prix? En réalité, elle ne va pas faire baisser les prix. Parce que vous avez un coût de la vie en Guadeloupe. Au Chili ou au Guatemala, c'est 1 dollar par jour. En Guadeloupe, il faudra suivre aussi la réglementation française. 11,50 € par heure. La coopérative peut régler le problème entre elles, mais le prix qu'il va vendre à l'extérieur, ce sera toujours le prix qui sera lié au coût de la vie en Guadeloupe, à la réglementation du travail en Guadeloupe, des grands importateurs. Quand ils voient qu'un produit est compétitif, qu'est-ce qu'ils font? Ils font baisser le prix. Hein. Ils préfèrent vendre à perte sur un produit et récupérer sur un autre parce qu'ils vont couler votre entreprise. Et ils ont la capacité de couler votre entreprise. C'est la raison pour laquelle il est nécessaire de mettre des barrières douanières qui protègent le produit guadeloupéen. Alors, il faut trouver une technique. La question fondamentale pour nous, c'est de protéger notre production locale et donc créer des barrières qui permettent que nos produits soient compétitifs par rapport aux produits qui rentrent dans le pays. Parce qu'il ne s'agit pas de se fermer, il s'agit simplement que nous puissions vivre des produits que nous avons sur le plan local.
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0: Je voulais avoir votre avis. Je fais partie d'un groupe de personnes privées qui ont porté une réflexion justement sur toute cette réalité et qui ont décidé de mettre en place un fonds de réserve. Je ne peux pas vous donner tout le cadre juridique, etc., etc., hein, parce que c'est en train de se faire. Je vais recevoir un mail qui va expliquer un peu tous les tenants aboutissants. Est-ce que vous pensez que c'est quelque chose pour permettre, par exemple, d'intervenir? Bon, l'exemple, par exemple, de l'entreprise BMW qui était à vendre, notre réflexion, c'était que, bon, pourquoi pas nous? Pourquoi on ne peut pas intervenir? Donc, si les Guadeloupéens mettaient chacun une somme, si on ne pouvait pas arriver à avoir un fonds de réserve pour intervenir dans cette économie.
5: L'argent viendrait d'où, ça?

0: réserve. Oui, donc y a, ça, c'est de l'argent, c'est comme une épargne, les gens mettraient de l'argent dans un fonds. Pourquoi pas? Ce fonds-là, est-ce qu'on est sûr qu'il sera alimenté d'une manière pérenne, c'est-à-dire tout le temps?
1: Oui, c'est-à-dire que tout est prévu là, je ne peux pas vous donner plus d'arguments, mais c'est vraiment très cadré.
0: Donc il faut beaucoup d'argent. Et cet argent-là, vous n'allez pas le prendre dans les poches des Guadeloupéens, vous irez le prendre dans les poches de l'importateur. C'est-à-dire que l'importateur, il fera moins de profit. Et c'est une manière aussi de mettre en place un système un peu plus juste, quoi. C'est-à-dire que vous avez un système qui est basé sur la profitation maintenant. Si vous ne cassez pas ce système-là, il va de plus en plus aller acheter dans des endroits où c'est le moins cher. Par exemple, les vêtements, à un moment, ils faisaient les vêtements en Chine. Maintenant, ils les font en Éthiopie. Ils vont chercher des endroits où les main-d'œuvre est la moins chère, au Bangladesh, pour vendre. Donc, c'est bien hein, ce qu'on vous dit là. On peut le faire, mais ce n'est pas suffisant. Parce que c'est des sommes assez colossales. Et en France, il y a des gens qui sont riches. Hein, mais ce système-là que j'explique là, c'est le système de la PAC, la politique agricole commune. C'est-à-dire, on prélève ce qu'on appelle les prélèvements agricoles et on donne des compléments de recettes aux gens. Et ça a permis à l'Europe d'être excédentaire en produits agricoles. Mais s'il n'y avait pas ce système-là, eh bien, les États-Unis auraient balayé. Le blé, il n'y aurait pas de blé en France, on aurait fait du blé du Canada et des États-Unis. Donc il faut un système de protection. Et la protection, et Trump vous donne l'exemple maintenant. Trump, c'est comme le pays le plus puissant du monde. Et Trump dit, vous m'emmerdez, tel produit, je vais mettre 50% de droits de douane. Bon. Et nous, parce que l'Europe dit libre circulation, tout rentre en Guadeloupe. Ça vient de partout, les oiseaux viennent du Bangladesh, Zinia vient de Costa Rica, les pois du bois viennent du Pérou, enfin bref, on est en train de disparaître parce qu'on n'est pas protégé. Donc, d'accord pour un fonds de réserve, hein, je ne dis pas qu'il ne faut pas le faire, mais il faut faire plus que ça, il faut faire une protection aux frontières.
2: Alors, il faut voir aussi le fonds de réserve, pourquoi ? Parce que, par exemple, si vous faites un fonds de réserve pour des produits importés, la BMW, elle est importée en Guadeloupe, hein. Il faut tenir compte aussi du marché plus tard. Tous ces éléments-là doivent être pris en compte par ça. Si c'est un fonds de réserve pour de la production guadeloupéenne, à la limite, ce sont des produits guadeloupéens qui naissent en Guadeloupe. Mais par exemple, on fait un fonds de réserve pour acheter un magasin de BMW. Le marché guadeloupéen, il n'est pas extensible. Première chose. Nous sommes d'accord. Et ensuite, ce sont des produits importés. Qu'est-ce que ça va donner, en fait? Il faut voir, est-ce qu'on ne va pas perdre de l'argent aussi lorsqu'on aura fait des fonds. Et puis, deuxième chose. Alain parlait de ce que fait Trump aujourd'hui. En fait, qu'est-ce qu'il fait Trump, fondamentalement? Il voit que l'Amérique est en crise en réalité aujourd'hui. Le dollar américain qui était la monnaie de référence, et je parle sous le contrôle d'économistes, et maintenant le dollar a perdu de sa valeur, est en train de perdre sa valeur. Pourquoi? Parce que les Chinois et les BRICS sont en train d'essayer de mettre une monnaie de référence qui deviendrait une monnaie internationale de référence. Je parle sous le contrôle de l'économiste. Hein. Si je me trompe, tu m'arrêtes, hein, y a pas de problème. Si je me trompe, vous m'arrêtez. Or, justement, la balance des paiements américaine, la dette américaine, elle est tenue par les Chinois. C'est-à-dire qu'à un moment donné, c'était 30 000 milliards de dollars, si je ne m'abuse. Hein. Oui, mais à un moment, ça a été un 15 000 milliards de dollars. Maintenant, il paraît que ce soit 30 000 milliards de dollars. Ça veut dire que la monnaie américaine, qui est la monnaie de référence internationale, les Américains sont en situation de perte. Il y a une concurrence d'une autre monnaie. Ce ne sera plus la monnaie de référence. Les gens, donc, vont pouvoir se débarrasser du dollar. Et qu'est-ce que ça va faire? Ça veut dire que la banque américaine elle-même, elle va perdre. Or, les Chinois, et ça je l'ai lu, sont en train de vendre, ont vendu 8% de la dette américaine qu'ils possèdent. Et donc Trump, qu'est-ce qu'il fait en fait? Il est en train de se rendre compte de la situation de son pays, qui n'est plus aussi florissante que ça et qui est fragile. Alors ils ont l'armée, ils ont la police, ils ont tout ça, mais l'économie américaine, elle commence à être fragile.
3: Très intéressant à écouter, c'est super, il y a vraiment beaucoup de choses à découvrir. Mais là, nous allons nous arrêter ici pour aujourd'hui et nous vous donnons rendez-vous la semaine prochaine pour la deuxième partie de l'émission. Force pour vous autres, restez à l'écoute. À très bientôt.

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2: Bonjour à tous. Cette semaine dans Témoins, je reçois le Père Michel. C'est le prieur du monastère fondé par l'abbaye de la Grâce à Pau. Il publie Augustin avec nous et cet homme génial créé à l'Occident. C'est aux éditions Fayard. Une conversation à trois voix avec le Père Emmanuel Marie, abbé de la Grâce, et l'écrivain et éditeur Nicolas Dia. Alors avec le Père Michel, nous allons explorer la personnalité et la spiritualité de saint Augustin. Comprendre en quoi son époque traversée de crises et de bouleversements résonne étonnamment avec la nôtre. Nous évoquerons également la mission des frères de l'abbaye de la Grâce qui s'inscrivent aujourd'hui dans les pas de l'évêque d'Hippone et qui poursuivent ainsi un apostolat ancré dans la tradition et tourné vers le monde. Nous reviendrons aussi sur le voyage de Léon XIV sur les terres de Saint-Augustin en Algérie, une visite historique chargée de sens qui interroge à la fois la mémoire, le dialogue entre les peuples et la place du christianisme aujourd'hui et qui touche tout particulièrement, vous allez le voir, les frères de la Grâce.
0: Témoin, Pauline de Torsiac.
2: Père Michel, bonjour.
3: Bonjour.
2: Qui est vraiment Augustin, au-delà de la figure du Père de l'Église que l'on connaît parfois de loin?
3: Augustin, c'est d'abord un cœur, c'est d'abord un homme. Comme vous dites souvent, on le présente comme un intellectuel, un Père de l'Église, et on le réduit à des livres. Mais Augustin, c'est d'abord l'histoire d'un homme, qui a cherché Dieu toute sa vie, à travers bien des essais infructueux. Il a cherché le bonheur à travers les femmes, à travers la gloire, à travers l'argent, à travers la renommée. Et puis il s'est aperçu qu'à travers tout cela, c'était Dieu qu'il cherchait. Donc Augustin, c'est d'abord un homme qui a trouvé Dieu et qui est devenu le passeur génial de l'Antiquité à la civilisation chrétienne.
2: Alors justement, Père Michel, est-ce que son itinéraire personnel, vous venez d'y faire allusion, fait de doutes, d'erreurs, d'excès et de conversion, le rend justement particulièrement proche de nous aujourd'hui. C'est ça qu'il rend proche ?
3: Je crois, parce que nous sommes à une époque où on a tendance à tout essayer. Et Augustin nous dit, moi aussi, j'ai tout essayé. C'est ce qui le rend très moderne, c'est ce qui le rend contemporain. Il est assoiffé de bonheur. Je crois qu'Augustin, c'est un jouisseur. Mais au bon sens du terme, il veut être heureux. Il veut jouir de la vie. Et comme nos contemporains, il essaye dans toutes les directions. Et quand il essaye, il n'essaye pas qu'à moitié. Il va jusqu'au bout dans toutes les directions. Et Augustin s'est converti après ses 30 ans. Et en 30 ans, il a vraiment tout essayé. Et c'est pour ça qu'il peut parler à tout le monde.
2: Alors quand on relit un petit peu, quand on regarde, c'est ce que vous dites d'ailleurs dans ce livre, Augustin avec nous et cet homme génial créé à l'Occident, publié chez Fayard. C'est un jeune homme brillant, tourmenté, un peu tiraillé entre son père et sa mère qui n'ont pas forcément les mêmes valeurs. C'est ça. Qu'est-ce que l'on peut dire justement sur le contexte dans lequel il grandit et puis son côté. C'est un génie aussi.
3: Oui, c'est un vrai génie et il a grandi dans un contexte qui ressemble d'une certaine manière à ce que nous connaissons aujourd'hui. On pourrait dire dans une société pluraliste. Son père est un païen romain, s'appelle Patricius. Sa mère est une berbère puisqu'il naît dans ce qui est aujourd'hui aux confins de la Tunisie et de l'Algérie. Et sa mère berbère est chrétienne. Et il vit dans un monde où se mélangent les païens, les chrétiens, les manichéens, qui est une secte venue d'Orient. Les chrétiens sont eux-mêmes divisés entre les donatistes, les catholiques. Et puis il y a dans ce monde-là ceux qui ne sont ni païens, ni chrétiens, ni autre chose, qui sont les philosophes romains, puisqu'à l'époque, l'Afrique est une province romaine et on vit en Afrique comme on vit à Rome. Et dans ce monde extraordinairement pluriel et divisé, Augustin cherche l'unité. Il cherche la clé de voûte de tout cela. Il aura passé sa vie à chercher ce qui peut faire tenir ensemble ce monde et ce qui peut faire vivre ensemble les hommes.
2: Alors justement, vous parlez d'unité. Comment comprendre finalement l'unité aussi entre l'intellectuel brillant et aussi le pasteur? Parce qu'il y a aussi cette dimension-là chez Saint-Augustin.
3: Oui, Augustin a toujours rêvé d'avoir une vie d'intellectuel en chambre. Et d'ailleurs, quand il se convertit un peu après ses 30 ans, il se dit « je vais me retirer avec quelques amis et je vais écrire et réfléchir ». Et au bout de quelques années, un peu par surprise, il est appelé dans une ville, c'était presque un traquenard, et on lui dit « on a besoin de toi comme prêtre ». Et il accepte et il découvre une nouvelle joie. On dit que c'est comme une seconde conversion pour lui. C'est la joie de servir comme pasteur, d'abord comme prêtre, et puis comme évêque d'Hippone. Donc une petite ville de l'Afrique romaine qui est aujourd'hui en Algérie et qui porte le nom d'Annaba. Et Augustin découvre cette joie de servir des gens très simples, parce que Hippone, c'est une ville où il y a des commerçants, où il y a des pêcheurs. Et l'intellectuel devient un pasteur, devient un vrai père pour son peuple. Et je pense qu'Augustin révèle son vrai génie, révèle son cœur quand il devient pasteur.
2: Il révèle son cœur quand il devient pasteur. Qu'est-ce qui fait de lui, selon vous, un génie qui a contribué justement à façonner l'Occident à cette époque?
3: Je crois qu'il a réussi à relire l'héritage de la Rome antique à la lumière du Christ. C'est-à-dire que ce que lui-même a fait dans sa propre vie, c'est-à-dire intégrer cet héritage païen, cet héritage romain, et le convertir, c'est-à-dire vraiment l'éclairer à la lumière de la foi, il a réussi à le faire au point de vue de la civilisation. Il nous a donné de pouvoir relire tout ce qu'il y a dans la Rome antique, non pas sur le critère de l'orgueil, de la gloire, ce qui était le cas des Romains, mais sous un nouveau critère, le Christ, le Verbe incarné. Et donc il a accouché une nouvelle civilisation qui a été la grande civilisation chrétienne occidentale.
0: Témoin, Pauline de Torsiac.
2: Cette semaine sur RCF Notre-Dame, je reçois le père Michel. C'est le prieur du monastère fondé par l'abbaye de la Grâce à Pau. Père Michel, est-ce qu'il y a une intuition, un message de saint Augustin qui vous semble particulièrement actuel aujourd'hui, en tout cas qui pourrait résonner dans notre monde aujourd'hui?
3: J'en vois au moins deux. Le premier, c'est... je vais parler de sa règle. La règle de saint Augustin, c'est donc la règle qu'il a écrite pour les frères avec lesquels il vivait. Il a fondé une forme de la vie religieuse, de la vie monastique. Et sa règle commence ainsi. D'abord, c'est pour cela que vous êtes réunis en communauté. Ayez un seul cœur et une seule âme tendue vers Dieu. Pour saint Augustin, ce qu'on appelle la charité, la vie fraternelle, l'unité entre les frères, ce n'est pas seulement une question d'être agréables les uns avec les autres pour avoir la paix. C'est une manière de contempler Dieu. Il y a une valeur contemplative de la vie fraternelle. Et je dirais même plus, c'est une manière d'expérimenter Dieu. Il le dit lui-même, tu vois la Trinité si tu vois la charité. Et je crois que ça, c'est à la fois pour nos contemporains, c'est une manière de découvrir Dieu, dire aimons-nous et nous découvrirons Dieu dans cet amour entre frères. Et c'est vrai aussi pour les chrétiens. On dit souvent que l'Église doit prendre soin de l'unité entre les chrétiens, et c'est évident. Mais c'est pas seulement une règle qui s'imposerait à nous de l'extérieur, une règle morale. C'est une condition pour faire l'expérience de Dieu.
2: Alors, c'est aussi pour, pour vous. Vous appartenez à l'ordre des chanoines réguliers. Votre abbaye est justement sous la règle de saint Augustin. En quoi, finalement, Augustin est une source vivante pour votre communauté aujourd'hui?
3: Je crois qu'il a tracé une voie spirituelle particulière qui est de chercher Dieu dans l'unité entre frères. C'est vraiment cela, la voie spirituelle que Augustin laisse aux religieux. Il dit aussi « honorez les uns chez les autres, Dieu dont vous êtes devenus les temples ». Mon frère, ce n'est pas seulement quelqu'un que j'aime bien, c'est le temple de Dieu. C'est là que je dois chercher Dieu, c'est dans mon frère. Et cela, c'est le cœur de notre vie, à nous, chanoines réguliers, mais pas seulement pour nous, pour tous les ordres religieux qui suivent la règle de saint Augustin, en particulier l'ordre de saint Augustin, dont est issu le pape Léon XIV.
2: Et alors justement, comment sa pensée irrigue-t-elle votre vie quotidienne de moine? Donnez-nous des illustrations concrètes, justement, de la manière dont vous vous inspirez de saint Augustin, de son héritage, justement, à l'abbaye de la Grâce.
3: Bien, un premier point, par exemple, ça serait de souligner combien, entre frères, non seulement nous voulons nous aimer, mais nous voulons être amis. Saint Augustin nous dit cela, vous devez être amis entre vous. Vous allez me dire, d'habitude, un ami, ça se choisit. Et pourtant, un frère, ça ne se choisit pas. Eh bien, mes frères, je vais tout faire pour qu'ils deviennent mes amis, parce que ce que nous avons en commun, c'est la recherche de Dieu. Et c'est cela que me laisse Saint Augustin d'abord, c'est que mes frères me sont donnés pour être mes amis, parce que nous avons en commun un bien, et qui est le bien essentiel, qui est notre amour de Dieu, notre recherche de Dieu. Augustin nous laisse aussi quelque chose d'important qui est le sens de l'intériorité. Il l'a souligné, j'ai cherché Dieu en dehors de moi, je l'ai cherché dans le monde, je l'ai cherché dans la gloire, je l'ai cherché dans l'argent, et ce Dieu que je cherchais au dehors, il était au dedans, il était plus intime à moi-même que moi-même. Et la spiritualité de saint Augustin, c'est cette descente vers le plus profond de notre cœur, et on s'aperçoit qu'au plus profond de notre cœur, Dieu réside. On dira que la descente vers le plus profond du cœur devient une ascension vers le haut, vers le ciel, vers Dieu.
2: Donc il y a la vie fraternelle, la vie intérieure, la mission dans votre apostolat aussi.
3: Tout à fait. Comme je vous le disais, Augustin a découvert que la mission, le service des frères, était une source de joie encore plus grande que la recherche intellectuelle, que la contemplation intellectuelle. Et pour nous, dans notre forme de vie, nous avons donc un triptyque qui est la vie fraternelle, la contemplation de Dieu, et puis l'annonce missionnaire, l'apostolat à l'extérieur, qui consiste tout simplement à vouloir faire partager à d'autres ce que nous avons découvert.
0: Témoin, Pauline de Torsiac.
2: C'est le Père Michel, prieur du monastère fondé par l'abbaye de la Grâce à Pau, qui est l'invité de Témoin cette semaine sur RCF Notre-Dame. Léon XIV est lui aussi issu de l'ordre de Saint-Augustin. Père Michel, il s'est rendu en Algérie, à Annaba, pour marcher sur les pas, sur la terre de Saint-Augustin. Que représente ce voyage plus précisément?
3: Pour moi, Léon XIV est en train de nous dire son intention profonde comme pape, comme souverain pontife, ce qu'il veut faire. Ce n'est pas seulement une découverte, il connaît ces lieux, il y est déjà allé deux fois en tant que supérieur général de l'ordre de Saint-Augustin. Donc il ne cherche pas à découvrir les restes archéologiques de la basilique où Saint-Augustin a prêché des heures et des heures. C'est bien plus que cela. Il veut nous dire, je me mets dans les pas de Saint-Augustin. Il a d'ailleurs cité presque 200 fois Saint-Augustin en un an. Et vous savez, on dit souvent que Léon XIV est le pape de l'unité. Et je crois que c'est très vrai, mais pas au sens où il voudrait que nous ayons une unité de façade, il voudrait que nous soyons gentils les uns avec les autres. C'est une unité qui est fondée dans le Christ. C'est d'ailleurs la devise de Léon XIV, sa devise en latin, in illo uno unum. Alors ça, c'est vraiment une formule de saint Augustin, une formule très ramassée, qu'on pourrait traduire par « dans ce Dieu qui est l'un, soyons un ». Je crois que Léon XIV est en train de nous dire, si nous voulons être unis, alors il faut mettre le Christ au centre. Et il l'a fait dès le jour de son élection, son homélie dans la chapelle Sixtine, son homélie aux cardinaux, mettait le Christ au centre de tout, et le Christ, vu comme le Verbe incarné, il avait centré son homélie sur la phrase de Saint-Pierre, « Tu es le Christ, le Fils du Dieu vivant », la profession de foi de Saint-Pierre.
2: Alors, quelle dimension spirituelle aussi revêt le fait que le pape se rende justement sur les lieux mêmes où Augustin a vécu, a enseigné? C'est très fort.
3: C'est très fort, d'autant que Léon XIV connaît parfaitement saint Augustin. Il faut se rendre compte qu'il est enfant, il pratiquait dans une paroisse dont les pasteurs étaient des membres de l'ordre de saint Augustin. Donc j'allais dire, il a goûté saint Augustin vraiment au biberon. Et quand il a choisi de se consacrer à Dieu, il a fait une retraite chez les Salésiens, donc dans une autre spiritualité, il a choisi de revenir à saint Augustin. Donc il connaît vraiment bien saint Augustin. Il sait que ce lieu à Annaba, l'ancienne Hippone, c'est le lieu où Augustin a révélé son cœur de pasteur, c'est-à-dire où chaque jour, parce qu'Augustin prêchait tous les jours et parfois longuement, tous les jours, Augustin, patiemment, a conduit tout un peuple très divers dans lequel il y avait des pauvres, des riches, des enfants, des gens âgés, des païens, des chrétiens, des schismatiques. Il les a patiemment conduits vers le Christ, et en particulier en commentant l'Écriture. Augustin est un amoureux de l'Écriture sainte, c'est-à-dire de l'Évangile et des psaumes. Il a commenté tous les psaumes un par un, ligne à ligne. Et il me semble que c'est ce qu'est en train de faire pour nous Léon XIV. De manière très simple, sans bruit, il nous ramène au Christ. Il nous dit, si vous voulez être heureux, si vous voulez être vraiment des hommes et des femmes, si vous voulez traverser cette période où le monde semble s'effondrer, il n'y a qu'un seul roc, le Christ.
2: Alors il fait ce voyage sur les pas de Saint-Augustin en Algérie, pays aujourd'hui à majorité musulmane. C'est voilà comment faire écho aussi de ces gestes-là dans ce contexte précis.
3: Finalement, l'Algérie aujourd'hui est musulmane, il y a des minorités chrétiennes importantes, mais cela nous ramène à l'époque de Saint-Augustin, où les catholiques étaient loin d'être la majorité. Et Léon XIV, il me semble, n'y va pas pour faire de la diplomatie. Il y va pour très humblement témoigner de sa foi, y compris en milieu musulman, avec beaucoup de respect, avec beaucoup de fraternité. Il y va pour dire « Je crois que Jésus est le Fils de Dieu et qu'il nous sauve ». Comme Augustin, il porte un témoignage personnel, et c'est ce témoignage qui touche les cœurs.

0: dans Témoins. Cette semaine, on parle de Saint-Augustin. Saint-Augustin, un témoignage qui touche les cœurs. C'est ce que nous dit le Père Michel, prieur du monastère fondé par l'abbaye de la Grâce à Pau. Il publie « Augustin avec nous » et « Cet homme génial créé à l'Occident », c'est chez Fayard, une conversation à trois voix avec le Père Emmanuel Marie, abbé de la Grâce, et l'écrivain et éditeur Nicolas Dia, dans un monde marqué par les divisions. Que peut nous dire aujourd'hui saint Augustin ?
1: Augustin a longuement médité sur la paix, et d'ailleurs Léon XIV ne cesse d'y revenir aussi. Et sur la paix et les conditions de la paix, c'est un des grands thèmes de son œuvre, La Cité de Dieu. Quelles sont les conditions pour une paix véritable ? Il prend un exemple, saint Augustin, il dit « Il y a une paix apparente. Par exemple, des brigands qui s'associent pour commettre un vol, apparemment sont en paix les uns avec les autres. Mais cette paix est trompeuse, parce qu'ils sont prêts à se poignarder dans le dos dès que leur intérêt leur indiquera qu'il est préférable de se trahir les uns les autres. La paix véritable, c'est une paix qui a un fondement qui est au-dessus de nous. Et la paix véritable, c'est d'aimer ensemble la vérité, c'est d'aimer ensemble un Dieu que nous cherchons, peut-être que nous n'avons pas trouvé, mais que nous cherchons. Et le pape Léon XIV le rappelle régulièrement, les conditions de la paix véritable, il les a rappelées en particulier dans son discours au corps diplomatique au début de l'année. Et il a dit « Sans la recherche de la vérité, il ne pourra pas y avoir de paix. » Parce que sans la recherche de la vérité, les mots sont trompeurs et nous ne pouvons pas dialoguer entre nous.
0: Augustin à Léon XIV, la recherche de la vérité, c'est ça le fil conducteur, Père Michel ?
1: Oui, à condition de dire que la vérité a un nom et un visage et que c'est le Christ. La vérité n'est pas seulement un concept. La vérité, on ne la possède pas seulement par l'intelligence, la vérité, elle sème, la vérité, c'est Jésus, la vérité, d'ailleurs, Augustin, parfois, pour désigner Jésus, dit la vérité. Il dit, la vérité a dit, et il cite le Christ. Donc, quand on parle de recherche de la vérité, on ne parle pas d'une recherche seulement intellectuelle, on parle d'un cœur assoiffé de savoir quel est le sens de la vie.
0: Est-ce qu'Augustin peut être une figure finalement de dialogue entre les cultures et les religions justement aujourd'hui et notamment dans cette région du monde autour de la Méditerranée ?
1: Je crois que précisément Augustin nous permet de sortir d'un dialogue qui serait un dialogue qui n'aurait pas d'autre but que lui-même. Augustin a été d'abord un rhéteur, c'est-à-dire un professionnel de la parole. Et donc il savait parler pour ne rien dire. Et aujourd'hui, souvent, nos dialogues ne disent rien d'autre qu'eux-mêmes. On parle pour parler, c'est un peu le discours médiatique, le discours diplomatique, le discours politique, parfois, semble n'avoir d'autre but que lui-même, que d'occuper le terrain. Et ce que pourrait nous apprendre Augustin, c'est qu'une recherche sincère de la vérité, une recherche sincère de Dieu, peut unir les hommes, en réalité.
0: Alors justement, votre livre Augustin avec nous et cet homme génial créé à l'Occident chez Fayard, un livre que vous avez, une conversation en quelque sorte entre vous, le Père Emmanuel Marie Abbé de la Grâce et Nicolas Dia, l'écrivain. Finalement, c'est une invitation aussi à redécouvrir saint Augustin et ce qu'il a fait pour l'Église.
1: Oui, parce que souvent saint Augustin, je vous le disais, est réduit à des livres et on se dit c'est une sorte de montagne. Il a écrit des dizaines et des dizaines de livres, parfois difficiles, parfois compliqués, parfois philosophiques, et on a peur de ne s'y frotter. Ce que nous avons voulu, c'est rendre Augustin accessible. Nous avons voulu que ce livre soit écrit comme un dialogue, et je dirais presque un dialogue à quatre, parce qu'en plus du Père Emmanuel, de Nicolas Dia et de moi-même, finalement Augustin s'invite dans ce dialogue. Et ce que nous avons voulu, c'est faire découvrir cet homme tellement touchant. Je dirais presque pour moi, cet ami, ça fait une trentaine d'années que je chemine tous les jours avec Augustin. Pour moi, c'est non seulement un maître, un père, mais je dirais c'est un ami. On représente souvent Augustin avec un cœur à la main, un cœur enflammé. Et il est représenté ainsi sur la couverture de ce livre. Ce cœur enflammé, c'est une tradition qui dit que le cœur d'Augustin était tellement plein d'amour de Dieu qu'il était enflammé. Mais j'y vois d'abord un cœur humain. Augustin, c'est un compagnon de route pour moi et j'aimerais que les gens découvrent ce compagnon, cet homme qui est parfois fatigué, cet homme qui dit « je suis épuisé de gérer les disputes entre chrétiens dans mon diocèse », cet homme qui dit « j'ai travaillé toute la nuit et je dois encore prêcher plus d'une heure aujourd'hui », cet homme qui est touché par la misère et qui s'occupe des pauvres, cet homme qui nous raconte ses péchés de jeunesse, cet homme qui nous fait part de sa relation si difficile et en même temps si aimante avec sa maman, sainte Monique.
0: C'est un génie, un ultra sensible, saint Augustin, Père Michel.
1: Oui, il serait certainement classé comme ultra sensible, je ne sais pas, peut-être HPI aujourd'hui. mais c'est un homme qui est tellement sensible que plus d'une fois, en homélie, on le voit pleurer. Et il transmet son émotion parce que les homélies d'Augustin ont été notées en direct par des scribes. Et il note non seulement les mots, mais il note les réactions de l'assemblée. Et parfois, l'assemblée se met à applaudir ou approuve. Et parfois, on nous dit qu'on voit qu'Augustin est troublé tellement il est ému quand il parle du Christ, quand il parle de l'Église, parce que l'Église, c'est le grand amour de la vie d'Augustin. Parce qu'il a découvert que l'Église, ce n'est pas une institution, c'est vraiment le lieu où je fais l'expérience de Dieu.
0: Alors, cette visite de Léon XIV en Algérie remet sous les projecteurs la figure de saint Augustin. Qu'est-ce qu'elle représente cette visite pour votre communauté? J'imagine que voilà, c'est un voyage que vous allez décortiquer de près.
1: Pour nous, c'est un peu un retour aux sources, puisque Augustin, notre père, a prêché sur ces lieux, et notre père aujourd'hui, le Saint-Père, le Pape, va prêcher à nouveau en ces lieux. Je pense qu'il y a pour nous comme c'est une manière de nous retremper dans la jeunesse d'Augustin, c'est une manière de donner un écho contemporain à la voix d'Augustin.
0: Merci beaucoup Père Michel d'être venu nous éclairer sur la figure de saint Augustin. Je rappelle que vous êtes le prieur du monastère fondé par l'abbaye de la Grâce à Pau. Vous publiez Augustin avec nous et cet homme génial créé à l'Occident, c'est chez Fayard, un ouvrage lumineux qui permet de comprendre la personnalité, la vie de saint Augustin. C'est une conversation à trois voix avec le Père Emmanuel Marie, abbé de la Grâce, et l'écrivain et éditeur Nicolas Dia. Vous pouvez évidemment retrouver cette émission sur rcf.fr et sur toutes les plateformes. Merci.
1: Merci à vous.

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3: Sœur Monique Marie de la Sainte Face de la Communauté des Béatitudes vous propose maintenant, dans son carrefour, un thème, la Sainte Face à l'école de la Miséricorde, carrefour réalisé depuis Lisieux où se tenaient les sessions d'été de la Communauté des Béatitudes. Bonne écoute à tous.
4: Bon, eh bien, je vous propose de confier cet enseignement à l'Esprit Saint d'abord. Et quand on prie Marie, l'Esprit Saint est présent, donc nous allons prier Marie. Je vous salue, Marie, pleine de grâce. Le Seigneur est avec vous. Vous êtes bénie entre toutes les femmes. Et Jésus, le fruit de vos entrailles, est béni. Sainte Marie, Mère de Dieu, prie pour nous, pauvres pécheurs, maintenant et à l'heure de notre mort. Amen. Sainte Thérèse de l'Enfant Jésus de la Sainte Face, Saint Louis et Zélie Martin, puis j'ai envie de dire servante de Dieu Léonie, puisqu'elle est en cours. Hein. Vous savez que le procès en béatification et canonisation de Léonie est en route. Alors on en est très heureux, bien sûr, parce qu'on dit, et je crois que c'est vrai, que c'est elle des sœurs Martin qui a le mieux compris et vécu la petite voix de sa sœur Thérèse. Je me présente en deux mots, donc je m'appelle sœur Monique Marie de la Sainte Face, et Thérèse n'y est pas étrangère, ça c'est sûr, et je travaille à Lisieux depuis plus de 20 ans, normalement au service des voyages des reliques de Thérèse et de ses parents à travers le monde, puisque vous savez peut-être que depuis 1994, eh bien, le reliquaire de Thérèse a parcouru environ 60 pays sur les 5 continents. Donc vous voyez, c'est une belle épopée aussi. Et maintenant, les parents, Louis et Zélie, que je vois là en face de moi, commencent à faire la même chose et à prendre leur bâton de pèlerin pour faire le pèlerinage à l'envers, c'est-à-dire que ce ne sont pas les gens qui vont venir à Lisieux, mais eux qui vont se déplacer dans les pays pour rendre visite, pour réconforter, enseigner, etc. Voilà. Aujourd'hui, nous allons aborder le thème de la Sainte Face, mais je crois qu'il est bien dans la ligne du jubilé de la miséricorde. Vous savez que le pape François, quand il a désiré ouvrir cette année de la miséricorde, a publié cette bulle d'indiction pour l'année sainte qui s'appelle « Le visage de la miséricorde ». Et je crois qu'il n'y a pas de plus belle introduction que le premier chapitre de ce qu'il nous dit là-dedans. « Jésus-Christ est le visage de la miséricorde du Père ». Le mystère de la foi chrétienne est là tout entier. Devenue vivante et visible, elle atteint son sommet en Jésus de Nazareth. Le Père, riche en miséricorde, là il cite les Éphésiens, après avoir révélé son nom à Moïse comme Dieu tendre et miséricordieux, lent à la colère, plein d'amour et de vérité, n'a pas cessé de faire connaître sa nature divine de différentes manières et en de nombreux moments. Lorsqu'est venue la plénitude des temps, quand tout fut disposé selon son dessein de salut, il envoya son Fils, né de la Vierge Marie, pour nous révéler de façon définitive son amour. Qui le voit a vu le Père. À travers sa parole, ses gestes, et toute sa personne, Jésus de Nazareth révèle la miséricorde de Dieu. Et comme Thérèse avait déjà bien compris tout cela, nous allons voir comment ça s'est passé dans sa vie, parce que je dis toujours que dans la vie de Thérèse, tout s'est pas joué d'un coup de baguette magique, ça a été un cheminement, ça a été une découverte progressive et douloureuse, ça n'a pas été sans les douleurs de l'enfantement, bon. Mais si vous permettez, j'ai envie de commencer par la fin aujourd'hui, de prendre les choses à l'envers. C'est-à-dire, eh bien, comment Thérèse Est-elle entrée au Vatican, après tout? Comment est-elle entrée au Vatican? Eh bien, elle est entrée, et ça on ne le sait pas souvent, dans le sillage de la Sainte Face. Je dis dans le sillage, c'est-à-dire après, et non pas avant. Et comment Pidis a entendu parler de Thérèse pour la première fois? Vous savez peut-être que le procès de Thérèse a été ouvert en 1910. Il y a eu ce qu'on appelle la constitution du tribunal diocésain. Maintenant, avec les saints époux Louis et Zélie et Léonie en marche, on y voit un peu plus clair dans tout ça. Donc la première étape, c'est l'évêque du diocèse qui ouvre une cause, parce que la plupart du temps, il y a eu une renommée de sainteté, des gens qui ont pressé pour demander, par exemple. Pour Léonie, les visitandines ont reçu des courriers du monde entier, ce qui a encouragé les visitandines de Caen et l'évêque à ouvrir le procès et donc à déclarer Léonie servante de Dieu. Ça veut dire qu'on ne peut pas lui rendre un culte public encore, mais privé, oui, comme on va prier au cimetière auprès de quelqu'un qu'on aime. Ça, c'est la première étape. On est servante de Dieu, et qu'est-ce que va faire l'Église? Elle va faire une enquête, c'est pour ça que ça s'appelle un procès, c'est très sérieux, avec les interrogatoires de témoins éventuels, et puis donc voir comment Léonie a vécu dans sa vie la foi, l'espérance, la charité. Est-ce qu'il y a eu quelque chose contraire à la doctrine de l'Église ou bien à la morale? C'est tout ça qu'il faut éplucher, réunir dans un gros livre qui va s'appeler La Position. C'est comme ça pour tous les saints en marche. Et après, c'est Rome qui seul va dire si, oui ou non, on peut passer à l'étape suivante, c'est-à-dire qu'on devient vénérable. Mais quand on est vénérable, c'est pas fini. La Sainte Église demande un miracle pour la béatification et demande un nouveau miracle pour la canonisation. Donc là aussi, une véritable enquête, j'ai eu la chance d'y participer pour le miracle de la canonisation de Louis et Zélie. Je vous assure que c'est hyper pointu au niveau scientifique. Et on ne va pas demander aux médecins de dire « Ah, c'est un miracle !» On va leur demander si oui ou non, il y a une explication médicale à cette guérison ou pas. Voilà. Donc, vous voyez, c'est quand même, c'est un peu, j'aime bien les chevaux, les concours hippiques, vous savez, c'est obstacle après obstacle, mais il y a une sagesse de l'Église là-dedans. Bon, il y en a qui procèdent autrement, mais autrefois, on procédait par acclamation, c'était ce qu'on appelait la vox populi, l'acclamation du peuple. Mais là, finalement, c'est quand même le peuple aussi qui pousse en avant. Donc, ça a été poussé un peu pour Thérèse aussi, mais l'évêque à l'époque, qui d'ailleurs est parti ailleurs, se dit, il n'était pas très enthousiaste, il se disait, oui, mais pour faire ça, il faut du monde, il faut du temps, il faut de l'argent, ce qui n'est pas faux. Ou bien un autre, en voyant les écrits, méfiez-vous de l'imagination des femmes. Mais il n'empêche que ça s'est fait. La Providence a voulu que ça se fasse. Et c'est Pidis, en juin 1914, qui a signé le décret d'introduction de la cause. Bon, après, c'est Benoît XV qui a pris le relais pour la déclarer vénérable. Et ensuite, en 23 et 25, Pie XI, qui l'a béatifiée et canonisée. Seulement, voilà. Qu'est-ce qui s'est passé? Eh bien, Céline était une artiste peintre, la sœur de Thérèse. Vous savez, je ne sais pas si vous connaissez bien la famille, mais il y avait l'aînée, Marie, la deuxième, Pauline, la troisième, Léonie, la quatrième, Céline, et la cinquième, Thérèse. Je passe les quatre enfants morts en bas âge. Donc Céline avait pris des cours de peinture, elle était très brillante, et à l'époque de Thérèse, on ne connaissait pas le sanctuaire de Turin. Voilà ce qu'on connaissait qui était la Sainte Face de Tours. Je vais vous raconter l'histoire après. Mais Thérèse entre dans la vie, elle ne meurt pas, elle entre dans la vie le 30 septembre 1897. Or, en mai 1898, Monsieur Secondo Pia, un Italien, photographe, prend une photo du linceul de Turin.

exactement au supplice qu'il a connu. Bon. Céline, curieuse de tout, s'informe, et tonton Guérin, donc le frère de Zélie Isidore, qui habitait Lisieux et qui était pharmacien, donc c'était un scientifique, il avait acheté un livre sur le Saint-Linceul de Turin à l'époque, il l'avait bien sûr prêté à Céline. Et Céline, émerveillée, se dit « mais je veux peindre cette image ». Et elle se met au travail, elle étudie, elle en avait mal aux yeux, elle en avait des courbatures partout, tellement elle travaillait. Et ça donne cette merveille. Ça, c'est la sainte face peinte par Céline, d'après le saint Linceul de Turin, qui a obtenu, figurez-vous, un grand prix d'art religieux, de peinture religieuse en Belgique. Bon. Et d'ailleurs, Céline disait « mais moi, je crois que je dois ce succès à l'intercession de ma petite sœur, ma petite Thérèse. » Bon, en tout cas, voilà, la Sainte Face existe et passe au Carmel, qui avait de nombreux amis, un certain père Prévost. Ce père Prévost avait fondé une œuvre pour les prêtres, l'œuvre de la fraternité sacerdotale. Bon, c'était pour aider les prêtres malades, âgés, infirmes, tout ça, mais aussi des prêtres en difficulté. Et cette œuvre avait été reconnue officiellement par Pie X en 1904. Et de fait, ce père Prévost, était souvent admis chez le pape. Il avait ses entrées chez Pie X. Le père Prévost avait lu l'histoire d'une âme. Bon, il avait pris contact avec le Carmel de Lisieux, mais en fait, c'était pas tant à Thérèse qui s'intéressait, mais à ce fameux tableau. Donc, quand il a vu le travail final, qu'est-ce qu'il a fait? Il a demandé au Carmel de Lisieux de pouvoir utiliser la Sainte Face de Céline pour son œuvre et de faire des images. Le Carmel a dit oui. Il en a publié en je ne sais pas combien de milliers d'exemplaires, et il y avait une petite phrase qui allait avec, qui a été traduite en je ne sais pas combien aussi de langues. Mais là, il y avait une petite phrase de Thérèse, mais bon. En tout cas, toujours est-il qu'un jour, le père Prévost va à Rome, au Vatican, il rencontre Pie X, et puis il lui montre, ça c'était en 1905, le 8 décembre, c'est une belle date, il montre au pape une photo de ce tableau. Et le pape est littéralement subjugué. Oh, il dit, mon Dieu, mais qui a fait ce beau tableau? Oh, très Saint-Père, c'est une sœur du Carmel de Lisieux. Il ne parle pas de Thérèse. Hein. C'est une sœur du Carmel de Lisieux. Ah, dit le pape, je veux vraiment la récompenser. Alors, je crois qu'il envoie une médaille, il envoie des indulgences et tout et tout. Bon, il est très content, mais on ne lui parle pas de Thérèse. Bon. Ensuite, nouvelle audience avec le pape. Le père Prévost ne parle toujours pas de Thérèse. Il demande encore une bénédiction pour Céline et pour le Carmel. Et puis, quand même, enfin, le père Prévost revient encore au Vatican et cette fois, il a fait relié histoire d'une âme pour la petite histoire, en blanc pour le pape, en rouge pour le cardinal secrétaire d'État. Le pape ouvre. Oh, qu'est-ce qu'il voit? Une photo de la Sainte Face, parce qu'il l'avait mise dans la première édition d'histoire d'une âme. Et le père Prévost a dit, j'étais vraiment bouleversée encore de voir combien ce tableau touchait le Saint-Père. Donc, ça veut dire que ce n'est pas Thérèse qui a d'abord été connue au Vatican, ça a été la Sainte Face peinte par sa sœur. Moi, je trouve ça absolument extraordinaire et tout à fait dans la lignée de l'humilité de Thérèse, pour qui Jésus est toujours premier. Bien, donc on a pris les choses à l'envers. Maintenant, comment Thérèse a-t-elle découvert la Sainte Face? Vous savez, j'ai eu la chance de beaucoup travailler avec Mgr Bigaucher, grand spécialiste de Thérèse.
Et il disait toujours, c'était un homme très pointu, il disait,

Mais quand on parle de Thérèse, n'oubliez pas de la resituer dans son contexte historique, de déterminer la chronologie du texte dont vous parlez pour un peu situer où est-ce qu'elle en est de son itinéraire aussi, humain, spirituel, social, etc., tout ce qu'on veut. Bon, c'est important. Et le contexte du 19e siècle est très important. Il est très riche, donc on va vraiment survoler. Mais en tout cas, il faut savoir qu'il y avait beaucoup d'instabilité politique. Il y avait des révolutions politiques, sociales, et aussi une grande effervescence culturelle et religieuse. Là, je cite le père Marie-Eugène de l'Enfant Jésus, un autre carme, qui va être béatifié au mois de novembre, le 19 novembre, on en est très heureux. Voici ce qu'il dit dans un petit livre qui est une perle que je vous recommande, qui s'appelle « Ton amour a grandi avec moi ». Donc, il explique comment il a découvert Thérèse. Et en un tout petit livre, ça a une profondeur formidable. Alors, voici ce qu'il disait. « La révolution a laissé, pour ainsi dire, un sens du péché, un sentiment de culpabilité peut-être aussi, qui se font sentir dans toute la spiritualité. Ainsi, dans la dévotion du Sacré-Cœur, née à l'origine pour honorer l'amour dans le Christ, l'aspect réparateur domine nettement. » Ça, c'est très important pour comprendre l'originalité de Thérèse. Et d'ailleurs, vous savez, bon, il y avait eu la défaite de Napoléon III face à l'armée prussienne en 1870. Il y a eu les horreurs de la Commune en 1871. Bon, et puis après, quand même, l'instauration de la Troisième République. Et là, on peut pas nier qu'il y a un grand mouvement d'effervescence et de créativité dans l'Église. Mais alors, on insiste énormément sur cette dimension de réparation. Et c'est dans ce contexte-là que va naître la dévotion, entre guillemets, bien que j'aime pas tellement le terme, enfin à l'époque il était beaucoup employé, à la Sainte Face. La basilique du Sacré-Cœur a été érigée pour ça, pour réparer les blasphèmes dus à les exactions terribles de la Révolution française. Les sœurs, à l'époque, elles s'offraient comme paratonnerres à la justice divine. Pas très réjouissant. Et, par exemple, une sœur, un jour, on parlait beaucoup de l'enfer, les sœurs étaient terrorisées. Thérèse, quand elle avait une retraite avec son cher abbé Domain, là, avant la première communion, elle était pâle des fêtes, elle ne mangeait plus. Ils n'arrêtaient pas de leur parler d'enfer, de communion sacrilège, etc. On disait très facilement, c'est un péché. Et un jour, une carmélite de Lisieux donc, se précipite après une confession dans le bureau de la prière en disant « ma mère, c'est épouvantable ce que le confesseur m'a dit ». « Ah bon, qu'est-ce qu'il vous a dit, ma chère fille ? Que j'ai déjà un pied dans l'enfer !» Alors elle répond, pleine de bon sens, « Mère Marie de Gonzague, à ce compte-là, j'ai déjà les deux. » Mais vous voyez que les scrupuleux ne tombaient pas du ciel et que ce n'est pas anormal que Thérèse aussi ait eu beaucoup de scrupules et sa mère avant elle, avec la grand-mère, cette fois Guérin, qui lui disait sans arrêt « C'est un péché, c'est un péché !» Avec sa découverte de la miséricorde, on peut dire que Thérèse a fait une véritable révolution copernicienne. Bon, mais ça, c'est pas le thème aujourd'hui. On le verra davantage vendredi prochain. Bon. Donc, voilà le contexte. Et il y a une autre belle histoire qui, celle-ci, vient du Vatican. On vénérait au Vatican un voile, dit le voile de Véronique, qui aurait... Je parle au conditionnel parce que légende ou pas, on le saura quand on sera là-haut, je crois. Mais en tout cas, on aurait gardé le voile de Véronique. Vous savez, là aussi, il y a une tradition qui met une femme Véronique sur le passage de Jésus, qui essuie son visage et le visage du Christ reste sur ce linge. C'est très beau d'ailleurs, c'est très très beau. Et donc, on vénérait un voile qui aurait été celui de Véronique. En tout cas, on l'appelait la Véronique. Et figurez-vous que quand même, une année, il y a eu un miracle. Pendant quelques heures, tous ceux qui étaient là
ont vu resplendir cette sainte face. Le Seigneur se sert de tout. Donc, resplendir cette sainte face, ça fait énormément de bruit, vous comprenez bien. Et c'est à partir de là qu'on a diffusé cette image, qu'on appelle maintenant l'image de la sainte face de Tours. Pourquoi ? Parce qu'il y avait dans la ville de Tours, d'abord, une carmélite qui s'appelait Sœur Marie de Saint-Pierre. La brave, elle est morte très jeune, elle n'a pas fait long feu sur cette terre, et a priori, elle était très penchée sur l'enfant Jésus. Elle aimait beaucoup l'enfant Jésus de Beaune, etc. Et puis, elle a eu ce qu'on appelle des révélations privées qui l'ont encouragée à développer le culte de la Sainte Face. Parallèlement, à Tours, un homme respectable, marié, veuf en 83, eh bien, découvre cette image, rencontre Sœur Marie de Saint-Pierre, et il est lui aussi subjugué. Donc, qu'est-ce qu'il fait ? Il installe dans sa maison une sainte face comme celle-ci, avec une lampe, et puis il prie devant. Et il ouvre même à d'autres ce lieu pour qu'ils viennent prier. Et un jour, il conseille à une femme qui avait des problèmes oculaires de se oindre les yeux avec l'huile de la lampe de la sainte face. Or, cette femme a été guérie. Alors, après, ce lieu s'est transformé en véritable oratoire qui existe toujours. L'oratoire de la Sainte Face à Tours, qui est tenu maintenant par des pères dominicains. Et cela a eu une grande importance, même pour la famille Martin, parce que, après, eh bien, on a fait. Si vous voulez, ça a été le début d'un vaste mouvement spirituel qui a abouti. En 1876, donc on est dans le 19e, là vous voyez, hein, à l'archiconfrérie de la Sainte Face. Voilà. Alors, Thérèse maintenant. Eh bien, Thérèse, elle a été inscrite à l'archiconfrérie de la Sainte Face avec son père et ses sœurs le 26 avril 1885. On a une photocopie du registre qui atteste bien qu'elle a été inscrite. Chez les Guérin, eh bien, tonton Guérin, Isidore, le pharmacien, avait lu la vie de Monsieur Dupont. Il avait, chez lui aussi, cette effigie de la Sainte Face. Et si vous allez à la cathédrale de Lisieux, vous verrez dans une chapelle latérale tout au fond. Alors, quand on est du fond et qu'on regarde vers le chœur là-bas, sur la droite, vous avez cette effigie qu'a offerte tonton Guérin. Et il avait même offert l'huile pour entretenir la lampe qui brûlait sans arrêt devant la Sainte Face. En famille, chez les Guérin, on priait devant cette Sainte Face. Donc Thérèse a aussi prié enfant devant cette Sainte Face chez tonton. Bon. Maintenant, au Carmel de Lisieux. Eh bien, au Carmel de Lisieux, la fondatrice de ce Carmel, Mère Geneviève, eh bien, a eu à cœur d'initier les novices à cette dévotion qui lui était chère. Et Thérèse, à son tour, a été enseignée par Pauline quand elle est arrivée au Carmel, ce qui lui a donné le désir de vivre caché, une sainte face cachée. Ah, comme celui de Jésus, c'est-à-dire son visage, je voulais que mon visage soit vraiment caché, que sur la terre, personne ne me reconnaisse. Dans une poésie, elle dira aussi « Tu m'as caché pour toujours en ta face. » Bon, et donc elle était très attirée aussi par cette sainte face. D'ailleurs, dans le chœur de la chapelle de Lisieux, une lampe brûlait aussi devant cette sainte face qui était placée là. Et c'est vrai que Thérèse, eh bien, l'a même fait descendre dans l'infirmerie quand elle était si malade, et ça l'a encouragée. Elle disait « Je n'ai pas cessé de regarder la Sainte Face, j'ai repoussé bien des tentations. » Et elle avoue aussi, ça on est en août 97, elle meurt le 30 septembre, vous voyez, c'est un vrai testament. « Oh, que cette Sainte Face-là m'a fait de bien dans ma vie. » Bon. Ensuite, qu'est-ce qui se passe pour Thérèse ? Donc, elle le découvre,
par sa famille, par le Carmel, et puis elle va approfondir ce mystère au fur et à mesure, c'est-à-dire que elle va surtout le découvrir, mais ça c'est une expérience concrète. Je rappelle que Thérèse est docteur et que donc elle nous enseigne, ça c'est très important. Et je rappelle juste les critères nécessaires pour être docteur et comment Thérèse est une docteur, si on peut dire ça, enfin un docteur très original. Pour être docteur, il faut être un saint canonisé, ça elle était déjà. Ensuite, il faut une doctrine éminente reconnue par toute l'Église, une doctrine universelle. Y a-t-il plus universel que Thérèse avec François d'Assise? Et puis, il faut, bien sûr, une décision du pape. Bon. Le pape Jean-Paul II, qui a fait des milliers de saints et de bienheureux et vénérables, n'a fait qu'un docteur de l'Église, Thérèse. Et ce n'était à l'époque que la troisième femme docteur de l'Église. Pourquoi ? Oh, disait Thérèse lors de son voyage à Rome, les pauvres femmes, comme elles sont méprisées. C'est tout à fait charmant, ça. Mais c'était pas faux, parce que même Pie XI, le pape qui l'a appelé l'étoile de mon pontificat, la plus grande sainte des temps modernes, etc., quand dès 1932, on a parlé très tôt d'un doctorat pour Thérèse, on lui dit très Saint-Père, mais quand même, Thérèse, si vous la proclamiez docteur, lui répond immédiatement, non, sexus obstat, ça veut dire pas question, c'est une femme. Bon, il a fallu attendre 1970, Paul VI, pour qu'il proclame, lui, Catherine de Sienne et Thérèse d'Avila, docteur de l'Église. Alors après, Thérèse a pu se glisser derrière. Quel est l'intérêt du doctorat de Thérèse? Ce qui est formidable, c'est que ce n'est pas un docteur spéculatif, si vous voulez. Il y a des formes différentes de théologie. Saint Thomas d'Aquin, par exemple, lui, il a rempli des rayons de bibliothèque. C'était quelqu'un qui réfléchissait énormément et qui avait ce vrai don du Seigneur, parce que c'était aussi un grand contemplatif, d'organiser les choses suivant l'intelligence. Et c'est extrêmement précieux. Thérèse, elle n'a pas fait ça. Mais par contre, reconnaissait Jean-Paul II, elle a eu des éclairs de doctrine très forts qui jaillissent de son expérience spirituelle. Le grand théologien Urs von Balthasar aussi disait, ça c'est la théologie des saints, c'est la théologie faite à genoux, reçue dans la prière. Et donc, Thérèse a fait l'expérience de l'amour de Dieu dans sa vie, de la miséricorde, et elle a comme ça, le pape disait, des éclairs de génie. Il parle beaucoup, le pape Jean-Paul II, ça, messieurs, je suis désolée, mais du génie féminin. C'est un peu consolant quand même, le génie féminin. Je vois les hommes qui sont comme ça et les dames qui sourient jusque-là. Mais c'est vrai, le génie féminin, il existe. Non, mais rassurez-vous, je crois qu'on se complète merveilleusement bien dans la Sainte Église de Dieu et qu'il y a une grande sagesse là-dedans. Donc, par rapport à Thérèse, elle va avoir une expérience très forte de la Sainte Face. Comment ? À travers la maladie de son père. Louis Martin, vous savez que ça, elle a perdu sa maman très jeune, à 5 ans, à 4 ans et demi. Bon, et papa, il était tout pour elle, tout. Elle l'appelait mon roi chéri, bon, enfin, tout le monde avait une admiration. D'ailleurs, quand vous voyez sa photo, on l'appelait le patriarche, c'est pas étonnant. Belle prestance, bon, un homme qui aimait profondément le Seigneur aussi. Louis et Zélie ne sont pas canonisés parce qu'ils ont une fille sainte et docteur de l'Église. C'est parce qu'ils avaient aussi leur propre sainteté personnelle. Et Dieu sait si Thérèse a reçu de ses parents. Et c'est grâce à eux, je crois, de ce bon terreau familial qu'elle a pu franchir toutes ces étapes aussi. Alors Louis, eh bien, Thérèse entre au Carmel en 88, le 8 avril, et Louis avait déjà des soucis de santé. Il oubliait des choses. Par exemple, lui qui aimait tant ses petites perruches, il oubliait de les nourrir. Bon, ça, c'est pas encore trop grave, vous me direz. Mais un jour, il fait carrément une fugue.
On le retrouve au Havre, elle panique dans la famille, ils ne savaient pas où était Louis. Ils l'ont su 3 jours après par une carte qu'il leur a envoyée pour demander de l'argent. Alors ils foncent au Havre parce qu'il était au Havre, il s'était coupé la barbe. Enfin, vous voyez un peu le tragique de la situation. Après, il y a un petit peu d'accalmie, mais tout éclate le 12 février 1889 parce que Louis, à ce moment-là, a des hallucinations. Il croit qu'il y a un carnage dans la ville, il veut défendre ses filles, il sort un revolver et, en un mot, il devient très dangereux. Donc, tonton Guérin, qui était un homme de décision, prend le taureau par les cornes et dit « Mais là, c'est plus possible, il faut l'interner. » Et il emmène Louis Martin à Caen, au Bon Sauveur de Caen, qui, à l'époque, était réputé comme étant l'asile des fous. Attention, c'était un établissement de pointe en France pour l'époque. Mais je souligne quand même pour l'époque. Et en plus, vous savez, les gens, ça cause... Oh là là, la rumeur publique, des fois, c'est épouvantable. Et c'est parvenu aux yeux de Thérèse, aux oreilles plutôt. Et les gens disaient, mais c'est pas drôle qu'il soit devenu fou, Monsieur Martin, parce que ses filles sont entrées au Carmel, et puis surtout la petite dernière. C'est vrai que Monsieur Martin avait écrit à un de ses amis, Monsieur Nogri, je crois, un billet très court, mais où il disait, oh là là, enfin, là je cite de mémoire, donc c'est pas juste, mais le contenu est juste. Dieu m'a demandé vraiment un très grand sacrifice en me demandant ma petite Thérèse, c'était quelque chose de genre-là. Donc, vous voyez un petit peu, de là à la culpabilité, il n'y a qu'un pas. Hein. Comment ? Elle était jeune, elle était au Carmel, cloîtrée. Elle ne pouvait pas sortir pour aller voir son papa. Il n'y avait pas le téléphone. Donc, qu'est-ce qui s'est passé ? Céline et Léonie allaient à Caen pour voir papa, mais ils n'avaient pas le droit d'y aller plus souvent que ça. Donc, elles ont fini par revenir habiter Lisieux et aller à Caen toutes les semaines. Et c'était terrible, parce que ce monsieur Martin, à la fois terrible et magnifique, parce qu'en fait, il avait des crises qui s'apparentaient à la démence. Ce n'était pas une... Alors là, on est au niveau scientifique, mais c'est quand même important de préciser. Ce n'était pas une démence au sens strict, type Alzheimer ou dérivé, mais... les fruits d'une artériosclérose cérébrale. N'empêche que les signes, c'était la même chose quasiment, parce qu'il avait des hallucinations, il y avait des moments où il riait tout seul, il battait des mains, d'autres il pleurait, des phases d'agitation, etc. Mais dès qu'il avait une accalmie, il se recentrait en Dieu, il priait, il faisait de l'apostolat auprès des autres malades. Enfin, c'était tout à fait étonnant. Il faisait aussi l'admiration de tous ceux qui étaient là-bas. Mais pour les filles, Céline a écrit une lettre très forte où elle disait, mon Dieu, mais quand elle voyait l'eau de la rivière, elle avait envie de se jeter dedans. Elle a résisté par sa foi, mais elle a connu ces tentations, finalement, de désespoir devant la souffrance d'un proche. Et Thérèse, on a fait étudier son graphisme pendant ce temps-là. Les lettres de la période entre 89 et 94, la mort du papa, sont pathétiques, absolument pathétiques. Parce que, bon, et la graphologie révèle un graphisme brisé, brisé humainement. Et comment s'en sort-elle ? Eh bien, par une espérance toute théologale. Hein, théologale, ça vient de Dieu. On a 3 vertus théologales, la foi, l'espérance, la charité, et ça ne se base absolument pas sur le senti. C'est très important. Le père Marie-Eugène, pour le coup, a des pages magnifiques là-dessus. Et alors, avec son bon accent du Rouergue, il disait, mais moi, je touche cette table, je touche la Trinité comme je touche cette table. Et quand je prie, eh bien... si je mets la main dans le feu, je ne peux pas ne pas être brûlée. Si je mets la main dans l'eau, je ne peux pas être mouillée. Donc, quand je prie, je touche Dieu. C'est magnifique. Et donc, ne nous décourageons pas si nous avons l'impression de ne plus pouvoir prier, de ne plus rien sentir. C'est pas grave, c'est normal.
Et ça vous donne l'occasion d'agir non pas pour vous, pour votre propre satisfaction personnelle, mais pour Dieu, comme le faisait Thérèse, qui connaissait la sécheresse dans la prière, qui n'avait aucune consolation après la communion, qui vivait chaque jour la monotonie du sacrifice et le martyre à coups d'épingle. Encore Jésus, il se taisait, mais les sœurs de communauté, pas toujours facile de vivre à 26 dans un espace extrêmement clos. Alors, cette épreuve en plus, comment s'en sort-elle? Eh bien, c'est là qu'elle va découvrir les mystères de la Sainte Face. Là, c'est un acte de foi aussi. Elle voit dans son Père humilié, défiguré, la sainte face du serviteur souffrant d'Isaïe. Malheureusement, il faudrait citer beaucoup de textes, mais bon, on n'a pas le temps en une heure comme ça. Mais c'est magnifique. Elle va recopier de longs textes d'Isaïe sur le serviteur souffrant. Vous savez, il était sans beauté, sans éclat. Il n'avait rien qui attira le regard, etc., etc. Et elle voit Jésus en croix, finalement, au travers de sa passion. Et le regard de foi encore et d'espérance, mais elle sait que Jésus est glorifié, ressuscité, et que son papa, un jour, sera glorifié. Et c'est cela qui l'a fait se tenir debout, toute proportion gardée, mais quand même un peu comme la Sainte Vierge au pied de la croix. Voyez, c'est dans cet abaissement de douleur qu'elles ont l'une et l'autre communié profondément à la passion du Christ. Ça, c'est très très fort. Et c'est à partir de là seulement, enfin seulement, ça faisait que 2 ans qu'elle était au Carmel, on l'appelait Sœur Thérèse de l'Enfant Jésus. Ce nom lui avait été donné déjà dès qu'elle avait pensé entrer au Carmel, elle avait pensé à ce nom-là, Thérèse de l'Enfant Jésus. Mais à partir de sa prise d'habit en 1890, elle va signer de l'Enfant Jésus, de la Sainte Face. Et souvent, elle ne met pas la conjonction « et ». C'est encore plus fort. Et en religion, un nom est vraiment le signe d'une vocation. On ampute Thérèse de Lisieux si on l'appelle seulement Thérèse de l'Enfant Jésus. Je crois qu'on éviterait bien des contresens sur sa fameuse petite voix, parce que Dieu sait s'il y en a eu, si on considérait qu'elle est peut-être encore plus de la Sainte Face que de l'Enfant Jésus. Ça, c'est pas moi qui le dis, c'est sa sœur. Je crois que c'est Agnès qui disait ça. Elle est encore plus de la Sainte Face que de l'Enfant Jésus. Et ça, elle l'a découverte dans la maladie de son père. Bon. Et Thérèse, on ne la voit pas souvent sous cet aspect-là non plus. C'était une amoureuse passionnée du Christ, même si, encore une fois, cet amour n'était pas nécessairement de l'ordre senti. Vous comprenez bien, quand on sent l'amour, on a des ailes. Or, Thérèse parle quand même de la monotonie du sacrifice, etc., etc. Mais elle a un cap, une direction, elle regarde toujours vers le Christ. Et c'est une amoureuse inconditionnelle parce que, vous voyez, ses écrits, ils tiennent là-dedans. Et encore, il y a toutes les notes dedans en plus qui se rajoutent. Donc, ses écrits, c'est vraiment peu en tout. Et il y a 1616 fois le nom de Jésus. Et là, alors, on rejoint son enseignement de docteur. On peut dire qu'il y a une vraie christologie de Thérèse. Elle voit dans l'enfant Jésus de la crèche déjà toute la dimension de la croix, puis de la glorification. Elle aimait beaucoup aussi les 3 abaissements de Jésus, c'est-à-dire dans la crèche, un Dieu se fait petit enfant. C'est de la folie, folie d'amour. Dieu se fait petit enfant pour nous, pour moi. Et ensuite, la Sainte Face, Dieu s'abaisse. Je vous renvoie à l'épître aux Philippiens. Il s'est abaissé, anéanti, c'est la kénose, le mouvement de kénose du Christ, et il s'est abaissé aussi dans l'Eucharistie. C'est aussi de la folie de penser que Dieu se fait présent dans un petit morceau de pain.
Ce sont trois mystères qui fascinaient vraiment Thérèse. Et elle avait un désir, c'était la ressemblance. Fais que je te ressemble, Jésus. Elle portait toujours sur son cœur, elle devait y avoir une petite poche secrète là-dessous, des petites reliques, son évangile. Et puis aussi une petite vignette avec un petit timbre de la Sainte Face de Tours. Donc, fais que je te ressemble, Jésus. C'est sans doute la prière la plus courte qu'elle ait faite, mais on peut se dire, dis donc, elle a été exaucée. Quand on voit quel calvaire elle a vécu, hein, et on peut se dire, mon Dieu, mais Seigneur, pourquoi ? Pourquoi une jeune qui t'offre toute sa vie, généreuse, etc., pourquoi tu l'as fait passer par ces chemins-là ? Et pourquoi elle a tant souffert ? Mais voyez, jusqu'au bout, Thérèse a contemplé la Sainte Face. On l'a dit au début, hein, dans l'infirmerie, je n'ai pas cessé de regarder la Sainte Face. J'ai repoussé bien des tentations. Elle a été complètement configurée au Christ dans sa passion, complètement. Mais c'était son désir le plus profond. C'est complètement déconcertant aux yeux humains, mais ce qui est folie aux yeux des hommes est sagesse pour Dieu. Et c'est très beau parce que l'autre jour, avec le groupe des Thérésiens là, qui se réunissait tous les ans, il y a 15 jours de formation thérésienne, s'il y en a qui sont intéressés un jour, mais il faut s'y atteler, hein, c'est 3 ans de suite pendant 15 jours. Et donc on a parlé beaucoup de la parabole du petit oiseau. Vous savez, vous regardez dans la crypte au-dessus de l'autel, vous verrez un grand aigle bleu, magnifique. La mosaïque est splendide, juste au-dessus de l'autel. C'est toi l'aigle divin qui m'attire, quelque chose comme ça. Bon, et vous allez dire, mais pourquoi il y a un aigle dans cette crypte ? Il y a aussi plein de petits oiseaux. Si vous regardez bien les piliers, au-dessus de chaque pilier, il y a des petits oiseaux, il y a des fleurs, parce que Thérèse employait, voilà, non pas une théologie spéculative, mais une théologie narrative. C'est-à-dire qu'elle va raconter, elle va prendre des choses de son expérience directe. Et dans la nature, elle voyait l'œuvre du Créateur. Donc, en plus, elle aimait beaucoup cette phrase, ce beau verset du Deutéronome, où elle l'a sans doute connu. Vous savez, comme un aigle, le Seigneur te prend sur ses ailes, te porte, etc. Et bon, au départ, elle dit, mais les aigles, ce sont les saints, les grands saints. Moi, je suis qu'un tout petit oiseau, mais il doit bien y avoir une solution quelque part. Moi aussi, je veux être sainte, mais je peux pas m'envoler. J'ai même pas de plume. Puis j'ai des distractions, et puis je vais à droite, à gauche, et puis des fois, je pourrais me décourager, tout ça. Mais justement, elle ne se décourage pas. Et comment ? Parce qu'elle fixe toujours le soleil divin. Elle dit, j'ai pas le corps d'un aigle, mais j'en ai les yeux et le cœur. Et ça, c'est un grand remède. Je trouve une force extraordinaire dans la vie, quand on est éprouvé, qu'on ne peut plus prier. Au fond, on a l'impression qu'on ne peut plus, mais c'est peut-être la plus belle prière. Parce que, bon, Père Marie-Eugène avait cette phrase magnifique, la prière, c'est un simple regard sur la vérité, un regard simple, pardon, sur la vérité sous l'influence de l'amour. Ce que disait Thérèse, hein, pour moi, la prière, c'est un élan du cœur. Ce n'est pas quelque chose de compliqué, c'est un simple regard. Mais la prière est aussi un cri et elle ne cesse de regarder vers Dieu, de crier vers lui. Et ça peut être une aide, vraiment. Quand on ne sait plus où on en est, si on est dans une église, de regarder tout simplement le tabernacle, même si on a l'impression d'être comme une brute devant lui, lui, il sait qu'on est là et il agit à notre insu. Ou bien si on est chez soi, de regarder ou une icône ou quelque chose qui nous touche ou la parole de Dieu, même si on a l'impression qu'elle nous est complètement fermée, ça ne fait rien. Ça ne fait rien parce que la confiance de Thérèse en la miséricorde, elle est inébranlable. C'est le roc sur lequel elle a construit sa vie. Ça, on en reparlera vendredi avec l'histoire du fameux criminel Pranzini, là, et tout l'enjeu de la miséricorde. Bon.
Alors, il faut, donc, vous comprenez bien que tout ça, c'est un vrai processus pascal. C'est la mort, quelque part, du vieil homme en elle pour une vie. On est créé par amour. Dieu nous a créés à son image et ressemblance. Je crois que c'est très, très important de se rappeler ça aussi. On a un siècle où... Je me rappellerai toujours quand on avait amené les reliques de Louise, Élie et Thérèse pour le synode de la famille, pas l'année dernière, mais l'autre. On avait rencontré le cardinal Comastri qui nous avait très gentiment adressé la parole à notre petit groupe. Et il disait, mais aujourd'hui on est dans l'antigenèse. Ben, c'est vrai. Il y a une saine anthropologie biblique. Dans la Bible, il y a l'homme, il y a la femme. Ils ont été créés et Dieu vit que cela était bon. Et point barre. Qu'est-ce qu'on ne va pas chercher de folie aujourd'hui ? Bon, je passe. Passons à l'originalité de Thérèse. Donc, on pourrait l'exprimer en un mot, finalement, c'est passer un peu plus de la réparation. Je pense que si vous avez entendu le père Nilsson, il vous a sûrement bien parlé à l'endroit de tout ça, mais de passer de la réparation à la consolation. Je trouve qu'il y a une marge entre les deux, une marge, dans laquelle Thérèse nous entraîne. Et en fait, ma conclusion, je vais la laisser à un grand théologien, c'est mieux, le père Durouel. On peut dire que Thérèse a agi en véritable Véronique, finalement. Elle a restitué à Dieu son vrai visage, c'est-à-dire qu'elle a révélé le visage de miséricorde. Et voici ce que dit Durouel. Thérèse a donné de Dieu une image d'une grande beauté. En vraie Véronique, elle a essuyé le visage divin et en a effacé des traits qui, aux yeux des hommes, le défiguraient. Tout est dit là-dedans. Et alors là, pour la phrase finale, on la laisse à Thérèse quand même dans le manuscrit C. Et on peut lui demander cette grâce. Pourquoi ne pas lui demander cette grâce ? Vous savez que Thérèse aimait peindre aussi. Elle a peint beaucoup de choses. Elle avait un réel talent, même si malheureusement elle n'a pas suivi de cours parce que papa Martin lui avait demandé « Et toi, ma petite reine, est-ce que tu veux aussi suivre des cours de dessin ?» Elle mourait d'envie de dire oui, mais sa sœur a dit « Ah non, ça suffit, on a assez de croûtes comme ça dans la maison. » En parlant des autres sœurs qui peignaient aussi, elle dit « Non, ça suffit, on ne va pas en rajouter. » Et Thérèse, bon, par sacrifice sans doute, n'avait rien dit, n'avait pas insisté. Si elle avait insisté, papa aurait dit oui, mais elle n'a pas insisté. Bon, mais elle avait un réel talent naturel. Donc, cette image qu'elle prend, c'est encore quelque chose qui jaillit de son expérience. « Je suis un petit pinceau que Jésus a choisi pour peindre son image dans les âmes que vous m'avez confiées. » Eh bien, demandons-lui de peindre l'image du Sauveur dans notre cœur, dans notre âme. Voilà.

0: L'ange du Seigneur apporta l'annonce à Marie.
1: Et elle conçut du Saint-Esprit. Je vous salue Marie, pleine de grâce. Le Seigneur est avec vous. Vous êtes bénie entre toutes les femmes, et Jésus, le fruit de vos entrailles, est béni. Sainte Marie, Mère de Dieu, priez pour nous pauvres pécheurs, maintenant et à l'heure de notre mort.
0: Voici la servante du Seigneur.
1: Qu'il me soit fait selon votre parole. Je vous salue Marie, pleine de grâce. Le Seigneur est avec vous. Vous êtes bénie entre toutes les femmes, et Jésus, le fruit de vos entrailles, est béni. Sainte Marie, Mère de Dieu, priez pour nous pauvres pécheurs, maintenant et à l'heure de notre mort.
0: Et le Verbe s'est fait chair.
1: Et il a habité parmi nous. Je vous salue Marie, pleine de grâce. Le Seigneur est avec vous. Vous êtes bénie entre toutes les femmes, et Jésus, le fruit de vos entrailles, est béni. Sainte Marie, Mère de Dieu, priez pour nous pauvres pécheurs, maintenant et à l'heure de notre mort.
0: Priez pour nous, Sainte Marie, Mère de Dieu,
1: afin que nous soyons rendus dignes des promesses du Christ.
0: Daignez, Seigneur, répandre votre grâce dans nos âmes, afin qu'ayant connu par la voix de l'ange l'incarnation de votre Fils Jésus-Christ, nous puissions parvenir par sa passion et par sa croix, à la gloire de sa résurrection, par le même Jésus-Christ, votre Fils, notre Seigneur. Amen.

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1: Ce matin, chers amis, attention, attention, sujet qui pique, qui brûle même. Alors non, il ne s'agit pas d'un énième sujet sur la reprise du sport ou sur le jeûne des écrans ce mois de janvier, mais il s'agit d'affronter la tête haute, ma résolution, qui ne tient déjà plus, figurez-vous. Un coup de blues et adieu à la bonne résolution, celle d'arrêter d'acheter. Mais d'acheter quoi ? D'acheter des jeans, des chaussures, des pulls, des ceintures, des tenues chic, casual ou casual chic, bref, des fringues. Je vous fais une révélation énorme ce matin, auditeur cher à mon cœur, je suis acheteuse compulsive. Alors oui, fais-toi soigner Montesquieu, me direz-vous, mais ce n'est pas un mal incurable que d'être prête à se priver, en tout cas je me pose la question, n'est-ce pas un mal incurable que d'être prête à arrêter à se priver de repas pour me liquéfier d'envie devant une robe en vitrine, bref, comment lutter contre le syndrome de l'achat compulsif? Eh bien écoutez, je suis prête à me mettre sur la table d'opération aujourd'hui en compagnie de mes deux invités qui sont pour commencer Marie-Laure Falquemassé. Bonjour Marie-Laure.
2: Bonjour Marie-Ange.
1: Ravie de vous retrouver en ce début d'année, même si on est fin janvier, n'est-ce pas, on peut encore le dire. Vous êtes toujours experte depuis plus de 20 ans maintenant dans le domaine de l'énergie et du climat. Vous accompagnez d'ailleurs à ce niveau-là les collectivités locales dans leur transition écologique et vous avez écrit ce fameux livre, presque une bible pour moi, guide de la sobriété au quotidien, vivre mieux et dépenser moins sans se compliquer la vie. C'était paru aux éditions du Rocher, ça n'a pas pris une ride, et nous sommes en ligne avec le docteur Alain Rigaud. Bonjour monsieur, bonjour Alain Rigaud.
3: Bonjour.
1: Ravi de vous entendre et de vous voir par la magie de la technologie. Vous êtes psychiatre addictologue, ancien chef du pôle d'addictologie de l'EPSM Marne, président d'honneur de l'association Addiction France. Alors vous avez écrit plusieurs ouvrages sur les addictions, notamment à l'alcool, si je ne me trompe pas, ou cannabis également, professeur, docteur Rigaud.
3: Oui, sur la question par exemple de la légalisation du cannabis, faut-il ou pas le légaliser, c'est un ouvrage pour et contre, voilà, par exemple.
1: Et puis sur l'alcoolisme, évidemment, un des mots du siècle. Alors effectivement, on en parle assez peu, puisque peut-être que c'est une question économique aussi. Mais l'achat compulsif, Marie-Laure Falquemassé, pourtant on parle beaucoup de sobriété, de l'achat de deuxième main, de troisième main, qui attire beaucoup plus, de plus en plus de jeunes, etc., etc. Mais enfin, ça reste quand même... J'aurais presque pu poser la première question au docteur Alain Rigaud. Est-ce que c'est une addiction comme une autre? Peut-être pourrais-je commencer par demander à vous, à Marie-Laure. Pour vous, est-ce que c'est une addiction comme une autre? L'achat compulsif en général?
2: Ah bah oui, c'est une addiction comme une autre. Puis en plus, vous venez de citer l'achat de seconde main, troisième main, mais on peut continuer à faire de l'achat compulsif.
1: Remarquez,
2: même
1: c'est
2: de
1: pas
2: seconde main.
1: Mmh. On peut être drogué
2: aux brocantes. On peut être drogué aux brocantes et puis aux sites de seconde main, puisqu'il y a de plus en plus de sites de seconde main. Ça s'affole un petit peu, malheureusement. Ouais. Voilà, donc je pense que effectivement le problème, c'est pas du coup, non, ça sera pas la seconde main, la première main, ce sera vraiment... On a vraiment besoin des docteurs, des conseils d'Alain, là.
1: Oui. Alain Rigaud. Est-ce une addiction comme une autre ou pas? Très sincèrement, soyez vrai, soyez franc ce matin. Alors, Rigaud, est-il avec nous?
3: Oui,
1: allez-y.
3: Oui, alors, quand on parle d'addiction, peu importe l'objet, pourvu que ce que l'activité ou le produit que l'on consomme procure la satisfaction qu'on recherche.
1: D'accord.
3: Donc, de ce point de vue, des achats répétés, nombreux, inutiles, qu'on va dire compulsifs, quand ils se répètent beaucoup sans que c'est beaucoup d'utilité, oui, c'est peut-être une addiction comme une autre.
1: D'accord. C'est-à-dire qu'en fait, souvent, on a l'impression que c'est... attention, hein, je prends des pincettes, mais quand on a consacré une émission récemment à l'alcoolisme seul, donc enfin à l'alcoolisme en fait, chez les femmes en particulier, mais bon, on parle beaucoup d'addiction en général dans cette émission. C'est vrai que c'est des questions qui nous intéressent dans Quête de Sens, pour essayer de comprendre et de s'en sortir surtout. Et c'est vrai que ça peut être à la fois, ça peut être une surenchère d'émotions. Donc soit c'est des émotions positives, soit c'est des émotions négatives. Quand on est très triste ou très joyeux, par exemple, moi c'est ce qui m'arrive. Vous voyez, quand on n'a pas de témoin aujourd'hui, il y a moi, pour une fois. Et c'est vrai que ça vous prend comme ça. C'est très bizarre, Alain Rigaud.
2: Une addiction, c'est pour ça que c'est une addiction, c'est que il n'y a pas de rationalité là-dedans, ça se passe là-haut sous le casque, il y a des fils qui se touchent, j'oserais-je dire, mais alors, qu'est-ce qui se passe exactement?
3: La notion d'addiction, elle est complexe et elle est équivoque.
2: Ouais.
3: Parce que je la résume souvent sur le mode un peu beaucoup passionnément à la folie. Il y a des degrés dans ce qu'on appelle addiction. Mm-hmm. Et le à la folie, c'est l'addiction proprement dite qui est pathologique. Mais dans ce qui peut être compulsion, des impulsions, des envies, un peu, beaucoup, voilà, on n'est pas forcément dans l'addiction proprement dite au sens de maladie, mais on peut être dans l'excès et dans une première étape qui va conduire à une addiction pathologique.
2: D'accord. Marie-Laure Falque-Masset, vous diriez quoi, vous, que c'est, faut pas non plus exagérer, que certes, ça peut être une addiction au sens pathologique où vraiment ça devient. Alors moi, je suis pas sûre d'être vraiment droguée à l'achat compulsif, mais c'est quand même un mal de notre société de consommation depuis les années, voilà, depuis les années fric, quoi, depuis les années 80. On est d'accord avec ça. Et d'ailleurs, on nous donne l'impression qu'on en a jamais assez, que tout est indispensable et que ce serait bien qu'on ait cette tenue-là, cet outfit-là, comme tel influenceur, telle influenceuse, etc. On est quand même là, on est plongé là-dedans. Et même à la maison et dans notre lit, sur Instagram. Enfin bref, ça n'en finit pas.
4: Exactement, ça ne s'arrête jamais. Et ben justement, on est soumis à plein de tentations.
2: Oui.
4: Parce qu'on est effectivement dans une ère de surconsommation, donc surconsommation à la fois dans l'espace public, parce qu'on va avoir plein de publicités. Vous avez plein de publicités, par exemple dans les métros, dans les gares, des choses qui s'allument un peu partout. Ça attire votre regard aussi. Donc voilà. Après sur Internet, y a toujours des petites fenêtres qui s'ouvrent pour vous proposer quelque chose à acheter quelque part. Vous avez beaucoup de notifications aussi sur votre téléphone, dans vos emails, qui vous rappellent, tiens, aujourd'hui, c'est le Black Friday, par exemple, c'est les soldes de ceci. Donc, on est un petit peu envahi, un peu à notre corps défendant, puisqu'en fait, c'est tout l'environnement qui est comme ça autour de nous. Maintenant, on peut peut-être mettre en place quelques solutions aussi pour essayer d'en avoir un petit peu moins, d'être un petit peu moins.
2: Oui, parce que l'achat compulsif, il touche tout en fait. Ça peut être des ustensiles de cuisine. Alors, je dis n'importe quoi, mais ça peut être des choses dont on n'a pas forcément besoin tous les jours. Ça peut être. En fait, il faut se raisonner à un moment donné. Mais c'est vrai qu'on nous donne l'impression ou de nouveaux appareils pour aller plus vite, enfin pour cuisiner plus vite, pour cuisiner mieux. Alors, je pense à ça. Ça peut être des outils de bricolage. Enfin, j'en sais rien. Ça peut être alors, des voitures, c'est peut-être avoir beaucoup d'argent pour collectionner les voitures, les vraies, les grandes, grandeur nature.
3: Et surtout, toute cette offre dont parle Marie-Laure, elle nous promet non seulement de répondre à nos besoins, mais surtout de nous faire plaisir.
2: Voilà, ah, c'est intéressant.
3: C'est là-dessus que ça joue.
2: Ouais.
3: Voilà.
2: Ça, c'est intéressant.
3: On n'en a pas vraiment besoin.
2: Ouais. Ça veut dire qu'on est tellement triste à en pleurer qu'on a besoin de se faire plaisir plus qu'il ne faudrait, je ne sais pas.
3: Question alors, pour l'acheteur compulsif, la question est moins l'objet dont on n'a pas vraiment besoin que de céder à l'acte d'achat. C'est le plaisir d'acheter.
2: Qui est
3: ressenti comme un plaisir. En fait, après avoir acheté, souvent il y a une déception et même une sorte de blues de déprime. Mais c'est moins l'objet qui compte.
2: Ouais.
3: Que céder à l'achat, céder à son envie.
2: Qu'est-ce qui se passe dans la... Alors, je voudrais qu'on s'arrête là-dessus. Qu'est-ce qui se passe dans notre tête quand on est en train d'acheter, c'est-à-dire quel est le fondement de ce plaisir dont vous parlez, docteur Alain Rigaud, au moment, au moment.
3: L'enjeu est dans le terme compulsif.
2: Ouais.
3: Compulsif, ça veut dire que c'est une espèce d'impulsion qui vient avec vous et qui va plus vite que votre ombre.
2: Mm-hmm.
3: Voilà. On cède avant même d'avoir réfléchi à la question, est-ce que j'en ai besoin? Est-ce que ça va vraiment me faire plaisir? Est-ce que... j'en ai les moyens, est-ce que ça vaut le coup? Voilà, ça va plus vite que ça, c'est l'acte d'acheter qui est plus important. Et quand on parle d'addiction, c'est un phénomène complexe qui est au carrefour chez l'individu d'une question de personnalité, on en reparlera peut-être, avec des vulnérabilités, une envie qui surgit devant l'image du produit qui donne l'envie d'acheter, et puis cet environnement que Marie-Laure a évoqué, et qui est sans arrêt des stimulations. C'est au carrefour de ces trois dimensions, l'individu, le produit qui lui est proposé et l'environnement, que tout ça se déclenche et s'entretient.
2: Ouais, Marie-Laure, qu'est-ce que vous diriez, vous?
4: Oui, tout à fait d'accord. Et là, on parlait effectivement du est-ce qu'on en a besoin. Donc, on a quelque chose, allant dire, quelque chose dans la tête, donc qui est un peu, je
5: il
4: pense,
5: dit oui, t'en as besoin.
4: Irrationnel, qui dit
5: mais
4: on
5: oui.
4: en a besoin, c'est peut-être le quatrième, cinquième ou la quatrième, cinquième.
5: Mais c'est pas le même.
4: Mais c'est pas le même. Ah,
5: non, mais c'est
4: je
5: dingue,
4: suppose qu'il y a même des gens qui rachètent après à peu près la même chose parce qu'il y a peut-être un besoin de l'avoir en plusieurs exemplaires.
2: Ouais.
4: Après, c'est vrai,
2: on nous
4: fait croire. Là, vous parliez des influenceurs et on parle pas. Voilà, il y a pas que les fringues, mais c'est vrai sur la cuisine, c'est incroyable. Moi, cet été, on nous a beaucoup fait croire qu'il fallait tous qu'on s'achète une machine à fabriquer des glaces. Je ne sais pas si vous vous souvenez, ouais. Il y avait de la publicité partout. Moi, quand j'en avais de glace, je préfère l'acheter toute faite. Est-ce que vraiment j'ai besoin de cette machine à glace? Même en cette matière, en fait, de produits d'électroménager, de produits d'ustensiles de cuisine, on s'aperçoit qu'il y a quelque chose qui sort un petit peu tous les jours. Et en plus, des instruments, enfin des ustensiles auxquels on n'avait même pas pensé finalement.
2: Ouais.
5: Parce qu'on vous fait croire finalement que c'est une façon de ne plus sous-traiter ou de ne plus dépenser à l'extérieur de la maison. Ça renvoie à un repli sociétal aussi. J'imagine qu'on peut peut-être l'aborder, j'en sais rien. Mais comme si, alors pour tout ce qui est

0: voilà. Et ça, c'est déjà, ça fait partie de la satisfaction qui est promise précisément à la marche et des personnes qui ont le sentiment de ne pas être assez autonome, de ne pas être assez libre,
1: ouais,
0: de dépendre un peu des autres.
1: Intéressant. Marie-Laure.
2: Ah ouais, ça c'est très intéressant,
1: c'est intéressant
2: effectivement.
1: Ça.
2: Oui, ouais, tout à fait.
1: Pour le prochain bouquin.
2: Pour le prochain bouquin. Autonome.
1: Mais c'est vrai, c'est des promesses. En fait, on nous fait, si vous voulez, c'est une promesse, comme une... je suis sûre qu'il y en a énormément, qu'on égrènera certainement en partie dans l'émission, hein, avec vous deux. Mais il se cache énormément de fausses bonnes intentions, bonnes. Vous voyez, bonne.
2: Et tout à fait. Oui, le faire soi-même, c'est super louable. Le faire soi-même, justement, c'est une bonne chose. C'est dire, on va pas aller justement de prime abord. On va pas toujours aller commander à l'extérieur, se faire livrer,
1: pain.
2: Etc. Et donc, c'est plutôt sympa. C'est ça apporte une certaine satisfaction. Mais faut s'arrêter un petit peu. On tient pas un restaurant.
1: Mais c'est ça, en fait.
2: Voilà, on tient pas un café non plus quand vous avez des machines à café aussi.
1: Incroyable.
2: Qui sont de plus en plus sophistiquées. Donc après, on peut avoir le plaisir peut-être dans la machine à café, mais si on a le plaisir dans la machine à café, dans le fer à la glace, moi je ne sais pas après ce qui reste comme temps pour
1: ça
2: soi-même.
1: Vous a marqué la machine à glace. Vous voulez qu'on vous l'offre votre machine à glace pour votre anniversaire? Mais c'est vrai, c'est presque absurde en fait, au moment donné, dans une société en plus où voilà, les boulangers, enfin tous les petits commerces souffrent. C'est peut-être pas le moment de s'acheter une machine à glace ou voilà ou tout ce qu'il faut pour faire monter un restaurant chez soi, quoi, c'est presque ça. Mais voilà, il y en a d'autres, j'imagine, égrenés dans votre livre, dans cette logique de pseudo-autonomisation. On voilà. A besoin de personne.
2: Voilà. L'idée, c'est de se mettre, je pense, une jauge, une barrière à qu'est-ce qu'on doit faire soi-même.
1: Alors
2: faire soi-même, parce que pour éviter les aliments, comme on a pu déjà en parler, ultra transformés. Donc ça, c'est plutôt une...
1: Ça, c'est une bonne idée.
2: Ça, c'est une bonne idée. On peut faire son pain aussi, après tout. Il y a des gens qui aiment bien faire leur pain. Moi, je préfère l'acheter. Ouais.
1: Franchement, je connais pas une personne autour de moi qui a pas acheté une machine à pain. 6 mois plus tard, c'est dehors. Donc, on s'en sert plus, en tout cas, pour la poussière.
2: On s'en sert plus.
1: Enfin, bref.
2: Ouais, et je crois qu'avant... tout le monde avait aussi ce fameux couteau électrique pour couper la viande, le robot ménager aussi qui soi-disant râpait, épluchait, faisait tout, et qu'en fait je pense qu'on s'en sert aussi très très peu de temps, en fin de compte on finit par le ranger dans les placards. Donc il y a vraiment l'idée peut-être voilà d'essayer de se poser la question avant d'acheter, la méthode bisou qu'on avait déjà évoquée.
1: Alors, voilà. Allons-y pour la méthode bisou. Rappelons à nos auditeurs. Moi, j'adore la méthode bisou. Allez-y. D'ailleurs, ça fait du bien de l'entendre. Allez-y.
2: La méthode bisou. Donc, se poser la question sur le besoin. Ce que disait Alain déjà au départ. Est-ce qu'on en a vraiment besoin, effectivement? Le i pour immédiat. Est-ce que j'en ai besoin maintenant? Ou est-ce que cet achat peut attendre, peut être différé? Le s pour semblable. Est-ce que j'ai pas déjà la même chose dans mes placards? Ou quelque chose qui pourrait servir à avoir à peu près la même utilité. L'origine, c'est important aussi l'origine. Qu'est-ce qu'on achète finalement? On peut aller s'acheter plein de vêtements, mais s'ils ont été tous fabriqués en Chine ou enfin dans des pays voilà où les gens n'ont pas des conditions de travail qui sont suffisamment décentes, bah finalement on s'appuie un petit peu sur la misère du monde. Et puis le dernier, oui, c'est l'utilité. Est-ce que ça va m'être utile finalement? Voilà. On parlait de la machine à glace, qu'on peut parler de la machine à pain, comme on peut parler d'un. Après, sur les vêtements, ça va être, je pense, un petit peu différent.
1: Pourquoi?
2: Puisque il y a une histoire d'esthétique aussi sur les vêtements.
1: C'est ça le problème,
2: j'imagine.
1: Alors, qu'est-ce qu'il faut faire avec les vêtements? Comment on fait?
2: Alors, avec les
1: vêtements.
2: C'est
1: peut-être se questionner sur le. Alain Rigaud, pour les vêtements, par exemple. Comment peut-être s'interroger sur ce qui se passe dans notre tête? On a envie de ressembler à quelqu'un, on veut prouver on veut prouver aux autres dans la rue, au travail et ailleurs, à qui on rêve de ressembler éventuellement, je ne sais pas. Qu'est-ce qui se passe dans la tête de quelqu'un qui s'achète, par exemple, de nouvelles parures un peu trop irrationnellement?
0: Ça peut être une motivation, effectivement, c'est ce que vous dites. Il y a aussi la question... d'afficher un statut social,
1: ouais,
0: de s'habiller comme un gueux, comme un pauvret.
1: Mm-hmm.
0: Et le point commun à toutes ces motivations, c'est se sentir, si j'ose dire, plus beau, plus belle, d'avoir une image de soi qui est valorisée.
1: D'accord.
0: Et qui nous fait plaisir. Voilà, c'est essentiel. Alors, ça peut en passer par

0: effectivement avoir le même avis que quelqu'un qu'on aime beaucoup ou qu'on admire, mais au fond, le point commun, c'est toujours avoir une image de soi très positive.
1: Ouais.
0: Et quand on a besoin d'avoir une image de soi très positive, c'est qu'au fond de soi, elle n'est pas très positive.
1: Moi, je suis grillé, quoi. Bon, bref. Après, on peut aimer la mode aussi.
0: Alors voilà, bon, après, chacun ses goûts, si on peut dire, mais aimer la mode est une chose, mais acheter 20 robes alors qu'on peut en avoir besoin que de 3 ou 4, bon, alors,
1: Je vous promets
0: c'est
1: qu'Alain Rigaud n'est pas venu
0: aimer la
1: chez moi.
0: mode. Aimer la mode, c'est une rationalisation.
1: Ouais, tout à fait. Ouais. Bon, bref. Marie Le Folquet. 4 robes, ça suffit, on est d'accord.
2: Alors,
1: Vous en
2: oui,
1: avez combien,
2: on
1: vous?
2: avait. Moi, j'en ai pas beaucoup. Alors, justement, moi, sur la mode, moi, je suis très. Enfin,
1: Comment on fait pour la mode, hein?
2: sur les
1: Comment est-ce qu'on fait
2: vêtements,
1: pour les
2: moi, en fait, je
1: vêtements?
2: suis très. J'achète des basiques. Voilà. Donc, j'ai toujours un petit peu les mêmes choses. Mais voilà. Donc, là, du coup, ça, c'est pas mon point faible,
1: C'est quoi
2: justement,
1: votre point faible à
2: la
1: vous?
2: mode.
1: Et la machine à glace, à part ça?
2: C'est vrai que j'aime bien faire la cuisine, donc j'aurais un
1: Ouais,
2: peu
1: j'ai bien
2: tendance à
1: senti que
2: acheter
1: c'était
2: plein de
1: ça.
2: petites choses, mais j'ai pas craqué pour tout quand même cette
1: Bien.
2: fois-ci.
1: Bravo.
2: Je pense que peut-être un truc intéressant qui
1: Ouais.
2: peut être fait, enfin petit tips, peut-être c'est, on disait est-ce que j'en ai besoin, mais finalement on n'en sait rien. C'est peut-être d'aller faire du désencombrement aussi chez soi et faire un peu de tri. Alors du coup on peut faire du tri un petit peu à peu près sur tout,
1: Ça fait
2: effectivement.
1: peur de faire du tri parfois,
2: Oh,
1: franchement.
2: alors ça fait
1: Le
2: peur, mais
1: début fait vache, ça fait très très très
2: le
1: peur.
2: début, et il y a une phase, oui, où la maison est tout en désordre, les pièces tout en désordre, mais franchement, c'est super agréable derrière d'avoir une maison désencombrée, des placards désencombrés. C'est très satisfaisant, en
1: Ouais,
2: fait.
1: non, parce que Guillaume, je souris, pardon, que les éditeurs ne nous voient pas forcément s'ils ne sont pas, ne souffrent pas, ne nous suivent pas sur YouTube. J'ai un bureau.
0: Oui, ce que vous dites, c'est très juste,
1: Allez-y, professeur, allez-y,
0: c'est.
1: Alain Rigaud.
0: Mais quand vous le dites, et c'est justifié, on est dans le raisonnable. Pour quelqu'un qui sera dans la problématique d'achat compulsif, faire le tri, ça va être encore une raison supplémentaire d'avoir de pouvoir acheter à nouveau parce qu'il y aura de la place. Bon,
1: D'accord, ça peut être le cas.
0: c'est
1: Ok.
0: nous. Bon, sur le fond, l'idée est bonne. Il y a bien deux choses, voilà, dont il faut se
1: Mais il y a bien un
0: débarrasser.
1: moment où on culpabilise, Alain Rigaud, vous êtes un spécialiste de l'addiction. Il y a bien un moment où il y a de la culpabilité dans tout ça. On n'en a pas assez parlé. On sent. Si, vous avez dit qu'après coup, on s'en voulait. Et ça, c'est vrai. Je trouve que c'est
0: Oui,
1: vrai.
0: ça serait plutôt des sentiments de honte, de dévalorisation que de culpabilité.
1: D'accord.
0: Voilà. Alors la culpabilité, c'est devant les autres. La honte, c'est plutôt vis-à-vis de soi-même. On a cédé, on s'en veut. Voilà. Mais
1: La
0: ça
1: céder.
0: traduit le malaise interne.
1: Oui, c'est le fait de céder en fait à cette pulsion finalement, puisque vous avez parlé tous les deux
0: Voilà.
1: de pulsion. C'est ça, hein?
0: Parce que constamment. C'est un combat, une lutte interne entre j'ai envie, non, je ne dois pas, non, je ne dois pas, et puis finalement on finit par craquer, comme dans d'autres addictions, comme les crises de boulimie, comme dans la personne qui a une problématique avec l'alcool et qui finit par prendre un verre.
1: Ouais.
0: C'est toujours une lutte interne. Bon.
1: D'accord.
0: Et le problème, comme disait Raymond Devos, c'est que quand on lutte contre soi-même, on est toujours perdant.
1: Ouais.
0: Voilà, on en souffre après. Ça promet un plaisir, on attend une satisfaction, un mieux-être, et au final, on tombe, voilà, dans un sentiment de dévalorisation, de honte, et on ne va pas bien, et ça relance le cercle vicieux.
1: Eh bien, les amis, suite de cet échange, juste après cette page publicitaire, je ne vais pas craquer, promis, pendant ces 20 secondes, à tout de suite.
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1: Comment lutter contre le syndrome de l'achat compulsif, les amis? Eh bien, voilà, on en parle, des solutions. J'espère qu'on va vous en donner aujourd'hui dans cette émission Quête de sens jusqu'à midi. Marie-Laure Falquemasset est avec nous. Elle est justement experte en la matière, experte depuis plus de 20 ans, en tout cas dans le domaine de l'énergie et du climat. Et elle a publié il y a quelques temps cet ouvrage fondamental, Le guide de la sobriété au quotidien, 1000 astuces et conseils pour tout et partout pour vivre mieux, dépenser moins sans se compliquer la vie. Et pas de place, évidemment, pour l'achat compulsif, hein, avec vous, Marie-Laure Falquemasset, aux éditions du Rocher, et docteur Alain Rigaud, qui est psychiatre addictologue, qui est président d'honneur de l'association Addiction France. Marie-Laure Falquemasset, vous avez travaillé avant de rentrer dans ce studio, et vous avez concocter une petite liste d'astuces, justement, de petits conseils, en tout cas, pour lutter contre ce syndrome de l'achat compulsif, hors addiction pathologique qui exige, j'ai plaisanté évidemment en première partie d'émission, mais là pour le coup, disons-le, pour toute addiction, il faut se faire accompagner, ne pas avoir honte de le faire. Le premier pas est le plus difficile, mais c'est indispensable dans ces cas-là. Mais voilà, quand même, on aimerait bien vous entendre sur ces petits conseils du quotidien, pour le coup, pour nous aider à voilà, ne pas se mettre en condition d'acheter. J'imagine que c'est ce que vous allez nous dire, notamment. Allez-y, Marie-Laure, pour vos conseils.
2: Alors, oui, bon, je vais déjà parler effectivement du tri qui, bon, pour certaines personnes, pour la plupart, ça peut nous apaiser, de la méthode bisou. On peut aussi, par exemple, l'idée, quand on fait des achats en ligne, vous savez, c'est très facile les achats en ligne, vous mettez des choses dans votre panier. Et ben justement, le panier, c'est intéressant. Vous pouvez laisser, en fait, l'idée, voilà. Vous pouvez cliquer sur pas mal de choses, vous laissez dans votre panier, en fait, des choses, et puis vous n'allez pas forcément appuyer tout de suite sur le paiement. Vous pouvez se dire, tiens, ben voilà, je reviendrai un petit peu plus tard sur demain. Ce panier, demain ou dans une semaine. Moi, d'accord. Ça m'arrive tout le temps. Je mets plein de trucs dans le panier.
1: Vous faites ça, vous?
2: Oui, tout à fait. D'accord. Et puis, je m'aperçois quand j'y reviens qu'en fait, les trois quarts des objets sur lesquels j'ai appuyé, mais c'était juste une soirée d'hiver, voilà, en me disant, ça ferait bien chez moi. Puis, en fin de compte, ben non. Et puis, j'en ai pas forcément besoin.
1: Ouais.
2: Donc, le panier différé, c'est un petit tips comme ça qui peut aider. L'idée aussi de pouvoir désactiver les notifications qu'on peut recevoir par email ou sur notre téléphone, toutes les offres qu'on a. C'est vrai que quand on va dans des magasins ou même quand on achète sur Internet, on donne notre adresse mail ou notre téléphone. Et puis ça sert effectivement aux enseignes pour nous relancer assez souvent. Donc
1: connaissent les fonctionnements de notre cerveau.
2: Exactement. Donc il y a des moyens de se désabonner déjà sur les emails et puis d'enlever les notifications. Donc pour être moins sollicité, oui. Peut-être. Voilà. Donc, c'est une liste de petites choses, mais
1: allez-y.
2: Qui peut-être mises les unes après.
0: Par exemple, ne pas enregistrer sa carte bancaire dans le site internet pour éviter de n'acheter que d'un clic.
1: Exact. Hein, d'aller très très vite. Hein. Ça va de plus en plus vite. D'ailleurs, vous remarquerez, les amis. C'est vrai. Merci Alain Rigaud pour le petit conseil au passage.
2: Ouais, très bonne idée effectivement. Ouais. Comme ça.
1: On ne s'enregistre pas.
2: On a cette petite étape supplémentaire. Et puis quand on va faire des courses, alors bon, ça marche pas pour tout, mais quand on va faire des courses, le fait de faire une liste avant de partir aussi, ben on se tient. Ça aide quand même à se tenir à ce dont on a besoin et à la liste, et d'aller regarder ce qu'on a dans les placards avant. Moi, ce que j'aime bien aussi, c'est de se lancer un peu des défis. Alors, les défis, c'est pas forcément tout seul, mais il y a plein de collectivités qui en organisent des défis, en fait, entre citoyens ou entre familles, qui, par exemple, sont des défis rien de neuf, ou des défis zéro achat pendant un certain nombre de temps. Et donc, il y a un petit accompagnement avec des animations. Et c'est sympa parce qu'on n'est pas tout seul. Voilà.
1: Zéro achat, faut que je m'inscrive demain.
2: Et en tout cas, le défi rien de neuf est pas mal.
1: Rien
2: parce
1: de neuf.
2: Que
1: hein.
2: Le défi rien de neuf, voilà. Voilà sans se
0: après,
2: dire,
0: le défi de janvier pour l'alcool, le février sans réseau, il faut inventer le mars sans achat.
1: Ben merci Alain Rigaud. On va le lancer.
0: Le mars sans achat parce que les soldes commencent.
1: C'est vrai. Oh, non mais, il a raison. Mais... voilà, on a entendu ce troisième conseil précieux.
2: Après, une idée, ça peut être aussi de se dire, on a un souhait, un voyage à faire. Alors pour le coup, peut-être un vêtement très très cher à acheter, je ne sais quoi, ou un sac, ou bref, un objet important. Et ben se dire, je vais me constituer une cagnotte. Et cette cagnotte, en fait, voilà, achetons cette petite tirelire, ou prenons une boîte, enfin peu importe, ou une petite tirelire. Qui est bien devant nous en disant et en mettant le nom de voilà, ça c'est pour me payer ou mon voyage ou cet objet, et puis essayer de remplir cette cagnotte en fait. Voilà, de se dire bah plus la cagnotte se remplit, plus je vais pouvoir atteindre mon petit rêve. Enfin, donc, comme je disais, voyage ou objet après tout, et puis devoir monter les billets, c'est pas mal. Et c'est vrai, je rebondis sur ce que disait Alain, la carte bleue, c'est tellement facile. Donc si l'idée de retirer de l'argent et de ne partir qu'avec aussi de l'argent liquide quand on va faire des courses.
1: Ah, il paraît, ouais, c'est vrai que c'est une bonne idée aussi de conscientiser ce qu'on a. Oui, parce que le piège de l'achat en ligne en plus, c'est qu'on n'a aucune idée de ce qu'on a. Enfin, c'est complètement, il n'y a plus rien de concret d'incarné, quoi. Effectivement, il n'y a plus de monnaie sonnante et trébuchante, comme on dit. Et docteur Alain Rigaud, il y a quelque chose de... Oui, c'est sûr que les marques, les enseignes le savent très très très bien, hein, le fonctionnement de notre cerveau. On est presque dans l'illusion qu'on a de l'argent jusqu'à plus soif, en fait, c'est ça. Hein.
0: Alors, toute la question par rapport à ce problème, c'est... entre les bonnes résolutions, les astuces, les petits trucs qu'on est en train d'écouter, tant que ça fonctionne, et ça peut fonctionner quand on est dans une dimension un peu compulsive, mais que l'on soit arrivé au degré passionnément à la folie.
1: Ouais.
0: Bon, on peut les utiliser, et ça aide un certain nombre de personnes. Tout le problème, c'est quand elles ne sont plus suffisantes, c'est que quand la personne craque malgré tout, et qu'elle commence à avoir des conséquences au niveau financier, voire des dettes, des difficultés avec son entourage.
1: Ouais.
0: Et c'est des signes que là, ça devient pathologique, que ça devient à la folie, pour reprendre l'expression, et que l'on a besoin d'aide.
1: Ouais.
0: Et là, quand il faut effectivement se faire aider, parce que le problème des addictions, c'est qu'on n'arrive pas à s'en sortir tout seul, du moins au départ, même si on croit, même si on essaye, c'est important de s'en sortir seul, en fait, c'est voué à l'échec. Pour la raison que je disais, quand on se bat contre soi-même, on est toujours perdant. À un moment donné, on a besoin des autres. On a besoin d'une aide spécialisée. Et la façon de s'y décider, le premier pas qui coûte, comme vous l'avez dit, c'est de prendre conscience que précisément, seul, on n'arrive pas à s'en sortir.
1: C'est un syndrome de plus en plus répandu, Alain Rigaud, l'achat compulsif en règle générale, qu'il s'agisse de
0: alors, la prévalence a été étudiée dans les pays européens. Les chiffres sont un peu variables parce que on est entre 2 à 10% de la population. Alors, vous voyez que la fourchette est large.
1: Ouais.
0: Mais la largeur de la fourchette reflète le un peu beaucoup passionnément à la folie. Et il y a des degrés dans la difficulté. Et c'est là où on rejoint effectivement la question environnementale, sociétale,
1: ouais.
0: De toute l'offre commerciale, industrielle, publicitaire, de marketing. Et historiquement, on voit que ça s'est développé depuis finalement un bon siècle et demi.
1: Mm-hmm.
0: Les premiers achats compulsifs qui ont été décrits, c'est dans Zola, au Bonheur des Dames, avec les nouveaux grands magasins.
1: Exactement.
0: C'est fait pour susciter justement le passage à l'acte d'acheter.
1: Oui.
0: Et on voit bien dans les portraits de femmes que Zola a fait dans ce Bonheur des Dames,
1: oui.
0: Que celles qui savent rester sages, celles qui achètent un objet pour ne pas en acheter d'autres, et puis celles qui cèdent avec une sorte d'ivresse,
1: oui.
0: Mais qui sont tout de même déçues. Voilà. On situe historiquement cette problématique-là avec finalement le développement des temples de la consommation que furent les grands magasins. Et aujourd'hui, on appelle ça les grandes surfaces, il y en a partout, en centre-ville, en périphérie, et encore une fois, dans une société où il y a une forme de malaise,
1: ouais.
0: Malaise d'utilisation, pour reprendre un autre terme d'un auteur, Freud, pour ne pas le nommer, bien, on cherche des satisfactions et voilà, l'achat fait partie de celles qui promettent des plaisirs, même s'ils sont déçus ensuite.
1: On comble un vide, et qu'est-ce qui se passe précisément? Arrêtons-nous là quelques instants. On comble un vide spirituel, un vide existentiel.
0: Oui, alors c'est là où on retrouve la dimension individuelle de la personnalité. On n'est pas tous égaux de ce point de vue-là. Voilà, certains dans leur jeunesse, dans leur enfance, ont connu des carences affectives, des sentiments d'abandon, ont besoin de le combler, ressentent effectivement un vide intérieur. Ça peut nous conduire vers des recherches spiritualistes, et pourquoi pas vers la religion, effectivement.
1: Mmh.
0: Pour d'autres, vers des produits, des conduites addictives. Il y a un malaise en soi, un mal-être, dont les gens, les personnes qui peuvent en souffrir, ont bien du mal à le cerner. Et justement, les thérapies qui peuvent leur être proposées les aidera de ce côté-là, tout en apportant un soutien. Voilà. Mmh. Mais c'est là le fond de la question. C'est du point de vue individuel, ces sentiments de vide intérieur, de difficulté à gérer les émotions, de malaise interne, d'insatisfaction, qui sont liés à la question de, enfin, une question de construction de la personnalité. On appelle aussi parfois les failles narcissiques, d'une estime de soi un peu insuffisante. C'est là où on se trouve pas assez beau. Mais alors, pour peu que ce malaise se fasse un peu plus profond à l'occasion d'événements de vie, problèmes de santé, des problèmes familiaux, des problèmes professionnels, à ce moment-là, ça va s'accroître. Le sentiment ressenti par la personne va augmenter, le malaise va s'accroître, et c'est là où ça peut enclencher une conduite addictive, alors soit avec des achats, soit avec d'autres conduites, parce qu'elles peuvent être variées. Il y a tout ce qu'on appelle aujourd'hui des addictions avec produits, mais aussi des addictions sans produits. Et encore une fois, peu importe le produit, pourvu que ça apporte, ou que ça promette plutôt une satisfaction et un mieux-être.
1: Ouais, comme si on pouvait pas s'en passer sur le moment et que on perd.
0: C'est là où ça témoigne qu'il y a un vrai problème et qu'il faut aller chercher de l'aide.
1: Ouais. Marie-Laure Falkmassé, c'est quelque chose qui vous parle, cette analyse finalement de ce qui se passe. On touche à des choses assez profondes hein, finalement ce matin avec ce, ça paraît trivial, mais ça l'est pas tant que ça finalement. Hein, l'achat compulsif, on a vite fait de le dire, de donner 3 conseils, mais c'est quand même un. C'est quand même quelque chose de très engrammé dans notre, au cœur de notre société, quoi.
2: Ouais, oui,
1: de
2: oui.
1: L'homme moderne, hein, finalement, qui est perdu. Mmh. Toujours pareil.
0: Tout à fait. Et la femme moderne.
1: Mmh. Merci, merci, cher ami. Marie-Laure.
2: Du coup, ce que je relève, c'est effectivement dans le se faire aider, c'est rechercher des activités où on n'est pas tout seul, effectivement.
0: Oui.
2: Il y a la. Donc rechercher des activités où on n'est pas tout seul, ben ça
1: et
2: peut
1: puis
2: être
1: des choses
2: lancé,
1: on est utile aussi, où on est peut-être utile. On quitte un peu le côté rapport au monde et à la vie où on possède les choses hein, parce qu'on l'a pas encore dit ça mais la vie ce n'est pas que de posséder des choses.
2: Exact.
1: Il y a autre chose
2: hein. oui tout à fait, donc rechercher des activités non consuméristes, voilà, s'engager dans des associations alors caritatives ou pas caritatives hein, on peut très bien être dans une association de sport, aller faire de la randonnée avec des gens, faire des jeux, enfin il y a c'est caritatif ou pas caritatif, voilà, ça dépend aussi de ce qui se présente à soi. Il y a un super site du gouvernement, un super site pour aller aider ces jets de, je sais plus quoi, pour être bénévolat.fr ou quelque chose comme ça, je connais plus l'adresse.
1: Ouais, de toute façon, les associations, il y en a plein.
2: Nous, il y en a plein, et là, combien, en tout cas, voilà.
1: Ne vous inquiétez pas, on fait ce qu'il faut. C'est fort heureux.
2: Et donc, l'idée, voilà, et peut-être aussi se mettre dans des activités artistiques, alors, par exemple, mais même si on n'a aucun don, en fait, hein, ouais. Franchement, voilà.
1: L'écriture,
2: la peinture,
1: plein de choses à faire.
2: Hein. Cours, il y a plein de trucs à faire, et puis... Et puis dans un groupe, voilà, le groupe, je crois que c'est voilà se faire aider, et ne pas être tout seul, voilà ce que disait Alain, ne pas être seul. Alors ça va pas résoudre tout le problème de l'addiction, mais en tout cas peut-être en se mettant dans des dispositions un petit peu favorables. Quand je parle d'activités non consuméristes, je parle d'activités qui du coup ne sont pas forcément onéreuses ou.
1: Essayer de réfléchir son rapport au trop. Moi j'ai l'impression qu'il y a un sujet avec ça, Alain Rigaud, docteur Alain Rigaud. Vous voyez aujourd'hui il y a une espèce de fléau avec le trop, on est dans l'excès très très facilement et rapidement, j'ai l'impression, peut-être plus que puis tout va très vite aussi, donc on va vite dans le trop, dans l'excès. Qu'en pensez-vous, le rapport au trop? On achète trop de bouffe, on achète trop de tout, on veut trop, non? Il y a pas quelque chose de cet ordre là
0: Il y a une dimension tout à fait civilisationnelle dans ce que vous dites là. On le trouve avec la question des Jeux Olympiques, plus loin. Bon, c'est la dimension, je dirais, enfantine qu'il y a dans l'humanité. Quand je serai grand, je ferai ceci, je ferai cela. Il y a un désir de toute puissance qui est lié à ce qu'on a pu connaître. Quand on était nouveau-né, nourrisson et la dernière merveille du monde. Voilà. Cette aspiration-là, où le trop peut se jouer sur la fréquence, la quantité, la durée, le toujours plus, c'est cette dimension excessive, oui. Mais ça, c'est consubstantiel à la condition humaine, d'une certaine manière.
1: La toute-puissance.
0: De manière plus prononcée.
1: Oui.
0: Par certains plus que par d'autres. Bon.
1: Une société enfantine.
0: Politique, toujours un mandat de plus. Voilà. Des sportifs, toujours une compétition de plus.
1: Ouais.
0: Etc.
1: Parce que vous savez à quoi je pense aussi. Je pensais au palier de sport. Je vous dis, on aborde hein, toute une série de d'addictions dans cette émission. Enfin, pas que ça non plus, je vous rassure, mais c'est vrai qu'on a, on parle du sport alcool, des sports aoliques. Hein, donc il y a les workaholics et les. Vous voyez, on est dans l'excès, on le voit bien hein, dans plein de choses, dans plein de domaines, plein de la vie. Des personnes qui sont complètement addictes au sport. Mais la toute puissance me semble une bonne réponse.
0: C'est un symptôme. Au sport, il y a l'addiction au travail aussi dont on ouais. parle peu. Parce qu'elle est valorisée, ça rend service à l'auto-entrepreneur, au chef d'entreprise, qu'il soit lui-même dans le travail excessif ou ouais. que ce soit ses salariés, ses employés qui le soient. Oui, c'est là où vous avez, avec ce que vous venez de lister, l'illustration que l'objet d'addiction peut être en vérité à peu près n'importe quelle conduite humaine.
1: D'accord.
0: Le sport, le travail, l'achat. On parle aussi de l'addiction au sexe.
1: Ouais.
0: Voilà, puis il y a effectivement les produits, alcool, stupéfiants, tabac. Bon, voilà.
1: Ouais. Effectivement. Ben, écoutez les amis, je vous laisse une fois de plus quelques instants en compagnie de Zaz. Je veux. À tout de suite.
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0: Moi, je veux. Avec Zaz, comment lutter contre le syndrome de l'achat compulsif? C'est avec Montesquieu, figurez-vous qu'on en parle. Mais pas seulement, puisque je suis une malheureuse victime d'achat compulsif. Vous l'avez bien compris, je ne suis pas la seule. Ça aussi, je l'ai compris. Marie-Laure Falque-Massé est avec nous, experte en énergie et en climat. C'est pas très élégamment dit, mais en tout cas, vous avez publié ce guide magique de la sobriété au quotidien. 1000 astuces et conseils pour tout et partout. Pour vivre mieux, dépenser moins sans se compliquer la vie au rocher. Et puis, docteur Alain Rigaud, psychiatre addictologue, qui est le président d'honneur de l'association Addiction France. Nous parlions, cher ami, cher Alain Rigaud, en ligne avec nous, nous parlions avec Marie-Laure Falque-Massé à l'instant des équipements électroniques. 90 en moyenne par foyer. Là aussi, il y a une espèce de volonté d'être dans le coup, quoi, comme diraient nos anciens, finalement. C'est vrai que ça aussi, ça fait partie des achats compulsifs. Les gens qui veulent avoir, qui remplissent leur caddie des dernières nouveautés high-tech et compagnie, docteur Alain Rigaud. C'est intéressant, hein, ça.
1: Le high-tech, c'est aussi high puissance, si j'ose dire. Le high-tech, ça a commencé avec le pétrole et le charbon.
0: C'est-à-dire
1: comme l'explique très bien Jean Covici, les énergies fossiles ont non seulement décuplé, mais centuplé, multiplié la puissance des hommes, là où avant il n'y avait que l'huile de coudre et le cheval de labour. Donc la société, à partir de la découverte des énergies fossiles, voilà, le charbon et le pétrole pour faire court, a vu sa puissance, le toujours plus, comme on a pu l'évoquer tout à l'heure, se décupler, se centupler, puisque c'était l'énergie des machines qui est venue se substituer à l'énergie des vivants, les hommes et puis les animaux qu'ils pouvaient employer. Voilà. Alors, le high-tech aujourd'hui, quand on nous parle d'intelligence artificielle aussi, c'est la promesse toujours de démultiplier nos capacités de puissance. Et là, on voit le rêve démiurgique de l'humain. Alors, c'est une, ça aussi, c'est très lié à la condition humaine. Ça a pris des formes, certaines formes dans le passé, s'en prend aujourd'hui avec les évolutions technologiques de nouvelles formes. Mais encore une fois, c'est toujours la promesse de nous sentir vivre comme des dieux.
0: Rien que cela, Marie-Laure Falque-Massé. C'est vous qui m'avez donné ce chiffre épouvantable.
2: Oui, 99 équipements électroniques et électriques dans nos foyers. Et quand on interroge les gens, en fait, on n'a pas du tout cette impression. Et les réponses en moyenne, on vous dit combien vous en possédez
0: chez
2: vous.
0: Moi, j'aurais dit 10, en fait.
2: En moyenne, les gens disent, oh, on en a une trentaine. Donc, en fait, les deux tiers, on ne sait pas où ils sont. Donc, ça veut dire que déjà, les deux autres tiers sont dans les placards, sans doute, qu'on les utilise pas. D'autant plus que bon, la plupart de ces appareils, effectivement, on va avoir dans la cuisine, mais effectivement, tout ce qui est téléphone et puis ordinateur.
0: Tous les gadgets, en fait. Tous les gadgets qui se branchent.
2: Tout ce qui se branche.
0: En fait, tout ce qui se branche, parce qu'on ne branche plus forcément qu'à des prises, on est biaisé, on dit mais non, mais moi... Enfin, le fait, vous voyez, psychologiquement, de ne pas brancher à une prise à l'ancienne, on se dit non, mais ça c'est un tout petit truc. Bah oui, mais ça, ça coûte.
2: On a beaucoup des petits trucs.
0: Des petits trucs. C'est petit, mais ça coûte cher. Enfin bref.
2: Oui, c'est sûr que l'arrivée de l'énergie et de... en abondance, effectivement, et de la technologie, ça a grandement, aidé nos sociétés, effectivement, mais voilà, on peut, le high-tech, effectivement, on peut peut-être retourner un petit peu vers d'autres technologies, du coup, plutôt low-tech.
0: La low-tech.
2: La low-tech, c'est des technologies qui vont vous rendre le même service, mais pas forcément, branché avec beaucoup d'énergie, etc.
0: Comme quoi?
2: À low-tech, vous savez, la marmite norvégienne, par exemple, pour finir de cuire ses aliments, la marmite norvégienne, c'est un genre
0: de wok?
2: C'est un genre de
0: en fonte.
2: De tissu. Non, pour le coup, en fait, vous allez mettre ou dans des tissus ou une boîte, etc. votre cocotte pour finir la cuisson dedans, en fait, dans un environnement fermé, on va dire. Donc ça se présente sous plusieurs formes. En fait, il y a des marmites norvégiennes en bois, voilà, et il y en a aussi en tissu. C'est très mignon. Et vous pouvez aussi la fabriquer vous-même, juste avec des vieilles couvertures, etc. Ça vous permet, voilà, pour le mijoter, vous finissez votre cuisson avec ça. D'accord. Et la marmite norvégienne, on appelle ça marmite norvégienne, mais bon, c'est quelque chose qui existe.
0: Alors, oui, parce que je dis pas tout non plus. Docteur Alain Rigaud, on parlait à l'instant aussi avec Marie-Laure Falk-Masset, des personnes qui achetaient énormément de nourriture, qui prévoyaient trop, en fait, les gens qui sont une fois de plus dans l'excès. Vous avez parlé de boulimie tout à l'heure, je sais pas si c'est tout à fait ça, mais en tout cas, c'est une fois de plus, en fait, tout est une question d'équilibre, quoi. Donc, on a l'impression qu'on s'en éloigne de l'équilibre. Aujourd'hui, plus les années passent, plus on devient tous complètement excessifs dans certains domaines, mais on devient tous, en tout cas, excessifs dans un domaine. C'est ça que je voulais dire, docteur Alain Rigaud. En tout cas, c'est difficile d'y résister, j'ai l'impression.
1: Alors là aussi, il y a plusieurs cas de figure.
0: Allez-y.
1: Il peut y avoir des personnes dont les placards sont rempli de kilos de sucre, de bouteilles d'huile, de paquets de farine. Et je pense par exemple à quelqu'un qui en parlait, c'est Marguerite Duras, qui racontait combien dans sa maison de Neuf-le-Château, ses placards étaient bien garnis. Mais là, c'était avec l'idée de ne pas manquer.
0: Oui.
1: Ne pas manquer, voilà. Ouais. D'autres, par contre, vont par exemple être dans une angoisse presque millénariste, avec des conduites survivalistes, et il faut avoir prévu le stock pour la prochaine guerre nucléaire,
0: ouais,
1: ou quand les Russes vont envahir l'Europe,
0: ouais, voilà,
1: ou quand le prochain Covid va arriver et qu'on sera confiné. Et on voit que c'est une conduite qui vient répondre à une angoisse. Mm. Après, il y en a d'autres pour lesquelles c'est justement des personnes en problématique anorexique ou boulimique, et qui achètent beaucoup de produits qu'elles vont pas forcément d'ailleurs consommer, mais qu'elles auront sous la main quand la crise va survenir. Vous voyez,
0: d'accord,
1: il y a plusieurs explications à ces modalités de thésauriser, de remplir ses placards.
0: Ouais.
1: Et puis moi, j'ai pu connaître une personne qui avait une problématique d'anorexie mentale, mais qui était de nature psychotique, qui malheureusement est décédée, et dont on a pu se rendre compte à son décès que son appartement était en fait un vrai syndrome de Diogène, voyez-vous. Donc il y a beaucoup de facettes différentes à une conduite qui, à première vue, paraît analogue.
0: Ouais. Ah oui, le syndrome de Diogène, on aurait presque pu, à vous entendre, l'intégrer dans l'émission.
1: Non, pas vraiment, ça fait partie de ce qu'on appelle les diagnostics différentiels.
0: Ouais.
1: Voilà, parce que c'est des gens qui sont dans une problématique d'accumulation.
0: C'est pas la même chose, hein.
1: C'est
0: ils n'achètent pas forcément, ils accumulent, ils ne jettent rien, c'est ça?
1: Ouais.
0: Ouais.
1: Ils achètent des choses dont ils ont besoin. Par exemple, comme de l'eau minérale en bouteille, alors il pourrait la consommer au robinet, mais ça peut être d'autres contenants, et ils ne jettent pas.
0: C'est
1: voilà.
0: Dingue.
1: Bon, c'est une toute autre problématique.
0: C'est une autre problématique. D'ailleurs, il faudrait qu'on en parle dans l'émission En quête de sens, Alain Rigaud, vous reviendrez en parler. Et Marie-Laure Falk-Masset, vous me parliez des déchets tout à l'heure, là, comme ça, tout à l'avenant. Vous me disiez qu'on jetait 30 kilos, alors pas de nourriture, mais de
2: 30 kilos de déchets alimentaires par personne
0: et
2: jetés par an. Voilà, gâchés totalement, dont la plupart sont les fruits et légumes, parce que les fruits et légumes, on les achète d'un coup, on a un peu tendance à les oublier, parce que les fruits et légumes, faut les préparer, et donc on les laisse souvent un petit peu s'abîmer au fond du frigo, du placard, etc. Donc c'est pas effectivement la peine d'en acheter des quantités industrielles à la fois, si on va pas en faire une compote ou de la confiture ou je ne sais quoi, effectivement.
0: Ouais.
2: Vous parliez d'ailleurs de l'eau minérale en bouteille à la place aussi d'acheter de l'eau du robinet.
0: Pour la nourriture, c'est quand même quelque chose pour les personnes, et même ça marche pour tous les achats qu'on peut le fait d'acheter compulsivement. Peut-être j'y ai pensé au début de l'émission, mais j'ai pas osé suggérer cette idée. Peut-être de planifier, pourquoi pas une semaine. Par exemple, planifier la façon dont on va s'habiller pendant une semaine. Est-ce que c'est pas une bonne idée? Ou le fait, vous voyez, pour terminer, ou le fait de se dire, bah tiens, au lieu d'acheter plein de trucs, de plein de nourriture, de planifier sur une semaine à peu près ce que je vais, les repas que je vais passer à la maison, avec mes enfants ou pas avec mes enfants, mais de planifier les choses un peu plus. Qu'est-ce que vous en pensez, Marie-Laure, vous qui êtes dans le concret?
2: Ah ben ça,
0: c'est une bonne idée.
2: Très, très bonne idée. J'y avais pas pensé. En fait, on le fait pour la nourriture. On planifie souvent ses menus, ses repas.
0: Ouais.
2: En faisant, par exemple, le batch cooking le dimanche.
0: Le fameux.
2: Une fois. Le fameux.
0: Aider, hein.
2: Préparer vraiment tous ces plats à l'avance. Mais très bonne idée de faire ça aussi pour les vêtements.
0: Pour éviter d'acheter sur les sites. Bonne idée. Bah voilà. Et bah écoutez, moi, je crois que je vais commencer. Vous voyez. Au mois de mars. Non, avant. Je plaisante. Je vais pas suivre le conseil d'Alain Rigaud. Docteur Alain Rigaud, est-ce que ça peut être une bonne petite idée pour terminer? Ou alors avez-vous quelque chose à dire?
1: Qui paraît raisonnable et qui peut faire gagner beaucoup de temps. Préparer le samedi ou le dimanche, faire pas pour la semaine, ça gagne du temps en semaine. Bon, voilà. Mais en même temps, voyez, ça peut conduire à une existence complètement rigide.
0: Oui, on est d'accord.
1: Le plaisir.
0: Oui.
1: Prévu. Quand vous évoquez les vêtements, j'ai le souvenir d'un auteur américain qui avait, d'ailleurs, ça existait avec des meubles qu'on appelait des chemisiers. Il y a une chemise pour chaque et une cravate pour chaque semaine.
0: Ouais, bon. Merci en tout cas, docteur Alain Rigaud. Merci, Marie-Laure Falque-Masset. Comment lutter contre le syndrome de l'achat compulsif? Pas mal d'astuces aujourd'hui. Merci les amis et très bon week-end à tous.

0: Ceux qui s'imaginent naïvement qu'avoir la foi est une forme d'assurance-vie devraient lire votre nouveau livre, Jean-Claude Guibaud, « La foi qui reste », que vous publiez aux éditions de l'Iconoclaste. Alors pour ceux qui ne vous connaîtraient pas, Jean-Claude Guibaud, je rappelle que vous êtes journaliste, éditorialiste au Nouvel Observateur, à La Vie et à Ouest-France, que vous avez été pendant plus de 20 ans grand reporter au journal Le Monde, mais également en tant qu'écrivain, vous avez publié une œuvre monumentale sur le désarroi contemporain et les mutations de notre société. Pour aborder ce nouveau livre sur le thème de comment vivre sa foi chrétienne dans un monde déchristianisé, il est important de revenir 10 ans en arrière. Vous aviez publié alors un ouvrage intitulé « Comment je suis redevenu chrétien ». Et qu'est-ce qui vous a conduit, Jean-Claude Guibaud, à cette époque, à dire ouvertement votre appartenance à la foi chrétienne ?
1: C'est très simple, c'est que à cette époque, on m'a décelé un cancer de la prostate, et que les premières indications étaient très mauvaises, et que du coup, on m'a fait comprendre que voilà, j'avais beaucoup de chance de ne pas passer l'été, quoi. Et j'ai suivi une radiothérapie qui était assez fatigante, et j'ai pas voulu passer mon été à ne rien faire, et j'ai écrit ce petit livre, en pensant que c'était un petit livre très qui intéresserait quelques dizaines de personnes. Et voilà, tout simplement en pensant que c'était sans doute les dernières pages que j'écrivais.
0: Mais ça veut dire quand même que votre questionnement sur le sens de la vie, et votre questionnement spirituel, votre lecture des évangiles qui vous a conduit à affirmer « je suis chrétien », ça ne s'est pas fait juste uniquement à cause de la maladie.
1: Non, mais c'est arrivé au moment où la question se posait. Parce que j'ai commencé en 1995 à faire ces grands livres d'interrogation sur ce que j'appelais le désarroi contemporain, et donc, c'est vrai, à me replonger notamment dans les textes juifs, les textes chrétiens, je relisais les pères de l'Église, etc. Donc j'ai fait au total 8 livres de ce format-là, et c'est vrai que je me suis rendu compte progressivement que tout me renvoyait au christianisme, quoi. Mais de manière intellectuelle, par la raison, j'avais pas une espèce de diffusion mystique comme ça, comme Claudel derrière un pilier de Notre-Dame.
0: Pas de conversion brutale.
1: Non, j'en revenais à redécouvrir la pertinence du message évangélique pour aujourd'hui, quoi. Alors j'avais été préparé par des gens qui ont été mes maîtres, comme Jacques Ellul, comme René Girard, qui a beaucoup compté pour moi. Et puis j'avais déjà écrit un petit livre qui s'appelait La force de conviction, qui était une interrogation sur qu'est-ce que c'est que croire. Dans tous les domaines. Donc j'étais un peu préparé, et comment vous dire, au moment où cette déclaration de maladie est arrivée, je me questionnais moi-même, parce que je commençais à être interrogé quand je faisais des conférences, mais à propos des livres. Mais monsieur Guibaud, finalement, on se demande, il y a quelque chose de chrétien dans vos livres, mais est-ce que vous êtes chrétien, oui ou non? Parce que c'est vrai que je proclamais pas cela, et que au fond, je me le demandais moi-même. Donc,
0: et qu'est-ce que ça a produit dans votre vie, le fait de dire clairement, je suis chrétien, je suis redevenu chrétien, j'ai renoué avec cette tradition de mon enfance.
1: Ça a provoqué un grand sentiment de joie et d'humilité. C'est-à-dire, ça m'a poussé à approfondir en me disant, bon, je suis chrétien, mais qui peut dire qu'il est chrétien? Qu'est-ce que c'est que cette incroyable fatuité de se dire chrétien? Et du coup, je n'ai cessé d'approfondir ce questionnement. Et de dire sans arrêt, comme je disais dans le premier livre et comme je le redis dans ce nouveau, 10 ans après, être chrétien, c'est pas un butin, c'est pas un statut, c'est pas une identité, c'est un cheminement. J'ai bien aimé cette idée qu'on trouve chez saint Augustin et bien d'autres, quoi. C'est-à-dire la foi comme un cheminement qui est jamais achevé, qui est toujours remis en question, toujours prolongé, etc. Donc, mais au fond, quand même, ça a fait naître en moi une grande paix, en définitive.
0: Une grande paix, mais on vous a aussi beaucoup sollicité. Vous étiez un peu le cateau ressource pour aller sur les plateaux
1: de télé.
0: Si vous
1: voulez, ça a été grotesque à un moment donné. Ça a été au début assez surprenant parce que je m'attendais à ce que ce petit livre passe inaperçu. C'était chez Albin Michel. J'avais volontairement fait en dehors de ma maison d'édition qui était Le Seuil. Et puis, à ma grande surprise, quand le livre est sorti, j'ai été sollicité sans arrêt par des interviews. Et je me souviens que c'était assez drôle parce que les confrères qui sont venus m'interviewer, y compris un confrère de Libération, très bienveillant, Jean-Dominique Mercher, je lui suis reconnaissant, qui est arrivé, et lui et bien d'autres qui m'ont dit, Jean-Claude Guibaud, quel courage de se dire chrétien aujourd'hui.
0: Et c'est pas tendance, hein, d'oser dire que l'on est chrétien.
1: Alors, du coup, ça me faisait rire, j'ai dit, écoutez, il faut du courage pour, si on se dit chrétien en Syrie, en Irak, ou dans les pays où les chrétiens sont persécutés.
0: Mais à Paris.
1: Mais à Paris, qu'est-ce que je risque? Je risque, quoi, un papier ricanant dans Charlie Hebdo.
0: Mais c'est ça, vous risquez l'ironie, oui, les sarcasmes, oui, les moqueries.
1: C'est rien.
0: Oui, mais vous en foutiez quand même.
1: Complètement. Alors là, franchement, complètement. Comment vous dire, il se trouve, je ne veux pas arguer de cette aucune supériorité, mais j'ai été quand même presque 30 ans correspondant de guerre, donc les sarcasmes de Charlie Hebdo ou du Canard Enchaîné, à côté de ce que les gens risquaient autour de moi, leur vie en permanence, c'est vrai que ça me portait à rire. Quoi.
0: Alors Jean-Claude Guibaud, pourquoi 10 ans après vous publiez ce livre, La foi qui reste, en parlant d'une certaine inquiétude. Vous dites, une inquiétude me conduit 10 ans après à publier ce livre.
1: Oui, parce que les deux premiers chapitres disent clairement pourquoi. D'abord, je crois qu'on n'ose pas regarder en face ce qui se passe concrètement, c'est-à-dire la diminution du nombre des prêtres, la disparition presque totale des vocations,
0: notamment en France.
1: Oui, je parle de la France. Mmh. Le vieillissement du clergé qui fait que, à échelle de 10 ou 15 ans, il y aura plus de curé. Et qu'est-ce que sera ce catholicisme sans prêtre? D'autre part, vous savez très bien qu'on commence, comme au Québec, que je connais bien, on commence à déconsacrer les églises.
0: À les vendre même.
1: À les vendre. Et il n'y a pas très longtemps, à Poitiers, on m'a invité à faire une conférence, je me souviens, c'était autour de René Girard, au moment de sa mort, et l'éditeur m'avait réservé une chambre, mais comme j'étais arrivé au dernier moment, j'avais pas eu le temps d'aller à mon hôtel, je suis allé directement au lieu de rendez-vous de ce colloque autour de René Girard, et on m'a ramené à l'hôtel après, et j'ai découvert que mon hôtel était une église transformée en hôtel, quoi. Avec la nef qui servait enfin c'était, et j'étais logé tout à fait en haut dans une chambre près des cintres, comme ça, et tout d'un coup, je sais pas, ça m'a troublé énormément, parce que tout d'un coup, sans qu'on s'en rende compte, ça se fait de manière incidente, on transforme petit à petit nos églises en hôtels, je sais pas. Là, ça m'a glacé, quoi. Et je me suis dit, mais il faut qu'on regarde en face cette lente disparition.
0: Et ça, vous en êtes vraiment rendu compte, parce que depuis 10 ans, vous circulez beaucoup à travers la France pour donner des conférences, pour rencontrer aussi beaucoup de gens au milieu d'églises. Vous êtes vraiment rendu compte de cette déchristianisation plus qu'avant?
1: Bien sûr, en même temps, je suis pas fondamentalement pessimiste, parce que j'en ai connu d'autres déchristianisations qui se sont retournées.
0: Par exemple,
1: en Éthiopie, après 20 ans de régime marxiste-léniniste, après la révolution dite de 1974, l'Éthiopie a vécu, qui est le premier pays chrétien, les Éthiopiens ont été christianisés avant nous, à la fin du 3e siècle, et c'est vrai que l'Église a été persécutée, tous les monastères ont été menacés, etc. J'y suis retourné il y a quelques années.
0: Une renaissance de l'Église en Éthiopie.
1: Incroyable.
0: Même chose en Russie, d'ailleurs.
1: Les églises sont pleines, même chose en Russie. Donc j'ai
0: quand même. Oui, mais Jean-Claude Guibaud,
1: même chose en Chine.
0: Ce sont des églises qui ont été persécutées. Ce qui s'est passé au Canada, en Belgique, et ce qui se passe en France, c'est pas suite à une persécution. C'est une déchristianisation, je dirais, par la volonté des gens.
1: Oui, mais c'est aussi un grand malentendu politique. C'est-à-dire que je connais maintenant, je vais au Canada tous les ans pratiquement, là j'y retourne cette année au mois de septembre, j'ai lié des liens d'amitié avec les Dominicains de Montréal, du couvent Saint-Albert que j'aime beaucoup, et ils m'ont aidé à comprendre quoi ce phénomène de la sortie de la noirceur, si j'ose dire. Il y avait au Québec une théocratie pesante, incroyable, qui était une caricature de la théocratie qu'on aurait nous sans doute rejeté aussi bien que les Canadiens,
0: qui ne correspond pas au rejet de mai 68 en France.
1: Non,
0: ça franchement, a été plus violent,
1: non,
0: plus fort
1: oui,
0: au Canada.
1: Oui.
0: La révolution tranquille, comme
1: la révolution
0: dit.
1: Tranquille des années 60, quoi, du début des années 60. Mais je veux dire que maintenant, d'ailleurs, c'est en train un petit peu de se retourner. C'est-à-dire que je constate qu'au Canada, en tout cas, les Dominicains sont restés très populaires parce qu'ils ont accompagné ce mouvement. Ils n'ont pas été clos, quoi. Alors que les jésuites ne sont plus en odeur de sainteté. Mais comme il y a un ami dominicain, Bruno Demers, qui m'accueille là-bas, il m'accompagne dans les médias. Alors quand je vais faire une interview à la télé ou à la radio, il est là et il est très bien accueilli, paradoxalement.
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0: Jean-Claude Guibaud, l'une des conséquences face à la déchristianisation, vous le dites dans votre livre, La foi qui reste, c'est le repli identitaire. Et vous dites que vous avez bien du mal à comprendre ce repli identitaire.
1: Oui, parce que encore une fois, je crois que c'est une expression de Simone Veil, la foi, c'est pas un butin. La foi, c'est un projet. C'est-à-dire que avoir l'outrecuidance de se dire « je suis chrétien et j'inscris sur mon front catholique, et puis qu'on vienne me chercher, je serai là comme un guerrier », c'est absurde, c'est ridicule. Je veux dire, je suis même choqué par cela. Et moi, ça me renvoie à ce que j'appelle les catholiques athées. Qu'est-ce que c'est les athées catholiques ? C'est ceux qui sont dans la postérité de Charles Maurras, qui disait « je suis athée, mais catholique ». C'est-à-dire que Maurras s'intéressait beaucoup à l'Église en tant qu'institution pour maintenir l'ordre, la cohésion dans la société, mais le message évangélique, ça l'intéressait pas du tout, sauf à la toute sainte sa vie.
0: L'Église est socialement utile, mais le message évangélique,
1: non,
0: on le laisse de côté.
1: Alors, sauf à la fin de sa vie, puisque Maurras s'est repenti au dernier moment, quelques jours avant de mourir, il s'est dit converti au christianisme. Mais comment vous dire?
0: Mais là, excusez-moi.
1: Tradition de catholique athée, c'est invraisemblable, parce qu'elle a encore beaucoup d'influence en France.
0: Elle est présente encore aujourd'hui.
1: Mais énormément. Les identitaires sont là. Ce sont ceux-là qui disent, heureusement que l'Église est là pour maintenir l'ordre, quoi. Et je cite cette phrase magnifique de Bernanos, qui s'est moqué de ces catholiques athées. Bernanos disait, il y en a qui croient que le Christ est mort sur la croix pour permettre aux propriétaires de dormir tranquille. Donc, et ça existe. C'est une influence assez forte. J'ai même un ami, je lui dis en riant, c'était un vrai copain, Régis Debray, qui n'en est pas si loin, quoi. Régis Debray s'intéresse beaucoup plus à la messagerie qu'au message. Beaucoup plus à l'institution qu'au message évangélique.
0: Oui, vous écrivez dans votre livre, page 72, le catholicisme athée est toujours influent en France. Il brouille même le jeu politique. En fait partie cette branche catholique très minoritaire qui fut présente dès l'origine au sein du Front National.
1: Oui, bien sûr, oui. C'est-à-dire, vive l'Église est là, c'est très pratique, quoi, pour mettre de l'ordre.
0: Et là, ils se sont pas mal manifestés ces derniers temps.
1: Il y a eu toujours cette présence au sein. Bernard Anthony, par exemple, qui était très proche du Front National pendant longtemps, qui représentait cette branche du catholicisme athée, enfin, ce que j'appelle moi le catholicisme athée. Alors que Bruno Maigret, par exemple, c'était les païens. Il y avait une composante païenne, c'est-à-dire qui a abouti à la Nouvelle Droite, à tout ce que vous voulez, les païens, la revue Crisis et tout. Mais oui, ces catholiques athées ont toujours une grande influence.
0: Mais pour répondre
1: à votre question, je voudrais ajouter quelque chose à ce que je vous ai dit à propos de l'inquiétude. J'ai aussi une autre raison d'inquiétude. C'est que, paradoxalement, à la faveur du terrorisme se disant islamique ou islamiste, ce terrorisme a jeté le discrédit sur les religions tout entières.
0: Sur l'ensemble des religions.
1: Autrement dit, j'assiste depuis 10 ans à une espèce de diabolisation du religieux en général, qui témoigne d'abord d'une profonde inculture, méconnaissance, etc. Mais c'est pour ça que j'ai fait mon deuxième chapitre, que j'ai appelé la volonté d'effacement. Comme si on voulait effacer notre lien avec ce qui nous a constitués comme occidentaux, c'est-à-dire le judaïsme, le christianisme et la pensée grecque, quoi.
0: Mais effectivement, il y a un courant aujourd'hui de personnes qui disent « si nous pouvions nous débarrasser des religions, nous pourrions nous débarrasser de bien des conflits ». Et objectivement, quand on regarde les conflits dans le monde, beaucoup sont liés aux questions religieuses, et notamment à la question de l'islam.
1: Oui, mais je m'étais expliqué sur ce point dans un autre livre qui s'appelle « Le tourment de la guerre », où j'examinais la question de l'importance de la religion dans le déclenchement des guerres. Quand vous êtes en Russie, je vois un exemple précis parce que j'en reviens, et j'y suis allé presque tous les ans depuis quelque temps, quand vous allez en Russie, que vous dites à vos amis russes, vous savez, chez nous, les intellectuels de gauche ou de droite disent qu'en fait, toute la violence, elle vient du religieux. Alors ils éclatent de rire et ils disent « ben nous c'est le contraire, toute la violence qu'on a subie pendant trois quarts de siècle, elle venait de l'athéisme ». C'est-à-dire, la religion en Russie, elle a été persécutée et non persécutrice. Et on sait maintenant, puisqu'avec les systèmes informatiques et tout, notamment à l'université de Saint-Pétersbourg, il y a un département qui a fait le point sur le nombre de victimes du communisme parmi les chrétiens, on estime qu'il y a à peu près 1 million de chrétiens qui ont été tués à cause de leur foi. Parmi lesquels des centaines d'évêques, des milliers de popes, etc. Donc,

0: Mais voilà. Jean-Claude Guibaud, on ne peut quand même pas nier qu'aujourd'hui, quand on regarde la carte du monde et qu'on regarde les conflits, beaucoup sont liés à des conflits religieux. Entre musulmans, entre chiites et sunnites, entre chrétiens et musulmans, notamment en Afrique, entre bouddhistes et musulmans en Birmanie. Bref, la liste serait très longue.
1: Je vais vous dire, la religion, elle est souvent, le plus souvent, convoquée dans des conflits, dont l'origine n'est pas religieuse. Et quand la religion est convoquée dans les conflits, elle leur donne en effet une intensité plus grande qu'auparavant. Mais je vous signale que cette instrumentalisation du religieux, il a toujours existé. Savez-vous que Staline, pour gagner la bataille de Stalingrad, il a réintégré la Sainte Russie, il a interdit la propagande antireligieuse pendant le temps qu'il fallait, il a fait réouvrir les séminaires, il a fait réouvrir des églises, Staline tel qu'il était, parce qu'il avait besoin de cet appui, si j'ose dire, de l'engagement religieux. Donc, mais vous pouvez pas dire que, par exemple, au Proche-Orient, le conflit israélo-arabe, c'est un conflit entre le judaïsme et l'islam. C'est un conflit de deux peuples pour se partager la même terre.
0: Mais pourtant, Marek Alter me disait il y a pas très longtemps à ce micro que le fait religieux prend de plus en plus de place dans ce conflit politique.
1: Oui, parce qu'il arrive dans un moment où les idées n'existent plus. Dans le Proche-Orient, le bassisme, par exemple, qui était laïque et tout ça, a quasiment disparu. J'aime bien cette expression d'Edgar Morin qui dit « Mais Jean-Claude, nous vivons une période de basse eau des idées ». Quoi. C'est-à-dire, et la religion, en effet, se substitue à ce vide. Vous savez, Vladimir Poutine, il surfe de manière cynique et très efficace sur le retour des Russes à l'orthodoxie, à la foi orthodoxe. Le fait qu'il y a une prodigieuse renaissance du christianisme en Russie, sur lequel surfe avec beaucoup d'intelligence Poutine, mais il n'empêche que, là j'en reviens, je l'ai encore vu à quel point il y avait un mouvement de retour à la foi orthodoxe, mais sur laquelle Poutine surfe, mais c'est pas lui qui oblige les chrétiens à aller à l'église. C'est-à-dire, il surfe sur un phénomène qui ne dépend pas de lui, quoi. Parce que chaque fois qu'on dit ça, on dit « Ah oui, mais c'est une combinaison de Poutine pour garder le pouvoir ». Pas du tout, il s'en sert.

0: Jean-Claude Guibaud, j'aimerais que nous revenions en France, toujours autour de ce livre que vous venez de publier, La foi qui reste, dans laquelle vous avez exprimé une certaine inquiétude, donc face à la déchristianisation, face aussi à l'attaque qu'il y a aujourd'hui contre les religions. J'aimerais qu'on revienne quand même
1: J'ajouterais une chose, un seul mot. Je suis personnellement meurtri parce que je connais beaucoup de gens autour de moi qui sont chrétiens et qui ont l'impression, au fond, d'être diabolisés et de manière forte injuste, quoi, qui ont un sentiment d'injustice incroyable. Parce que moi, ça m'atteint pas, parce que je veux dire, ça fait 20 ans que je réfléchis là-dessus, donc je suis armé intellectuellement, mais il y a des gens que cette diabolisation haineuse, cette espèce de rejet du religieux, blesse profondément.
0: Mais est-ce qu'il y a vraiment un rejet du christianisme aujourd'hui, ou est-ce que ce rejet, on l'a connu très fortement, et qu'aujourd'hui, il fait plus place à de l'indifférence?
1: À de la moquerie. Regardez, enfin, les radios, les humoristes en général, leur thème c'est se moquer de la religion, quoi.
0: Des politiques, beaucoup.
1: Oui,
0: et la religion, vous trouvez encore beaucoup.
1: Beaucoup de la religion, quoi. Et de manière sotte, parce que j'entends dire sur la religion des choses tellement bêtes, tellement. Je veux pas être méchant pour Caroline Fourest, mais j'ai lu à peu près tous ses livres. On dit qu'elle a du courage, mais elle dit beaucoup d'âneries, quoi.
0: C'est de l'inconnaissance, en fait,
1: oui,
0: sur les questions religieuses.
1: Beaucoup de sottises, quoi. Donc. Et ça, je compatis à cette souffrance que ressentent beaucoup de gens autour de moi qui se demandent alors

0: Quoi? On est que ça? Nous sommes comme ça,
1: Nous sommes
0: coupables de quelque
1: caricaturés.
0: chose. Nous sommes, et ça les, il y a des gens que ça blesse beaucoup et qui n'osent pas en parler.
1: Alors, face à ces moqueries, à ces railleries, il y a la tendance du repli identitaire.
0: Oui.
1: Et vous dites que vous-même, vous avez été tenté à un moment
0: Ben
1: par ce
0: oui, parce
1: repli
0: que
1: identitaire.
0: j'étais devenu le cateau de service. Vous comprenez? Après ce livre-là, d'il y a 10 ans, chaque fois qu'il fallait un cateau dans une émission de télé, il y avait Guilbeault. Alors, au début, ben, j'étais flatté, comment, bêtement, quoi. Ah, Guilbeault, très bien. Puis, au bout de quelques temps, je me suis dit, mais attends, tu vas pas devenir, ça va pas devenir ta fonction. Tu vas pas devenir l'intellectuel organique du Vatican. C'est ridicule. Et du coup, au bout d'un ou 2 ans, à peu près, j'ai refusé toute invitation concernant une émission sur le catholicisme. J'étais pas là.
1: Oui, mais
0: J'étais plus
1: pourtant,
0: là.
1: certains vont vous dire, c'est quand même bien qu'il y ait des cathos qui osent aller sur les plateaux télé et défendre le
0: Vous
1: christianisme.
0: savez, je fais 3 chroniques par semaine, une dans la vie, une dans Sud-Ouest et une dans l'Obs. J'ai largement la place de dire, et je m'en prive pas, de dire ce que je pense du christianisme, de la sottise.
1: Oui, mais vous savez l'importance de ces plateaux télé quand même,
0: Oui,
1: pour le grand public.
0: vous êtes sûr qu'ils ont tant d'importance que ça?
1: En termes d'audience, il y a beaucoup de spectateurs, hein,
0: Oui, mais je crois
1: qui
0: qu'avec.
1: ne lisent pas le Nouvel
0: Oui,
1: Obs,
0: mais vous
1: La
0: savez, je
1: Vie
0: crois qu'à propos de la
1: ou
0: foi, il ne
1: Ouest de
0: faut pas
1: France.
0: raisonner en termes de part de marché. Il y a des gens qui ont joué un rôle fondamental sans être à l'époque aussi célèbres que je ne sais pas que les stars de la télévision. Je parle au niveau des idées, de la religion. Vous savez, Charles Péguy, il a été pauvre toute sa vie, quoi. Et aujourd'hui, on le lit encore. Et ce qu'il a dit du christianisme est fondamental.
1: Et Bernanos aussi.
0: Bernanos aussi, mais Bernanos c'était plus célèbre. Mais je prends l'exemple de Jean Bastère, que personne ne connaissait, qui a passé toute sa vie d'abord à glorifier Péguy, Charles Péguy, en qui il voyait un révolutionnaire magnifique, et puis à essayer de réhabiliter l'écologie et de montrer que le christianisme était parfaitement compatible avec l'écologie, comme l'a d'ailleurs l'avait pressenti François d'Assise, enfin, dans son fameux Cantique des créatures, qui est le premier texte écologique, quoi, magnifique. Et Jean Bastère, je crois qu'il a eu beaucoup d'influence, et je crois même, je m'avance peut-être un peu, que ces livres n'ont pas été étrangers à la rédaction de l'encyclique Laudato Si du pape François. J'ai trouvé dans cette encyclique des accents bastériens, si j'ose dire. Voilà quelqu'un que personne ne connaissait. Moi, il m'écrivait des lettres sur un petit papier à lettres en petit format pour se plaindre de ce que personne ne parlait de son travail. Et vous voyez, ça n'a pas empêché d'avoir une grande influence qui continue encore.
1: Jean-Claude Guibaud, dans votre livre La foi qui reste, vous avez quand même aussi un regard, je dirais, un peu critique vis-à-vis de l'Église
0: Bien
1: catholique
0: sûr,
1: et de l'institution
0: bien sûr.
1: à laquelle vous appartenez en tant
0: Oui.
1: que catholique aujourd'hui. Alors, j'aimerais qu'on parle de ce cléricalisme que vous surnommez cet esprit de vieillesse.
0: C'est Bernanos. C'est une expression de Bernanos. J'ai appelé le livre la médiocrité chrétienne. Parce que je pense que, et quand je parle de la médiocrité chrétienne, qui est aussi une expression de Bernanos, je pense aussi à la mienne. C'est-à-dire que je pense que notre médiocrité congénitale, en tant que chrétien, notre tristesse, notre propension à la récitation, à ce que Péguy appelait être des âmes habituées, qui, à ses yeux, c'était plus grave que d'avoir une âme perverse. C'est d'avoir une âme habituée. Cette espèce
1: Qui ne
0: de,
1: mouille pas la grâce.
0: voilà, cette espèce de ronron comme ça, bon dieusard, je pense que en effet, ça fait partie de la médiocrité chrétienne, sans compter des médiocrités plus graves. Même criminel comme la pédophilie. Moi, j'ai été sidéré,
1: Alors, est-ce que
0: blessé.
1: vous pensez vraiment que la déchristianisation est aussi liée à ça, à tout ce que l'on a appris sur la pédophilie, ce qu'on a appris sur la crise financière au sein du Vatican? Vous
0: Disons que
1: donnez ces deux exemples.
0: ça s'est ajouté, quoi. Mais c'est pour ça que je vous suggère de. J'ai mis en exergue du livre une citation sur l'Église. J'aimerais bien que vous la lisiez.
1: L'Église est impure, limitée, rarement à la hauteur de la parole qu'elle prétend transmettre. Et pourtant, je lui dois d'être aujourd'hui chrétien. Alors je m'incline. Au Moyen Âge, on appelait l'Église la chaste putain, femme de mauvaise vie qui porte en elle un fragment central de sainteté et qui, en se prostituant, arrive à faire vivre ses enfants. Gustave Thibon,
0: Ouais,
1: dans
0: Gustave
1: son
0: Thibon.
1: livre Au soir de ma vie.
0: Gustave Thibon, qui était l'ami, qui était d'origine paysanne, et qui a été le grand ami et le soutien de Simone Veil jusqu'à sa mort.
1: Mais alors, justement, Jean-Claude Guibaud, je me demandais en vous lisant comment être fidèle au message de l'Évangile, puisque vous insistez beaucoup sur la modernité, presque le côté révolutionnaire du message évangélique, et puis la fidélité à l'Église, à l'institution.
0: C'est ce problème que nous gérons depuis 2000 ans. C'est-à-dire que nous sommes dans cette situation que nous avons besoin de l'institution, faute de laquelle le message se serait perdu dans les sables, mais nous avons besoin des dissidents. Nous avons besoin des saints. Dans le journal d'un curé de campagne, l'abbé de Torcy, qui est un abbé comme ça, dit « Dieu nous préserve des saints, ces emmerdeurs en gros, parce que nous, pendant ce temps, on tient la boutique. » Donc on a besoin de cette synergie entre les deux. Une église en tant qu'institution qui tend à se scléroser, évidemment, parce qu'elle se défend comme institution. Elle veut exister, elle veut perdurer dans son être.
1: Mais elle est indispensable.
0: Je pense qu'elle est indispensable, à condition qu'il y ait en face des saints qui la rappellent à l'ordre en permanence.
1: En face ou dedans?
0: Ils sont les deux. Regardez Thérèse d'Avila, ou Maître Eckhart, ou Saint Jean de la Croix. Ces grandes figures qui ont été très critiques, très contestataires, qui ont souvent été au bord de l'excommunication, y compris François d'Assise, comme vous le savez, qui n'était pas du tout en dehors de sainteté. Il s'est présenté devant son évêque tout nu. Enfin, c'était un grand provocateur. Mais tous ces gens-là ont toujours été... Ils ont joué un rôle de réveil, de mise en question. Ils ont empêché l'Église de dormir, en gros, sur sa puissance temporelle.
1: Alors là, vous venez de citer des saints d'il y a très longtemps. On en a des plus récents. J'adore le passage où vous racontez ce que le père de Lubac a conseillé à l'abbé Pierre.
0: Ah, c'est formidable.
1: Si vous me permettez, je vais le lire. Lors de son ordination sacerdotale à la chapelle des Jésuites à Fourvière, près de Lyon, le père de Lubac fit cette boutade à l'abbé Pierre. Demain, quand vous serez étendu sur les dalles de la chapelle, ne faites qu'une prière à l'Esprit Saint. Demandez-lui qu'il vous accorde l'anticléricalisme des saints.
0: C'est magnifique.
1: Alors, qu'est-ce que c'est, cet anticléricalisme des saints?
0: C'est ramener sans cesse l'Église au message dont elle est porteuse et qu'elle tend quelquefois à mettre de côté pour mieux se défendre en tant qu'institution. C'est-à-dire, ça veut dire empêcher l'Église de devenir maurassienne, d'une certaine façon, quoi. C'est une histoire magnifique. Et c'est vrai que... Mais des gens comme ça, j'en connais. Je cite Maurice Bellet, par exemple, pour qui j'ai une immense admiration. Il fait partie de cela.
1: Il faut dire, alors, il est prêtre, Maurice Bellet, psychanalyste.
0: Il a été psychanalyste, écrivain. Il a été une grande signature dans la Revue française de psychanalyse. Et puis, il aura 94 ans à la fin de l'année, 2017. Je le connais depuis une vingtaine d'années.
1: Vous l'aimez beaucoup, citez à plusieurs reprises.
0: J'ai beaucoup d'admiration pour lui.
1: Parce que qu'est-ce qu'il signifie, lui? Alors, en quoi ressemble-t-il à ce que l'abbé Pierre a été quelque part?
0: Parce qu'il est capable d'être très anticlérical. Une fois, il m'avait dit, Jean-Claude, il paraît qu'au Vatican, j'ai un dossier haut comme ça. Et puis, il a été, je crois que je raconte dans le livre, qu'une fois, on m'avait invité à faire une conférence devant des prêtres, dans l'Est de la France, je dirais pas où, par charité chrétienne. Ensuite, je déjeunais avec l'évêque et les deux abbés qui avaient organisé la conférence. Et j'en suis venu, comme ça, dans la conversation, à parler de Maurice Bellet. Et l'évêque m'a interrompu, il m'a dit, Monsieur Guilbeault, je vous demande de changer de sujet de conversation immédiatement. Alors j'ai cru qu'il plaisantait. Donc j'ai commencé, Monsieur Guilbeault, pour la deuxième fois, je vous demande de changer de sujet de conversation immédiatement. C'est-à-dire parce que Maurice Bellet, il pouvait pas. C'était trop urticant, c'était trop contestataire, c'était trop.
1: Oui, mais alors
0: trop
1: quoi...
0: plein de sainteté au fond.
1: Alors c'est ça. En quoi vous pouvez dire que Maurice Bellet est trop plein de sainteté dans ses propos? Et notamment dans cet anticléricalisme bénéfique, visiblement, comme vous le présentez.
0: Et dans son intelligence et dans sa réflexion. Enfin, franchement, je veux pas être méchant, mais comme je déjeune pratiquement une fois par mois avec lui, et je le dis d'ailleurs un peu dans le livre, souvent j'ai l'impression que un quart d'heure de conversation de Maurice Bellet, j'en apprends beaucoup plus que 10 bouquins de philosophes à la mode. Vous voyez, je veux dire, des successeurs de Bernard et Lévy, il y en a deux ou trois, c'est-à-dire des philosophes médiatiques, auprès desquels je n'apprends rien. Il y a plus de pensées dans 10 minutes de Maurice Bellet que dans 300 pages de ces gens-là. C'est vrai que... Et si je vous invitais un jour, pourquoi pas le faire,
1: avec
0: à déjeuner
1: plaisir.
0: Avec lui,
1: avec vous deux,
0: vous serez charmé comme moi. Et ma femme me dit souvent, Jean-Claude, quand tu déjeunes avec Maurice Bellet, je sens que tu t'es ressourcé spirituellement. C'est comme si j'avais rechargé mon portable spirituel et je sors joyeux et je sors en effet d'attaque formidablement.
1: Ça, c'est un signe.
0: Ouais.
1: La joie.
0: Ouais.
1: La joie évangélique.
0: Ah bah oui.

0: Visage, Thierry Lyonnais.
1: Jean-Claude Guibaud, dans votre ouvrage « La foi qui reste », vous nous invitez à réfléchir sur ce qui est de l'ordre du message évangélique et puis ce qui est de l'ordre de, je dirais, la création ecclésiale, institutionnelle, qui parfois s'écarte du message évangélique. Et vous pointez du doigt quelque chose que j'ai trouvé très intéressant, c'est la notion de l'oubli des pauvres.
2: Oui.
1: Vous dites qu'il y a, y compris dans l'Église, une tendance parfois à oublier les pauvres, mais dans la société aussi en général. Pourquoi est-ce que ça vous semble aussi important d'être vigilant à ne pas oublier les pauvres ?
2: Parce que nous vivons de ce point de vue-là, c'est-à-dire cet aspect politique, nous vivons une étrange situation où le pape François est beaucoup plus à gauche que tous les partis de gauche européens. C'est la première fois que tout ce qu'on appelle les sociodémocrates, etc., y compris le Parti socialiste français, sont beaucoup moins à gauche que le pape François, et je trouve ça magnifique. Qui est là constamment pour rappeler, pas seulement les chrétiens, mais pour rappeler les citoyens, au fait que la pauvreté ne cesse d'augmenter. Nous sommes des sociétés de plus en plus riches, mais qui fabriquent de plus en plus de pauvres, que ce soit aux États-Unis ou en France. Nous avons en France, comme vous le savez sans doute, on a 5% de la population qui est au-dessous du niveau du seuil de pauvreté, un peu moins qu'en Allemagne, où contrairement à ce qu'on pense, il y a davantage de pauvres en Allemagne. Et heureusement qu'il y a des gens comme le pape François pour rappeler que, en fait, les pauvres, ils sont au centre de nos préoccupations.
1: Mais d'où vient cette attitude de l'oubli des pauvres, ou même, on peut le dire, d'un certain mépris des pauvres, que l'on peut observer, y compris chez les socialistes? Enfin, moi, je repense à une certaine phrase de notre ancien président de la République traitant les pauvres de sans-dents.
2: Oui, bien sûr, c'est effrayant. Hein? Et je veux dire que, moi, ce qui m'effraie, parce que je suis journaliste depuis très longtemps, c'est que les médias, sans s'en rendre compte toujours, elles participent de cette espèce de mépris des pauvres. Je crois que je cite dans le livre une enquête qu'a fait récemment le Secours catholique, où il dénonce l'apparition d'un nouveau moment, une nouvelle tendance qu'on appelle la pauvrophobie. C'est-à-dire la diabolisation des pauvres. Les pauvres sont responsables de leur pauvreté. Il y a une espèce de discours invraisemblable sur les pauvres. Et voilà, ça me trouble, quoi.
1: Je veux dire. Mais alors, attendez, ce qui semble complexe, je dirais, pour un observateur extérieur du christianisme, c'est qu'il y a aussi ce qu'on appelle la théologie de la prospérité chez les chrétiens, et qu'on voit très fortement chez les Américains, notamment.
2: Chez les protestants.
1: Chez les protestants, et notamment chez les protestants américains. Dieu vous bénit, et donc, si vous devenez riche, c'est par bénédiction de Dieu. Et si vous êtes un bon chrétien, vous allez devenir riche. Si vous êtes pauvre, quelque part, c'est une forme de punition. C'est que vous l'avez bien mérité.
2: Je fais un sort à cette théologie, parce qu'elle est critiquée, heureusement, de l'intérieur même du protestantisme, y compris aux États-Unis. Je cite quelques auteurs qui s'en moquent de cette théorie, qui est une construction idéologique, qui n'a rien à voir avec
1: la
2: réalité.
1: Mais elle est bien présente, quand même, aux États-Unis, dans la mentalité de beaucoup de chrétiens américains.
2: Oui, en tout cas, des adversaires virulents, y compris chez les catholiques, du pape François, pour qui le pape François est un affreux gauchiste, quoi. Mm-hmm. C'est-à-dire qu'il y a des gens qui pensent ça, comme Marine Le Pen, comme pas mal d'intellectuels français, comme Robert Ménard au Front National, pour qui le pape...
1: Oui, mais il n'y a pas que des membres du Front National qui pensent ça. Il y a des catholiques, on va dire, tendance bien droite, même je sais que vous n'aimez pas cette distinction catholique de gauche, catholique de droite. Mais il y a des catholiques assez conservateurs qui considèrent que le pape va trop loin, notamment sur l'accueil de l'étranger. Parce que parmi les pauvres, on peut le dire, il y a aussi l'accueil
2: bien
1: de l'étranger.
2: Bien sûr, mais ça... J'ai préfacé un petit livre du pape, pardonnez-moi, c'est grâce à Bayard, grâce à Frédéric Boyer, qui il y a un an et demi, qui a rassemblé toutes les conférences, interviews et tout du pape concernant les migrants, et qui en a fait un petit livre qui s'appelle « Où est ton frère ?» et qui m'a demandé de préfacer. Donc j'ai relu beaucoup de textes du pape sur les migrants. Il est pas naïf, il est pas indifférent aux problèmes politiques qui se posent, simplement... Il nous ramène sans arrêt à l'essentiel. Qui est ton frère? C'est-à-dire, bon, est-ce qu'un chrétien n'a pas d'abord la porte ouverte? Ça ne veut pas dire, pour autant, négliger toutes les dimensions politiques. Accueillir tous les migrants, si ça aboutit demain à avoir, au sein de l'Union européenne, une majorité de gouvernements d'extrême droite, ça sera irréaliste. Et regardez comme la chancelière allemande, Angela Merkel, elle est un peu revenue en arrière. Mm-hmm. C'est-à-dire que la générosité n'empêche pas le réalisme et la raison. Simplement, il vaut mieux qu'on commence par la générosité, qu'ensuite on en vienne à la raison, plutôt que de se fermer une fois pour toutes, quoi.
1: Et alors, comment faire quand on est face à des chrétiens qui disent « Oui, d'accord, l'amour du prochain, c'est important, mais bon, mon prochain, s'il est Rome, si les Juifs, si les Arabes, c'est autre chose. Et il y a un certain racisme aussi, on le sait, chez certains chrétiens. Comment vous accueillez ça, vous, en tant que
2: mal,
1: catholique,
2: mal,
1: de dire que bon, on peut finalement sélectionner qui est mon prochain?
2: Je supporte pas ça. Et pourtant, j'ai été habité par un doute au moment des premières déclarations du pape il y a un an et demi sur les migrants. J'ai fait un bloc-notes dans la vie pour dire un doute m'habite, parce que j'ai réagi comme ces gens en disant est-ce que le pape n'est pas imprudent? Alors ça m'a valu beaucoup de courriers, etc. Mais je regrette pas d'avoir posé la question. Donc j'avais l'inquiétude en éveil, si vous voulez. Mais en même temps, je ne regrette pas d'avoir fait cet article. Mais disons que maintenant, je serai quand même plus accueillant, de manière plus généreuse. Nous n'en sommes pas. Quand on regarde le nombre de migrants qui arrivent en Europe, c'est quand même pas grand-chose par rapport à ces gens. Je crois qu'on commence à prendre le problème de manière un peu plus réaliste, quoi. C'est-à-dire que, en s'interrogeant sur les passeurs, en s'interrogeant sur les mafias qui se sont mis en marche, en s'interrogeant sur cette source de profit qu'on finit par constituer les gens qui voulaient partir de leur pays, pas toujours pour des raisons de persécution, mais aussi pour des raisons économiques et tout ça. Donc, on est sorti de la naïveté et de l'innocence sur cette question-là. Je crois qu'on est capable d'y réfléchir de manière plus sereine et plus intelligente.
1: Jean-Claude Guibaud, est-ce que fondamentalement, je dirais le cœur du problème qui nous habite tous, c'est pas la peur?
2: Oui, bien sûr, c'est la peur, oui.
1: La peur, les peurs, les différentes formes de peur qui nous habitent.
2: Oui.
1: La peur de l'autre, la peur de la différence.
2: Que disait le pape Jean-Paul II?
1: N'ayez pas peur.
2: Mm-hmm. Oui, c'est vrai. Qu'il faut lutter contre notre propre peur, contre notre propre inquiétude, etc. Oui. Et j'ai pourtant, pardonnez-moi, vous me tendez une perche, parce que j'ai écrit un livre qui s'appelait « Je n'ai plus peur », qui est sorti il y a 3 ans, pour dire ça, pour dire qu'il faut que nous regardions notre peur en face. Et il faut essayer de ne plus avoir peur, ou de moins avoir peur, en effet.
1: Et vous citez Kierkegaard, qui pointe les deux peurs qui menacent les chrétiens. Le désespoir faiblesse et le désespoir défi. J'aimerais bien que vous nous expliquiez, que vous développiez un petit peu ça. Parce que je trouve ça très, très important.
2: C'est très intéressant. Je suis parti d'une autre phrase de Kierkegaard que je trouve magnifique, où il disait, parce que ça rejoint notre conversation du début, il disait, il serait temps de remettre un peu de christianisme dans la chrétienté. C'est une phrase magnifique. C'est-à-dire la chrétienté comme ça, orgueilleuse d'elle-même, comme dans sa toute-puissance, etc., qui avait oublié, au fond, le christianisme. Et ça veut dire la même chose, quoi. Il y a un désespoir faiblesse et il y a un désespoir défi, en effet, et qu'il faut les regarder tous les deux, quoi. Il y en a un qui est plus condamnable que l'autre, ou qui exige plus d'interrogations que l'autre, mais il faut le regarder en face, et il faut l'affronter.
1: Hein? Lequel?
2: Le désespoir défi.
1: On retrouve la citadelle assiégée,
2: oui,
1: on retrouve
2: oui.
1: Quoi, une certaine forme de cléricalisme et de...
2: Ben on s'enferme dans les remparts, quoi, et c'est affreux, quoi, cette clôture, on est...
1: C'est une autre forme de peur, quoi.
2: C'est une autre forme de peur, c'est-à-dire que... Et puis c'est une autre forme d'être incapable de gérer la synergie entre l'enracinement et l'ouverture au monde. Vous savez, il y a très très longtemps, j'avais publié un livre d'un écrivain portugais, Miguel Torga, qui est mort depuis longtemps, qui était un très grand écrivain, et c'était un tout petit texte d'une conférence qu'il avait faite à la fin des années 50. Et c'est le titre qui m'avait bouleversé, puisqu'il essayait de réfléchir à cette conjugaison entre l'universel et le local, entre le local et l'universel. Et il disait, au fond, l'universel, c'est le local moins les murs. C'était une phrase magnifique. Mmh. Ça voulait dire qu'il faut en effet être enraciné, et il faut en même temps être capable de s'émanciper de cet enracinement et de ne pas s'y enfermer.
1: Mais alors justement, Jean-Claude Guibaud, j'aimerais savoir comment vous vivez cette confrontation que nous oblige la mondialisation. Aujourd'hui, nous sommes en contact permanent avec des gens d'autres traditions religieuses. Pas seulement l'islam, le bouddhisme, l'hindouisme, qu'on voyage ou non, aujourd'hui en France, on a des gens d'autres religions qui vivent pleinement leur foi, qui sont dans leur vérité. Donc comment, vous, qui avez fait le choix d'être chrétien, catholique, vivez-vous votre vérité chrétienne face à ces autres expressions de vérité?
2: Pour parler de ces autres, Moi, j'ai fait une constatation, c'est que le fait de me déclarer ouvertement, paisiblement chrétien et catholique, loin de gêner mes relations avec les autres, ça les a favorisés. Dire qui on est, c'est le premier geste de confiance à faire pour nouer une relation avec quelqu'un d'autre, quoi. Et ça me renvoie à une phrase, une des phrases les plus magnifiques que je connaisse. Elle est de Pierre Claverie, l'évêque d'Oran, qui a été en 96 assassiné par les djihadistes. Et cette phrase, on l'a écrite sur à l'arrière de la cathédrale d'Oran. Il y a un petit monument à sa mémoire. Et cette phrase est la suivante. Pour qu'il y ait une vraie rencontre, il faut accepter l'idée que l'autre est peut-être porteur d'une vérité qui me manque. Et inversement. C'est une phrase superbe. Et du coup, moi, si vous m'interrogez sur comment je réagis personnellement, depuis 10 ans, avec une grande joie, une fringale de lecture. Je veux dire, je passe un temps fou à lire des livres que j'aurais dû lire depuis très longtemps, c'est vrai, mais je m'intéresse beaucoup. Alors, j'ai beaucoup lu les auteurs juifs, toute l'école d'Orsay, les grands auteurs de Gershom, Scholem et bien d'autres. J'ai beaucoup lu la tradition juive, j'ai beaucoup lu les orientalistes qui s'intéressaient à l'islam parmi les plus grands. Et là, c'est vrai que comme j'ai beaucoup été en Russie, je m'intéresse beaucoup à la spiritualité orthodoxe et je découvre des choses extraordinaires d'intelligence.
1: Vous parlez beaucoup de lecture. On peut dire Jean-Claude Guibaud, c'est l'intellectuel enfermé dans son bureau. C'est pas le cas. Vous rencontrez aussi beaucoup de monde. Et ce que j'ai aimé dans votre livre, c'est, je dirais, la part de témoignage personnel. Parce que vous avez révélé quelque chose dans le livre sur votre histoire personnelle liée à l'Algérie, à la guerre d'Algérie. J'aimerais que vous nous en parliez un peu. Et là aussi, c'est lié à des rencontres humaine, de musulmans. J'aimerais que vous nous parliez un peu de ce témoignage que vous nous donnez face aux...
2: Elle est simple. J'ai vécu pendant plus de 60 ans une blessure à propos d'Algérie qui est très simple à raconter. Je suis né en 1944 en Algérie d'un père charentais. Mon père était militaire, il était gaulliste, et d'une mère pied-noir. Ma mère était, toute la famille maternelle, c'était des Alsaciens-Lorrains qu'on avait envoyés pour peupler l'Algérie quand l'Alsace-Lorraine est devenue allemande.
1: Et donc, eux, attachés à l'Algérie française jusqu'au bout.
2: Ma mère était à fond Algérie française. Et du coup, quand la guerre d'Algérie a commencé, nous étions revenus en Charente, qui est le pays de mon père. Et quand on est revenu en Charente, et quand la guerre a commencé, la guerre en Algérie, j'avais 10 ans. Parce que je suis né en 44, en 54. Et j'ai vu tout de suite, dès que la guerre a commencé, j'ai vu tout de suite que entre mon père et ma mère, ça rallumait le feu, si j'ose dire. Mon père avait une correspondance avec De Gaulle.
1: Il était... Donc deux vérités qui s'opposaient, quoi.
2: Absolument. Et ma mère, c'était la tribu des pieds noirs, le patahouette. Ma mère faisait le couscous tous les dimanches, etc. Et du coup, ça les a conduits au divorce. Et mes parents se sont séparés en 56. Comme nous étions plus petits avec ma sœur, nous avons été confiés à ma mère et nous allions voir notre père le jeudi sur nos vélos, parce qu'il habite à une vingtaine de kilomètres d'Angoulême, et j'ai vécu ce déchirement de manière très dure, vous savez, parce que entre 10 ans et 18 ans, on dit que c'est l'âge de l'acquisition, c'est l'âge où un jeune homme se forme, et moi j'avais l'impression d'avoir une vérité en trop. Parce que mon père arrivait à me convaincre très facilement, parce que c'était l'évidence qu'on pouvait pas faire autrement que donner l'indépendance à l'Algérie, mais ma mère, elle me rappelait, et mes cousines, mes tantes, etc., elle me rappelait que tous les pieds noirs n'étaient pas d'affreux colons. C'est-à-dire qu'il y avait aussi...
1: Ils étaient attachés aussi.
2: Ils étaient attachés et qu'ils souffraient.
1: Algérien.
2: Donc j'ai vécu là-dedans. Ce qui fait que quand j'ai quitté Angoulême sur mon scooter pour aller faire mon droit à Bordeaux, je me suis juré que je ne voulais plus jamais entendre parler de l'Algérie.
1: Et jamais mettre les pieds en Algérie.
2: Et je suis resté plus de 60 ans sans y mettre les pieds. Alors que les directeurs des journaux pour lesquels j'ai travaillé me demandaient « Allez Jean-Claude, allez faire un reportage », Jacques Fauvet me le demandait, et je n'y suis retourné qu'il y a 5 ans. Quoi.
1: Et là, qu'est-ce qui s'est passé d'essentiel, fondamentalement, en vous, à ce moment-là ?
2: D'abord, j'ai pleuré. Excusez-moi, je pensais pas qu'à mon âge, on pouvait être aussi ému, parce que je retrouvais une Algérie. Je n'avais aucun souvenir visuel de l'Algérie, parce que j'avais 3 ans et demi quand je l'avais quittée. Mais en revanche, pendant toute mon enfance, j'entendais parler de l'Algérie sans arrêt, sans arrêt, sans arrêt. Donc je savais virtuellement où était la rue d'Isly, où était le gouvernement général par rapport à la Grande Poste, etc. Et j'ai eu l'impression que j'avais une connaissance virtuelle d'Alger, mais je ne pensais pas que je serais accueilli avec tant de chaleur, avec tant d'amitié, avec tant de générosité par les Algériens. Et quelquefois, je leur disais, mais vous savez, ma mère était Algérie française, mais ça, c'est le passé, on s'en fiche complètement. J'ai retrouvé, grâce à une amie journaliste algérienne, j'ai retrouvé l'appartement où il y avait mon berceau, où était, et cet appartement, on a sonné avec cette amie algérienne au troisième étage de la rue qui s'appelle maintenant rue Didouche Mourad. Il y a un Algérien qui nous a ouvert. Elle lui a parlé en arabe en lui disant sans doute voilà,
1: l'ancien locataire,
2: ce monsieur, il est resté là jusqu'à l'âge de 3 ans. Ouais. Et ce type algérien qui avait à peu près mon âge, il m'a pris dans ses bras en me serrant fort et il m'a dit tu es chez toi, tu es mon frère quoi.
1: Mais vous êtes allé sur la tombe des moines de Tibérine avec votre ami musulman.
2: Ça a été aussi bouleversant parce que j'ai noué une amitié avec un ami musulman qui a juste 20 ans de moins que moi, qui est un enfant, qui est un fils d'universitaire, qui s'appelle Akram Belkaïd, qui a quitté l'Algérie en 96 parce qu'il était menacé par les djihadistes, qui a réussi en France, il est devenu chef de service au journal économique, et très bien. Donc c'est devenu vraiment un ami. Du coup, quand on m'a demandé de retourner en Algérie, je lui ai demandé qu'on fasse un retour dialogué entre lui et moi, et nous sommes retrouvés avec une centaine de lecteurs de la vie en Algérie. Et c'est vrai qu'on a été ensemble, à plusieurs reprises, prier ensemble sur la tombe des moines de Tibérine, sur la tombe du père Clavry. Et Akram Belkaïd me disait, Jean-Claude, si tu veux, on va prier ensemble, toi dans ta foi et moi dans la mienne. Et c'était des moments, mais vraiment très bouleversants. J'ai même des frissons encore d'émotion avant d'en parler. Et du coup, j'ai été très sensible à ces chrétiens innombrables qui ont été capables de conduire le dialogue avec les musulmans jusqu'au bout. Il y a les moines de Tibérine, mais il y a notamment Christian de Chergé, quoi, qui a été jusqu'au bout, qui n'a jamais oublié que il avait vu sa vie sauvée par un Algérien qui s'était interposé et qui a été tué à sa place, si j'ose dire.
1: Et alors, transposer maintenant en France cette expérience profonde que vous avez vécue en Algérie, en quoi vous aide-t-elle à vivre ici, dans ce monde pluriel, dans cette mondialisation ?
2: Elle me rend absolument allergique à la diabolisation de l'islam, à cette confusion qu'on veut faire entre l'islamisme et l'islam. Ça ne veut pas dire qu'il n'y a pas un lien, mais c'est pas parce que les islamistes se servent de la rhétorique et du vocabulaire musulman que je pense sans arrêt à ça. Et je me suis même brouillé, je le raconte dans le livre, avec quelqu'un dont j'étais très proche, pendant longtemps, au Seuil, puis au Nouvel Observateur, c'est Jacques Julliard. Parce que Jacques Julliard a écrit un jour dans Marianne, il n'y a pas très longtemps, il y a 1 an et demi, un texte sur les collabos. Un texte insensé, où il dénonçait les Français collabos, c'est-à-dire prêts à se ranger du côté de l'islam, par peur des musulmans. C'était un texte fou, qui m'a été signalé d'ailleurs par les amis de la revue Esprit, Jean-Louis Schlegel et tout ça. Et donc je cite la lettre et le message que j'ai envoyé à Jacques, à propos de son mot, en disant « Jacques, je ne te verrai plus jamais ».
1: C'était la première fois que vous rompiez vraiment avec quelqu'un.
2: J'ai rompu vraiment. On peut pas. Je lui ai dit, t'oublies tous les gens qui ont donné leur vie, les catholiques, les musulmans, pour que le dialogue se perpétue, pour que le dialogue continue, etc. J'ai été bouleversé par ce.
1: Et pourquoi ça vous a fait réagir comme ça? Parce que c'était quoi? Une rupture du dialogue?
2: C'était, il parlait tout d'un coup comme Éric Zemmour, quoi. C'est-à-dire que Éric Zemmour, je l'ai connu tout petit. Un jour, on a déjeuné ensemble, il m'a dit, Jean-Claude, je le dis maintenant, je m'en fiche. Il m'a dit un jour, je lui ai dit, parce que je lui ai posé la question, est-ce que le fait d'être juif pour toi, est-ce que ça joue un rôle dans ta obsession de l'islam? Il m'a dit oui, bien sûr, et je l'assume. Mais toi qui es chrétien, tu te rends pas compte que tu es un décadent? Alors je lui ai dit, pourquoi je suis un décadent? Il me dit, tu rends pas compte qu'il y a une chose à faire maintenant, c'est d'acheter des armes. Parce que la guerre civile, elle aura lieu. Donc ce sont des discours de fous comme ça qui d'un coup me glacent.
1: Et pour vous, Jean-Claude Guibaud, c'est incompatible avec votre foi chrétienne, ce type d'attitude?
2: Évidemment que c'est incompatible. Puis je fais partie de la génération qui a été très impressionnée par tous les grands orientalistes français quand même, qui ont consacré leur vie à étudier l'islam, à travailler l'islam, y compris d'ailleurs le chiisme, et je les ai tous lus, j'étais très proche. Nous avons entre nous cela, quoi, quand même.

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1: Jean-Claude Guibaud, vous pointez du doigt également la tristesse qui est en France aujourd'hui. Et vous dites, j'ai du mal à le comprendre, j'ai du mal à l'accepter, oui. Parce que vous avez vu tellement de réalités dans le monde que vous étiez grand reporter. Elle vient d'où cette tristesse française ?
2: J'en sais rien. Je sais que pendant 30 ans où j'étais reporter de guerre, si j'ose dire, je vivais avec des gens... Pendant la guerre du Liban, pendant la guerre en Éthiopie, en Somalie, pendant la guerre du Vietnam, au Cambodge, je vivais avec des gens qui avaient toutes les raisons d'être désespérés, quoi. Parce qu'ils étaient confrontés à la mort en permanence. Or, ils étaient plus joyeux et plus habités par l'espérance.
1: Et pourquoi ? Ça vient d'où, ça ?
2: Il y a cette belle expression, j'en reviens à Bernanos, parce que l'énergie du désespoir. Et j'aime bien cette expression que Bernanos prend très au sérieux, parce qu'il dit qu'au fond, c'est la forme la plus pure de l'espérance. L'énergie du désespoir. Quand on espère, alors qu'en théorie, il devrait y avoir aucune raison d'espérer.
1: Mais ça veut dire qu'on est trop bien en France, on est trop en sécurité, on est trop assisté, je le mets entre guillemets, on est trop aidé.
2: J'en sais rien. Je crois qu'on s'est habitué. On vient de vivre en France, si on met à part les guerres coloniales, mais sur notre sol, d'ailleurs en Europe, 70 années de paix, 7 décennies de paix.
1: C'est merveilleux, ça. Ça
2: devrait
1: nous
2: rendre joyeux. Deux générations et demie. Mais ça nous a déshabitués à réfléchir à la violence, à la guerre, à y faire face. Ça nous a rendus vulnérables et inquiets, et donc tristes. Sans compter qu'il y a aussi une mode mondaine, comment vous dire. À Saint-Germain-des-Prés, où j'ai mon bureau depuis très longtemps, aux éditions du Seuil, l'espoir, c'est pas tendance. Pour être tendance à Saint-Germain-des-Prés, il faut être un prophète d'Apocalypse. Il faut dire, c'est la catastrophe. D'ailleurs, il y en a beaucoup.
1: Il faut être nihiliste.
2: Il faut dire, non, il faut annoncer le pire. Ça va s'effondrer, la rentrée va être bruyante, la rentrée va être meurtrière, etc. Le discours mainstream, le discours dominant, c'est celui-là. L'espérance. Quand vous parlez d'espérance, on vous prend presque pour un attardé mental, quoi.
1: Vous terminez votre livre, Jean-Claude Guibaud, en citant Maurice Bellet. Dont nous avons parlé dans cette émission.
2: Oui, et après avoir beaucoup parlé de la joie qui m'habite de plus en plus, toute la deuxième partie du livre, c'est sur la joie.
1: La joie et l'espérance. Oui. Et vous citez Maurice Bellet qui dit « Ce qui reste, c'est ce qui vient ». Alors, comment vous la comprenez,
2: cette phrase ?
1: Oui,
2: c'est une belle histoire que je raconte, parce que j'avais dit à Maurice Bellet, « Maurice, je vais donner mon livre, je vais expliquer qui s'appelait « La foi qui reste », et je lui ai dit, « Maurice, je serais très très content que la dernière phrase du livre soit de toi ». Alors il m'avait dit, ton livre s'appelle « La foi qui reste », eh ben je te donne ma phrase. Ce qui reste, c'est ce qui vient. J'ai trouvé la phrase magnifique, c'est une belle phrase d'écrivain.
1: Et c'est une acceptation du nouveau, de ce qui advient, sans avoir peur encore une fois.
2: Absolument, oui.
1: Ce qui n'est pas évident. Merci beaucoup Jean-Claude Guibaud, j'ai été très
2: vous.
1: Heureux de vous recevoir. Je rappelle le titre de votre livre « La foi qui reste », un livre publié aux éditions de l'Iconoclaste, et je le recommande vraiment, ça donne de l'énergie pour être joyeux et avancer vers l'avenir. Merci.
2: Merci.
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2: Cette troisième émission de notre série sur l'attente du Messie, je l'intitulerai « L'attente du roi Messie ». C'est-à-dire que toute l'espérance de bonheur du peuple reposait alors sur le roi de Jérusalem. Lors de notre dernière émission, nous avons entendu la promesse que le prophète Nathan avait faite au roi David de la part de Dieu. Je vous la rappelle, « Ta maison, c'est-à-dire ta descendance, et ta royauté subsisteront toujours devant moi. » Désormais donc, tout nouveau roi montant sur le trône à Jérusalem se savait porteur de la promesse faite à David. Et chaque cérémonie de sacre était l'occasion de redire cette promesse et de conforter l'espérance du peuple. Pour commencer, je me propose donc tout simplement de vous raconter la cérémonie du sacre d'un roi à Jérusalem, car elle en dit long sur l'idéal du pouvoir proposé par la Bible. La cérémonie se déroulait en deux temps, au temple de Jérusalem d'abord, puis à l'intérieur du palais royal, dans la salle du trône. Pour l'instant, nous sommes au temple, ce fameux temple construit sur la colline la plus haute de Jérusalem, non par David, mais par son fils Salomon. Le nouveau roi, qui est sacré ce jour-là, arrive, escorté de la garde royale. Puis un prophète pose le diadème sur sa tête. Le terme technique, c'est « il lui impose le diadème ». Il lui remet également un rouleau qu'on appelle les témoignages et qui est la charte de l'alliance conclue par Dieu avec la descendance de David. Cette charte contient des formules qui s'appliquent à chaque roi. Par exemple, « tu es mon fils, aujourd'hui je t'ai engendré ». Je note au passage que c'est à partir de ce moment que le roi, chaque roi en Israël, porte le titre de « fils de Dieu ». Le prophète fait également connaître au roi à ce moment-là son nouveau nom. On en a un exemple quand le prophète Isaïe dit du jeune roi Ézéchias « on proclame son nom, merveilleux conseiller, père à jamais, prince de la paix ». C'est dans le chapitre 9 du prophète Isaïe. Puis c'est un prêtre qui intervient. C'est lui qui va accomplir le fameux rite de l'onction d'huile. C'est à partir de ce moment-là, vous le savez, que le nouveau roi porte le titre de Messie, qui veut dire frotter d'huile, justement. La cérémonie au temple s'achève alors par une acclamation, une clameur immense qu'on appelle la terroir. Tous ceux qui assistent à la cérémonie crient « Un tel est roi !» dans un concert d'applaudissements, au son du cor et des trompettes. La terroir, en réalité, c'est un cri de guerre qui s'est transformé en ovation pour le nouveau roi. Ici, c'est le roi chef de guerre qu'on acclame. Puis, on se rend en procession au palais. Le cortège pousse des clameurs à fendre la terre, comme on dit dans la Bible. Au passage, le roi s'arrêtera pour boire à une source, symbole de la vie nouvelle qui lui est donnée et de la force dont il aurait vêtu des armées pour triompher de ses ennemis. La deuxième partie de la cérémonie se déroule alors à l'intérieur du palais royal, qui est juste au sud du temple, en position un peu moins élevée, comme il se doit, puisqu'on n'oublie jamais là-bas que le trône de Dieu, c'est-à-dire le temple, doit être plus haut placé que celui du roi, c'est-à-dire le palais. Le cortège royal venant du temple pénètre dans la salle du trône. Alors, le prophète prend la parole au nom de Dieu en employant la formule solennelle « Oracle du Seigneur ». Il invite le nouveau roi à gravir les marches du trône et à s'asseoir. C'est bien sûr un geste symbolique. Le roi prend possession du pouvoir. Dans la Bible, on rencontre souvent l'expression « s'asseoir sur le trône des rois ». Elle signifie tout simplement « régner ». Autre symbole, sur les marches du trône sont sculptés des guerriers ennemis enchaînés. Et donc, en gravissant les marches, le roi posera le pied sur la nuque de ses soldats. Ce geste est considéré comme le présage de ses victoires futures. Vous connaissez la première strophe du psaume 110, je vous la rappelle. Oracle du Seigneur à mon Seigneur. Il faut traduire parole de Dieu pour le nouveau roi. Et voilà la suite. Siège à ma droite et je ferai de tes ennemis le marchepied de ton trône. Au passage, je vous fais remarquer qu'en Égypte, au musée du Caire, on peut voir de très beaux trônes du pharaon Toutankhamon, dont les marches sont également ornées de silhouettes de soldats ennemis vaincus, que le pharaon piétine avec bonheur chaque fois qu'il monte sur le trône. Je reviens à la phrase du psaume « Siège à ma droite et je ferai de tes ennemis le marchepied de ton trône ». Je voudrais dire juste un mot sur l'expression « à ma droite ». Rappelons-nous que c'est Dieu qui parle par la bouche du prophète. Eh bien, au départ, cela correspond à une donnée très concrète, topographique. Vous savez bien qu'à Jérusalem, le palais de Salomon est situé au sud du temple. Donc, à droite du temple, si vous êtes tourné vers l'est, comme on est toujours tourné là-bas, vers le soleil levant. Et donc, tout s'explique. Dieu trône invisiblement au-dessus de l'arche dans le temple, et le roi, siégeant sur son trône, sera donc à sa droite. Et la cérémonie continue. Le prophète remet le sceptre au nouveau roi. Cette remise du sceptre est symbolique de la mission confiée au roi. Il dominera ses ennemis pour protéger son peuple. Une fois de plus, c'est le peuple qui est au centre. Et désormais, ce roi s'inscrit dans la longue chaîne des rois descendants de David. Il est à son tour porteur de la promesse faite à David. On n'oublie pas qu'il n'est qu'un homme mortel, mais il devient porteur d'un destin éternel, parce que le projet de Dieu est éternel. La cérémonie du sacre du roi à Jérusalem se termine comme partout dans le monde, j'imagine. Une fois le roi dûment sacré, vient le temps des hommages et des acclamations. Les notables du royaume s'avancent les premiers, pour lui présenter leurs hommages. On se prosterne devant le nouveau souverain et on lui baise les pieds. Et puis, bien sûr, les ambassadeurs des peuples alliés ont été conviés, eux aussi, à Jérusalem pour l'occasion. C'est leur tour de venir présenter leurs vœux au nouveau roi. Ainsi entouré, celui-ci va prononcer son discours du trône, très attendu. Jusqu'ici, rien de bien original. Mais vient un moment tout à fait spécifique à Israël et qui découle tout droit de ce qu'on sait déjà, à savoir que le véritable roi en Israël, contrairement aux apparences, ce n'est pas Saül, David ou Salomon ou l'un quelconque de leurs descendants, c'est Dieu lui-même. Et c'est là que le discours du trône va être révélateur. Un roi qui promettrait monts et merveilles, cela n'étonnerait personne. Tout le monde sait faire dans tous les pays du monde. Mais le roi d'Israël, lui, sera jugé par rapport à sa fidélité à l'alliance avec Dieu. Et il le sait. Nul doute que prêtres et prophètes ont les oreilles grandes ouvertes pour ce discours du trône. Et donc, le roi doit d'abord rappeler avant toute chose la véritable royauté de Dieu et il doit s'engager à être son fidèle instrument. Il prête serment, publiquement, de respecter l'Alliance, de gouverner avec justice et d'engager son peuple sur le chemin du respect de la loi de Dieu. Nous sommes au chapitre des bonnes résolutions. Alors, à ce moment-là, le prophète intervient encore une fois pour une prière. Il demande que Dieu protège ce roi, qu'il lui accorde et qu'il accorde surtout à tout le royaume, une ère de paix, de justice et de prospérité, celle dont on rêve depuis si longtemps. Nous en avons une trace dans le psaume 72, je vous cite un verset. « Dieu, donne au roi tes pouvoirs, à ce fils de roi ta justice, qu'il gouverne ton peuple avec justice, qu'il fasse droit aux malheureux. » Vous voyez, et ce n'est pas anodin, que les vœux de joyeux avènement que le prophète adresse au nouveau roi concerne avant tout le peuple. Alors peut commencer la fête. Et maintenant, la cérémonie du sacre du roi de Jérusalem est à peine terminée. Et le voici au pied du mur. Quand sera-t-il des belles promesses et des belles résolutions? On voit bien, par exemple, qu'un roi comme Salomon était habité par des sentiments très partagés. D'une part, il était très fier d'avoir enfin conquis ce trône dont il rêvait visiblement, mais qui ne lui était nullement destiné, il faut bien le dire. Et il lui avait fallu batailler ferme pour l'obtenir. D'autre part, il devait se sentir bien petit devant l'ampleur de la tâche. Car une chose est d'arriver au pouvoir, autre chose est de gouverner. Surtout là-bas, où les prophètes gardent toujours un droit de regard qui semble être celui de Dieu lui-même. Et tout le monde sait que lorsque le roi Saül, le premier roi d'Israël, a trahi sa mission, il a été désavoué par Dieu lui-même. À bon entendeur, salut ! La disgrâce de Saül pourrait bien se reproduire. Chaque roi le sait à son tour. Chaque roi est dûment chapitré par les prophètes, ne l'oublions pas. Et l'on connaît par exemple un passage biblique superbe qui relate la prière du même Salomon, tout jeune roi, demandant à Dieu de l'éclairer pour la lourde tâche qui l'attend. Être un berger, comme on dit là-bas, uniquement préoccupé de la sécurité et de la bonne santé de ses brebis. Bien sûr, si le roi est de bonne foi, il sait très bien que la fameuse onction d'huile, qui lui vaut le titre si convoité de Messie, est le signe que Dieu lui-même ne cesse de souffler à ses oreilles la conduite à tenir en toutes circonstances. Seulement voilà, Dieu ne souffle jamais très fort à nos oreilles. L'inspiration divine, apparemment, ne se veut surtout pas contraignante. Ce sont les risques de la liberté que Dieu décidément s'obstine à nous confier. Et les rois, les uns après les autres, ont amplement usé et abusé de leur liberté de n'en faire qu'à leur tête. Inspirés, ils l'étaient sûrement, puisque Dieu avait promis. Mais peut-être étaient-ils sourds ? Les uns après les autres, à quelques exceptions près, les rois ont affreusement déçu l'attente qui pesait sur eux. Et le peuple n'a eu que trop d'occasions de se mordre les doigts d'avoir réclamé un roi à corps et à cri. Plus d'une fois, on s'est lamenté en se rappelant le vieux prophète Samuel, vous vous souvenez, qui s'était montré si réticent à choisir un roi. Les rêves de paix, de justice, de bonheur, de sécurité, alors, ne seraient-ils que des rêves? Et c'est là que nous allons voir ce que c'est que l'espérance, la vraie, celle des croyants. Du jour de son sacre, nous l'avons vu, le roi portait le nom de Messie, puisque cela veut dire tout simplement « frotter d'huile », allusion à l'onction d'huile qui justement est le rite même du sacre des rois. Mais il ne suffit pas de porter le titre de Messie pour que les fameux temps messianiques soient là, comme par un coup de baguette magique. Temps messianique, cela voulait dire bonheur, paix, justice pour tous et pour toujours, c'est-à-dire ce dont tout le monde rêve. C'est bien pour cela qu'on voulait un roi. C'est cela qu'on attendait de lui et rien d'autre. Mais il a bien fallu se rendre à l'évidence. Des messies, au sens de roi consacré, on en a eu tout plein. Mais les temps messianiques, c'est-à-dire le temps du bonheur, les temps messianiques, eux, ne se levaient toujours pas. Car concrètement, il faut bien le dire, beaucoup de rois ont failli à leur mission, et pour certains, gravement. L'idéal d'un roi, à la fois issu de son peuple et choisi par Dieu, qui soit un pasteur, un berger, c'est-à-dire uniquement préoccupé d'offrir à son troupeau l'unité et la sécurité, Cet idéal est resté malheureusement tout au long de l'histoire d'Israël un rêve fou même, si j'ose dire. Et même quand ils font ce qui plaît à Dieu, et ceux-là sont très rares, on est bien loin du paradis sur terre. Non, décidément, le roi idéal n'est pas encore né. Alors, que croyez-vous qu'il est arrivé ? Eh bien, devant ces échecs répétés, la merveille de la foi, c'est que le peuple continue à attendre, à espérer. Pourquoi ? Mais tout simplement parce que Dieu s'est engagé par serment. On se rappelle toujours la fameuse promesse faite à David. On sait, parce qu'en son temps, le prophète Nathan l'a promis au nom de Dieu, on sait que la maison de David verra un jour la naissance du roi idéal. Et le miracle, il commence là, j'ai envie de dire. C'est que la foi dans les promesses de Dieu l'emportera toujours sur les déceptions de l'histoire. Là-bas, on continuera d'attendre, envers et contre tout, celui qui portera dignement le nom de Messie. Et c'est là qu'est née la fameuse attente messianique. Elle est née, paradoxalement, de la déception engendrée par la royauté. C'est précisément parce qu'on est déçu, encore et toujours, qu'on relie la promesse et on accepte simplement de voir sa réalisation reculer dans le temps. On se dit, si ce n'est pas ce roi-là, alors ce sera le suivant. On peut dire même que l'attente, ou l'espérance si vous préférez, se creuse et s'approfondit au fur et à mesure que le présent s'assombrit. Et c'est cette espérance invincible qui a soutenu le peuple juif dans les périodes les plus sombres de son histoire. Ici, il faut noter une fois de plus le rôle considérable joué par les prophètes. D'une part, ils n'ont cessé de rappeler les rois à leur devoir et ne se sont pas privés de leur dire leurs quatre vérités à des rois qui se souciaient plus d'eux-mêmes que de leur peuple. Mais de l'autre, ils ont maintenu le peuple dans l'espérance. Chaque fois que pointait la tentation du désespoir, il y avait un prophète pour rappeler les promesses de Dieu et pour regonfler le moral des troupes, si j'ose dire. Ézéchiel, par exemple, a développé tout un discours sur le thème du berger. Je vous explique. Le roi doit être comme un bon berger qui se soucie du bien-être de ses brebis. Traduisez le peuple, évidemment. Malheureusement, dit Ézéchiel, il existe de mauvais bergers qui n'assurent pas la sécurité du peuple et ne se soucient pas, ou trop peu, de justice sociale. Pour faire passer son message de reproche au mauvais roi, mauvais berger, le prophète utilise donc un langage très imagé, un peu surprenant pour nous à première lecture, mais très clair. Quand on en a

d'âge, celle qui avait une patte cassée. Vous n'avez pas ramené celle qui s'écartait. Vous n'avez pas recherché celle qui était perdue. Mais vous avez exercé votre autorité par la violence et l'oppression. Ézéchiel, donc, comme tous les autres prophètes, sait se montrer sévère. Mais il ne perd pas confiance pour autant, ou alors il ne serait pas prophète. Et donc, il sait, il pressent et il annonce que Dieu lui-même interviendra pour que les brebis, c'est-à-dire son peuple, connaissent des jours meilleurs, pour qu'elles aient enfin un bon berger. Puisque vous vous souvenez, la théorie en Israël, c'est que le véritable roi, c'est Dieu. Le roi de la terre n'est que son instrument. Et cela nous vaut, toujours chez Ézéchiel, des textes magnifiques que nous connaissons bien. Par exemple, « Ainsi parle le Seigneur Dieu. Je viens chercher moi-même mon troupeau pour en prendre soin. Et de même qu'un berger prend soin de ses bêtes le jour où il se trouve au milieu d'un troupeau débandé, ainsi je prendrai soin de mon troupeau. » Ce thème du berger, on le retrouve chez d'autres prédicateurs célèbres, par exemple Jérémie ou Michée. Jérémie parle à peu près dans les mêmes termes qu'Ézéchiel, je n'y reviens donc pas. Michée, lui, dit quelque chose qui va beaucoup intéresser les chrétiens que nous sommes. C'est Dieu qui parle, je cite, « Toi, Bethléem Ephrata, trop petite pour compter parmi les clans de Juda, c'est de toi que sortira pour moi celui qui doit gouverner Israël. Il se tiendra debout et il fera paître son troupeau. Lui-même, il sera la paix. » Michée voulait dire par là que le Messie, le bon roi qu'on attendait, viendrait de Bethléem, ce qui n'étonnait personne à l'époque, puisqu'on attendait un descendant de David, le petit berger de Bethléem, devenu roi par la volonté de Dieu. La formule « il sera la paix » voulait bien dire ce que l'on savait déjà après tout, à savoir que le Messie instaurerait le temps de bonheur pour tous et de paix, de shalom en hébreu, ce qui est justement au centre des promesses de Dieu. Évidemment, vous me direz, si les prophètes les uns après les autres ont répété ces annonces de la paix à venir, c'est qu'elles n'étaient pas encore au rendez-vous. Mais un prophète ne perd jamais confiance. Et c'est peut-être même à cela qu'on pourrait reconnaître un vrai prophète. C'est quelqu'un qui, au sein des situations apparemment les plus désespérées, continue à proclamer que Dieu est là. Cela ne veut pas dire que tout va s'arranger comme par magie. Cela veut dire simplement, même si ce n'est pas toujours facile, qu'il faut à tout prix garder confiance. Un bel exemple à ce point de vue-là nous est donné par le prophète Isaïe, en face du roi Akaz en 735 avant Jésus-Christ. On était alors en pleine guerre et le pauvre petit roi Akaz est monté sur le trône à 20 ans dans ce contexte-là. Il était terrifié. Les ennemis étaient aux portes de Jérusalem, le grand empire assyrien d'un côté, les deux rois de Samarie et de Damas de l'autre. Akaz se sentait pris en tenaille, et sur ce point, soyons francs, à vue humaine, il n'avait pas tort. Il n'avait oublié qu'une chose, c'est que le roi, choisi par Dieu, héritier des promesses faites à David, ne doit jamais perdre confiance. Il n'a pas le droit de raisonner à vue humaine. Ce que lui reprochait Isaïe, justement, c'est de se laisser aller à la peur. Quand on est le roi de Jérusalem, le descendant de David, et donc l'héritier des promesses de Dieu, on n'a pas le droit de paniquer. Ou alors, c'est qu'on a perdu la foi. De deux choses l'une, ou Dieu a promis son soutien permanent à la dynastie de David, ou bien il n'a pas promis. Mais oui, bien sûr, Dieu a promis. Donc, gardons confiance et ne faisons pas n'importe quoi. C'est le raisonnement du prophète Isaïe. Et Isaïe résumait cette pensée dans une formule lapidaire. « Si tu ne t'appuies pas sur Dieu, tu ne tiendras pas debout. » À bon entendeur, salut, j'ai envie de dire. C'est valable pour nous aujourd'hui encore. Mais Akaz n'écoutait plus le prophète. Et on sait bien que la peur est mauvaise conseillère. Dans sa panique, le petit roi n'a rien trouvé de mieux à faire que de sacrifier son fils. Un tout petit garçon, l'héritier du trône, à l'idole du moment
un Dieu qu'on appelle

les Molech, dans l'espoir fou que cette divinité lui assurerait magiquement la paix. Non seulement c'était un manque de confiance en Dieu caractérisé, non seulement c'était un péché très grave, puisque tout sacrifice humain est strictement interdit en Israël, mais c'était aussi la fin de la dynastie de David, puisque Akaz a tué de ses propres mains le dauphin. Une fois de plus, c'est l'homme qui s'ingénie à saboter le projet de Dieu. Et c'est là que la foi fait dire des choses admirables. Isaïe comprend alors, mais lui il est croyant, Isaïe comprend alors que même nos gestes les plus fous ne peuvent anéantir la promesse de Dieu. Inspiré par Dieu, il se rend chez le roi Akaz. Et que lui dit-il ? Non, il ne lui fait pas de reproche, les choses sont trop graves. Mais il lui fait cette annonce extraordinaire. Tu as tué ton fils Akaz, certes, et la dynastie pourrait être compromise. Mais de la part de Dieu, je te l'annonce, déjà ta femme attend un autre enfant. Et cela nous vaut cet oracle que nous connaissons bien et que nous lisons dans les liturgies chrétiennes pour la nuit de Noël. C'est au chapitre 7 du livre d'Isaïe. Voici que la jeune femme est enceinte et elle attend un garçon qu'on appellera Emmanuel, ce qui veut dire Dieu est toujours et malgré tout auprès de nous. Et effectivement, quelques mois plus tard, naissait Ézéchias, l'héritier du trône, le fils d'Akaz, justement. Décidément, nous n'arriverons pas à décourager Dieu.

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2: Au nom du Père et du Fils et du Saint-Esprit, je crois en Dieu, le Père Tout-Puissant, Créateur du ciel et de la terre, et en Jésus-Christ, son Fils unique, notre Seigneur, qui a été conçu du Saint-Esprit, est né de la Vierge Marie, a souffert sous Ponce Pilate, a été crucifié, est mort et a été enseveli et est descendu aux enfers. Le troisième jour est ressuscité des morts, est monté aux cieux, est assis à la droite de Dieu, le Père Tout-Puissant, d'où il viendra juger les vivants et les morts. Je crois en l'Esprit Saint, à la Sainte Église catholique, à la communion des saints, à la rémission des péchés, à la résurrection de la chair, à la vie éternelle. Amen. Dans une foi commune, nous prions pour notre Saint-Père, le pape Léon, ses intentions et les intentions de toute l'Église. Notre Père, qui es aux cieux, que ton nom soit sanctifié, que ton règne vienne, que ta volonté soit faite sur la terre comme au ciel. Je vous salue Marie, pleine de grâce, le Seigneur est avec vous. Vous êtes bénie entre toutes les femmes, et Jésus, le fruit de vos entrailles, est béni.
3: Sainte Marie, Mère de Dieu, priez pour nous pécheurs.
2: Je vous salue Marie, pleine de grâce, le Seigneur est avec vous. Vous êtes bénie entre toutes les femmes, et Jésus, le fruit de vos entrailles, est béni. Je vous salue Marie, pleine de grâce, le Seigneur est avec vous. Vous êtes bénie entre toutes les femmes, et Jésus, le fruit de vos entrailles, est béni.
3: Sainte Marie, Mère de Dieu, priez pour nous pécheurs,

0: Ô Marie conçue sans péché, Notre-Dame de Lourdes, premier mystère joyeux, l'Annonciation. De l'Évangile selon saint Luc, l'Esprit Saint viendra sur toi et la puissance du Très-Haut te prendra sous son ombre. Notre Père, qui es aux cieux, que ton nom soit sanctifié, que ton règne vienne, que ta volonté soit faite sur la terre comme au ciel.
1: À ceux qui nous ont offensés, et ne nous laisse pas entrer en tentation, et délivre-nous du mal. Amen. Je vous salue, Marie, pleine de grâce, le Seigneur est avec vous. Vous êtes bénie entre toutes les femmes, et Jésus, le fruit de vos entrailles, est béni. Sainte Marie, Mère de Dieu, priez Je vous salue, Marie, pleine de grâce. Le Seigneur est avec vous. Vous êtes bénie entre toutes les femmes, et Jésus, le fruit de vos entrailles, est béni. Je vous salue, Marie, pleine de grâce. Le Seigneur est avec vous. Vous êtes bénie entre toutes les femmes, et Jésus, le fruit de vos entrailles, est béni. Je vous salue, Marie, pleine de grâce. Le Seigneur est avec vous. Vous êtes bénie entre toutes les femmes, et Jésus, le fruit de vos entrailles, est béni.
2: Je vous salue, Marie, pleine de grâce. Le Seigneur est avec vous. Vous êtes bénie entre toutes les femmes, et Jésus, le fruit de vos entrailles, est béni. Je vous salue, Marie, pleine de grâce. Le Seigneur est avec vous. Vous êtes bénie entre toutes les femmes, et Jésus, le fruit de vos entrailles, est béni. Je vous salue, Marie, pleine de grâce. Le Seigneur est avec vous. Vous êtes bénie entre toutes les femmes, et Jésus, le fruit de vos entrailles, est béni.
3: Je vous salue, Marie, pleine de grâce. Le Seigneur est avec vous. Vous êtes bénie entre toutes les femmes, et Jésus, le fruit de vos entrailles, est béni.
4: Je vous salue, Marie, pleine de grâce. Le Seigneur est avec vous. Vous êtes bénie entre toutes les femmes, et Jésus, le fruit de vos entrailles, est béni.
5: Je vous salue, Marie, pleine de grâce. Le Seigneur est avec vous. Vous êtes bénie entre toutes les femmes, et Jésus, le fruit de vos entrailles, est béni.
0: Maintenant et à l'heure de notre mort. Amen.

0: Ô Marie conçue sans péché, Notre-Dame de Lourdes, deuxième mystère joyeux, la visitation de l'Évangile selon saint Luc. Dès qu'Élisabeth eut entendu la salutation de Marie, l'enfant tressaillit dans son sein et Élisabeth fut remplie de l'Esprit Saint. Notre Père, qui es aux cieux, que ton nom soit sanctifié, que ton règne vienne, que ta volonté soit faite sur la terre comme au ciel.
1: Je vous salue, Marie, pleine de grâce. Le Seigneur est avec vous. Vous êtes bénie entre toutes les femmes, et Jésus, le fruit de vos entrailles, est béni.
2: Sainte Marie,
1: je vous salue, Marie, pleine de grâce. Le Seigneur est avec vous. Vous êtes bénie entre toutes les femmes, et Jésus, le fruit de vos entrailles, est béni.
2: Sainte Marie,
1: je vous salue, Marie, pleine de grâce. Le Seigneur est avec vous. Vous êtes bénie entre toutes les femmes, et Jésus, le fruit de vos entrailles, est béni. Je vous salue, Marie, pleine de grâce. Le Seigneur est avec vous. Vous êtes bénie entre toutes les femmes, et Jésus, le fruit de vos entrailles, est béni.
3: Je vous salue, Marie, pleine de grâce. Le Seigneur est avec vous. Vous êtes bénie entre toutes les femmes, et Jésus, le fruit de vos entrailles, est béni. Je vous salue, Marie, pleine de grâce. Le Seigneur est avec vous. Vous êtes bénie entre toutes les femmes. Et Jésus, le fruit de vos entrailles, est béni.
2: Sainte Marie,
3: je vous salue, Marie, pleine de grâce. Le Seigneur est avec vous. Vous êtes bénie entre toutes les femmes. Et Jésus, le fruit de vos entrailles, est béni.
4: Je vous salue, Marie pleine de grâce. Le Seigneur est avec vous. Vous êtes bénie entre toutes les femmes, et Jésus, le fruit de vos entrailles, est béni. Je vous salue, Marie pleine de grâce. Le Seigneur est avec vous. Vous êtes bénie entre toutes les femmes, et Jésus, le fruit de vos entrailles, est béni. Je vous salue, Marie, pleine de grâce. Le Seigneur est avec vous. Vous êtes bénie entre toutes les femmes, et Jésus, le fruit de vos entrailles, est béni.
0: Sainte Marie, Mère de Dieu, priez pour nous pécheurs, maintenant et à l'heure de notre mort.

0: Ô Marie conçue sans péché, Notre-Dame de Lourdes, troisième mystère joyeux, la nativité. De l'Évangile selon saint Luc, les anges dirent aux bergers, « Voici que je vous annonce une grande joie qui sera celle de tout le peuple. » Notre Père, qui es aux cieux, que ton nom soit sanctifié, que ton règne vienne, que ta volonté soit faite sur la terre comme au ciel.
1: Je vous salue Marie, pleine de grâce, le Seigneur est avec vous. Vous êtes bénie entre toutes les femmes, et Jésus, le fruit de vos entrailles, est béni. Marie, Mère de Dieu, je vous salue Marie, pleine de grâce, le Seigneur est avec vous. Vous êtes bénie entre toutes les femmes, et Jésus, le fruit de vos entrailles, est béni. Je vous salue Marie, pleine de grâce, le Seigneur est avec vous. Vous êtes bénie entre toutes les femmes, et Jésus, le fruit de vos entrailles, est béni. Je vous salue Marie, pleine de grâce, le Seigneur est avec vous. Vous êtes bénie entre toutes les femmes, et Jésus, le fruit de vos entrailles, est béni.
2: Je vous salue Marie, pleine de grâce, le Seigneur est avec vous. Vous êtes bénie entre toutes les femmes, et Jésus, le fruit de vos entrailles, est béni. Je vous salue Marie, pleine de grâce, le Seigneur est avec vous. Vous êtes bénie entre toutes les femmes, et Jésus, le fruit de vos entrailles, est béni. Je vous salue Marie, pleine de grâce, le Seigneur est avec vous. Vous êtes bénie entre toutes les femmes, et Jésus, le fruit de vos entrailles, est béni.
3: Amen.
4: Je vous salue Marie, pleine de grâce, le Seigneur est avec vous. Vous êtes bénie entre toutes les femmes, et Jésus, le fruit de vos entrailles, est béni. Je vous salue Marie, pleine de grâce, le Seigneur est avec vous. Vous êtes bénie entre toutes les femmes, et Jésus, le fruit de vos entrailles, est béni. Marie, Mère de Dieu, priez pour nous pauvres pécheurs, maintenant et à l'heure de notre mort. Amen. Je vous salue Marie, pleine de grâce, vous êtes Mère est avec vous. Vous êtes bénie entre toutes les femmes, et Jésus, le fruit de vos entrailles, est béni. Sainte Marie, Mère de Dieu, priez pour nous pauvres pécheurs, maintenant et à l'heure de notre mort. Amen.
0: Gloire.

0: Ô Marie conçue sans péché, Notre-Dame de Lourdes, quatrième mystère joyeux, la présentation de l'enfant Dieu au temple. De l'Évangile selon saint Luc. Seigneur, mes yeux ont vu ton salut, lumière pour éclairer les nations païennes. Notre Père, qui es aux cieux, que ton nom soit sanctifié, que ton règne vienne, que ta volonté soit faite sur la terre comme au ciel.
1: Pardonne-nous nos offenses, comme nous pardonnons aussi à ceux qui nous ont offensés, et ne nous laisse pas entrer en tentation, mais délivre-nous du mal. Amen. Je vous salue Marie, pleine de grâce, le Seigneur est avec vous. Vous êtes bénie entre toutes les femmes, et Jésus, le fruit de vos entrailles, est béni. Je vous salue Marie, pleine de grâce, le Seigneur est avec vous. Vous êtes bénie entre toutes les femmes, et Jésus, le fruit de vos entrailles, est béni. Je vous salue Marie, pleine de grâce, le Seigneur est avec vous. Vous êtes bénie entre toutes les femmes, et Jésus, le fruit de vos entrailles, est béni.
2: Sainte Marie, Mère de Dieu, priez pour nous pauvres pécheurs, maintenant et à l'heure de notre mort. Amen.
1: Je vous salue Marie, pleine de grâce, le Seigneur est avec vous. Vous êtes bénie entre toutes les femmes, et Jésus, le fruit de vos entrailles, est béni. Je vous salue Marie, pleine de grâce, le Seigneur est avec vous. Vous êtes bénie entre toutes les femmes, et Jésus, le fruit de vos entrailles, est béni.
2: Sainte Marie, Mère de Dieu, priez pour nous pauvres pécheurs, maintenant et à l'heure de notre mort. Amen.
1: Je vous salue Marie, pleine de grâce, le Seigneur est avec vous. Vous êtes bénie entre toutes les femmes, et Jésus, le fruit de vos entrailles, est béni.
2: Sainte Marie,

0: entrailles est bénie.
1: Sainte Marie, Mère
0: de Dieu, priez pour nous pauvres pécheurs. Je vous salue, Marie, pleine de grâce. Le Seigneur est avec vous. Vous êtes bénie entre toutes les femmes, et Jésus, le fruit de vos entrailles, est béni.
1: Sainte Marie, Mère de Dieu, priez pour nous pauvres pécheurs.
0: Je vous salue, Marie, pleine de grâce. Le Seigneur est avec vous. Vous êtes bénie entre toutes les femmes, et Jésus, le fruit de vos entrailles, est béni.
1: Sainte Marie, Mère de Dieu, priez pour nous pauvres pécheurs. Maintenant et à l'heure de notre mort.

0: Ô Marie conçue sans péché, Notre-Dame de Lourdes, cinquième mystère joyeux, le recouvrement de Jésus au Temple. De l'Évangile selon saint Luc, Marie et Joseph trouvèrent Jésus dans le Temple, assis au milieu des docteurs, les écoutant et les interrogeant. Notre Père, qui es aux cieux, que ton nom soit sanctifié, que ton règne vienne, que ta volonté soit faite sur la terre comme au ciel.
1: Je vous salue Marie, pleine de grâce. Le Seigneur est avec vous. Vous êtes bénie entre toutes les femmes, et Jésus, le fruit de vos entrailles, est béni.
2: Sainte Marie, Mère de Dieu, priez pour nous pauvres pécheurs, maintenant et à l'heure de notre mort.
1: Je vous salue Marie, pleine de grâce. Le Seigneur est avec vous. Vous êtes bénie entre toutes les femmes, et Jésus, le fruit de vos entrailles, est béni.
2: Sainte Marie, Mère de Dieu, priez pour nous pauvres pécheurs, maintenant et à l'heure de notre mort. Amen.
1: Je vous salue Marie, pleine de grâce. Le Seigneur est avec vous. Vous êtes bénie entre toutes les femmes, et Jésus, le fruit de vos entrailles, est béni.
2: Sainte Marie, Mère de Dieu, priez pour nous pauvres pécheurs,
1: Je vous salue Marie, pleine de grâce. Le Seigneur est avec vous. Vous êtes bénie entre toutes les femmes, et Jésus, le fruit de vos entrailles, est béni.
2: Sainte Marie, Mère de Dieu, priez pour nous pauvres pécheurs, maintenant et à l'heure de notre mort.
3: Amen. Je vous salue Marie, pleine de grâce. Le Seigneur est avec vous. Vous êtes bénie entre toutes les femmes, et Jésus, le fruit de vos entrailles, est béni. Je vous salue Marie, pleine de grâce, le Seigneur est avec vous. Vous êtes bénie entre toutes les femmes, et Jésus, le fruit de vos entrailles, est béni.
2: Sainte Marie, Mère de Dieu, priez pour nous pauvres pécheurs, maintenant et à l'heure de notre mort. Amen.
3: Je vous salue Marie, pleine de grâce, le Seigneur est avec vous. Vous êtes bénie entre toutes les femmes, et Jésus, le fruit de vos entrailles, est béni.
2: Sainte Marie, Mère de Dieu, priez pour nous pauvres pécheurs, maintenant et à l'heure de notre mort.
1: Je vous salue Marie, pleine de grâce, le Seigneur est avec vous. Vous êtes bénie entre toutes les femmes, et Jésus, le fruit de vos entrailles, est béni. Je vous salue Marie, pleine de grâce, le Seigneur est avec vous. Vous êtes bénie entre toutes les femmes, et Jésus, le fruit de vos entrailles, est béni. Je vous salue Marie, pleine de grâce, le Seigneur est avec vous. Vous êtes bénie entre toutes les femmes, et Jésus, le fruit de vos entrailles, est béni.

0: Ô Marie conçue sans péché, Notre-Dame de Lourdes, prions le Seigneur. Dieu qui nous donne de vénérer en la Vierge Marie, la Mère de l'Espérance, accorde-nous, par sa prière et son aide, de mettre toujours notre espérance dans les biens du ciel, tandis que nous accomplissons nos tâches temporelles, et d'obtenir un jour ce que nous attendons avec foi. Par Jésus-Christ, ton Fils, notre Seigneur, qui vit et règne avec toi dans l'unité du Saint-Esprit, Dieu, pour les siècles des siècles. Le Seigneur soit avec vous. Que Dieu Tout-Puissant vous bénisse, le Père et le Fils et le Saint-Esprit.
1: Amen.
0: Notre-Dame de Lourdes,
1: priez pour nous.
0: Notre-Dame de Lourdes,
1: priez pour nous.
0: Notre-Dame de Lourdes,
1: priez pour nous.
0: Sainte Bernadette,
1: priez pour nous.

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2: Les catéchèses. Lumière du Christ dans ce monde qui passe. Les catéchèses, bienvenue. Cette fois-ci, nous sommes dans la paroisse de Saint-Christophe, en plein cœur de la Martinique, dans la banlieue de Fort-de-France. Et nous attaquons une nouvelle catéchèse. Aujourd'hui, la guerre, signe de l'Antéchrist. Alors, vous le savez, pendant ces catéchèses cette année, nous essayons d'observer les grands problèmes qui se posent dans la société, dans le monde, et puis on essaie de les voir tout simplement à la lumière du Christ, à la lumière de l'enseignement de l'Évangile, de l'enseignement de l'Église. Qu'est-ce que nous, comme chrétiens, nous pouvons tirer, et qu'est-ce que nous pouvons enseigner aux autres comme témoignage de notre espérance, de notre foi, de notre charité, à travers l'expérience, les expériences plus ou moins négatives que fait le monde à travers les différents aspects de sa vie. Voilà. Avant d'aborder la question, on se confie comme toujours à la Reine du Ciel, la Vierge Marie. Au nom du Père et du Fils et du Saint-Esprit,
3: Amen.
2: Je vous salue Marie, pleine de grâce. Le Seigneur est avec vous. Vous êtes bénie entre toutes les femmes, et Jésus, le fruit de vos entrailles, est béni. Sainte Marie, Mère de Dieu, priez pour nous pauvres pécheurs, maintenant et à l'heure de notre mort. Amen. Alors, la guerre est à la fois quelque chose qui paraît courant et puis lointain. Lointain à beaucoup d'entre nous, pour beaucoup d'entre nous, on n'a jamais vu, entendu la guerre, c'est quelque chose d'un peu historique. En réalité, la guerre, elle est permanente. Les guerres aujourd'hui... Alors, qu'est-ce que la guerre, d'abord? La guerre, c'est un conflit armé organisé entre des groupes institués d'une certaine façon, en tout cas qui existent, donc les États, mais aussi des groupes, des factions, qui utilisent la violence pour imposer une volonté, pour défendre des intérêts ou pour résoudre un différend. Donc, c'est un affrontement violent, collectif, durable et armé, entre deux entités organisées. Bon. Ça nous suffit comme définition. Remarquons qu'il y a l'usage de la force armée, les armes, les armées, qu'il faut une organisation, donc une stratégie, un commandement, qu'il y a une opposition entre deux groupes, qui peuvent être un pays, toute une nation, mais parfois une alliance de nations, ou au contraire des groupes comme des groupes de narcotrafiquants, etc., ou des mafias, ou d'autres groupes politiques. Et puis un objectif. Objectif, défendre un territoire ou acquérir un territoire, acquérir du pouvoir, des ressources ou de l'idéologie. On sait que la guerre, c'est pas un scoop, hein, tout ce qu'on va se dire, c'est pas un scoop, entraîne des pertes humaines, des destructions matérielles, mais aussi une certaine décadence politique et sociale, et durable. Une sorte de déshumanisation. On sent que l'être humain, à travers la guerre, perd de son humanité, de sa beauté, de sa dignité. En tout cas, il y a un mépris, une souillure profonde, collective, communautaire sur le genre humain. Hein? Donc on voit déjà poindre, vous voyez, avec des gros sabots, celui dont je veux parler derrière la guerre. On peut dire c'est telle raison économique, etc. On va entrer un petit peu dans les raisons évoquées par les philosophes, les analyses sur les guerres ou la guerre. Mais après tout, on voit au résultat, on juge l'arbre à ses fruits, cette déshumanisation, cette guerre qui produit exode, une culture de mort en fait, qui produit, même après la guerre, il y a des conséquences très lointaines dans le regard, mais même les guerres qui sont loin, ou qui sont loin dans le temps ou dans l'espace, produisent sur l'humanité, sur notre façon de voir les êtres humains, une sorte de déshumanisation, un mépris de ce qu'est l'être humain, et en particulier évidemment la vie humaine. Alors depuis 1946, pourquoi? Parce que c'est la fin de la Seconde Guerre mondiale. Ouf, c'est fini, c'est historique, Hitler est mort, Hakuna Matata, pas de problème. En réalité, il y a toujours la guerre dans le monde. En moyenne, 50 à 60 conflits armés, donc de guerre, la définition que je viens de donner, conflits armés organisés entre des groupes utilisant la violence, hein, donc affrontements violents, collectifs durables, armés entre deux entités organisées. Bon. Entre 50 à 60. Aujourd'hui, entre évidemment les plus célèbres, celles qui passent à la télé. Et c'est ça le danger aujourd'hui. C'est-à-dire qu'on nous montre certaines guerres à la télé, mais pas les autres. Et il y en a d'autres. Et il y en a d'autres qui sont très violentes, qui font des morts qui durent depuis très longtemps. Bon, évidemment, la guerre en Ukraine, hein, Mais aussi en Europe, des tensions entre le Kosovo et la Serbie. Au moment où nous enregistrons cette vidéo, la guerre à Gaza, bien sûr les tensions avec l'Iran et les États-Unis, Israël et le Hezbollah au Liban, mais aussi au Yémen, en Syrie. On a oublié complètement en Azerbaïdjan la guerre qui a été menée contre les Arméniens, hein, qui les a chassés plusieurs millions de personnes, etc. Bon. Le conflit en République démocratique du Congo, c'est le pape François qui est allé là-bas et qui a mis en lumière ce conflit. On voyait des personnes, des femmes en particulier, qui manquaient des bras, etc. Il y avait des coupés à la machette. Enfin, c'est un conflit extrêmement sanglant dans l'est du pays. Bon, au Nigeria, en Somalie, enfin, en Afrique en général, en Asie. La guerre entre l'Afghanistan et le Pakistan, qui est en cours, hein, il y a eu dernièrement encore des explosions, des échanges de tirs et de bombes, entre l'Inde et le Pakistan aussi, le conflit frontalier entre la Thaïlande et le Cambodge, etc. Et nous, dans la mer des Antilles, tenez, dans la mer des Antilles, il n'y a pas si longtemps, il y avait un porte-avions américain qui était ici, le plus gros du monde d'ailleurs, hein, pour lutter contre les narcotrafiquants ou pour prendre du pétrole, on ne sait pas trop, on n'est pas au courant de tout, donc comme on ne nous dit pas tout, ne disons rien. Bon, mais en tout cas, il était là, hein, il était là. Chez nous, la guerre est arrivée, c'est ce que les évêques de la Caraïbe nous avons dit, ils ont fait un texte, en disant, mais finalement, la guerre est arrivée chez nous. Alors peut-être qu'il était déjà là aussi. Avec ce narcotrafic, c'est mort. L'autre jour, j'étais à Trinidad, j'ai vu le nombre de morts qu'il y a chez nous aussi, en proportion. Alors, ça s'appelle pas une guerre, ça ne se voit pas, mais en fait, quand même, ça tue un certain nombre de jeunes, de personnes dans notre pays. Et, alors, ce sont des gangs entre eux, mais intervention des forces armées pour pouvoir limiter les trafics, etc., lutter contre les trafics. Bon. Dans le Pacifique aussi, en Corée du Nord, entre la Chine, dans la mer de Chine méridionale, enfin, etc. On estime à 150 000 à 300 000 morts par an depuis la fin de la guerre mondiale. Donc, c'est pas rien, hein, c'est la Martinique ou la moitié de la Martinique à peu près qui disparaît par la faute des hommes. C'est plusieurs millions de morts. Alors, à côté, évidemment, si un avion tombe, c'est une catastrophe, ou si une montagne, il y a une éruption, un tremblement de terre, il y a des millions, un tsunami, ok. Mais derrière ça, les hommes font des millions de fois plus de morts que les catastrophes naturelles ou les accidents de la vie. Bon. Alors, ce qu'on constate en particulier, toutes les analyses que j'ai pu consulter, évidemment, toutes ces analyses, à chaque fois que je les fais pendant les catéchèses, ça peut tenir du propos de comptoir où chacun dit ce qu'il pense, un peu comme dans les talk-shows à la télé ou les chaînes d'information continue. En même temps, c'est intéressant de savoir ce que le monde dit et comment le monde vit ces événements-là, parce que nous, on va essayer de comprendre comme chrétiens, non pas simplement ce qui se passe, ce qui se passe, bon, ben, c'est à travers les médias. Hein. C'est toujours un petit voile, un petit filtre avant que ça arrive jusqu'à nous, entre la réalité et... Mais déjà, ce qu'en dit le monde, et ce qu'en disent les hommes, c'est intéressant. Quoi qu'il en soit, tous les analystes parlent d'une explosion du nombre de conflits. Donc ça augmente le nombre de conflits. On a dénombré en 2025 près de 130 conflits. Oui. Donc, bon, qui a pu durer 10 jours, 5 jours, 6 jours, un peu plus long. Il y a quand même depuis 20 conflits qui durent depuis plus de 20 ans. Dans le monde. 20 conflits armés qui correspondent à cette définition-là, encore une fois. Donc c'est pas forcément entre deux nations, mais aussi. Bon. Et le nombre le plus élevé depuis 1945, donc en 2025. Donc il n'y a jamais eu autant de conflits sporadiques, plus ou moins longs, plus ou moins violents, dans le monde, qui correspondent à cette définition de la guerre. Alors, il y a des conflits classiques entre deux pays. On va dire l'Ukraine et la Russie, bon, il y a deux pays qui s'attaquent, il y a des tranchées, on avance, on prend des terrains, il y a des chars, bon, des drones, etc. Mais aussi des conflits asymétriques. Par exemple, le conflit contre le djihad, ou contre les certains groupes terroristes, ou contre les narcotrafiquants, ou les mafias. Donc là, il y a un État mais qui se bat avec des petits groupes, etc. C'est aussi une guerre. Et puis des conflits un peu hybrides, à la fois où c'est du cyber, c'est de l'économie, ça se joue sur le web, sur Internet, avec des milices, avec des... Bon, bref. Mais n'empêche que on s'aperçoit qu'il y a une mondialisation et une internationalisation des conflits. Hein. Mondial, ça veut dire qu'ils sont un peu partout, mais international, ça veut dire aussi qu'ils sont... Il y a des connexions entre les pays. Oui. C'est pas la même chose que mondial. Le mondial, c'est bon, il y en a là, là, là, là, là. Mais quand c'est international, ça veut dire que tel pays, il y a tel autre. Et finalement, au fur et à mesure, on voit croître le risque de conflit généralisé entre tous les pays à force des jeux d'alliance, en raison des jeux d'alliance, etc. Notamment parce qu'aujourd'hui, depuis très peu de temps, finalement, les grandes puissances sont impliquées dans des conflits, donc les États-Unis, la Russie, la Chine, mais aussi les puissances régionales comme la Turquie, l'Iran ou l'Arabie Saoudite. Bon. Alors l'Europe, pour l'instant, à part bon, si l'Ukraine, on considère que l'Ukraine partie de l'Europe, mais l'Europe, pour l'instant, semble un petit peu préservée après avoir fait la guerre pendant presque un millénaire, même plus. Dans l'Europe, hein, entre l'Allemagne, la France, l'Espagne et tout, ça n'a pas arrêté, les guerres de 100 ans, les guerres de ceci, de cela, bon, ça s'est stoppé après, justement, la Seconde Guerre mondiale, là, ils sont allés un petit peu trop loin, ils ont bâti la fameuse communauté européenne, qui est devenue ensuite l'Europe, etc., bon, avec ses limites du point de vue économique et surtout moral, mais aussi avec sa grandeur de cette vision, vous savez, de ce drapeau bleu avec les 12 étoiles qui représente quand même la vision de l'Apocalypse, parce que les fondateurs de l'Europe étaient chrétiens. Donc le bleu et les étoiles représentent la Vierge Marie dans le ciel, donc une espérance eschatologique de la paix. Donc c'est pour ça qu'ils ont bâti ce drapeau, parce qu'ils ont fait tellement la guerre, ils se sont aperçus en 45 qu'ils avaient fait des millions de morts en 14-18, des millions de morts en 39-45 avec la colonisation et la mondialisation du conflit, la guerre mondiale, qu'au bout d'un moment, il fallait se calmer, j'ai envie de dire. Ils ont enfin compris. Mais en fait, tout le monde n'a pas compris à travers la planète. Et puis, même là, eh ben, d'autres guerres commencent à arriver petit à petit, se rapprocher finalement de ce soi-disant noyau de paix qui serait, que serait l'Occident globalement. Alors, multiplication donc d'enchevêtrement de conflits, instabilité durable, rivalité accrue entre des puissances, risque élevé d'escalade dans plusieurs pays, je l'ai dit, dans plusieurs régions. Donc il y a des inquiétudes, hein, des inquiétudes. Alors, cette inquiétude, nous, chrétiens, Matthieu 24, 8, je ne prends que cet exemple, Matthieu 24 en général, Jésus dit, vous entendrez parler de guerre, de rumeurs de guerre, il y aura des guerres, il y aura des conflits, on se lèvera nation contre nation. Mais, dit-il, tout cela ne sera que le commencement des douleurs de l'enfantement. Donc, on n'est pas encore à la fin du monde. Et d'ailleurs, comme je vous l'ai dit, il y en a toujours eu. Mais il y en a de plus en plus. Et de plus en plus compliqué. Avec des pouvoirs de plus en plus grands, notamment les armes nucléaires, etc., la capacité qu'a l'homme depuis plusieurs décennies déjà de s'autodétruire et de raser la planète, d'une certaine façon. De détruire la vie, et de tuer la vie humaine, en tout cas, sur toute la planète. Bon. Et je ne parle même pas des guerres biologiques ou bactériologiques, etc. Vous avez vu tout ce qui s'est passé autour du Covid, les inquiétudes qu'il y a eu, est-ce que c'est pas exprès, est-ce que c'est pas une expérimentation, etc. Tout ça, moi, je me lance pas là-dedans. Mais je sais que l'homme a la capacité, aujourd'hui, a la capacité de s'autodétruire totalement. Donc il y a une sorte d'équilibre de la terreur. J'y reviendrai tout à l'heure. Alors pourquoi ces guerres? Pourquoi ces guerres? Mensonges, dissimulation, je veux dire. Il y a des choses que l'on voit, des choses qu'on ne voit pas. Il y a du embafeille, comme on dit chez nous. Il y a des raisons profondes, puis il y a des raisons extérieures. Voilà, évidemment, toute personne qui fait la guerre va couvrir sa guerre avec un manteau de grandeur d'âme. Il faut aller défendre les plus pauvres, il faut aller lutter contre le fascisme de l'autre, contre la corruption, il faut aller, etc. D'ailleurs, il y a toujours ça, donc personne ne dit « oui, je fais la guerre parce que je suis un gros méchant et j'ai envie de te prendre ton bien à toi ». Personne ne dit ça, il faut toujours aller défendre les autres, il faut toujours « mais c'est moi qui suis attaqué, c'est pas moi », comme dans la cour de récréation. « C'est pas moi, madame, c'est pas moi, c'est lui qui a commencé, il a joué ma maman ». Bon, donc voilà, il y a toujours un qui a l'autre, c'est toujours l'autre qui a commencé. Ok. En réalité, évidemment, les guerres sont toujours des questions de territoire, de richesse, de pouvoir, d'énergie. De nos jours, la question de l'énergie est très importante, vous le savez, parce que l'intelligence artificielle, par exemple, demande énormément d'énergie. C'est sa seule limite, l'intelligence artificielle. Quand vous interrogez une intelligence artificielle, déjà Google ou les moteurs de recherche, ça utilise pas mal d'énergie. Vous pensez qu'envoyer un mail, ça coûte aucune énergie? Non. Un mail, les mails qu'on utilise nous, c'est des dépenses d'énergie aussi. C'est moins peut-être que le papier, etc. Ou qu'un avion qui transporte une lettre, ok. Mais c'est quand même aussi des dépenses d'énergie. Donc, les moteurs de recherche, c'est de l'énergie. Mais aussi, l'intelligence artificielle demande énormément d'énergie dans les gros data centers, etc., etc. Donc, il faut beaucoup d'énergie. Pourquoi les uns veulent le Groenland, les autres ceci, les autres cela. D'autant plus qu'aujourd'hui, avec le réchauffement climatique, la Chine et la Russie surtout peuvent faire du commerce à travers le pôle Nord. Alors avant, ils étaient barrés au Nord. Il y avait des glaces, on ne peut pas faire passer les bateaux. Mais maintenant, les bateaux passent. Donc c'est-à-dire qu'il y a des pouvoirs énormes qui se jouent, par exemple, par rapport à l'Afrique, par rapport au territoire. Donc d'autres logiques humaines sont en train de se mettre en route. Et donc tout ça, en fait, il y a tous ces enjeux géostratégiques que nous, on mesure pas, mais qui sont réels. Donc derrière, il y a du pouvoir, et puis il y a des motifs, bien sûr, idéologiques, raciaux, religieux, mais qui sont souvent un couvercle qu'on utilise parce que c'est des moteurs très forts, notamment la religion. On dit il y a des guerres de religion. Enfin, c'est aussi parce que la religion est un pouvoir très fort sur l'âme des gens. C'est un opium du peuple si on l'utilise bien, comme dirait Marx. Hein. C'est une façon de faire croire aux gens que oui, pour des raisons religieuses, il faut faire la guerre aux autres. En général, il y a du pétrole derrière. Hein. Ça sent le pétrole, cette religion-là. Hein. Et les chrétiens, eux, ne se font pas, en tout cas, ne se font plus avoir. Bon. Alors, les philosophes, alors je ne sais pas combien de temps il me reste, mais les philosophes, eux, ont plusieurs raisons. D'abord, des raisons humaines, sur la nature humaine. Un philosophe qui s'appelle Hobbes, il est célèbre pour une formule où il dit que l'homme est un loup pour l'homme. On connaît cette formule, là, c'est Hobbes. Et donc il dit que les humains sont en compétition permanente, ils ont des peurs, des désirs de pouvoir, de méfiance, et donc comme si la guerre est liée à la nature. Bon, on va revenir là-dessus. Ou Freud, qui dit que les guerres, les conflits sont liés aux pulsions agressives de l'humanité, hein, une sorte d'instinct de mort. On a envie de mordre l'autre, hein, à des moments où, voilà. Donc elle est comme enracinée dans notre psychologie profonde. D'autres, comme Jean-Jacques Rousseau ou Marx, vont dire non, c'est la société qui engendre les guerres. La société, parce qu'il y a des inégalités. Donc comme il y a des inégalités dans la société ou dans le monde entier, les inégalités vont engendrer, Marx dit à peu près la même chose avec la lutte des classes, hein, dans les inégalités économiques, hop, vont faire que certains vont devoir, même si c'est le même devoir, il parle de lutte des classes et de dictature du prolétariat pour Marx, pour pouvoir prendre ce qui lui est dû. Hein. L'Église ne dit pas ça évidemment, mais elle enseigne que c'est un truc qu'on dit jamais, que la propriété n'est pas sacrée. Hein. C'est la Révolution française qui a inventé le fait de dire que la propriété est sacrée. La propriété n'est pas sacrée. Si tu as, c'est pour toi. Tu es légitime à jouir des biens qui sont à toi, quelles que soient les raisons pour lesquelles tu les as. Enfin, sauf si tu les as malhonnêtement. Par contre, tu as le devoir, en même temps, de nourrir le pauvre. Et de faire en sorte, par exemple, c'est le devoir d'une entreprise, de donner du travail à une région, de développer une région. Faut pas dire, l'entreprise n'est pas là que pour faire des profits. Et vous savez ce qui se passe aujourd'hui. Les entreprises appartiennent à des gens qui habitent à l'autre bout de la terre, qui ont des actions, etc., qui s'en fichent pas mal de développer une région ou pas. Or, justement, l'Église dit, l'entrepreneuriat, ou encore, quand il fait du profit, et c'est légitime, c'est pour pouvoir développer, donner du travail à la région, c'est ce qui était le cas avant. Donc, il y a toutes des questions liées à la société. Enfin, d'autres pensent que c'est plutôt lié à l'économie, à la politique et au droit. Un peu à la politique et au droit. Certains disent, s'il y a des guerres, c'est parce qu'il n'y a pas assez de droit international. Aujourd'hui, on dit, voilà, vous n'avez pas le droit d'attaquer parce que le droit international ne vous permet pas. Le droit international, quand il y a un droit, il faut, quand il y a un ordre à la maison, qui fait respecter l'ordre? Il faut papa et maman. Or, dans le droit international, qui fait respecter l'ordre? Les États-Unis? Ben du coup, si c'est eux le chef, qui fait respecter. Voilà, c'est ça le problème. Bon, donc échec du pouvoir politique, crise politique, vous voyez, crise politique, donc guerre. Hein. Alors l'un des plus intelligents parmi les philosophes, enfin, tous sont très intelligents, mais c'est René Girard qui va dire qu'il y a, on en a déjà parlé dans les catéchèses, il y a un désir mimétique, c'est-à-dire que l'homme va vouloir prendre ce qui appartient comme, ben c'est Caïn et Abel. La première guerre, c'est Caïn et Abel. Hein, Caïn tue Abel. Alors, c'est pas une guerre, parce que c'est pas des organisations, c'est deux hommes, deux personnes. Mais l'un va tuer l'autre par désir mimétique, si vous préférez, par jalousie. Le désir, voilà. Et donc, il crée une escalade de violence. Alors, l'Église a, enfin, finalement, allez, soyons clairs, c'est le péché. On y revient. On va faire le bon diagnostic, c'est le péché. Voilà ce que dit l'Église dans Gaudium et Spes numéro 10, donc le Concile Vatican II. Les déséquilibres qui travaillent le monde moderne sont liés à un déséquilibre plus fondamental. Donc, tous les déséquilibres du monde sont liés à un déséquilibre qui est dans le cœur de chaque être humain qui prend racine dans le cœur même de l'homme. C'est dans ton cœur, dans mon cœur, dans les cœurs de... Voilà. Ça commence là, la guerre. Elle commence par le combat. Bon. Ou encore, Gaudium et Spes, 83, paragraphe 83. Les dissensions et les guerres ne proviennent pas seulement de l'orgueil et de l'égoïsme des hommes, mais aussi des passions jalouses, de la convoitise et des structures d'injustice. Donc là, c'est un peu plus global, on voit bien les structures d'injustice. Donc, ils rejoignent les philosophes, c'est un texte très équilibré, hein, le texte du Vatican II. Structures d'injustice, c'est-à-dire on est bien sur une mauvaise organisation sociale. Si on a mal organisé socialement, eh bien forcément, il y a de la guerre. Si par exemple un quartier est mal organisé, si on n'a pas organisé l'urbanisme pour que les hommes se rencontrent, discutent, etc., mais au contraire, chacun fait son truc égoïste de façon inhumaine, il ne faut pas s'étonner qu'après, l'homme est déshumanisé et il y a une sorte d'équilibre qui se joue par la violence. Ainsi donc, les conflits familiaux comme les conflits internationaux viennent de la même source. Une altercation entre deux personnes qui s'injurient dans la rue ou un attentat qui fait exploser le World Trade Center, c'est finalement la même chose. Ou un avortement, ou une euthanasie, c'est-à-dire le fait de se débarrasser de quelqu'un, même si derrière il y a toujours évidemment de bonnes excuses. Mais c'est la même chose, finalement, que de lancer un missile sur l'autre. C'est-à-dire de loin on lance un missile, on est là, on appuie sur un bouton, on voit même pas les effets. Ouais, c'est la même chose que propose la société en douceur, de faire disparaître des personnes en douceur. Alors, l'Église, donc c'est la même violence, c'est la même cause, et donc la même solution, c'est la paix du Christ. Voilà, la paix du Christ. Alors, avant de parler de la paix du Christ, en quelques mots, pour finir, j'aimerais vous dire que l'Église, quand même, conçoit qu'il ça peut arriver qu'il y ait des guerres justes. C'est bizarre ce que je vais vous dire. Hein. Ça peut arriver que ce soit justifié de faire la guerre. Pour faire très court, c'est une doctrine qui a été développée par saint Augustin, le maître à penser de notre pape Léon XIV, mais aussi de saint Thomas d'Aquin, qui est le maître à penser, lui, de toute l'Église, et en particulier le mien. Alors, saint Augustin aussi, d'ailleurs, c'est merveilleux. Ce sont les plus grands maîtres de l'histoire de l'humanité. C'est quoi, en fait, la guerre? La cause, il faut qu'il y ait une cause juste pour faire la guerre. C'est quoi une cause juste? Parce que tout le monde dit, mais ma cause est juste. C'est la légitime défense. Si jamais ton enfant est attaqué par un méchant qui arrive, tu as le droit d'utiliser la violence pour défendre ton enfant. Ou toi-même. Donc, la légitime défense. Bon. Mais, attention, ça ne se limite pas à ça. Saint Thomas d'Aquin et Saint Augustin, à la suite de Saint Augustin, dira qu'il faut qu'il y ait une autorité légitime. C'est pas n'importe qui décide de faire la guerre. Il faut que ce soit une intention droite. C'est-à-dire, c'est en vue de rechercher la justice et la paix, et non pas la vengeance. Et si on attaque ton enfant à l'école et que tu vas avec un bâton frapper l'enfant de l'autre ou frapper la maman ou le papa de l'autre, là c'est de la vengeance, c'est pas une guerre juste, c'est pas pour rétablir la justice. Il faut que ce soit le dernier recours, après le dialogue. Il faut que ce soit proportionnel aussi à l'attaque. Tu ne vas pas mitrailler la façade de chez quelqu'un, ou plutôt envoyer une bombe, si simplement on a le pays voisin a pris quelques carrés de terre avec deux chèvres dessus. Vous voyez, il faut qu'il y ait une proportionnalité, il faut qu'il y ait des chances de succès. Donc c'est pas pour le panache, on fait pas la guerre, on fait des morts. Si ça ne sert à rien, il faut pas faire la guerre, même si ça paraît juste. Et en tous les cas, il faut toujours protéger complètement les civils et jamais de destruction massive indéterminée. C'est-à-dire, on lance une bombe et puis tout le monde bosse afin qu'aux autres. Et c'est juste. Hein, c'est pas assez juste. Bon. Jésus dit donc, je vous laisse la paix, je vous donne ma paix. Je vous laisse la paix, je vous donne ma paix. Ce n'est pas à la manière du monde que je vous la donne. Alors, qu'est-ce que ça veut dire? Eh bien, il y a la paix de, pardonnez-moi l'expression, la paix de fous-moi la paix. C'est une paix violente. C'est la tranquillité des cimetières. Si l'autre est mort, je suis en paix. C'est la tranquillité des prisons. On met en prison celui qui est fauteur de troubles. Et aussi la tranquillité de la terreur. Attention, si tu m'énerves, tu vas voir ta vue et muscles. Bam, bam, deux coups de choc, tu es bon. Un, deux, voilà. Ça, c'est la tranquillité, c'est la paix du monde. Inversement, la paix du Christ est bâtie sur la justice, la tempérance, la foi, l'espérance, la charité et le pardon. Et ça, ce sont des choses qui sont surnaturelles. Ça, c'est intéressant. C'est-à-dire que l'homme aujourd'hui, l'homme, depuis toujours, c'est pour ça que est marqué par le péché. C'est pas simplement de la bonne volonté de pas faire la guerre. C'est qu'il faut la présence du Christ. C'est Jésus qui est la paix. Il ne nous donne pas la paix. Il ne nous dit pas « faites la paix » puis ensuite venez vers moi. Il nous dit « c'est moi la paix ». Tu n'auras pas la paix tant que tu ne seras pas avec moi. Comme dit saint Augustin, là, il dit « Seigneur, notre cœur est sans repos, il est inquiet, il est en guerre tant qu'il ne demeure en toi. parce que tu nous as fait pour toi. Donc tant que l'humanité ne rencontrera pas la miséricorde, Jésus, j'ai confiance en toi, elle ne pourra pas être en paix. Donc la paix, ce sera à la fin des temps. Voilà ce qu'a dit le pape, je suis très fier de moi, le pape Léon, hier, dans son discours en Algérie. Je suis très très heureux parce que ce discours résume tout à fait notre catéchèse. Rappelons-nous que Dieu souhaite la paix pour toutes les nations. Une paix qui ne soit pas seulement une absence de conflit, mais l'expression de la justice et la dignité. Donc pas simplement une absence de conflit, mais une justice et une dignité. Cette paix n'est possible que par le pardon. La véritable lutte pour la libération ne sera définitivement gagnée que lorsque la paix des cœurs aura été conquise. Alors que les conflits continuent de se multiplier partout dans le monde, on ne peut pas ajouter du ressentiment au ressentiment de génération en génération. Dans un monde déchiré par les guerres, cet appel résonne comme un antidote. Le pardon, vous voyez que c'est surnaturel. Le pardon libère les cœurs, il pave la voie de la justice éternelle. Nous avons besoin de croyants. Et la paix, ce sera forcément les croyants qui la mettront dans ce quartier, dans d'autres familles, dans une famille, quand tout le monde se... C'est les croyants qui apporteront la paix. Parce que elle est un objet surnaturel pour vaincre le péché. Nous avons besoin de croyants assoiffés de justice et d'unité qui affirment avec force être toujours ensemble des frères entre nous et enfants de Dieu. C'est parce que je sais que l'autre est enfant de Dieu, parce que parfois l'autre, j'ai pas l'impression que j'ai pas envie de l'aimer, j'ai pas envie de lui pardonner. Et comme ma foi me dit que c'est un enfant de Dieu, oui. À ceux qui recherchent des richesses éphémères, trompeuses et décevantes, qui finissent malheureusement souvent par corrompre le cœur humain et créer l'envie, la rivalité, les conflits, Jésus répète encore la question qu'il a posée il y a 2000 ans. Quel avantage un homme aura-t-il à gagner le monde entier si c'est au prix de sa vie? Heureux donc les artisans de paix, ils seront appelés fils de Dieu. Notre secours est dans le nom du Seigneur.
0: Qui a fait le ciel et la terre.

0: les catéchèses. Un instant, vos questions, on écoute. Lumière du Christ dans le monde qui passe et catéchèse de l'archevêque. Aujourd'hui, nous sommes à Saint-Christophe, grande paroisse, belle paroisse dans la banlieue est de Fort-de-France. Et nous abordons la question de la guerre comme signe de l'Antéchrist. On a déjà fait un enseignement, puis aujourd'hui, c'est les questions avec quelques fidèles qui sont parmi nous. Donc, comme d'habitude, on essaie de comprendre comment l'Église, comment le Christ répond aux grandes questions qui se posent au monde contemporain. Et j'avais fini la catéchèse l'autre fois avec un texte quasiment immédiat d'une citation du pape Léon XIV dans sa visite à Alger le 14 avril de cette année. Voilà, alors nous commençons par nous confier à l'intercession de la Vierge. Au nom du Père et du Fils et du Saint-Esprit,
1: Amen.
0: Je vous salue Marie, pleine de grâce, le Seigneur est avec vous. Vous êtes bénie entre toutes les femmes et Jésus, le fruit de vos entrailles, est béni. Sainte Marie, Mère de Dieu, priez pour nous pauvres pécheurs, maintenant et à l'heure de notre mort.
1: Amen.
0: Reine de la paix, priez pour nous. Première question.
2: Alors, Monseigneur, bonsoir. Concernant l'actualité du jour, la série Netflix tournée en Martinique, qu'en pensez-vous? Parce qu'en fait, ça fait guéguerre entre la Martinique et la Guadeloupe.
0: Ah bon?
2: Oui. C'est une série de gangs en Martinique, une famille nombreuse. La maman meurt et donc, pour se débrouiller, les 11 frères et sœurs, ils sont dans la drogue, trafic.
0: Les trafics, etc.
2: Voilà.
0: Alors, c'est intéressant. Inversement, il y a un film que je n'ai malheureusement pas vu, qui s'appelle Zion, qui a été tourné en Guadeloupe aussi, qui est à peu près dans le même thème, hein, voilà. Si j'ai bien compris. Comme quoi, de plus en plus, l'image et la réalité de notre société, on le sait très bien, aujourd'hui même, en visitant un quartier ici, j'ai rencontré des habitants qui, à la fois, ils reconnaissent qu'il y a des trésors, il y a des jeunes qui s'en sortent, qui vont très bien, qui s'épanouissent, qui réussissent dans le bon sens du terme, à être au service de leur société, etc. En Martinique, il n'y a pas de doute, on a des jeunes qui réussissent. Malheureusement, une partie d'entre eux s'en va. Ils s'en vont en France, ils s'en vont au Canada, ils s'en vont s'épanouir ailleurs, et pourtant, ils s'en vont avec les racines et l'instruction, la transmission que nous avons pu leur apporter, que les générations précédentes de Martinique, des Antilles leur ont apporté. Par contre, ici, eh bien, voilà, c'est tout à fait le thème qu'on a abordé, la guerre. La guerre est déjà chez nous. On ne s'en aperçoit pas, parce qu'une partie de la population, à commencer par moi, nous vivons plus ou moins dans la paix. Mais on sent venir comme un tsunami de violence, peut-être pas un tsunami, mais parce que ça vient lentement, ça vient au fur et à mesure, cran par cran, on augmente chaque année, on voit que le nombre de morts augmente, le nombre de violences, et surtout la capacité financière, parce qu'on n'en a pas parlé au cours de l'enseignement, la capacité financière des gangs ou des milieux, des mafias, pour faire court, dans le monde entier, augmente énormément. Par le trafic de drogue notamment, mais tout autre trafic qui marche très très bien. Alors, ça a toujours existé, mais pas à un tel niveau. Il y a aujourd'hui, dans la Caraïbe, et je fais partie des évêques de la Caraïbe avant tout, des organisations, on va dire, délinquantes, criminelles, qui sont plus riches que les États, qui ont plus de moyens que l'État. On dit qu'en Martinique, il y a plusieurs millions d'euros par semaine, qui rentre dans l'économie. Donc, c'est-à-dire que ce financement et cette capacité financière, la capacité donc de s'armer, d'avoir finalement des milices, capacité aussi de faire du social pour des familles qui sont défavorisées et que les États-nations abandonnent plus ou moins, etc. Donc, c'est un vrai souci. Il y a là un vrai germe de la guerre par rapport au thème que nous avons apporté. C'est donc un appel profond pour les chrétiens. Maintenant, pour cette série qui est tournée, c'est toujours du fictif, j'imagine. Je ne l'ai pas vu. Je n'ai pas Netflix, je reconnais humblement. j'ai bien vu qu'il y avait la publicité. J'ai bien vu qu'on en parle un petit peu, que ça fait frémir. Bon, pour une fois qu'on est mis en lumière, mais pas pour le meilleur. Voilà. Et puis, on a aussi l'habitude, nous, d'être mis en lumière pour d'autres petits folklores. Dès qu'on danse et dès qu'on bouffe, on nous met en lumière. Il y a autre chose en Martinique que la danse et la bouffe. Il y a autre chose aux Antilles. Il y a aussi des hommes et des femmes qui se donnent à fond pour les autres. Il y a aussi des personnes qui portent des valeurs extraordinaires d'unité, qui sont à l'honneur non pas simplement des Antilles et de la Caraïbe, mais du monde entier. Il n'y a qu'à penser que c'est ici, aux Antilles, qu'a commencé les premières réflexions qui ont donné les droits de l'homme ensuite. Parce que des théologiens se sont interrogés face à l'esclavage. Ils ont été les premiers. Quand je vois qu'aujourd'hui, il y a des personnes, et là aussi ça fait partie, c'est encore plus diabolique, qui accusent l'Église de toutes sortes de turpitudes par rapport à un peu d'esclavage. Alors qu'au contraire, les chrétiens ont été les premiers. D'ailleurs, nos ancêtres esclaves, le jour de leur libération, la première chose qu'ils ont fait, c'est d'aller faire la fête à l'Église. Ils se sont jetés dans l'Église pour remercier Dieu, parce qu'ils savaient très bien qui les avait soutenus. Bien sûr qu'il y avait des prêtres, des religieux, mais il y a eu, qui étaient, comment dirais-je, qui n'ont pas été faveurs, mais qui ont entretenu le système, mais aussi beaucoup, et la majorité, qui étaient contre pour le réformer et pour l'abolition, et ça a été les premiers. Pourquoi je dis ça? C'est parce que il y a aussi des forces de violence. La guerre ne se fait pas sans des mensonges idéologiques, sans du mensonge idéologique. Et donc, d'une certaine façon, on va livrer une partie de notre population qui est en souffrance à cause de son histoire et de son présent à de la violence idéologique, à de la violence intérieure, à de la rébellion profonde et qui va donner qu'on n'a pas envie d'entrer dans le système non plus. Parce qu'il y a eu des mensonges. Donc il y a tout ça qui forme une réalité complexe. C'est un appel pour nous les croyants à de vrais artisans de paix et à se rendre compte que nos paroisses sont pas simplement des organisations religieuses venir dire le chapelet, ou plutôt que dire le chapelet, prier, louer, se réunir, éduquer nos jeunes, les rassembler, se rassembler entre nous, prendre un bon temps, prier à la messe, accompagner une famille en deuil, tout ça... C'est la fabrication de la justice et la fabrication de la paix. Ça ne regarde pas nos ministres ou président de la République ou je ne sais pas quoi. Ça nous regarde nous d'abord. Et donc, effectivement, une série comme ça ben, nous rappelle à notre triste et joyeuse réalité. Mystère douloureux, mystère joyeux, mystère lumineux, mystère glorieux. Question suivante.
1: Bonsoir, monseigneur.
0: Bonsoir.
1: Ma question est de savoir quelle est la position de l'Église catholique, voire même des chefs religieux, concernant toutes ces guerres.
0: Alors, il faut savoir que dans l'Église catholique, notre Église catholique romaine, c'est pas le cas de l'Église orthodoxe, c'est pas le cas de nos frères protestants, c'est pas le cas des autres religions dans le monde, notre Église a investi énormément pour la paix. Notamment, ce qu'on appelle, nous, les nonces. C'est-à-dire que le pape a des ambassadeurs auprès des États dans le monde entier. Il n'y a aucune religion que ça, à ma connaissance. Hein. Il y a un ambassadeur du pape, donc ça veut dire que nous, l'Église catholique, nous finançons des hommes qui sont dédiés à la paix. Alors, ils ont deux fonctions. Une mission pour les diocèses, par exemple, il y a le nonce de Trinidad, le diocèse de la Caraïbe, les petites Antilles, etc., auprès des évêques. Bon, mais il a aussi une mission envers les pouvoirs publics. Et pourquoi ils sont reconnus? Parce que dans le monde entier, en général, le nonce, il est aussi le chef du corps diplomatique. C'est-à-dire, il y a plein d'ambassadeurs, et en général, c'est le nonce qui est le responsable, d'une certaine façon. C'est honorifique, mais c'est aussi un symbole qui est important. Pourquoi? Parce qu'on sait que le représentant du pape, donc de l'État du Vatican, est le seul qui ne défend aucun autre intérêt que celui de la paix. Si l'ambassadeur des États-Unis ou d'ailleurs défend des intérêts des entreprises américaines dans le pays, ou etc., le Vatican, lui, n'a pas ça. Donc c'est purement gratuit pour la paix dans le monde. Et il y a une autre réalité qui est soulignée beaucoup ces jours-ci aussi. Vous voyez, le voyage du pape qui est en train de faire en Afrique, en Algérie, etc. L'Église, vraiment, l'Église catholique a énormément investi. C'est-à-dire que nous, catholiques, on pourrait se dire, on s'occupe de nous. Finalement, moi, si j'étais pasteur dans notre église, on s'occupe des chrétiens qui sont dans mon église. J'en ai rien à faire de ce qui se passe dans l'école voisine, s'il y a eu un meurtre dans l'école ou dans leur quartier. Alors que nous, catholiques, c'est pas notre cas. On se préoccupe toujours de ce qui se passe autour de nous. Un pasteur, quand je le nomme, même s'il y a deux catholiques dans une paroisse, il est nommé pour toutes les personnes, pas que les chrétiens, qui sont là sur la paroisse. Il doit être au service des autres. Si on envoie des religieuses, moi, j'ai vu des religieuses en Afrique qui font l'école, qui font on l'a vu d'ailleurs en Algérie quand le pape est passé, il y a 90% de musulmans. Et pourtant, l'Église est là, elle propose des écoles, des dispensaires, un enseignement, de l'achat, etc. Parce qu'elle n'est pas là que pour le service de petits groupes religieux, mais pour le monde entier, parce que le Christ a été envoyé pour tout homme. Et que l'Église se reconnaît. Et donc, le pape, non seulement il a ce service, enfin pas le pape, le Vatican, c'est-à-dire nous, les chrétiens, nous portons dans le monde entier, nous envoyons des ambassadeurs de la paix, mais en plus, on a en retour des renseignements qui ne viennent pas des médias. Quand il y a une petite religieuse qui est en feu fond de la Jamaïque, ou feu fond de l'Afrique, ou un prêtre qui est tout seul à 100 km à la ronde, lui, il est au courant de tout ce qui se passe. De la vérité. Et il sait transmettre et faire remonter les vraies informations. Parce que toutes les guerres, rappelez-vous, commencent par un mensonge, par des mensonges idéologiques, etc. Or, le Vatican, lui, il sait la vérité de ce qui se passe dans les pays. Donc l'Église catholique investit énormément dans la paix parce qu'elle croit que la paix, c'est le Christ. C'est pas quelque chose que, même pas que le Christ nous donne. La paix ne pourra se faire que dans le Christ. Et donc la paix, c'est aussi la justice sociale. Parce que j'ai parlé des questions de guerre, mais on pourrait parler aussi des questions d'injustice sociale. Lorsque des entreprises, j'ai dit un petit mot dans la catéchèse l'autre jour, sur le fait que les entreprises n'appartiennent plus de moins en moins à des personnes qui vivent là. Ah oui, il y avait un patron qui vivait là, au milieu de son peuple, et il savait, les patrons chrétiens savaient qu'ils devaient, ils avaient un devoir envers le pays où ils étaient, la région. Que leur entreprise avait un devoir de développer la culture, l'habitat, l'éducation, etc. Je ne sais pas s'ils y sont arrivés, mais en tout cas, c'est dans le texte de l'Église. Mais lorsque la même entreprise appartient à quelqu'un qui habite à l'autre bout de la planète, qui ne sait même pas qu'elle a des parts dans cette entreprise, et que le dirigeant change tous les 3 ans parce que c'est un gars qui est payé pour changer d'entreprise, pour licencier les gens, pour faire du bien. Vous voyez, on a perdu ce contact profond. C'est de la déshumanisation. Et donc l'Église est très investie, et nous aussi, à notre niveau, au niveau de notre quartier, de notre village, là où on doit être investi parce qu'on n'est pas chrétien uniquement dans une tête à tête avec Dieu, parce que le tête à tête avec Dieu est lié au coude à coude avec ses frères chrétiens, mais les autres aussi. Question suivante.
3: Bonsoir, Monseigneur David. Où est et qui est l'Antéchrist dans ce chaos?
0: Très bien. Alors, si le Christ est la paix, l'Antéchrist est la guerre. C'est-à-dire, ce sont des signes de l'Antéchrist. L'Antéchrist, il y a deux versions de l'Antéchrist. Dans certains textes de l'Écriture, l'Antéchrist, donc j'ai fait des catéchèses là-dessus, hein, l'Antéchrist c'est quelqu'un qui va incarner l'Antéchrist, comme s'il y aura un personnage. Alors il y a des romans là-dessus, l'Église n'enseigne pas ça directement, comme s'il y a quelqu'un qui un jour, il y a des figures antéchristiques, c'est-à-dire des figures de personnes qui en général seront très sympathiques. Qui vont proposer au monde une solution évidente, justement pour retrouver le bonheur, la paix, etc. Notamment des figures politiques qui peuvent être très très sympathiques. Ils ne seront pas des gens antipathiques, vous voyez. Ça ne sera pas un Hitler ou je sais pas quoi, l'Antichrist. Même si Hitler a été à un moment donné pour les Allemands une figure antichristique, puisque les Allemands ont cru que cet homme-là allait les sauver le monde, etc. Donc ils ont donné leur espoir, leur vote à cette personne-là. Donc pour eux, mais enfin, bon, quand nous on regarde des années après, moi j'ai pas connu, on voit bien qu'il a plutôt une figure. On voit tout de suite que c'est pas une figure sympathique, justement, parce qu'on a vu la vérité après. Mais certains y ont cru. Staline et les communistes ont défendu Hitler jusqu'en 1943, alors qu'ils avaient déjà commencé à massacrer. Parce que peut-être qu'ils pensaient que c'était mieux d'être en accord avec lui. Bon, après, ils ont resté dans la résistance, ils ont été opposés, et c'est même eux qui ont envahi Berlin à la fin. Mais au début, voilà. Donc l'Antéchrist, c'est une tromperie. C'est une tromperie. Maintenant, il y a des figures mondiales. Ça peut être un artiste, ça peut être un homme politique qui a une prestance mondiale, ça peut être un chef d'entreprise, etc. Ou quelqu'un qui va dire la solution, c'est moi. Ou c'est moi qui vais vous apporter la solution du bonheur. Vous voyez? Mais ensuite, cette solution du bonheur, on voit bien de toute façon, tout ça, ça s'est toujours effondré. Ça s'effondrera toujours. C'est malheureux. J'aurais bien aimé que tel président de la République, de tel pays, etc., soit exceptionnel, parce qu'il est sympa, il accueille tout le monde, il est un peu... Donc il y a non seulement des figures antéchristiques, mais en fait l'antéchrist, c'est une imposture, dit le catéchisme de l'Église catholique, c'est une imposture politico-culturelle, on va dire, qui propose au monde une solution du bonheur. Donc c'est aussi une idéologie, l'antéchrist. C'est aussi des structures. Si par exemple demain matin, une grande structure internationale vient se poser en disant c'est le bonheur, ça ne peut être que nous qui vous l'apportons, et les hommes doivent se plier. Et c'est le souci avec toutes les structures, les méga structures au-dessus des États, par exemple, au-dessus des nations, qui apportent de bonnes choses, comme le droit international, mais qui peuvent aussi soutenir. On voit par exemple que l'Europe a de très bons côtés, bien entendu, mais ils apportent aussi, un député européen catholique me disait qu'il n'y a pas une seule loi qui est votée en Europe sans qu'il y ait un article pour favoriser l'avortement. Et quand ils font un don à tel pays, eh bien ils disent « Ok, mais il faut que vous autorisez l'avortement, etc. » Ils ont à chaque fois, donc on sent bien qu'il y a là un pouvoir, c'est très beau, ils vont défendre la paix, etc. Mais derrière, il y aura une structure anti-vie. Donc l'antichrist ou l'antichristisme, je crois que ça se dit comme ça, mais l'idéologie antichristique va toujours être avec deux facettes. Une facette très sympa, très comme le diable d'ailleurs. Moi je m'oppose très fortement, j'ai été exorciste et je suis encore un peu comme évêque, mais... aux figures du diable, on le représente méchant, laid, qui va agresser, qui va tuer les gens. C'est pas vrai. Si le diable apparaît là, il sera très très beau. Il sera merveilleux. Il sera splendide. Il sera séduisant. Justement, il va vouloir nous tromper. Il va vouloir nous tromper sur la beauté. C'est-à-dire que le Christ s'est présenté, bien sûr, à Sœur Faustine comme ça, mais il s'est présenté d'abord sur la croix. Il n'avait plus figure humaine. Et pourtant, c'est lui qui était laid sur la croix, qui a été amoché, défiguré. Son visage était défiguré. Il n'a plus figure humaine de la parole de Dieu. Donc, c'est une horreur, la croix. Et pourtant, c'est lui qu'il faut regarder pour regarder la beauté suprême de l'amour. Inversement, le diable, il va se présenter avec une beauté incroyable, séduisante. Donc, l'antéchrist, l'antéchrist, c'est une idéologie, une structure sociale et politique mondiale qui se présente. Donc il y a eu plusieurs antéchrists déjà. D'ailleurs, la parole de Dieu le dit. Il y a déjà eu plusieurs antéchrists. Plusieurs propositions mondiales, on va dire, on va vous sauver, c'est grâce à ceci. Le communisme, la psychanalyse, à un moment donné, c'était la solution. Tout l'homme était expliqué par la psychanalyse, etc. Et on doit toujours se méfier parce que seul le Christ peut nous donner la paix. Voilà. Donc c'est à la fois quelque chose de très diffus, ce ne sera jamais très net, malheureusement.

0: Mais nous, on voit aussi ce phénomène. Alors ce phénomène, il vient évidemment de l'augmentation des capacités, notamment avec les réseaux, etc., de transport, notamment de tous les trafics, donc de connexion des trafics. Mais ne nous laissons pas tromper. On peut voir la bouteille à moitié vide, à moitié pleine. Le chrétien est celui aussi qui voit tout le positif. Une fois, il y a un gars qui dit à un chrétien dans une classe, le prof, hein, le prof qui dit à un garçon qui était chrétien, je crois qu'il avait parlé de Dieu dans la classe, il dit, écoutez, monsieur, si jeune homme, si Dieu existait, il n'y aurait pas tout ce mal dans le monde. Et du tac au tac, le garçon a un peu dit, monsieur, si Dieu n'existait pas, il n'y aurait pas tout ce bien dans le monde. Vous voyez, c'est-à-dire que dans les lieux où il y a des gangs, ou même quand je vais dans les prisons pour célébrer la messe, rencontrer des détenus ou des surveillants, je rencontre aussi des gestes d'amour. Et ça, on n'en parle pas. Et là, s'il y a un Palestinien qui se fait assassiner par un Israélien ou l'inverse, on en parlera à la télé, ça c'est sûr, ça fera. Mais si là, il y a des gestes de solidarité, il y en a eu. On n'en parlera jamais entre les deux peuples, entre des personnes. On n'en parlera jamais. On va le voir de façon très négative. C'est vrai aussi chez nous. Donc, il y a des gangs, il y a un phénomène qui croît, il y a un phénomène qui est extrêmement inquiétant, qui est extrêmement violent, qui fait peur. D'ailleurs, la peur, l'entretien de la panique, j'en ai parlé dans une catéchèse, la panique sociale fait partie d'un projet de certaines personnes, alors je ne sais pas où, quoi, comment, parce que je ne veux pas être non plus un complotiste, mais on voit bien qu'il y a un projet d'augmenter la panique. Quand il y a de la panique, qu'est-ce qu'on fait? Quand on apprend qu'un cyclone arrive, on va acheter du riz, on va acheter de l'huile, on va acheter etc. Donc plus il y a de la panique, plus on consomme. Mangeons et buvons, car demain nous mourrons, dit la parole de Dieu. Non pas comme quelque chose de bon, elle dit voilà le cri que poussent les pêcheurs. Donc quand il y a quelque chose qui arrive, on ne sait jamais, il y aura peut-être la guerre. Alors on va peut-être pas investir dans l'amour, dans le long terme, on aura moins d'enfants, on voudra plus avoir d'enfants, mais on va par contre acheter une grosse voiture, une grosse cylindrée allemande. Parce que comme ça, on va jouir, on va essayer de dévorer, d'être boulimique, de toutes les choses de ce monde, de toutes les jouissances, parce qu'il y a une peur, on a besoin de se consoler, on a besoin, sans même, c'est inconscient. Et donc, vous voyez, cette panique sociale, elle sert des milieux extrêmement dangereux. Alors, ce que j'en pense, c'est que, encore une fois, il y a des jeunes qui s'en sortent et qui vont bien. Il faut pas être naïf non plus, donc il y a un vrai combat. Il y a une vraie prise en main de ce que l'Église appelle le bien commun. Qui est en charge du bien commun? Le président de la région, du territoire, le président de la République? Qui sert la paix? Qui sert le Christ dans un quartier, etc. Vous voyez, je suis plus inquiet encore de nos familles qui se divisent pour un bout de terrain, pour un héritage. Parce que ça naît de là, en fait. Notre pauvreté, notre fragilité face aux gangs, etc., face à la rébellion, naît du non-pardon de la grand-mère qui peut-être est une bonne personne dans sa vie, n'a jamais commis de crime, mais qui n'a jamais pardonné à son mari peut-être de l'avoir trompé. On la comprend, la pauvre, mais ou le mari qui l'a trompé aussi. Ça vient de ça, ou de nos histoires de famille. Il faut donc une guérison. Et cette guérison, l'Église peut l'apporter. Une guérison des cœurs et des âmes. Voilà. Une guérison spirituelle. Et ça, c'est le grand avenir de, non seulement de l'Église en Martinique. Je parle pour la Martinique, pour le coup, votre question, même si notre vidéo peut partir ailleurs. Mais pour les Antilles, l'Église doit apporter une vraie guérison parce que seule elle, non pas parce que nous sommes meilleurs que les autres, hein, nous sommes aussi mauvais, mais nous avons le Christ. Et le Christ est la guérison des âmes et il est la paix pour tout homme. Et tout homme qui passe à côté du Christ restera dans la guerre en permanence. En permanence. Voilà. Pour nous aussi à Martinique. Oui?
1: Bonsoir, Monseigneur. Que penses-tu de l'IA, l'intelligence artificielle, création de l'homme, qui s'oppose au pardon, don surnaturel qui vient libérer le cœur de l'homme, tel que tu l'as dit tout à l'heure?
0: Alors, l'IA, bon, c'est tout nouveau quand même, hein, c'est tout nouveau. Donc, je n'aime ni les réactions dans lesquelles on va rejeter tout, puisque de toutes les façons, on va se faire envahir à un moment donné. Donc, on est déjà envahi. ni le fait d'avoir d'être le béni-oui-ouisme, hein, qui consiste à dire oui et à accueillir globalement ce qui voilà ce qui arrive. Donc le béni-oui-oui-isme, le fait de dire voilà l'IA c'est très bien, il faut. Il est certain que ça pose un problème sur la réflexion. Là aussi, le lien entre les hommes, parce qu'on a parlé beaucoup de la guerre, mais on n'a pas parlé de l'essentiel, qui est le lien entre

l'humanité. Or, la question sur le développement des trafics ou des violences dans la série Bandit, etc., c'est aussi un défaut d'humanité dans la capacité à être frère des autres, de personnes qui ne me plaisent pas. Comment je fais pour avoir un contact avec des personnes que je n'aime pas? Il y a une fille, une théologienne, qui a écrit un livre. Il y a une phrase que j'aime beaucoup dans ce livre. Elle dit, vous savez, une paroisse, c'est parce que dans la paroisse, il y a des gens qu'on n'aime pas, désagréables, etc. Mais elle dit, la paroisse, c'est encore le seul endroit où on a la capacité d'être frère avec des connards. Et je trouve que c'est pas mal, parce qu'aujourd'hui, avec les algorithmes, et notamment l'IA, tu peux ne vivre qu'avec des gens qui pensent comme toi. Donc si tu es d'extrême ceci ou d'extrême cela, ou même au fur et à mesure, sur YouTube, sur les réseaux, tu finis par d'avoir que des vidéos qui pensent comme toi, comme ce que tu penses, et tu ne vois pas les autres. Donc tu as de moins en moins, en plus il y a beaucoup d'enfants uniques, etc. Donc quand il y avait plusieurs enfants, même deux, dans une famille, déjà quand il y a Abel, ça s'est mal passé, mais quand tu as deux enfants, tu apprends à dialoguer avec l'autre, à te fâcher avec ton frère, ta sœur, à te disputer, mais à manger avec lui 5 minutes après à la même table. Tu es obligé. Et d'être solidaire avec lui quand tu arrives au collège. Là, aujourd'hui, avec les enfants gâtés, qui sont seuls, uniques, etc. Comment la capacité à ne pas rentrer dans la violence. Et là, c'est vrai que l'intelligence artificielle a un côté, comme toute technologie, j'ai parlé de la technologie dans l'une des catéchèses. La lumière, on a la clim, le chauffage, c'est-à-dire qu'on a l'impression d'avoir vaincu la nature, et d'avoir vaincu, on n'a plus besoin. On a transféré notre cerveau sur le téléphone portable. Tu connais des numéros de téléphone par cœur? Avant, on en connaissait... voilà. On en connaissait des dizaines. Aujourd'hui, on a transféré une partie de notre connaissance, de notre intelligence. On ne réfléchit plus maintenant. Avant, j'aimais bien jouer le jeu des synonymes, trouver des synonymes, etc. Là, aujourd'hui, j'appuie sur Word et pof, j'ai 50 synonymes qui arrivent. Et donc, à un moment donné, c'est exactement ce qui se passe. C'est-à-dire que, l'IA a un danger pour l'intelligence et le cœur de l'homme. Maintenant, être prudent. C'est pas être non plus complètement négatif, donc on va apprivoiser, on va continuer à se poser la question d'année en année, enfin régulièrement, pour se dire attends, où sont les limites, quelles sont les limites, et on voit déjà des limites, mais on voit aussi des grandeurs, donc on va faire la part des choses, mais c'est un monde qui est, voilà, du développement technologique, on va apprendre à l'apprivoiser, comme le téléphone ou la voiture, on va apprendre cela, et puis on va avoir des règles de vie, peut-être pas nous, parce qu'on est un petit peu âgés, mais les plus jeunes parmi nous. Notre secours est dans le nom du Seigneur. Yeah.

au puits de Jacob. Celui qui boira de l'eau que je lui donnerai n'aura plus jamais soif. »

0: Les psaumes. Toutes les générations ont médité et prié les psaumes. Ces 150 chants d'Israël ont été repris par Jésus lui-même, puis par les apôtres à la lumière de leur maître. Après eux, les pères de l'Église ont commenté les psaumes, Origène, saint Ambroise de Milan, saint Jean Chrysostome, saint Hilaire de Poitiers, mais aussi saint Augustin, saint Bernard, ou plus récemment les derniers papes. Les psaumes nourrissent toujours la prière de l'Église et sont chantés intégralement chaque semaine par les moines et récités par les prêtres dans le bréviaire. Alors, que peuvent apporter ces textes à notre vie de prière? C'est ce que nous allons voir avec le Père Guillaume Le Floch. Bonjour Père.
1: Bonjour Madame.
0: Les psaumes ou un psaume, qu'est-ce que c'est? Que sait-on de leur genèse?
1: On sait à la fois beaucoup de choses et peu de choses, comme beaucoup de parties de l'Ancien Testament. Les psaumes, c'est tout d'abord un livre, un ensemble, un corpus qui représente... dans la tradition habituelle, 150 psaumes, donc 150 poèmes, 150 prières, qui sont de styles très différents et qui sont le cri, la voix d'un homme croyant qui s'élève vers Dieu et en particulier vers le Dieu d'Israël. La tradition dit que les psaumes sont attribués à David, voilà, qui est... dans l'imaginaire de beaucoup de gens et beaucoup de croyants, et encore celui qui est l'auteur des psaumes. En réalité, l'exégèse depuis deux siècles tend à nous montrer que, un petit peu comme le reste de l'Ancien Testament, les psaumes ont été écrits sur plusieurs centaines d'années et qu'ils ont été aussi parfois réécrits à la lumière des différentes expériences successives qu'a vécu le peuple d'Israël à travers ses hauts et ses bas.
0: Alors pourquoi les attribue-t-on justement à David, alors que ça a été écrit sur plusieurs siècles?
1: Oui.
0: Parce que c'était le héros, celui qui avait péché, qui se tournait vers Dieu?
1: Alors je pense qu'il y a plusieurs raisons à cela. La première, c'est que David, dans l'imaginaire biblique, reste l'artiste par excellence. C'est celui qui était capable, accompagné de sa harpe, de calmer un peu les furies et les folies du roi Saül. C'était celui qui était aussi capable de faire monter vers Dieu des chants, des danses même, qui exprimaient l'amour du peuple d'Israël pour Dieu. Et puis c'est aussi l'homme qui est capable de faire monter vers Dieu toute la souffrance du cœur humain qui est confronté au deuil. Je pense en particulier à l'élégie, la complainte mortuaire qui lui est attribuée dans le livre de Samuel quand meurent Saül et Jonathan. Donc il y a cette... cette association d'idées qui fait de David le chantre par excellence des psaumes. Il y a ensuite l'idée que David avait préparé toute la liturgie pour le temple de Jérusalem, qui serait ensuite bâti par son fils Salomon, mais que tout avait déjà été préparé par David lui-même, et notamment un certain nombre de chants.
0: Voilà. Est-ce que ces chants-là étaient chantés, bien sûr, avant d'être chantés dans l'Église catholique, mais chrétienne, catholique, est-ce qu'ils étaient chantés dans le temple?
1: Ah oui.
0: C'était alors, exclusivement cela ou d'autres textes?
1: Alors, ce qui est très beau, c'est que les psaumes, c'est à la fois un chant profondément liturgique, dont certains sont utilisés spécifiquement pour tel ou tel événement. Du peuple, je pense à un psaume par exemple 99 dont on pense que il était choisi pour l'intronisation d'un roi. Il y avait des chants, ce qu'on appelle les chants des montées, les psaumes des montées, que le peuple récitait, priait, chantait dans son pèlerinage annuel vers Jérusalem. Donc il y avait des psaumes qui étaient liés à la ville, à la capitale de Sion, à la ville de Jérusalem, mais il y a aussi des psaumes plus du quotidien, des psaumes qui ont une note plus communautaire, et puis d'autres qui ont au contraire une note très personnelle, et qui, là où on se pose des questions par rapport à l'usage liturgique qui pouvait en être fait, et c'est peut-être plus une expression d'un psalmiste en particulier.
0: Alors pourquoi les psaumes nourrissent-ils la prière de l'Église et quelle place l'Église leur accorde-t-elle?
1: Alors ce qui est très intéressant, c'est que les psaumes sont le lieu par excellence de la relation privilégiée des chrétiens avec les juifs. Puisque pour les juifs encore, les psaumes constituent la majeure partie de leur liturgie aujourd'hui, de leur liturgie chantée en tout cas. Et les chrétiens ont hérité de cela parce que Jésus tout d'abord lui-même priait les psaumes. On en a une marque dans l'évangile selon saint Jean au chapitre 14 où le discours testament du Christ là lors du dernier repas pascal qu'il prend avec ses disciples, tout d'un coup Jean écrit et une fois ayant chanté les psaumes, ils sortirent. Voilà. Donc on a bien ce témoignage que la vie du Christ avait été remplie elle-même par les psaumes. Et donc les disciples n'ont fait reprendre que cela. Et il y a quelque chose qui est très impressionnant, c'est que quand on regarde les actes des apôtres, les premiers grands écrits auxquels se réfèrent, je pense au discours de Pierre par exemple à la Pentecôte, un des premiers grands écrits auxquels se réfèrent donc saint Pierre et puis les apôtres à la suite, c'est les psaumes pour comprendre et interpréter la vie de Jésus et de voir en quoi il était véritablement le Fils de Dieu, le Messie attendu et promis.
0: Mais ne sont-ils pas dépassés puisqu'ils appartiennent à la première alliance, comme vous venez de le dire?
1: Ah, ça c'est une question justement. Alors je viens de déjà donner des éléments de réponse. Le fait que Jésus lui-même et puis que les apôtres aient suivi l'exemple du maître et qu'ils aient repris cette prière et en interprétant donc la vie de Jésus à leur lumière montre bien que ils y trouvaient une nourriture qui était toujours actuelle. Alors le passage qui va être fait, qui est un peu fondamental et qui fait que les psaumes sont encore utiles pour nous chrétiens aujourd'hui, c'est que si je disais tout à l'heure qu'il y a une relation très forte qui existe grâce aux psaumes entre chrétiens et juifs, nous ne les lisons tout de même pas tout à fait de la même façon. Et pour nous chrétiens, nous les lisons...
0: À la lumière de la vie du Christ.
1: Exactement. Non seulement à la lumière de la vie du Christ, mais nous les prions même en prêtant notre voix à la voix du Christ. Et nous laissons d'une certaine manière le Christ lui-même prier ces psaumes-là en nous. Voilà, c'est un peu aussi le sens de la prière de l'Église. Alors, la marque, j'allais dire, la christianisation des psaumes, en particulier dans la liturgie, c'est la doxologie finale. Le gloire au Père, au Fils et au Saint-Esprit, qui finalement redit à celui qui a prié, celui qui a chanté, celui qui a psalmodié, lui dit « N'oublie pas que ce que tu viens de dire, tu l'as dit pour rendre gloire au Dieu Trinité révélé en Jésus-Christ, donc le Père, le Fils et l'Esprit-Saint. »
0: Alors, quel rapport entretiennent les psaumes avec l'ensemble de la Bible? Est-ce que c'est un condensé de toute l'histoire du salut?
1: Ah, c'est une très bonne question. C'est une très bonne question qui à laquelle on peut répondre en partie oui, en grande partie oui. Il y a tout un tas de psaumes qui sont en fait des résumés d'épisodes bibliques et c'est ça qui permet d'ailleurs de voir que tous les psaumes ne peuvent pas être attribués à David au niveau historique parce que il y a des psaumes qui parlent de la destruction du temple de Jérusalem, qui parle d'outrage, de profanation qui ont été faites dans le Saint des Saints et qui font plus écho à des événements ou de l'exil ou encore plus de l'époque asmonéenne où Antiochus Épiphane IV a saccagé et a institué dans le temple l'abomination des abominations. On ne sait pas trop ce que c'est, mais donc ça montre bien que les psaumes font écho à des événements de la vie du peuple d'Israël, à différentes périodes de son histoire, et que cette histoire, ils la réinterprètent, ils la comprennent, ils la chantent, toujours en référence aussi à un grand principe, les hauts faits de Dieu à travers l'histoire de son peuple. Exactement.
0: Alors, les premiers chrétiens, donc vous venez de le dire, priaient les psaumes, mais les priaient en relisant à la lumière du Christ.
1: Oui, tout à fait.
0: Et ça, on voit ça dans les Actes des Apôtres.
1: On voit ça dans les Actes des Apôtres, je pense en particulier au chapitre 2, où Pierre fait un grand discours donc au moment de la Pentecôte. Et ce qui va être très intéressant, c'est que il annonce Jésus comme le Messie attendu et promis à partir du psaume 2, qui est un psaume d'intronisation royale et qui peut évoquer l'attente justement messianique, l'attente d'un Messie royal. Qui était une des figures messianiques attendues par Israël.
0: Alors le Christ est en effet préfiguré dans les psaumes.
1: Le Christ est préfiguré dans les psaumes. Le Christ reprend lui-même parfois les psaumes dans ses paroles. Je pense en particulier à la Passion chez saint Marc, où il va redire ce grand cri qui est bien connu, « mon Dieu, pourquoi m'as-tu abandonné ?» qui est le début d'un psaume sur lequel nous nous pencherons dans une émission ultérieure. Le Christ et les psaumes, il y a vraiment une accointance, une complicité, je dirais, une connaturalité presque entre eux.
0: Et est-ce qu'il y a l'annonce d'un Messie, mais qui n'est pas un Messie royal à la manière d'Israël ?
1: Alors, ça c'est quelque chose que la recherche actuelle tend à approfondir, c'est que les figures messianiques, elles étaient nombreuses. Nous, on se focalise beaucoup sur le Messie royal. Mais Israël attendait aussi un messie prêtre et un messie prophète. Et je pense, alors j'ai pas fait d'études spécifiques sur ce sujet-là, mais je pense qu'on pourrait trouver des indices dans les psaumes invitant ou le lecteur à y retrouver quelques traits effectivement des messies sacerdotaux et prophétiques.

0: Vous suivez l'émission Au puits de Jacob, les psaumes avec le père Guillaume Le Floch. Alors, quel était ce morceau de musique? Pourquoi l'avez-vous choisi?
1: Alors, j'ai choisi ce morceau parce que il fait l'union entre la tradition juive, hébraïque et la tradition occidentale. La mélodie est proprement juive, elle s'inspire de paroles d'un psaume et elle pose en fait une question. Quel est l'homme qui va être fidèle à Dieu? Quel est l'homme qui va répondre à son appel et à ce qu'il demande? Et puis, il y a, du fait de l'orgue, c'est la tradition un peu occidentale. Voilà. Et c'est pour bien montrer que les psaumes sont à la fois un trésor de l'humanité qui nous vient d'Israël, mais c'est aussi un trésor spirituel
0: actualisé
1: et dans lequel nous, chrétiens, nous baignons avec, nous devrions baigner avec grand plaisir.
0: Alors justement, ça va être ma question. Qu'est-ce que les psaumes ont à nous dire pour notre vie spirituelle d'aujourd'hui? Comment est-ce que ça va alimenter notre vie spirituelle? C'est important.
1: Oui, ça c'est une question qui est très importante, qui est un peu redoutable parce que pour beaucoup de gens, les psaumes sont un peu hermétiques et un peu difficiles d'accès. Pour plusieurs raisons. Tout d'abord parce que il y a un langage et une poésie à laquelle nous ne sommes pas toujours très habitués et qui n'est pas toujours en plus parfaitement rendue, parce que c'est très difficile de rendre les règles de la poésie hébraïque. Il y a ensuite des images de Dieu avec lesquelles on est un peu peut-être mal à l'aise. Je pense aux psaumes imprécatoires qu'on appelle les psaumes imprécatoires. Donc c'est voilà, nous en reparlerons, mais je peux déjà annoncer, c'est des psaumes dans lesquels le psalmiste fait monter vers Dieu un cri un peu de colère et demande de la vengeance par rapport à ses ennemis. Et dans une époque où la violence et la religion font mauvais ménage. Ces écrits peuvent un peu dérouter. Pour moi, les psaumes, ce que j'ai découvert et ce que j'approfondis personnellement grâce aux psaumes, c'est que ils nous obligent à penser ou plutôt à prier vraiment en tant qu'être humain avec toutes nos dimensions et sans nous prendre pour des anges. Il y a un poète breton de Brière que j'aime bien, qui est assez connu sans doute de certains de nos auditeurs, là, René Guicadou, qui écrivait dans un de ses poèmes, j'écris pour les hommes qui ont les oreilles poilues. Voilà. C'est-à-dire, j'écris pour des gens très concrets qui sont vraiment faits de chair et de sang et pas pour des purs esprits. Voilà. Eh bien, je crois que les psaumes, c'est ça. Les psaumes prennent notre humanité entière avec tous les sentiments qui peuvent la traverser et on ne triche pas, on se présente tel qu'on est devant Dieu avec nos bons mais aussi nos mauvais côtés.
0: Justement, ces prières ne semblent-elles pas monter du plus profond des entrailles de l'homme?
1: Ah si, si, et justement c'est cela qui fait une des forces indépassables des psaumes, c'est que le psalmiste ne triche pas. Il n'est pas en train de jouer un rôle. Il n'est pas en train de jouer un. Il n'est pas en train de faire du théâtre. Il exprime vraiment ce qu'il vit et ce qu'il ressent au plus profond de lui-même. Et parfois, ça peut être déstabilisant parce que ça peut être très très très violent parce que nous pouvons vivre des événements d'une grande violence. Et la richesse du psalmiste, c'est que tout ce qu'il vit, tout ce qu'il ressent, au lieu de le garder pour lui, il le fait monter vers Dieu.
0: Et n'y a-t-il pas un psaume, même qu'on lit ou qu'on prie le vendredi soir accompli, où on a l'impression qu'il n'a même pas d'espérance? Alors je trouve ce psaume très difficile.
1: Oui, alors vous faites référence au psaume 87 ou 88, suivant les numérotations, qu'on lit effectivement dans le bréviaire le vendredi soir accompli.
0: Et ça,
1: qui se termine, c'est le seul psaume qui se termine sur un ton absolument négatif. Ma compagne, c'est la ténèbre. Ma compagne, c'est la ténèbre.
0: C'est terrible.
1: Oui, c'est terrible. Sauf que deux choses. Tout d'abord, nous ne terminons pas là-dessus. Nous le terminons avec une doxologie. Donc, gloire au Père, au Fils et au Saint-Esprit, qui nous invite à nous tourner vers Dieu et à mettre notre espérance. Et puis, la deuxième chose, c'est que le psaume commence par une lumière. Mon Dieu et mon salut, en cette nuit où je crie en ta présence. Voilà. Donc, la lumière d'espérance, elle n'est pas là à la fin, elle est là au début. Je crois que Qu'est-ce que l'Église nous propose en priant ce psaume-là, ce soir-là? C'est d'accompagner vraiment l'humanité pour qui la nuit semble être... La nuit et la ténèbre semblent être la destination finale de la vie humaine.
0: On s'associe en fin de compte à tous ceux qui n'ont plus d'espérance.
1: Exactement.
0: Ah ben merci Père, je ferai maintenant d'une façon plus sereine.
1: Voilà, je crois que c'est très important, c'est la grande expérience que nous faisons dans la liturgie, nous venons parfois avec des sentiments joyeux, voilà, et puis on arrive et on tombe sur des textes qui, j'allais dire, nous plombent.
0: Absolument.
1: Voilà. Et en fait, c'est un cheminement intérieur qu'on a à vivre et qui est très fort et très, très riche au niveau spirituel, c'est de me dire, je suis pas toute l'humanité. Et la prière de l'Église, elle porte toute l'humanité. Et peut-être que les jours où je serai moins bien, où je vivrai des choses plus difficiles, je serai heureux de savoir que des gens ont prié pour moi avec ces textes-là.
0: Et c'est pour ça que les prêtres et les moines chantent, en fait.
1: Exactement.
0: Les psaumes.
1: Exactement.
0: Ils portent l'humanité dans leur prière.
1: Exactement.
0: Alors, la traduction liturgique des psaumes a voulu rendre plus accessible la prière des psaumes. De ce fait, n'a-t-elle pas gommé leur vocabulaire fleuri?
1: Ah, ça, c'est une éternelle question. Vous savez, en italien, on dit traduttore traditore, c'est-à-dire un traducteur est obligatoirement un peu un traître. Effectivement, il y a des choses que l'on perd, à la fois au niveau de la langue, au niveau aussi de l'esprit, parce qu'on veut pas trop scandaliser. J'évoquais ça tout à l'heure avec le poète Cadou. Je crois que nous sommes dans une époque où on est extrêmement sensible et où on est. C'est un peu paradoxal, mais on se prend parfois un peu pour des anges, y compris à la messe ou devant Dieu, et on ne voudrait même lui présenter que ce qui est beau, que ce qui est bon, que ce qui est haut en nous, que ce qui est hautement spirituel. Et d'ailleurs, ça peut dégoûter parfois tout un tas de gens qui ne se ressentent pas dans cela, ne vivent pas cela, et qui ne trouvent pas finalement écho à leurs attentes. Or, justement, dans les psaumes, y compris dans... Oui, le psaume utilise un vocabulaire très, très concret. J'allais dire... très terrestre, voilà, très populaire aussi, avec des images très marquantes. Les hommes peuvent devenir des animaux, voilà, quand ils sont défigurés par la violence. Et puis, les images de fécondité, de stérilité sont très concrètes aussi, par rapport à ma vie, par rapport à l'avenir de ma vie et du peuple. Voilà, c'est vraiment un langage très très concret. Oui, c'est pas du tout un langage abstrait. L'hébreu n'est pas une langue abstraite.
0: Alors tous les psaumes ne sont pas lus à la messe. Alors comment se fait ce tri entre les psaumes qu'on lit et ceux qu'on ne lit pas?
1: Alors, tout d'abord, les psaumes sont très rarement lus en entier. Ça, c'est un peu un dommage, mais c'est comme ça parce que on n'a pas le temps. Il faut qu'on aille vite. Le choix des psaumes, depuis la réforme du Concile Vatican II, suite au Concile Vatican II, le choix des psaumes est en écho à la première lecture et à l'Évangile. C'est une suite, c'est la réponse du dialogue, finalement, entre Dieu et l'humanité. Après avoir entendu Dieu nous parler, il y a toujours un lien entre la première lecture et le psaume.
0: Ou les deux lectures?
1: Ah non, entre la première lecture et le psaume. Voilà. La deuxième lecture a un statut à part, puisque c'est une lecture continue. Le choix des psaumes se fait donc en fonction de la première lecture et il se fait aussi avec un découpage habituel de 3 ou 4 strophes pour ne pas durer trop trop trop longtemps. Il n'est pas obligatoirement en entier en écho à la première lecture, mais au moins certains passages, certains versets et notamment le refrain, l'antienne que l'on prend souvent. Ce choix, il est fait par, il a été fait dans les années, à la fin des années 60, donc par les commissions liturgiques suite au Concile Vatican II. Dans cette logique-là, donc, comme je disais, faire répondre au peuple par une prière qui exprime ses sentiments à ce que Dieu lui a dit.
0: Et est-ce que les psaumes doivent être chantés ou lus par toute l'assemblée?
1: Alors, ça fait partie des possibilités. Ça fait partie.
0: Parce que c'est pas systématique.
1: Non. Malheureusement, je dirais, moi, sur ma paroisse, c'est une des réformes qu'on a instituées cette année.
0: Parce que c'est bien.
1: Oui, tout à fait. C'est vraiment la prière du peuple de Dieu, hein. Donc, c'est bien une fois de temps en temps. Je dis pas à chaque fois, mais Nous, on fait ça une fois sur deux, un dimanche sur deux. L'assemblée peut ainsi chanter vraiment sa prière.
0: Alors, comment se retrouver dans les psaumes? Parce qu'on est un petit peu perdu, parce qu'il y a le psaume 20, puis on voit entre parenthèses 21. Alors, comment se retrouver quand on nous donne une référence?
1: Alors, ça, c'est compliqué.
0: C'est un peu compliqué. Alors là, moi, j'avoue que j'aimerais bien qu'on me donne des règles.
1: Ouh là là, ça va être compliqué. C'est tellement compliqué, je pour tout vous avouer que même moi, je les ai pas retenus par cœur. Voilà. Alors, d'où ça vient? Ce qui est intéressant, c'est que...
0: Ah oui, parce que vous m'avez donné des psaumes à méditer, oui. Moi, je savais pas lequel c'était. Heureusement qu'après, vous m'avez mis la première...
1: En fait, il y a un certain nombre les psaumes ont été traduits, donc sont écrits en hébreu, puis ont été traduits dans la Bible de la Septante, la Bible grecque. Et à cette occasion, il y a eu des découpages qui ont été différents. Et donc, ça introduit inévitablement une rupture dans la suite, dans la chronologie des psaumes. Et donc, à partir du psaume 13, on est devenu, il y a eu un 13A, puis un 13B. Voilà, Et la liturgie catholique, en fait, s'inspire de la Bible grecque. Et c'est pour ça qu'il y a ce décalage avec nos Bibles qui, elles, s'inspirent du texte hébreu, le texte massorétique. Alors, ce décalage se rééquilibre un peu plus tard dans la Bible, et puis il redémarre, et puis il revient. Voilà. Donc, c'est toujours un peu compliqué. Donc, il y a parfois.
0: Faut suivre là, faut entre parenthèses ou pas entre parenthèses.
1: Ben, ça dépend. C'est pour ça que je dis souvent, on dit les deux. Je trouve qu'il faut dire les deux parce que 21 psaume par exemple, le psaume 21 si vous êtes dans la liturgie, mais dans vos Bibles, ça sera le psaume 22. Voilà.
0: Alors merci beaucoup Père de nous avoir donné cette belle introduction sur les psaumes et puis pour nous inciter à nous plonger dans ces psaumes. Alors c'est pas toujours facile à comprendre, mais on va essayer justement de prendre quelques psaumes pour les approcher de plus près. Merci beaucoup Père.
1: Je vous en prie.

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Nous revoilà encore dans cette série d'émissions sur la vie spirituelle. Des émissions qui veulent explorer ce monde très riche, trop inconnu, qu'on appelle la vie spirituelle. Notre vie spirituelle consiste à avoir du souffle, notre vie dans l'esprit, être inspiré. À l'opposé d'une vie dépressive qui manque de souffle. Notre vie spirituelle qui est soumise à un devenir et qui, pour se transformer, pour progresser, doit être nourrie. L'exemple de la nourriture et de la digestion fait comprendre un peu la vie spirituelle, mais comparaison n'est pas raison. Et il faut préciser que quand on parle de vie spirituelle, on serait mieux de parler en termes de relations interpersonnelles. C'est-à-dire que ma vie spirituelle serait mieux comprise si je la voyais comme dirigée vers une rencontre. C'est une rencontre d'une personne. Rencontre de Dieu, rencontre de Jésus-Christ. Et c'est de cette rencontre-là que provient la nourriture, si on peut dire, qui est le facteur de transformation. Un peu comme quand quelqu'un entre dans le sillage de notre vie, un ami, personne qui nous est chère, ça transforme notre vie. Ce sont des perspectives beaucoup plus riches pour comprendre la vie spirituelle, dans son aspect de devenir. Nous devenons, au fil de nos rencontres, si on peut dire, et nous devenons absolument au fil de notre rencontre avec l'absolu. Le devenir de la vie spirituelle que nous explorons, il est riche de beaucoup de réalités qu'on n'a jamais fini de comprendre. Je voudrais aborder d'autres éléments de base de la vie spirituelle. Et là encore, je vais prendre une comparaison simple, mais éclairante, pour savoir comment fonctionne notre vie spirituelle dans sa croissance. Évidemment, il serait intéressant d'avoir un tacho, une échographie, un rayon X, un scanner, de l'endoscopie, là, pour saisir la vie spirituelle. Nous n'avons pas ces instruments-là. Nous avons simplement l'instrument de notre réflexion puis notre langage. Mais si nous utilisions ces instruments, nous pourrions découvrir que pour la bonne marche de notre vie spirituelle, deux fonctions sont nécessaires. Il y a deux éléments nécessaires pour que ça fonctionne. Non seulement nourrir sa vie spirituelle, mais ça suffit pas. À mesure où nous sommes en devenir. Deux instruments dont il faut assurer la parfaite conjonction. Il faut que ça fonctionne ensemble, on va le voir. La comparaison que j'aimerais vous suggérer, c'est la comparaison avec un véhicule, quel que soit le véhicule, une automobile, ou si vous n'êtes pas assez riche, vous pouvez prendre une bicyclette, une trottinette, ou même une marchette, là, ça fait la même chose. Ça fait comprendre beaucoup ces deux éléments. Dans tout véhicule, dans tout appareil là, qui bouge, il y a deux aspects qu'il faut toujours considérer. Il y a un aspect moteur, c'est-à-dire ce qui fait bouger le véhicule, la source d'énergie, le dynamisme qui met le véhicule en marche. Psychologiquement, ce dynamisme s'exprime par l'affectivité, hein, la volonté. Et ça, c'est l'aspect dynamique de la vie psychologique. Et ce moteur porte le nom d'amour et trouve son centre dans ce qu'on a coutume d'appeler le cœur. Hein, le cœur, c'est le moteur de la vie psychologique d'une personne. Dans la vie spirituelle, on parlera plutôt de charité. Autrement dit, pour que la vie fonctionne, se développe, il faut un aspect moteur, il faut un moteur, une source d'énergie de devenir,
Il faut un cœur qui fasse, qui propulse la personne psychologiquement et spirituellement. Mais ça ne suffit pas d'avoir un moteur dans un véhicule. Il faut aussi un volant, une direction, un guidon pour ordonner précisément, orienter, diriger, régulariser les forces dégagées par le moteur, les énergies motrices. Et cette fonction au niveau psychologique renvoie aux facultés d'intelligence, aux facultés cognitives, à la tête, hein, on va parler de la tête. En spiritualité, on parlera davantage d'intelligence spirituelle ou de discernement. Ces deux fonctions, le moteur, la direction, la tête et le cœur, hein, la charité puis le discernement sont faites, ces deux fonctions sont appelées à travailler ensemble, à travailler, comme on dit, là, d'une manière plus scientifique, en synergie, en énergie composée. Chacun de ces deux éléments ont des choses importantes à faire dans le devenir de la personne et le devenir spirituel. Laisser à lui-même l'amour ou la charité aime sans mesure. Ça, c'est le rôle de l'amour. L'amour, laissé à elle-même, là, n'a pas de mesure à son amour. Évidemment, ça risque de faire des folies. Un amour qui n'est pas intelligent, ça fait des folies. La raison, de son côté, elle est faite pour mesurer. C'est son rôle. Et c'est ça risque de freiner puis d'étouffer les mouvements de vie si la raison est coupée, hein, du cœur, si vous le voulez. Une générosité qui n'est pas éclairée, ça arrive à faire du mal avec du bien. Ça, des exemples de ça, ça ne manque pas. Quand j'étais au collège, on nous offrait des bons romans à lire. Je me souviens, il y avait un petit roman, je ne sais pas si c'est Finn ou Hublet qui avait écrit un petit roman, ça s'intitulait « Cœur d'or, tête folle ».« Cœur d'or, tête folle ». Vous connaissez des personnes, non? Ça, le cœur sur la main, comme on dit, est bon, bon, bon, bon, mais ça n'a pas de jarniguane, comme on dit en beau. Ça réfléchit pas, de telle sorte que c'est toujours, les personnes-là ont toujours les pieds dans les plats avec bonne volonté. Je sais pas si vous voyez, il y a une générosité à tout casser, mais pas dirigée. C'est un peu comme une voiture qui a un gros moteur, un V8, puis qui n'aurait pas de volant. Alors c'est dangereux, une voiture comme ça, ça prend le fossé ou ça va se cogner sur tous les obstacles que la voiture pourra rencontrer. Il faut les deux. Il faut avoir de la voile et du gouvernail. Il faut pas perdre la tête pour un coup de cœur. Il y a des proverbes comme ça qui disent la même chose. Et plus l'amour est fort, plus les forces dynamiques de la personne puis de la charité sont fortes, plus ces forces-là ont besoin d'être éclairées, d'être domestiquées, non pas pour les étouffer, mais pour les ordonner, les orienter.

Le philosophe Bertrand Russell exprime bien les conséquences désastreuses qui résultent, dans un sens comme dans l'autre, d'un divorce entre l'intelligence et l'amour, entre la tête et le cœur. Voici ce qu'il écrit. Au Moyen Âge, quand la peste apparaissait dans un pays, des hommes pieux conseillaient à la population de se réunir dans les églises et de prier pour qu'elle disparaisse. Vous voyez le spectacle? Ça n'a pas de bon sens. C'est la pire chose qu'il faut faire quand vous avez une maladie contagieuse, de mettre les gens ensemble. Il s'ensuivait, poursuit Bertrand Russell, il s'ensuivait que le mal se répandait avec une rapidité extraordinaire parmi les suppliants ainsi rassemblés, c'est bien sûr. C'est un exemple d'amour sans savoir, d'amour qui n'est pas intelligent. La dernière guerre fournit un exemple de savoir sans amour. Puis on peut dire la guerre actuelle aussi. Dans un cas comme dans l'autre, le résultat fut la mort à grande échelle. Imaginez toutes les puissances d'intelligence qui sont déployées pour bâtir des engins de mort, hein, des mines personnelles, des bombes. Ça, c'est l'intelligence qui est coupée de l'amour, c'est désastreux. L'amour qui est coupé de l'intelligence, c'est désastreux. Vous savez que Saint-Ignace, quand il s'est converti, sa charité, puis c'est le lot de probablement toutes les conversions, sa charité était tellement forte qu'il s'est mis à faire des folies religieuses. Il s'est retiré à Manresse, et là, il a fait ce que moi j'appelle des olympiques spirituels, des jeûnes à tout casser, des prières à s'écœurer pour toute sa vie. Je me dis, moi, le miracle, c'est que ce bonhomme-là soit pas devenu fou. Par charité. C'est que le moteur était, pour ainsi dire, emballé. Hein? Et il lui-même n'était pas... il avait pas l'intelligence spirituelle développée. Il connaissait pas encore les rudiments du discernement, ce qu'il va apprendre par la suite. Et il faut pas s'étonner que pour Saint-Ignace, c'est presque un slogan pour lui, une marque de commerce... Pour Saint-Ignace, il faut pas séparer la charité du discernement, hein, la caritas discreta. Plus la charité est forte, plus elle doit s'accompagner de discernement. La question qui se pose ici, mais la charité, comment travailler pour que le moteur soit en forme du point de vue spirituel? Bon, déjà, on peut le soupçonner, c'est en nourrissant sa vie spirituelle que les dynamismes spirituels vont devenir plus forts, vont servir vraiment à la croissance. Et concrètement, dans la vie spirituelle, c'est en se nourrissant d'un grand amour. C'est la contemplation. C'est en connaissant, en rencontrant le Seigneur dans la raison, dans l'adoration, dans la contemplation, et en établissant avec le Seigneur une relation signifiante, toujours plus approfondie, en établissant avec le Seigneur une sorte de dialogue qui croît avec l'usage, comme on dit sur les paquets de cigarettes. Le danger de rencontrer le Seigneur, c'est le danger d'être transformé par lui. Et c'est comme ça, en cultivant un grand amour, que nos forces intérieures se développent. Nous pourrons revenir sur cette contemplation, sur ce qu'on appelle la prière, parce que c'est un point important dans la vie spirituelle. J'aimerais attirer votre attention, votre exploration, sur l'aspect de discernement, l'aspect d'intelligence spirituelle. Le discernement spirituel, l'intelligence spirituelle est au service de la charité, est au service de la vie animée par l'esprit, hein, de ce qu'on appelle la vie spirituelle. La tête et le cœur ne sont pas faits pour se combattre, mais pour s'harmoniser. Il n'y a pas à choisir l'un ou l'autre. Hein, il y a des personnes qui sont plus affectueuses, d'autres sont plus intellectuelles. Je pense qu'il faut protéger, il faut respecter ces réalités personnelles. Mais il faut savoir équilibrer et la tête et le cœur. Quand on accompagne des personnes, c'est important de savoir quel est le
tempérament spirituel de ces personnes. La tête n'est pas là pour freiner les élans du cœur, les mutiler, mais les protéger, les canaliser, les ordonner pour qu'ils portent à plein, pour qu'ils soient créateurs et non pas destructeurs. Nous n'avons donc pas à choisir l'un ou l'autre, mais à faire que la tête, comme disent les pères de l'Église, que la tête puisse rejoindre le cœur. Nous ne sommes pas programmés, ça peut être intéressant d'être programmé, mais nous ne sommes pas programmés comme les animaux. Vous savez que les animaux ne vont pas à l'école. Ils ont une sorte d'inscrit dans leur système à quelque part, je sais pas trop comment. Quand vous voyez un jeune oiseau là qui vient de naître puis qui, à un moment donné, là va mettre au monde des petits oiseaux, il va tricoter son nid sans jamais avoir appris comment. Il n'y a pas de livre, il n'y a pas d'école. Les êtres humains, c'est différent. Nous ne sommes pas programmés, ben pas totalement programmés. On a certaines programmations, une chance. Par exemple, le cœur nous bosse à notre insu. S'il fallait être conscient à chaque battement de cœur, on n'aurait pas le temps pour d'autres choses. Mais notre grandeur, c'est que nous pouvons nous déterminer nous-mêmes. Je peux devenir qui je veux. Dans un de ses très beaux textes, Jean-Paul II, son encyclique sur la splendeur de la vérité, il cite un père de l'Église qui dit que par nos décisions libres, nous nous mettons nous-mêmes au monde. Nous décidons de notre vie. Je peux devenir un saint, je peux devenir un bandit. J'ai cet espace de liberté. Et Dieu respecte notre liberté. Tout n'est pas décidé d'avance. Notre trajectoire de vie n'est pas inscrite à quelque part. Dieu n'est pas un ventriloque ou un marionnettiste qui nous manipule. Nous ne sommes pas manipulés par Dieu, mais nous prenons nos décisions de concert avec lui. Un peu comme des couples. Dans les Actes des Apôtres, il y a un texte extraordinaire qui est très beau, où les apôtres disent « L'Esprit est nous.

Le père Vadian aimait beaucoup répéter que l'aventure, la vie spirituelle, n'est pas une aventure de massacre et de mutilation, mais essentiellement une aventure d'ordination, ordonner les forces de vie. Ça rejoint l'image de la voiture automobile. Le rôle du guidon, de la conduite, c'est d'ordonner les forces motrices, les forces du moteur. Pas les freiner, mais faire que la voiture fonctionne bien. L'aventure spirituelle n'est pas une aventure de massacre, de mutilation, mais d'ordination, de concertation. Il s'agit de chercher, dans notre vie, l'accord entre moi puis mon associé. Ben, c'est-à-dire, c'est moi qui suis associé au Seigneur. Mais c'est cet accord-là qui détermine l'orientation de ma vie et la croissance harmonieuse de ma vie. Il y a un vieux moine trappiste qui disait Dieu fait tout, bien sûr, mais il dépend de moi qu'il fasse tout. Ça exprimait là, d'une façon originale là, cette sorte de collaboration que le Seigneur veut, du fait de notre liberté, avoir avec nous.

quelques mots sur le discernement spirituel. C'est une réalité qui est tellement riche qu'on passerait des émissions et des émissions à parler du discernement spirituel, de l'intelligence spirituelle. J'ai l'impression que c'est quelque chose qui manque beaucoup à notre culture religieuse, ici au pays. On a été éduqué avec beaucoup de choses, mais c'est pas sûr qu'on nous ait formé au discernement spirituel. Le discernement spirituel consiste à me servir de mon intelligence, de mon sens critique au bon sens, à la bonne signification du terme critique. De servir de mon intelligence avec la complicité de l'esprit pour ordonner mes énergies spirituelles, pour ordonner ma charité, pour faire qu'il n'y ait pas de gaspillage, de perte d'énergie spirituelle. Une image qui me vient immédiatement en tête, puis qui est très belle, c'est l'image du thermostat. Vous savez ce que c'est qu'un thermostat? C'est le régulateur de chaleur. Je connais un endroit ici à Québec qui ont une grosse maison, ils ont de la difficulté avec leur thermostat. Ou bien on crève de chaleur l'été, ou bien on crève de chaleur l'hiver, ils n'arrivent pas à tempérer la chaleur. Le thermostat, c'est vraiment pour ordonner, hein, régulariser les degrés de chaleur. Trop de chaleur, on crève. Pas assez de chaleur, on gèle. Le discernement a ce rôle-là dans notre vie spirituelle. La chaleur, c'est la charité. Trop de charité, ça fait des désastres. Pas assez de charité, ça fait des désastres. Et c'est vraiment le volant de la voiture automobile qui oriente et ordonne toutes les énergies du moteur pour que le voyage se passe bien. Alors, ordonner mes énergies spirituelles, ma charité, pour qu'il n'y ait pas de gaspillage, des pertes d'énergie, vous le savez.

Québec durant l'hiver si la maison est mal équipée. On va chauffer le Québec, comme on dit, hein, on perd de l'énergie. Le rôle du discernement, c'est d'assurer qu'il n'y a pas de perte de l'énergie, mais que la charité porte à plein et produise du fruit. Pour voir à ce qu'on ne fasse pas du mal avec du bien. On peut faire du mal avec des bonnes intentions. Hein, comme le prêtre là, qui invitait les gens durant la peste à se réunir pour prier. Il avait des bonnes intentions, mais c'était pas la chose qu'il fallait faire. Un des signes que ça va pas dans notre vie spirituelle, que notre vie spirituelle est mal ordonnée, c'est la fatigue, le stress, la tension, les malaises. C'est la dépression, si vous voulez, qui est l'inverse de la vie spirituelle, la perte d'énergie spirituelle, qui se traduit par de la fatigue. On est essoufflé quand on monte des escaliers. Le signe que ça va bien, c'est la joie et c'est la paix. En vous disant ça, la joie puis la paix, on se réfère à ce qui se passe à l'intérieur de nous, à notre affectivité profonde. Et le rôle du discernement spirituel, c'est de trouver dans notre affectivité profonde un langage qui nous parle de l'esprit en nous. Il y aurait beaucoup à dire là-dessus. Le temps passe. À la prochaine émission, je reviendrai sur la façon de développer notre discernement spirituel et de faire que la charité qui nous habite puisse porter à plein dans notre vie, que notre vie spirituelle puisse se développer, devenir mature, devenir équilibrée, et qu'elle produise en nous beaucoup de joie, beaucoup de paix, beaucoup de consolation, qui sont les signes de l'Esprit, en Galates 5, 22. Si vous voulez lire un livre intéressant là-dessus, il existe un livre... Deux livres que je vous conseille. Le livre du père Thomas Green, en anglais c'est Weeds Among the Wheat, le bon grain et l'ivraie. Et le livre de C.S. Lewis, qui est un auteur anglais connu, qui s'intitule en anglais Screwtape Letters et en français traduit et republié plusieurs fois, Tactique du diable. Il s'agit d'un livre inversé. C'est-à-dire une correspondance entre un vieux diable qui est à sa retraite et son jeune neveu qui commence son travail auprès des clients. C'est un livre de spiritualité à l'envers, très intéressant.

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3: Bonjour Jocelyne.
4: Bonjour Étienne.
3: Alors, nous avions évoqué le serpent et son influence funeste sur nos héros, Adam et Ève. Quelles vont être les conséquences de sa dramatique intervention dans l'histoire humaine?
4: Ah oui, ces conséquences sont incalculables et elles continuent à durer. Et même si souvent elles passent inaperçues parce que sa grande ruse, c'est de nous faire croire qu'il n'existe pas. C'est pourquoi le Christ dans l'Évangile démasque sans cesse Satan. Il ne fait que ça, on pourrait dire. Notre époque, évidemment, répugne à reconnaître l'existence du prince des ténèbres et son emprise sur le monde.
3: Et ça, c'est un grand manque de lucidité et de discernement parce que si tu ôtes le démon de l'Évangile, tout simplement, tu rends les Écritures absurdes.
4: Bah oui, parce que le Seigneur, lui, il est venu combattre quelqu'un. S'il n'y a personne, qu'est-ce qu'il est venu faire? Lui, au contraire, il met sans cesse en garde contre l'ennemi, qu'il est précisément venu défaire et vaincre.
3: Et d'ailleurs, tu as remarqué une chose, c'est que la plus grande astuce du démon, du malin, c'est de chercher à nous convaincre qu'il n'existe pas, et que tout ceci n'est qu'une vieille fable moyenâgeuse qui ne vaut plus à l'heure d'Internet.
4: Oui. Or, justement, on peut s'étonner au sujet du net, qui est un extraordinaire moyen, outil d'échange, de culture, de communication, ça va sans dire. C'est que quand on veut, j'allais dire, le sésame ouvre-toi d'Internet, c'est www. Et en hébreu, c'est va, c'est-à-dire qu'on tape 666, précisément le chiffre de la bête, au dire du chapitre 13 de l'Apocalypse.
3: Alors, je suis sûr qu'il y a très peu d'internautes qui ont conscience de cette étrange coïncidence qui a fait choisir ce triple 6 comme le « sésame ouvre-toi » du net, c'est-à-dire du filet en anglais, parce que « net » veut dire « le filet ». Le filet de pêche. Et ça, c'est une autre coïncidence. Lorsqu'on sait que les poissons sont traditionnellement le symbole de qui? Des chrétiens. Et qu'ainsi, ils sont la proie rêvée de ce filet.
4: On savait, à l'époque où Jean a écrit l'Apocalypse, que ce 666 était la somme des lettres hébraïques permettant de décrire le nom de César Néron. Et désignait bien sûr cet empereur fou qui a déclenché les effroyables persécutions après l'incendie qui a ravagé Rome. Et il a bien sûr, on s'en souvient, accusé les chrétiens d'être les auteurs de cet incendie afin de détourner les soupçons qui pesaient sur lui. Peut-être à tort, mais enfin, on est presque certain que c'était quand même lui qui était à l'initiative.
3: Bon, en tout cas, ce qui demeure actuellement, c'est que quand même, à travers les moyens modernes de communication, l'esprit du mal, cet esprit démoniaque, peut trouver une formidable caisse de résonance. Et nous pensons d'ailleurs, en fonction des messages qu'on nous distille, des images dont on nous bombarde. Donc ce message du serpent qui consiste à dire « Dieu est jaloux, il ne t'aime pas, il te limite, il ne veut pas que tu te réalises, fais ce que tu veux, tu ne mourras pas. Au contraire, tu seras comme un dieu » qui connaît le bien et le mal. Ça, c'est un message fallacieux qui se colporte insidieusement.
4: Et c'est pourquoi, Étienne, pour combattre cet intox, nous sommes invités à lutter pour ne pas nous laisser abuser par tous ces discours, toutes ces idéologies du mal dont parlait Jean-Paul II, ces ténèbres qui nient Dieu, qui l'ont chassé de l'esprit humain. Et le résultat a été que ces idéologies ont ensanglanté le monde du XXe siècle, comme jamais dans l'histoire de l'humanité. Même battues en brèche, ces idéologies renaissent sans cesse de leurs cendres, comme si elles n'avaient pas fait tristement, je dirais, la preuve de leur nuisance. On sait qu'au fond, ils n'étaient pas plus d'une poignée d'hommes, 1000 personnes, 1000 fidèles à Lénine, quand a commencé la révolution russe, qui s'est quand même soldée par 25 millions de morts et l'anéantissement spirituel, économique et social de tout un peuple, sans parler du nazisme. Voilà.
3: Oui, je dirais qu'il y a de nombreux exemples qu'il va falloir méditer. Alors, si tu veux bien, on va avancer et donner un coup de projecteur, d'éclairage sur cette nouvelle créature qui est les épines. Et ces épines, elles vont accompagner notre Adam.
4: En entendant la voix de Dieu se promenant dans le jardin à la brise du jour, Adam et Ève se sont cachés dans le jardin parce qu'ils étaient nus, selon le texte hébreu. Cependant, Le grec, dans la traduction des Septante, introduit en plus « j'ai eu peur », qui n'est pas dans l'hébreu. Et la peur se dit « parad » en hébreu. Ainsi, le mot « peur » apparaît pour la première fois dans l'écriture. La peur, c'est cette conscience au fond de la nudité, de la mort qui habite à présent Adam et Ève.
3: En effet, tous les deux, ils ont mangé du fruit, et par ce fait, ils ont fait allégeance au malin, en admettant que Dieu est jaloux, et par conséquent qu'il est mauvais. Mais Dieu ne peut qu'être bon, sinon il n'est pas. Comment concevoir un Dieu qui voudrait du mal à sa création? Un Dieu sadique serait aussi un Dieu masochiste. Si Dieu est mauvais, autant dire qu'il n'existe pas.
4: Mais dans ces cas-là, l'homme est seul, il est perdu, rien n'a de sens, tout est absurde. Une terreur totale l'habite, que l'homme cherche à masquer en s'agitant beaucoup.
3: Oui, en se divertissant, nous aurait dit Pascal.
4: Oui, c'est ça. Mais de même que l'homme a coupé avec Dieu unilatéralement, eh bien il coupe aussi avec son semblable, qui lui devient une menace. Il n'a alors qu'un but, sauver sa vie. Terrorisé par cette expérience de mort intérieure, de retrait de Dieu qu'il a lui-même banni de son existence, il devient l'esclave du diable, qui le manipule en agitant devant ses yeux le spectre de la mort de son être, qui le taraude. Mais Dieu qui sait quel cataclysme vient de s'abattre sur Adam, sans tarder va entamer avec lui un dialogue en vue de lui permettre de revenir, ce que les Israélites appellent la teshuva, se convertir, retourner à Dieu.
3: Oui, l'homme et la femme, Adam et Ève, aimaient se promener en compagnie du Très-Haut, à la brise du jour, dans une sorte d'harmonie primordiale. Mais maintenant, les voilà terrés, apeurés.
4: Oui, précisément. Et la peur qui se dit parade vaut 92. Qui peut, maintenant que tu sais compter, comme la Gematria le fait, peut se réduire à 11, que lui-même, qui peut se réduire évidemment lui-même à 2. Chiffre de la dualité, de la duplicité, chiffre qui désigne la langue fourchue du serpent.
3: Oui, et alors le texte biblique continue par cette question. Où es-tu, demande Dieu, pour aider Adam à se situer, à quitter l'ombre où il se dérobe?
4: Où suis-je? C'est-à-dire avec Dieu ou caché loin de lui parce que j'ai peur de lui.
3: Et Adam va répondre, j'ai eu peur parce que je suis nu et je me suis caché. Et ce qui est touchant, c'est que Dieu va faire un nouveau pas dans la direction d'Adam pour l'aider à formuler cette angoisse qui désormais le gouverne. Et alors Dieu pose cette question à Adam. Et qui t'a dit que tu étais nu? Tu as donc mangé de l'arbre dont je t'ai interdit de manger?
4: Ah oui, mais Adam ne peut pas supporter le poids de sa responsabilité. Il la transfère aussitôt sur Ève en l'accusant. Au fond, que lui importe la peine encourue par celle que pourtant il adorait et qui faisait sa joie, quelques instants auparavant. Et il répond à Dieu, « C'est la femme que tu as mise auprès de moi qui m'a donné de l'arbre et j'ai mangé. »
3: Quel froussard cet Adam, et surtout quel insolent, parce que tout de même, selon Adam, c'est à Dieu que revient l'initiative saugrenue d'avoir créé la femme.
4: Adam dénonce la femme et incidemment Dieu, parce qu'il a eu la mauvaise idée de la lui donner, pour son malheur et pas pour son bonheur. Ce procès fait au Créateur relève, j'allais dire, on peut dire du blasphème. Mais Dieu passe sur l'offense, car il veut les conduire l'un et l'autre à l'aveu de la vérité, pour commencer avec eux un chemin de retour, parce que seule la vérité nous libère.
3: Oui, alors Dieu va se retourner vers la femme, vers Ève, et il l'interpelle, mais il ne la maudit pas. Il lui dit, qu'as-tu fait là? Je dirais que c'est moins une question qu'une exclamation désolée, Jocelyne.
4: Ouais. Dieu va rendre à chacun des protagonistes de ce drame, j'allais dire selon sa responsabilité. Au serpent, la malédiction et la promesse de la défaite finale. Le lignage de la femme t'écrasera la tête. Mais cette victoire s'obtiendra dans la précarité de la chair, puisque le serpent pourra l'atteindre au talon, talon par lequel l'homme reste attaché à la glaise dont il est tiré.
3: Oui, et ensuite Dieu va s'adresser à la femme, à Ève. Il lui dit qu'elle sera victime de sa convoitise. Alors, la maternité lui deviendra une charge, alors qu'elle lui était naturelle auparavant. Et son rapport à l'autorité de l'homme va lui devenir, devine quoi, Jocelyne ?
4: Un fardeau.
3: Eh oui.
4: Mais Adam, lui aussi, doit faire face aux conséquences de sa rupture avec Dieu. Parce que tout va lui devenir pesant. La terre produira épines et chardons, et c'est à la sueur de son front qu'il mangera son pain avant de retourner à la poussière dont il est issu.
3: Adam est devenu mortel, et son chemin de retour passe désormais par la corruption de la chair, par la mort, chair qu'il avait convoitée contre Dieu. Et ce qui frappe Jocelyne, c'est le motif invoqué par Dieu. Le texte dit « Parce que tu as écouté la voix de ta femme et que tu as mangé de l'arbre dont je t'avais interdit de manger, maudit soit le sol à cause de toi. »
4: En effet, Étienne, tu es bien conscient que c'est Adam qui a reçu le commandement. Ève n'avait pas été encore créée. C'était à lui de le garder, même en s'attirant l'animosité d'Ève, même en faisant la sourde oreille à cette voix qui l'enjôlait. Il aurait dû lui résister de toutes ses forces et surtout, il aurait dû piétiner la tête du serpent comme il en avait reçu le pouvoir, lui le gardien du jardin et le seigneur des animaux.
3: Oui, Adam a failli à sa mission et c'est pourquoi le sol est maudit à cause de lui. Toute la réalité qui entoure Adam va lui devenir menaçante, à l'image de nos fameuses épines.
4: Oui, oui. Les épines se disent « kots » en hébreu et les chardons « dardar ». Et ces deux créatures vont littéralement envahir et détruire l'harmonie d'Éden. Éden a disparu. Tout devient hostile. Travailler se change en une torture. C'est d'ailleurs ce que suggère le mot en latin. Hein. Le mot travail vient de tripalium, c'est-à-dire c'était un instrument de torture. Et quand une femme accouche, on parle de travail, parce que c'est vraiment douloureux. Parce que sans Dieu, ben, rien n'a de sens. Pourquoi vivre ? Pourquoi se lever ?
3: Pourquoi souffrir, se fatiguer ? Pourquoi vieillir ? Pourquoi mourir ? À quoi bon ? Voilà la mort de l'être.
4: Le goût du péché, j'allais dire sans cesse, à ses lèvres, la cendre du péché se fait goûter et tout devient épine et chardon. Et n'est-ce pas ainsi que l'on ressent les choses ? Quand on est découragé, tout nous blesse, tout nous déchire, tout nous lacère. Cependant, ce mot, épine, kots en hébreu, il y a en lui déjà le germe d'une promesse. Un jour, ces épines seront le signe de Dieu agissant pour sauver son peuple. Et parce que c'est du sein d'un buisson d'épines que Dieu va se montrer à Moïse.
3: Oui, c'est de ce buisson d'épines que part l'Exode. Figure de l'Exode véritable que le Christ fera de ce monde à son Père. Et je dirais une chose, c'est que ça n'est pas un hasard si le Christ entame cet Exode qui nous arrache au pouvoir de la mort, le front saint devine de quoi, Jocelyne ?
4: D'une couronne d'épines.
3: Évidemment.
4: Eh oui, parce qu'elles sont comme ça, les épines, au début, à la Genèse et à la fin de la Bible, à l'Évangile. Et elles en servent toute l'Écriture, toute l'histoire du salut, comme le signe de notre rapport au monde, aux autres et à Dieu, depuis que nous sommes rendus aux raisons du mauvais, depuis que nous lui obéissons.
3: Que nous obéissons à cette voix intérieure qui nous interprète l'histoire comme nous étant foncièrement hostiles. Je dirais, Jocelyne, que le jardin d'Éden s'est changé en roncier.
4: Mais tout n'est pas perdu, Étienne. Kots, les épines, nous donnent une indication pour ça. Elles ont pour valeur numérique 1006, qui se résout à 1 et 6 à 7, le chiffre de la plénitude. Plénitude, celle des péchés, qui sont au nombre de sept, mais aussi celle des sept dons de l'Esprit Saint. Et de même, dardard, les chardons, en totalisant la somme de 408, se résorbent à 12, puis à 3, 1 et 2, ça fait 3, c'est-à-dire tous deux symboles du salut potentiel. 12, comme les apôtres, figure de l'Église, qui sauve par le baptême, et 3, allusion à la Trinité, au nom de laquelle nous sommes plongés, au nom du Père, du Fils et du Saint-Esprit, dans les eaux lustrales de la régénération.
3: Oui, Adam a été chassé du paradis parce qu'il a transgressé l'interdit donné par Dieu de ne pas manger de l'arbre de la connaissance du bien et du mal. Dieu le bannit du jardin d'Éden alors que le commandement était clair. Hein, le jour où tu en mangeras, tu deviendras passible de mort. Force est de constater qu'ils ne sont pas morts malgré leur désobéissance, Adam et Ève. Alors ça veut dire que Dieu serait faible ou inconséquent comme un père qui promet de punir et puis au bout du compte, passe l'éponge.
4: Écoute Étienne, tu n'y es pas du tout, parce qu'en réalité, leur exil est justement la preuve de leur mort intérieure et le fait que Dieu en tient compte. Dieu dit, voici que l'homme est devenu comme l'un de nous pour connaître le bien et le mal, qu'il n'étende pas maintenant la main, ne cueille aussi de l'arbre de vie, n'en mange et ne vive pour toujours. Si Adam et Ève restent dans le jardin, avec leur cœur rempli de convoitise contre Dieu, un cœur qui s'est soumis à la séduction du serpent, aveuglé qu'il est maintenant par les ténèbres qu'il habite, puisqu'il a chassé Dieu de sa vie, eh bien, il est évident que la prochaine étape qu'ils vont franchir dans la rébellion sera le désir de devenir immortel.
3: Immortel comme Dieu ?
4: Ben oui.
3: Mais alors, Adam sera enfermé dans la désobéissance irrévocablement, de la même manière que le serpent, et donc il sera passible de la même malédiction.
4: Oui, mais Dieu n'a pas maudit l'homme, ni même la femme, parce qu'ils sont avant tout les dupes du malin. Le coupable, c'est Satan, et pas eux. C'est pourquoi leur bannissement est une marque de mansuétude.
3: Oui, un peu comme on met à l'écart une bouteille de vin pour éviter une rechute à l'alcoolique. Oui. C'est comme si on le protège de lui-même.
4: Exactement. Et c'est ce que fait Dieu en postant devant le jardin d'Éden les chérubins et la flamme du glaive fulgurant qui va garder le chemin de l'arbre de vie pour éviter que Adam, en y mettant la main, ne se condamne éternellement.
3: C'est donc, on pourrait dire, une seconde chance qui va être offerte à Adam et Ève à travers l'exil. Dans cette précarité, dans les difficultés, au milieu des épines de nos cottes et des chardons dardards, Adam va avoir la possibilité de faire retour sur soi, de se convertir.
4: Oui, c'est ça, la teshuvah, la fameuse teshuvah des Hébreux, des Juifs. En voyant ses limites, sa fragilité, il va pouvoir implorer l'aide de Dieu et ainsi recouvrer son statut perdu de créature, puisqu'en mangeant de l'arbre, il a voulu devenir l'égal de Dieu. Mais toute sa vie qu'il vivait, j'allais dire, naturellement avant, désormais, il devra la vivre dans le combat d'une conversion de tous les instants. C'est pourquoi le Seigneur nous dit « à chaque jour suffit sa peine ».
3: Oui, ça c'est sûr qu'on ne peut pas thésauriser la conversion. C'est d'ailleurs un peu comme la manne au désert. Tu te souviens que le peuple d'Israël, s'il souhaitait en garder pour le lendemain, bon, sauf le jour du Shabbat, eh bien il retrouvait la manne pourrie, avariée, immangeable.
4: Et c'est la raison pour laquelle, pour un chrétien, seul existe l'aujourd'hui. Hier, évidemment, est hors de portée désormais. Demain ne nous appartient pas davantage. C'est donc aujourd'hui que je peux me convertir, j'allais dire passer de mon autosuffisance, de ma volonté propre, à la volonté de Dieu, lui remettre mon histoire, me rendre à ses raisons.
3: Oui, vivre est un chemin qui se fait pas à pas. Une marche, on pourrait dire, en perpétuel déséquilibre d'une jambe sur l'autre.
4: C'est le secret de la marche, hein, sinon ouais, on n'avance pas. Ce qui surprend, c'est le fait que ce soit seulement après la chute d'Adam que Ève va recevoir son nom d'Ève. Celui-ci se dit Chava, la vivante, parce qu'elle vient de la racine Aya, qui signifie vivre. Parce que, dit-elle, ou du moins c'est Adam qui dit d'elle, elle sera la mère de tous les vivants. Ce prénom, très très célèbre, s'écrit en hébreu avec trois lettres, toujours, le Ret qui vaut 8, le Vav qui vaut 6 et le Ré qui vaut 5. Ainsi, on peut lire ce nom 8 et 5, parce que le Vav, ça signifie aussi « et » dans l'écriture. C'est la copule qui relie les choses, comme un espèce de clou qu'on enfonce et qui relie le train, hein, les différents wagons. Donc, 8, dans ce cas-là, c'est le chiffre de l'Alliance et de la Résurrection, le chiffre du Messie, hein, et il se trouve relié par le Vav, au Hé, qui appartient au nom divin et qui est l'apanage de la féminité. Ève, donc, et donc, si on le regarde ainsi, un prénom saturé de vie et gros de la promesse du salut à venir, gros, j'allais dire, du Messie qui doit arriver.
3: C'est donc que la maternité d'Ève, cette caractéristique qui va lui conférer, on pourrait dire, sa dignité. En tant que telle, via la maternité et via ce qu'elle est, la mère des vivants, elle collabore avec Dieu. Elle lui donne des enfants qui pourront le chercher et le connaître. Et Dieu va approuver ce nom puisqu'il laisse à Adam cette initiative comme il l'avait requis de lui quand il nommait toutes les créatures. C'est Adam qui nomme Ève et non pas Dieu.
4: Oui, mais en la nommant, Adam se situe envers elle dans un rapport de seigneurie, selon la parole du Seigneur. Lui dominera sur toi.
3: Quoi, tu parles de domination? Mais on n'est pas du tout dans le politiquement correct là, Jocelyne. Surtout par les temps qui courent, où il n'est question que d'égalité, de parité entre les sexes.
4: Non, il s'agit ici plutôt d'un lien de complémentarité. Comme il convient à une aide en face, cette fameuse Ezerkenekdo que nous avions vue au début, telle que Dieu l'avait conçue de toute éternité. Elle a été atteinte, cette aide en face, dans l'archétype qu'est la Vierge Marie, à la fois vierge, épouse et mère.
3: Mais écoute, là, la Vierge Marie, on est aux antipodes des modèles prônés par le féminisme militant et revanchard actuel, qui souvent d'ailleurs singe l'homme et dépossède la femme de sa puissance vitale en dénigrant la maternité, qui est cantonnée à un exercice parcimonieux, lourd d'ailleurs de conséquences démographiques pour notre vieille Europe. Alors Jocelyne, je te propose de nous arrêter sur ces considérations géopolitiques. Et alors, qu'est-ce que nous allons voir la semaine prochaine comme créature?
4: Eh bien, deux stars à nouveau vont rentrer dans le casting. Il s'agit de Caïn et d'Abel, et nous allons les voir en compagnie du vide. C'est une créature bien mystérieuse, je dirais insondable.
3: Insondable. Alors, l'émission, elle, n'est pas insondable. Vous pouvez tout à fait la retrouver dans le livre de Jocelyne Tarnot, intitulé « La Bible pas à pas », volume 1, « D'Adam à Jacob », paru aux éditions Le Tielleux, des Clés de Brouwer. Si vous souhaitez nous poser des questions, apporter des commentaires, des remarques à l'émission que vous avez entendue, n'hésitez pas à nous contacter par mail à l'adresse mail suivante biblepasapas@gmail.com. 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
2: L'ange du Seigneur apporta l'annonce à Marie.
3: Et elle conçut du Saint-Esprit. Je vous salue Marie, pleine de grâce. Le Seigneur est avec vous. Vous êtes bénie entre toutes les femmes, et Jésus, le fruit de vos entrailles, est béni. Sainte Marie, Mère de Dieu, priez pour nous pauvres pécheurs, maintenant et à l'heure de notre mort.
2: Voici la servante du Seigneur.
3: Qu'il me soit fait selon votre parole. Je vous salue Marie, pleine de grâce. Le Seigneur est avec vous. Vous êtes bénie entre toutes les femmes, et Jésus, le fruit de vos entrailles, est béni. Sainte Marie, Mère de Dieu, priez pour nous pauvres pécheurs, maintenant et à l'heure de notre mort.
2: Et le Verbe s'est fait chair.
3: Et il a habité parmi nous. Je vous salue Marie, pleine de grâce. Le Seigneur est avec vous. Vous êtes bénie entre toutes les femmes, et Jésus, le fruit de vos entrailles, est béni. Sainte Marie, Mère de Dieu, priez pour nous pauvres pécheurs, maintenant et à l'heure de notre mort.
2: Priez pour nous, Sainte Marie, Mère de Dieu,
3: afin que nous soyons rendus dignes des promesses du Christ.
2: Daignez, Seigneur, répandre votre grâce dans nos âmes, afin qu'ayant connu par la voix de l'ange l'incarnation de votre Fils Jésus-Christ, nous puissions parvenir par sa passion et par sa croix à la gloire de sa résurrection, par le même Jésus-Christ, votre Fils, notre Seigneur. Amen.

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1: Ce matin, chers amis, attention. Attention, sujet qui pique, qui brûle même. Alors non, il ne s'agit pas d'un énième sujet sur la reprise du sport ou sur le jeûne des écrans ce mois de janvier. Mais il s'agit d'affronter la tête haute, ma résolution, qui ne tient déjà plus, figurez-vous. Un coup de blues et adieu à la bonne résolution, celle d'arrêter d'acheter. Mais d'acheter quoi ? D'acheter des jeans, des chaussures, des pulls, des ceintures, des tenues chics, casual ou casual chic, bref, des fringues. Je vous fais une révélation énorme ce matin, auditeur cher à mon cœur, je suis acheteuse compulsive. Alors oui, fais-toi soigner Montesquieu, me direz-vous, mais ce n'est pas un mal incurable que d'être prête à se priver, en tout cas je me pose la question, n'est-ce pas un mal incurable que d'être prête à arrêter à se priver de repas pour me liquéfier d'envie devant une robe en vitrine, bref, comment lutter contre le syndrome de l'achat compulsif? Eh bien écoutez, je suis prête à me mettre sur la table d'opération aujourd'hui en compagnie de mes deux invités qui sont pour commencer Marie-Laure Falquemasset. Bonjour Marie-Laure.
2: Bonjour Marie-Ange.
1: Ravie de vous retrouver en ce début d'année, même si on est fin janvier, n'est-ce pas, on peut encore le dire. Vous êtes toujours experte depuis plus de 20 ans maintenant dans le domaine de l'énergie et du climat. Vous accompagnez d'ailleurs à ce niveau-là les collectivités locales dans leur transition écologique et vous avez écrit ce fameux livre, presque une bible pour moi, guide de la sobriété au quotidien, vivre mieux et dépenser moins sans se compliquer la vie. C'était paru aux éditions du Rocher, ça n'a pas pris une ride, et nous sommes en ligne avec le docteur Alain Rigaud. Bonjour monsieur, bonjour Alain Rigaud.
3: Bonjour.
1: Ravi de vous entendre et de vous voir par la magie de la technologie. Vous êtes psychiatre addictologue, ancien chef du pôle d'addictologie de l'EPSM Marne, président d'honneur de l'association Addiction France. Alors vous avez écrit plusieurs ouvrages sur les addictions, notamment à l'alcool, si je ne me trompe pas, ou cannabis également, professeur, docteur Rigaud.
3: Oui, sur la question par exemple de la légalisation du cannabis, faut-il ou pas le légaliser, c'est un ouvrage pour et contre, voilà, par exemple.
1: Et puis sur l'alcoolisme, évidemment, un des mots du siècle. Alors effectivement, on en parle assez peu, puisque peut-être que c'est une question économique aussi, mais l'achat compulsif, Marie-Laure Falquemasset, pourtant on parle beaucoup de sobriété, de l'achat de deuxième main, de troisième main, qui attire beaucoup plus, de plus en plus de jeunes, etc., etc. Mais enfin, ça reste quand même... J'aurais presque pu poser la première question au docteur Alain Rigaud. Est-ce que c'est une addiction comme une autre? Peut-être pourrais-je commencer par demander à vous, Marie-Laure. Pour vous, est-ce que c'est une addiction comme une autre? L'achat compulsif en général.
2: Ah bah oui, c'est une addiction comme une autre. Puis en plus, vous venez de citer l'achat de seconde main, troisième main, mais on peut continuer à faire de l'achat compulsif.
1: Remarquez,
2: même
1: c'est
2: de
1: pas faux,
2: seconde main.
1: Mm-hmm. On peut être drogué
2: au brocante. On peut être drogué au brocante et puis au site de seconde main, mm-hmm. puisqu'il y a de plus en plus de sites de seconde main, ça s'affole un petit peu malheureusement. Ouais. Voilà, donc je pense que effectivement le problème c'est pas du coup non, ça sera pas la seconde main, la première main, ce sera vraiment on a vraiment besoin des docteurs, des conseils d'Alain là.
1: Oui. Mm-hmm. Alain Rigaud. Est-ce une addiction comme une autre ou pas? Très sincèrement, soyez vrai, soyez franc ce matin. Alors, Rigaud, est-il avec nous? Oui, allez-y.
3: Oui, alors, quand on parle d'addiction, peu importe l'objet, pourvu que ce que l'activité ou le produit que l'on consomme procure la satisfaction qu'on recherche.
1: D'accord.
3: Donc, de ce point de vue, des achats répétés, nombreux, inutiles, qu'on va dire compulsifs, quand ils se répètent beaucoup sans que c'est beaucoup d'utilité, oui, ça peut être une addiction comme une autre.
1: D'accord. C'est-à-dire qu'en fait, souvent, on a l'impression que c'est... attention, hein, je prends des pincettes, mais quand on a consacré une émission récemment à l'alcoolisme seul, donc enfin à l'alcoolisme en fait, chez les femmes en particulier, mais bon, on parle beaucoup d'addiction en général dans cette émission, c'est vrai que c'est des questions qui nous intéressent dans Quête de Sens, pour essayer de comprendre et de s'en sortir surtout. Et c'est vrai que ça peut être à la fois, ça peut être une surenchère d'émotions. Donc soit c'est des émotions positives, soit c'est des émotions négatives. Quand on est très triste ou très joyeux, par exemple, moi c'est ce qui m'arrive. Vous voyez, quand on n'a pas de témoin aujourd'hui, il y a moi, pour une fois. et c'est vrai que ça vous prend comme ça. C'est très bizarre, Alain Rigaud.
2: Une addiction, c'est pour ça que c'est une addiction, c'est que il n'y a pas de rationalité là-dedans, ça se passe là-haut sous le casque, il y a des fils qui se touchent, j'oserais-je dire, mais alors, qu'est-ce qui se passe exactement?
3: La notion d'addiction, elle est complexe et elle est équivoque.
2: Ouais.
3: Parce que je la résume souvent sur le mode un peu beaucoup passionnément à la folie. Il y a des degrés dans ce qu'on appelle addiction. Mm-hmm. Et le à la folie, c'est l'addiction proprement dite qui est pathologique. Mais dans ce qui peut être compulsion, des impulsions, des envies, un peu, beaucoup, voilà, on n'est pas forcément dans l'addiction proprement dite au sens de maladie, mais on peut être dans l'excès et dans une première étape qui va conduire à une addiction pathologique.
2: D'accord. Marie-Laure Falquemasset, vous diriez quoi, vous, que c'est, faut pas non plus exagérer, que certes, ça peut être une addiction au sens pathologique où vraiment ça devient. Alors moi, je suis pas sûre d'être vraiment droguée à l'achat compulsif, mais c'est quand même un mal de notre société de consommation depuis les années, voilà, depuis les années fric, quoi, depuis les années 80. On est d'accord avec ça. Et d'ailleurs, on nous donne l'impression qu'on en a jamais assez, que tout est indispensable et que ce serait bien qu'on ait cette tenue-là, cet outfit-là, comme tel influenceur, telle influenceuse, etc. On est quand même là, on est plongé là-dedans. Et même à la maison et dans notre lit sur Instagram. Enfin bref, ça n'en finit pas.
4: Exactement, ça ne s'arrête jamais. Et ben justement, on est soumis à plein de tentations.
2: Oui.
4: Parce qu'on est effectivement dans une ère de surconsommation, donc surconsommation à la fois dans l'espace public, parce qu'on va avoir plein de publicités. Vous avez plein de publicités, par exemple, dans les métros, dans les gares, des choses qui s'allument un peu partout. Ça attire votre regard aussi. Donc voilà. Après, sur Internet, y a toujours des petites fenêtres qui s'ouvrent pour vous proposer quelque chose à acheter quelque part. Vous avez beaucoup de notifications aussi sur votre téléphone, dans vos emails, qui vous rappellent, tiens, aujourd'hui, c'est le Black Friday, par exemple, c'est les soldes de ceci. Donc, on est un petit peu envahi, un peu à notre corps défendant, puisqu'en fait, c'est tout l'environnement qui est comme ça autour de nous. Maintenant, on peut peut-être mettre en place quelques solutions aussi pour essayer d'en avoir un petit peu moins, d'être un petit peu moins.
2: Oui, parce que l'achat compulsif, il touche tout en fait. Ça peut être des ustensiles de cuisine. Alors, je dis n'importe quoi, mais ça peut être des choses dont on n'a pas forcément besoin tous les jours. Ça peut être. En fait, il faut se raisonner à un moment donné. Mais c'est vrai qu'on nous donne l'impression ou de nouveaux appareils pour aller plus vite, enfin pour cuisiner plus vite, pour cuisiner mieux. Alors, je pense à ça. Ça peut être des outils de bricolage. Enfin, j'en sais rien. Ça peut être alors des voitures, c'est peut-être avoir beaucoup d'argent pour collectionner les voitures, les vraies, les grandes, les grandeur nature.
3: Et surtout toute cette offre dont on parle, Marie-Laure, elle nous promet non seulement de répondre à nos besoins, mais surtout de nous faire plaisir.
2: Ah, voilà, c'est intéressant.
3: C'est là-dessus que ça joue.
2: Ouais.
3: Voilà.
2: Ça c'est intéressant.
3: On n'en a pas vraiment besoin.
2: Ouais. Ça veut dire qu'on est tellement triste à implorer qu'on a besoin de se faire plaisir plus qu'il ne faudrait. Je ne sais pas.
3: Alors question pour l'acheteur compulsif, la question est moins l'objet dont on n'a pas vraiment besoin que de céder à l'acte d'achat. C'est le plaisir d'acheter. Qui est ressenti comme un plaisir. En fait, après avoir acheté, souvent il y a une déception et même une sorte de blues de déprime. Mais c'est moins l'objet qui compte
2: que
3: céder à l'achat, céder à son envie.
2: Qu'est-ce qui se passe dans la... Alors, je voudrais qu'on s'arrête là-dessus. Qu'est-ce qui se passe dans notre tête quand on est en train d'acheter, c'est-à-dire quel est le fondement de ce plaisir dont vous parlez, docteur Alain Rigaud, au moment, au moment.
3: L'enjeu est dans le terme compulsif.
2: Ouais.
3: Compulsif, ça veut dire que c'est une espèce d'impulsion qui vient avec vous et qui va plus vite que votre ombre.
2: Mm-hmm.
3: Voilà. On cède avant même d'avoir réfléchi à la question, est-ce que j'en ai besoin? Est-ce que ça va vraiment me faire plaisir? Est-ce que j'en ai les moyens? Est-ce que ça vaut le coup? Voilà. Ça va plus vite que ça, c'est l'acte d'acheter qui est plus important. Et quand on parle d'addiction, c'est un phénomène complexe qui est au carrefour d'une question de personnalité, on en reparlera peut-être, avec des vulnérabilités, une envie qui surgit devant l'image du produit qui donne l'envie d'acheter, et puis cet environnement que Marie-Laure a évoqué et qui, et sans arrêt des stimulations. C'est au carrefour de ces trois dimensions, l'individu, le produit qui lui est proposé et l'environnement, que tout ça se déclenche et s'entretient.
4: Ouais, Marie-Laure, qu'est-ce que vous diriez, vous ?
2: Oui, tout à fait d'accord. Et là, on parlait effectivement du est-ce qu'on en a besoin. Donc, on a quelque chose, allant dire, quelque chose dans la tête, donc qui est un peu, je
5: il
2: pense,
5: dit, oui, t'en as besoin.
2: Irrationnel, qui dit mais on oui. en a besoin. C'est peut-être le quatrième, cinquième ou la quatrième, cinquième.
5: Mais c'est pas le même.
2: Mais c'est pas le même. Ah, non, mais c'est dingue, suppose qu'il y a même des gens qui rachètent après à peu près la même chose parce qu'il y a peut-être un besoin de l'avoir en plusieurs exemplaires.
4: Ouais.
2: Après, c'est vrai, on nous fait croire. Là, vous parliez des influenceurs. Et on parle pas. Voilà, il y a pas que les fringues, mais c'est vrai sur la cuisine, c'est incroyable. Moi, cet été, on nous a beaucoup fait croire qu'il fallait tous qu'on s'achète une machine à fabriquer des glaces. Je sais pas si vous vous souvenez. Ouais. Il y avait de la publicité partout. Moi, quand j'ai envie de glace, je préfère l'acheter toute faite. Est-ce que vraiment j'ai besoin de cette machine à glace? Même en cette matière, en fait, d'électroménager, de produits, d'ustensiles de cuisine, on s'aperçoit qu'il y a quelque chose qui sort un petit peu tous les jours. Et en plus, des instruments, enfin, des ustensiles auxquels on n'avait même pas pensé finalement.
4: Ouais.
5: Parce qu'on vous fait croire finalement que c'est une façon de ne plus sous-traiter ou de ne plus dépenser à l'extérieur de la maison. Ça renvoie à un repli sociétal aussi, j'imagine qu'on peut peut-être l'aborder, j'en sais rien. Mais comme si, alors pour tout ce qui est de la cuisine par exemple, c'est emmener à la maison, enfin se procurer des choses qui vont vous permettre d'éviter, par exemple, vous voyez, avec des bons sentiments, soi-disant bons sentiments de faire des économies à l'extérieur, vous allez le faire par vous-même. C'est formidable. En fait. En fait, on va s'en lasser comme tout le reste, finalement. Enfin, j'en sais rien, mais ça. Oui, mais est-ce que ça a du sens,
3: C'est aussi une promesse d'autonomie. Pas seulement une promesse d'économie.
5: Ouais.
3: Je pense qu'on ne ferait pas à l'extérieur.
5: Ouais.
3: Mais c'est aussi une promesse d'autonomie qui nous fait croire qu'on va être autosuffisant, qu'on dépend de soi-même et du coup qu'on ne dépendra pas des autres.
5: Ouais.
3: Et voilà. Et ça, ça fait partie de la satisfaction qui est promise précisément, elle marche chez des personnes qui ont le sentiment de ne pas être assez autonome, de ne pas être assez libre,
5: ouais.
3: De dépendre un peu des autres.
5: Intéressant, Marie-Laure.
2: Ah ouais, ça c'est très intéressant.
5: C'est intéressant, ça.
2: Effectivement, oui, tout à fait.
5: Au prochain bouquin.
2: Autonome.
5: Mais c'est vrai, c'est des promesses. En fait, on nous fait, si vous voulez, c'est une promesse, comme je suis sûre qu'il y en a énormément, qu'on égrènera certainement en partie dans l'émission, hein, avec vous deux. Mais il se cache énormément de fausses bonnes intentions,
2: Et tout à fait. Le faire soi-même, c'est super louable. Le faire soi-même, justement, c'est une bonne chose. C'est dire, on va pas aller justement de prime abord, on va pas toujours aller commander à l'extérieur,
5: se faire livrer,
2: etc. Et donc c'est plutôt sympa, ça apporte une certaine satisfaction, mais faut s'arrêter un petit peu. On tient pas un restaurant.
5: C'est ça, en fait.
2: Voilà, on tient pas à café non plus quand vous avez des machines à café aussi
5: incroyable.
2: qui sont de plus en plus sophistiquées. Donc après, on peut avoir le plaisir peut-être dans la machine à café, mais si on a le plaisir dans la machine à café, dans le fer à la glace, moi je sais pas après ce qui reste comme temps pour soi-même.
5: Vous voulez que on vous l'offre votre machine à glace pour votre anniversaire, mais c'est vrai, c'est presque absurde en fait. Au moment donné, dans une société en plus où voilà les boulangers, enfin tous les petits commerces souffrent, c'est peut-être pas le moment de s'acheter une machine à glace ou voilà ou tout ce qu'il faut pour faire monter un restaurant chez soi quoi. C'est presque ça. Mais voilà, il y en a d'autres, j'imagine, égrenés dans votre livre, dans cette logique de pseudo-autonomisation. On a besoin de personne.
2: Voilà. Donc, l'idée, c'est de se mettre, je pense, une jauge, une barrière à qu'est-ce qu'on doit faire soi-même. Faire soi-même, parce que pour éviter les aliments, comme on a pu déjà en parler, ultra transformés. Donc ça, c'est plutôt une.
5: Ça, c'est une bonne idée.
2: On peut faire son pain aussi. Après tout, il y a des gens qui aiment bien faire leur pain.
5: Moi, je préfère l'acheter. Franchement, je connais pas une personne autour de moi qui a pas acheté une machine à pain. 6 mois plus tard, c'est dehors. Donc, on s'en sert plus en tout cas. Prends la poussière.
2: On s'en sert plus.
5: Enfin bref.
2: Ouais, et je crois que avant, tout le monde avait aussi ce fameux couteau électrique pour couper la viande, le robot ménager aussi qui soi-disant râpait, épluchait, faisait tout et qu'en fait, je pense qu'on s'en sert aussi très très peu de temps. En fin de compte, on finit par le ranger dans les placards. Donc il y a vraiment l'idée. Peut-être voilà d'essayer de se poser la question avant d'acheter comme la méthode bisou qu'on avait déjà évoquée.
5: Alors voilà. Allons-y pour la méthode bisou, rappelons à nos auditeurs, moi j'adore la méthode bisou. Allez-y. D'ailleurs ça fait du bien de l'entendre. Allez-y.
2: La méthode bisou, donc se poser la question sur le besoin, ce que disait Alain déjà au départ, est-ce qu'on en a vraiment besoin effectivement, le i pour immédiat, est-ce que j'en ai besoin maintenant? Okay. Ou est-ce que ça peut, cet achat peut attendre, peut être différé? Le S pour semblable, est-ce que j'ai pas déjà la même chose dans mes placards? Ou quelque chose qui pourrait servir à avoir à peu près la même utilité? L'origine, c'est important aussi l'origine. Qu'est-ce qu'on achète finalement? On peut aller s'acheter plein de vêtements, mais s'ils ont été tous fabriqués en Chine, ou enfin dans des pays, voilà, où les gens n'ont pas des conditions de travail qui sont suffisamment décentes, bah finalement on s'appuie un petit peu sur la misère du monde. Et puis le dernier, oui, c'est l'utilité. Est-ce que ça va m'être utile finalement? Voilà, on parlait de la machine à glace, qu'on peut parler de la machine à pain, comme on peut parler de d'un... Après, sur les vêtements, ça va être, je pense, un petit peu différent.
5: Pourquoi?
2: Puisque il y a une histoire d'esthétique aussi sur
5: c'est
2: les vêtements,
5: le problème,
2: j'imagine.
5: Peut-être. Alors, qu'est-ce qu'il faut faire avec les vêtements? Comment on fait?
2: Alors, avec les vêtements...
5: C'est peut-être se questionner sur le... Alain Rigaud, pour les vêtements, par exemple, comment peut-être s'interroger sur ce qui se passe dans notre tête? On a envie de ressembler à quelqu'un, on veut prouver on veut prouver aux autres, dans la rue, au travail et ailleurs... à qui on rêve de ressembler éventuellement, je ne sais pas. Qu'est-ce qui se passe dans la tête de quelqu'un qui s'achète, par exemple, de nouvelles parures un peu trop irrationnellement?
3: Ça peut être une motivation, effectivement, celle que vous dites. Il y a aussi la question d'afficher un statut social.
5: Ouais.
3: De s'habiller comme un gueux, comme un pauvret. Mm-hmm. Mais le point commun à toutes ces motivations, c'est se sentir... si je veux dire plus beau, plus belle, d'avoir une image de soi qui est valorisée.
5: D'accord.
3: Et qui nous fait plaisir. Voilà. Mmh. C'est essentiel. Alors, ça peut en passer par, effectivement, avoir le même habit que quelqu'un qu'on aime beaucoup ou qu'on admire. Mais au fond, le point commun, c'est toujours avoir une image de soi très positive.
5: Ouais.
3: Et quand on a besoin d'avoir une image de soi très positive, c'est qu'au fond de soi, elle n'est pas très positive.
5: Moi, je suis grillée, quoi. Bon, bref. Après, on peut aimer la mode aussi.
3: Alors voilà. Bon, après, chacun ses goûts, si on peut dire. Mais aimer la mode est une chose. Mais acheter 20 robes alors qu'on peut en avoir besoin que de 3 ou 4.
5: bon, voilà. Je vous promets qu'Alain Rigaud n'est pas venu chez moi.
3: Aimer la mode, c'est qu'une une rationalisation.
5: Ouais, tout à fait. Ouais. Bon, bref, Marie Le Folquet, 4 robes, ça suffit, on est d'accord.
2: Alors,
5: vous avez combien?
2: On avait, moi, j'en ai pas beaucoup. Alors, justement, moi, sur la mode, moi, je suis très,
5: enfin,
2: sur les vêtements, en fait, je suis très, j'achète des basiques. Voilà. Donc, j'ai toujours un petit peu les mêmes choses. Mais voilà. Donc, là, du coup, ça, c'est pas mon point faible, justement.
5: C'est pas votre point faible, la mode. C'est la machine à glace, à part ça.
2: C'est vrai que j'aime bien faire la cuisine, donc j'aurais un peu tendance
5: bien senti
2: à acheter plein de petites choses, mais j'ai pas craqué pour tout, quand même,
5: bien.
2: Cette fois-ci.
5: Bravo. Ouais.
2: Je pense que peut-être un truc intéressant qui peut être fait, petit tip, peut-être c'est, on disait est-ce que j'en ai besoin, mais finalement on n'en sait rien, c'est peut-être d'aller faire du désencombrement aussi chez soi et faire un peu de tri. Alors du coup on peut faire du tri un petit peu à peu près sur tout, effectivement.
5: Ça fait peur de faire du tri parfois, franchement.
2: Oh, alors ça fait peur.
5: Le début ça fait très très très
2: le
5: peur.
2: Le début, et il y a une phase, oui, où la maison est tout en désordre, les pièces tout en désordre, mais franchement c'est super agréable derrière d'avoir une maison désencombrée, des placards désencombrés, c'est très satisfaisant, en fait.
5: Ouais, non, parce que Guillaume, je souris, pardon, que les éditeurs ne nous voient pas forcément s'ils ne sont pas, ne souffrent pas, ne nous suivent pas sur YouTube. Il y a un bureau.
3: Oui, ce que vous dites, c'est très juste.
5: Allez-y, professeur. Allez-y, Alain Rigaud.
3: Mais quand vous le dites, et c'est justifié, on est dans le raisonnable.
5: Ouais.
3: Pour quelqu'un qui sera dans la problématique d'achat compulsif, faire le tri, ça va être encore une raison supplémentaire d'avoir de pouvoir acheter à nouveau parce qu'il y aura de la place.
5: D'accord, bon. Ça peut être le cas.
3: Okay. Bon, sur le fond, l'idée est bonne. Il y a bien deux choses, dont il faut se débarrasser.
5: Il y a bien un moment où on culpabilise. Alain Rigaud, vous êtes un spécialiste de l'addiction. Non. Il y a bien un moment où il y a de la culpabilité dans tout ça. On n'en a pas assez parlé. On sent. Si vous avez dit qu'après coup, on s'en voulait. Et ça, c'est vrai. Je trouve que c'est vrai.
3: Ça serait plutôt des sentiments de honte, de dévalorisation que de culpabilité.
5: D'accord.
3: Voilà. Alors la culpabilité, c'est devant les autres. La honte, c'est plutôt vis-à-vis de soi-même. On a cédé, on s'en veut, voilà. Mais ça traduit le malaise interne.
5: Mmh. Oui, c'est le fait de céder en fait à cette pulsion finalement, puisque vous avez parlé tous les deux de pulsion, c'est ça.
3: Hein, parce que constamment, c'est un combat.

0: vicieux.
1: Eh bien, les amis, suite de cet échange, juste après cette page publicitaire, je ne vais pas craquer, promis, pendant ces 20 secondes, à tout de suite.
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1: Comment lutter contre le syndrome de l'achat compulsif, les amis? Eh bien, voilà, on en parle, des solutions. J'espère qu'on va vous en donner aujourd'hui dans cette émission Quête de sens jusqu'à midi. Marie-Laure Falquemasset est avec nous. Elle est justement experte en la matière, experte depuis plus de 20 ans, en tout cas dans le domaine de l'énergie et du climat. Et elle a publié il y a quelques temps cet ouvrage fondamental, le guide de la sobriété au quotidien, 1000 astuces et conseils pour tout et partout pour vivre mieux, dépenser moins, sans se compliquer la vie. Et pas de place, évidemment, pour l'achat compulsif, hein, avec vous, Marie-Laure Falquemasset, aux éditions du Rocher, et docteur Alain Rigaud, qui est psychiatre addictologue, qui est président d'honneur de l'association Addiction France. Marie-Laure Falquemasset, vous avez travaillé avant de rentrer dans ce studio, et vous avez concocté une petite liste d'astuces, justement, de petits conseils, en tout cas, pour lutter contre ce syndrome de l'achat compulsif, hors addiction pathologique qui exige, j'ai plaisanté évidemment en première partie d'émission, mais là pour le coup, disons-le, pour toute addiction, il faut se faire accompagner, ne pas avoir honte de le faire. Le premier pas est le plus difficile, mais c'est indispensable dans ces cas-là. Mais voilà, quand même, on aimerait bien vous entendre sur ces petits conseils du quotidien, pour le coup, pour nous aider à, voilà, ne pas se mettre en condition d'acheter. J'imagine que c'est ce que vous allez nous dire, notamment. Allez-y, Marie-Laure, pour vos conseils.
3: Alors, oui, bon, je vais déjà parler, effectivement, du tri qui, bon, pour certaines personnes peut, enfin, pour la plupart, ça peut nous apaiser, de la méthode bisou. On peut aussi, par exemple, l'idée, quand on fait des achats en ligne, vous savez, c'est très facile les achats en ligne. Vous,
1: oh là
3: vous
1: là
3: mettez
1: là
3: des
1: là.
3: Choses dans votre panier. Et ben justement, le panier c'est intéressant. Vous pouvez laisser en fait toute, enfin l'idée voilà.
1: Combien
3: vous pouvez cliquer sur pas mal de choses. Vous laissez dans votre panier en fait des choses et puis vous n'allez pas forcément appuyer tout de suite sur le paiement. Vous pouvez se dire tiens ben voilà, je reviendrai un petit peu plus tard sur
1: demain.
3: Ce panier demain ou dans une semaine. Moi
1: d'accord.
3: Ça m'arrive tout le temps. Je mets plein de trucs dans le panier.
1: Vous faites ça, vous?
3: Oui, tout à fait.
1: D'accord.
3: Et puis je m'aperçois quand j'y reviens qu'en fait les trois quarts des objets sur lesquels j'ai appuyé, mais j'en ai, c'était juste une petite
1: une soirée d'hiver,
3: une soirée d'hiver, voilà, en me disant ça ferait bien chez moi. Puis en fin de compte, bah non. Et puis j'en ai pas forcément besoin.
1: Ouais.
3: Donc le panier différé, c'est un petit
1: bon.
3: Tips comme ça qui peut aider. L'idée aussi de pouvoir désactiver les notifications qu'on peut recevoir par email ou sur notre
1: des
3: téléphone,
1: offres.
3: Toutes les offres qu'on a. C'est vrai que quand on va dans des magasins ou même quand on achète sur Internet, ben on donne notre adresse mail ou notre téléphone. Et puis ça sert effectivement aux enseignes pour nous relancer assez souvent. Donc
1: connaissent les fonctionnements de notre cerveau.
3: Exactement. Donc il y a des moyens de se désabonner déjà sur les emails et puis d'enlever les notifications. Donc pour être moins sollicité,
1: oui.
3: Peut-être. Voilà. Donc c'est une liste de petites choses, mais
1: allez-y.
3: Qui peut-être mises les unes après les
0: autres. Par exemple, ne pas enregistrer
1: oui.
0: sa carte bancaire dans le site internet pour éviter de n'acheter que d'un clic.
1: Exact. Hein, d'aller très très vite. Hein. Ça va de plus en plus vite. D'ailleurs, vous remarquerez, les amis. C'est vrai. Merci Alain Rigaud pour le petit conseil au passage.
3: Ouais, très bonne idée effectivement.
1: Ouais.
3: De pas comme ça.
1: On ne s'enregistre pas.
3: On a cette petite étape supplémentaire. Et puis quand on va faire des courses, alors bon, ça marche pas pour tout, mais quand on va faire des courses,
1: oui.
3: Le fait de faire une liste avant de partir aussi, ben on se tient. Ça aide quand même à se tenir
1: à la liste.
3: Qu'on a besoin et à la liste et d'aller regarder ce qu'on a dans les placards avant. Moi, ce que j'aime bien aussi, c'est de se lancer un peu des défis. Alors, les défis, c'est pas forcément tout seul, mais il y a plein de collectivités qui en organisent des défis, en fait, entre citoyens ou entre familles, qui, par exemple, sont des défis rien de neuf, ou des défis zéro achat pendant un certain nombre de temps. Et donc, il y a un petit accompagnement avec des animations. Et c'est sympa parce qu'on n'est pas tout seul. Voilà.
1: Zéro achat, faut que je m'inscrive demain.
3: Et en tout cas, le défi rien de neuf est pas mal.
1: Rien
3: parce
1: de neuf.
3: Que le défi rien de neuf, voilà. Voilà sans se
0: après,
3: dire,
0: le là. Défi de janvier pour l'alcool, le février sans réseau, il faut inventer le mars sans achat.
1: Ben merci, Alain Rigaud. On va le lancer.
0: Le mars sans achat parce que les soldes commencent.
1: C'est vrai. Oh, non, mais il a raison. Mais... voilà, on a entendu ce troisième conseil précieux.
3: Après l'idée, une idée, ça peut être aussi de se dire, on a un souhait, un voyage à faire, alors pour le coup peut-être un vêtement très très cher à acheter.

0: je ne sais quoi, ou un
1: Mmh.
0: sac, ou bref, un objet important, et bien se dire, je vais me constituer une cagnotte. Et cette cagnotte, en fait, voilà, ça, et
1: Un seul objet.
0: achetons ce petit, cette petite tirelire, ou prenons une boîte, enfin, peu importe, ou une petite tirelire qui est bien devant nous en disant, et en mettant le nom de, voilà, ça c'est pour me payer ou mon voyage ou cet objet, et puis essayer de remplir cette cagnotte, en fait. Voilà, de se dire, bah, plus la cagnotte se remplit, plus je vais pouvoir atteindre mon petit rêve, enfin, donc, comme je disais, voyage ou objet, après tout, et puis devoir monter les billets, c'est pas mal. Et c'est vrai, je rebondis sur ce que disait Alain, la carte bleue, c'est tellement facile. Donc si, alors, l'idée de retirer de l'argent et de ne partir qu'avec aussi de l'argent liquide quand on va
1: Ouais.
0: faire des courses.
1: Il paraît, ouais, c'est vrai que c'est une bonne idée aussi de conscientiser ce qu'on a. Oui, parce que là, le piège de l'achat en ligne en plus, c'est qu'on n'a aucune idée de ce qu'on a. Enfin, c'est complètement, il n'y a plus rien de concret d'incarné, quoi. Effectivement, il n'y a plus de monnaie sonnante et trébuchante, comme on dit. Et, docteur Alain Rigaud, il y a quelque chose de, oui, c'est sûr que les marques, les enseignes le savent très très très bien, hein, le fonctionnement. De notre cerveau, on est presque dans l'illusion qu'on a de l'argent jusqu'à plus soif, en fait, c'est ça, hein?
2: Alors, toute la question par rapport à ce problème, c'est entre les bonnes résolutions, des astuces, des petits trucs qu'on est en
1: Ouais.
2: train d'éviter, tant que ça fonctionne, et ça peut fonctionner quand on est dans une dimension un peu compulsive, mais sans que l'on soit arrivé au degré passionnément à la folie.
1: Ouais.
2: Bon, on peut les utiliser, et ça aide un certain nombre de personnes. Le problème, c'est quand elles ne sont plus suffisantes, c'est que quand la personne craque malgré tout et qu'elle commence à avoir des conséquences au niveau financier, voire des dettes, des difficultés avec son entourage,
1: Ouais.
2: et c'est les signes que là, ça devient pathologique, que ça devient à la folie, pour reprendre l'expression, et que l'on a besoin d'aide. Et là, quand il faut effectivement se faire aider, parce que le problème des addictions, c'est qu'on n'arrive pas à s'en sortir tout seul, du moins au départ, même si on croit, même si on essaye, et c'est important de s'en sortir seul. En fait, c'est voué à l'échec, pour la raison que je disais, quand on se bat contre soi-même, on est toujours perdant. À un moment donné, on a besoin des autres, on a besoin d'une aide spécialisée, et la façon de s'y décider, le premier pas qui coûte, comme vous l'avez dit, c'est de prendre conscience que précisément, seul, on n'arrive pas à s'en sortir.
1: C'est un syndrome de plus en plus répandu, Alain Rigaud, l'achat compulsif en règle générale, qu'il s'agisse
2: Alors,
1: d'achats
2: la
1: en tout genre.
2: prévalence a été étudiée dans des pays européens. Les chiffres sont un peu variables parce que on est entre 2 à 10% de la population. Alors, vous voyez que la fourchette est large. Mais la largeur de la fourchette reflète un peu beaucoup passionnément à la folie. Et il y a des degrés dans la difficulté. Et c'est là où on rejoint effectivement la question environnementale, sociétale,
1: Oui.
2: de toute l'offre commerciale, industrielle, publicitaire, de marketing. Et historiquement, on voit que ça s'est développé depuis finalement un bon siècle et demi. Les premiers achats compulsifs qui ont été décrits, c'est dans Zola, au Bonheur des Dames, avec les nouveaux grands magasins,
1: Exactement.
2: c'est fait pour susciter justement le passage à l'acte d'acheter. Et
1: Oui.
2: on voit bien dans les portraits de femmes que Zola a fait dans ce Bonheur des Dames,
1: Ouais.
2: qu'il y a celles qui savent rester sages, celles qui achètent un objet pour ne pas en acheter d'autres, et puis celles qui cèdent avec une sorte d'ivresse, mais qui sont tout de même déçues. Voilà. On situe historiquement cette problématique-là avec finalement le développement des temples de la consommation que furent les grands magasins. Et aujourd'hui, on appelle ça les grandes surfaces, il y en a partout, en centre-ville, en périphérie, et encore une fois, dans une société où il y a une forme de malaise,
1: Ouais.
2: malaise dans l'utilisation, pour reprendre un autre terme d'un auteur, Freud, pour ne pas le nommer, bien, on cherche des satisfactions. Et voilà, l'achat fait partie de celles qui promettent des plaisirs, même s'ils sont déçus ensuite.
1: On comble un vide, et qu'est-ce qui se passe précisément? Arrêtons-nous là quelques instants. On comble un vide spirituel, un vide existentiel.
2: Oui, alors c'est là où on retrouve la dimension individuelle de la personnalité. On n'est pas tous égaux de ce point de vue-là. Voilà, certains dans leur jeunesse, dans leur enfance, ont connu des carences affectives, des sentiments d'abandon, ont besoin de le combler, ressentent effectivement un vide intérieur. Ça peut nous conduire vers des recherches spiritualistes et pourquoi pas vers la religion, effectivement. Pour d'autres, vers des produits, des conduites addictives. Il y a un malaise en soi, un mal-être dont les gens les personnes qui peuvent en souffrir ont bien du mal à le cerner. Et justement, les thérapies qui peuvent leur être proposées les aidera de ce côté-là, tout en apportant un soutien. Voilà. Mais c'est là le fond de la question. C'est du point de vue individuel, c'est ces sentiments de vide intérieur, de difficulté à gérer les émotions, de malaise interne, d'insatisfaction, qui sont liés à la question de, enfin, une question de construction de la personnalité. On appelle aussi parfois les failles narcissiques, d'une estime de soi un peu insuffisante. C'est là où on se trouve pas assez beau. Et alors, pour peu que ce malaise se fasse un peu plus profond à l'occasion d'événements de vie, problèmes de santé, des problèmes familiaux, des problèmes professionnels, à ce moment-là, ça va s'accroître. Le sentiment ressenti par la personne va augmenter, le malaise va s'accroître et c'est là où ça peut enclencher une conduite addictive, alors soit avec des achats, soit avec d'autres conduites, parce qu'elles peuvent être variées. Il y a tout ce qu'on appelle aujourd'hui des addictions avec produits, mais aussi des addictions sans produits. Et encore une fois, peu importe le produit pourvu que ça apporte ou que ça promette plutôt une satisfaction et un mieux-être.
1: Ouais, comme si on pouvait pas s'en passer sur le moment et que c'est on perd.
2: C'est là où ça témoigne qu'il y a un vrai problème et qu'il faut aller chercher de l'aide.
1: Ouais. Marie-Laure Falkmassé, c'est quelque chose qui vous parle, cette analyse finalement de ce qui se passe. On touche à des sujets assez profonds hein, finalement ce matin avec ça paraît trivial mais ça l'est pas tant que ça finalement, hein, l'achat compulsif. On a vite fait de le dire, de donner trois conseils, mais c'est quand même un. C'est quand même quelque chose de très engrammé dans notre au cœur de notre société, quoi.
0: Ouais, ouais,
1: de l'homme moderne, finalement, qui est perdu. Mmh. Toujours pareil.
2: Tout et à la fait. Femme moderne.
1: Mmh. Merci, cher ami. Marie-Laure.
0: Du coup, ce que je relève, c'est effectivement dans le se faire aider, c'est rechercher des activités où on n'est pas tout seul, effectivement.
2: Oui.
0: Hein, donc rechercher des activités où on n'est pas tout seul, ben ça
1: peut
0: être lancé.
1: Et puis des choses on est utile. On quitte un peu le côté rapport au monde et à la vie où on possède les choses, hein, parce qu'on l'a pas encore dit ça. Mais la vie, ce n'est pas que de posséder des choses. Il y a autre chose. Hein.
0: Oui, tout à fait. Donc rechercher des activités non consuméristes, voilà, s'engager dans des associations, alors caritatives ou pas caritatives, hein, on peut très bien être dans une association de sport, aller faire de la randonnée avec des gens, faire des jeux. Enfin, il y a c'est caritatif ou pas caritatif, voilà, ça dépend aussi ce qui se présente à soi. Il y a un super site du gouvernement, un super site pour aller aider ces jets de, je sais plus quoi, pour être bénévolat.fr ou quelque chose comme ça, je connais plus l'adresse.
1: Ouais, de toute façon, les associations, il y en a plein.
0: Nous, c'est les gâteaux, plein, et là, combien. En tout cas, voilà.
1: Ne vous inquiétez pas, c'est ce qu'il faut. Et c'est fort heureux.
0: Et donc, l'idée, voilà, et peut-être aussi se mettre dans des activités artistiques, alors, par exemple, mais même si on n'a aucun don, en fait, hein, ouais. Franchement, voilà.
1: L'écriture,
0: la peinture,
1: plein de choses à faire.
0: Dans des cours, il y a plein de trucs à faire, et puis dans un groupe, c'est, voilà, le groupe, je crois que c'est voilà se faire aider et ne pas être tout seul, voilà ce que disait Alain, ne pas être seul. Alors ça va pas résoudre tout le problème de l'addiction, mais en tout cas peut-être en se mettant dans des dispositions un petit peu favorables. Quand je parle d'activités non consuméristes, je parle d'activités qui du coup ne sont pas forcément onéreuses ou
1: essayer de réfléchir son rapport au trop. Moi j'ai l'impression qu'il y a un sujet avec ça, Alain Rigaud, docteur Alain Rigaud. Vous voyez, aujourd'hui il y a une espèce de fléau avec le trop. On est dans l'excès très très facilement et rapidement, j'ai l'impression. Peut-être plus que puis tout va très vite aussi. Donc on va vite dans le trop, dans l'excès. Qu'en pensez-vous le rapport au trop? On achète trop de bouffe, on achète trop de tout. On veut trop. Non? Il n'y a pas quelque chose de cet ordre-là
2: hein. Il y a une dimension tout à fait civilisationnelle dans ce que vous dites là. On le trouve avec la question des Jeux Olympiques, plus haut, plus loin. Bon, c'est la dimension, je dirais, enfantine qu'il y a dans l'humanité. Quand je serai grand, je ferai ceci, je ferai cela. Il y a un désir de toute puissance qui est lié à ce qu'on a pu connaître quand on était nouveau-né, nourrisson et la dernière merveille du monde. Voilà. Mmh. Cette aspiration-là, où le trop peut se jouer sur la fréquence, la quantité, la durée, le toujours plus. C'est cette dimension excessive, oui. Mais ça, c'est consubstantiel à la condition humaine, d'une certaine manière. Mais
1: la toute-puissance.
2: De manière plus prononcée par certains, plus que par d'autres. Bon.
1: Une société enfantine.
2: Les hommes politiques, toujours un mandat de plus. Voilà. Des sportifs, toujours une compétition de plus.
1: Oui.
2: Etc.
1: Parce que vous savez à quoi je pense aussi. Je pensais au parlier de sport. Je vous dis, on aborde hein, toute une série d'addictions dans cette émission. Enfin, pas que ça non plus, je vous rassure. Mais c'est vrai qu'on parle du sport alcool, des sports aoliques. Hein, donc il y a les workaholics et les. Vous voyez, on est dans l'excès. On le voit bien hein, dans plein de choses, dans plein de domaines, plein de la vie. Des personnes qui sont complètement addictes au sport. Mais la toute puissance me semble une bonne réponse.
2: C'est un symptôme. Au sport, il y a l'addiction au travail aussi, dont on parle peu, parce qu'elle est valorisée, ça rend service à l'auto-entrepreneur au chef d'entreprise, qu'il soit lui-même dans le travail excessif, ou que ce soit ses salariés, ses employés qui le soient. Oui, c'est là où vous avez, avec ce que vous venez de lister, l'illustration que l'objet d'addiction peut être en vérité à peu près n'importe quelle conduite humaine.
1: D'accord.
2: Le sport, le travail, l'achat, on parle aussi de l'addiction au sexe.
1: Ouais.
2: Voilà, puis il y a effectivement les produits, alcool, stupéfiants, tabac. Bon, voilà.
1: Ouais. Effectivement. Bah, écoutez les amis, je vous laisse une fois de plus quelques instants en compagnie de Zaz. Je veux. À tout de suite.
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0: Moi, je veux. Avec Zaz, comment lutter contre le syndrome de l'achat compulsif? C'est avec Montesquieu, figurez-vous qu'on en parle. Mais pas seulement, puisque je suis une malheureuse victime d'achat compulsif. Vous l'avez bien compris, je ne suis pas la seule. Ça aussi, je l'ai compris. Marie-Laure Falquemasse est avec nous, experte en énergie et en climat. C'est pas très élégamment dit, mais en tout cas, vous avez publié ce guide magique de la sobriété au quotidien. 1000 astuces et conseils pour tout et partout. Pour vivre mieux, dépenser moins sans se compliquer la vie au rocher. Et puis, docteur Alain Rego, psychiatre addictologue, qui est le président d'honneur de l'association Addiction France. Nous parlions, cher ami, cher Alain Rego, en ligne avec nous, nous parlions avec Marie-Laure Falquemasse à l'instant des équipements électroniques. 90 en moyenne par foyer. Là aussi, il y a une espèce de volonté de... d'être dans le coup, quoi, comme diraient nos anciens, finalement. C'est vrai que ça aussi, ça fait partie des achats compulsifs. Les gens qui veulent avoir, qui remplissent leur caddie, les dernières nouveautés high-tech et compagnie, docteur Alain Rego. C'est intéressant, hein, ça.
1: Le high-tech, c'est aussi high puissance, si j'ose dire. Le high-tech, ça a commencé avec le pétrole et le charbon.
0: C'est-à-dire
1: comme l'explique très bien Jean Covici, les énergies fossiles ont non seulement décuplé mais centuplé multiplié la puissance des hommes là où avant il n'y avait que l'huile de coudre et le cheval de labour. Donc la société, à partir des découvertes des énergies fossiles, le charbon et le pétrole pour faire court, a pu sa puissance, le toujours plus, comme on a pu l'évoquer tout à l'heure, se décupler, se centupler, puisque c'était l'énergie des machines qui est venue se substituer à l'énergie des vivants, les hommes et puis les animaux qu'ils pouvaient employer. Alors, le high-tech aujourd'hui, quand on nous parle d'intelligence artificielle aussi, c'est la promesse toujours de démultiplier nos capacités de puissance. Ouais. Et là, on voit le rêve démiurgique de l'humain.
0: Ouais.
1: Ça aussi, c'est très lié à la condition humaine. Ça a pris des formes, certaines formes dans le passé. Ça en prend aujourd'hui avec les évolutions technologiques de nouvelles formes. Mais encore une fois, c'est toujours la promesse de nous sentir vivre comme des dieux.
0: Rien que cela, Marie-Laure Falquemasse. C'est vous qui m'avez donné ce chiffre épouvantable.
2: Oui, 99 équipements électroniques et électriques dans nos foyers. Et quand on interroge les gens, en fait, on n'a pas du tout cette impression. Et les réponses en moyenne, on vous dit combien vous en possédez chez vous ?
0: Moi, j'aurais dit 10, en fait.
2: En moyenne, les gens disent, oh, on en a une trentaine. Donc, en fait, les deux tiers, on ne sait pas où ils sont. Donc, ça veut dire que déjà, les deux autres tiers sont dans les placards, sans doute, qu'on ne les utilise pas.
0: Ouais.
2: D'autant plus que bon, la plupart de ces appareils, effectivement, on va avoir dans la cuisine, mais effectivement tout ce qui est téléphone et puis ordinateur.
0: Tous les gadgets, en fait, tous les gadgets qui se branchent.
2: Tout ce qui se branche.
0: En fait, tout ce qui se branche, parce qu'on branche plus forcément qu'à des prises, on est biaisé, dit mais non, mais moi, mais... enfin le fait, vous voyez, psychologiquement, de pas brancher à une prise à l'ancienne. On se dit, non, mais ça, c'est un tout petit truc. Bah oui, mais ça, ça coûte.
2: On en a beaucoup des petits trucs.
0: C'est sceptique, ça coûte cher. Enfin, bref.
2: Oui, c'est sûr que l'arrivée de l'énergie et en abondance, effectivement, et de la technologie, ça a grandement, aidé nos sociétés, effectivement. Mais voilà, le high-tech, effectivement, on peut peut-être retourner un petit peu vers d'autres technologies, du coup, plutôt low-tech.
0: Voilà, low-tech.
2: La low-tech, c'est des technologies qui vont vous rendre le même service, mais pas forcément, branché avec beaucoup d'énergie, etc.
0: Comme quoi?
2: À low-tech, vous savez, la marmite norvégienne, par exemple, pour finir de cuire ses aliments, la marmite norvégienne, c'est un genre de...
0: De wok?
2: C'est un genre de
0: en fonte
2: de tissu. Non, pour le coup, en fait, vous allez mettre ou dans des tissus ou une boîte, etc. votre cocotte pour finir la cuisson dedans, en fait, dans un environnement fermé, on va dire. Donc ça se présente sous plusieurs formes, en fait. Il y a des marmites norvégiennes en bois, voilà, et il y en a aussi en tissu. C'est très mignon. Et vous pouvez aussi la fabriquer vous-même, juste avec des vieilles couvertures, etc. Ça vous permet, voilà, pour le mijoter, vous finissez votre cuisson avec ça. D'accord. Et la marmite norvégienne, on appelle ça marmite norvégienne, mais bon, c'est quelque chose qui existe.
0: Oui, parce que je dis pas tout non plus, docteur Alain Rigaud, on parlait à l'instant aussi avec Marie-Laure Falk-Masset, des personnes qui achetaient énormément de nourriture, qui prévoyaient trop, en fait, les gens qui sont une fois de plus dans l'excès. Vous avez parlé de boulimie tout à l'heure, je sais pas si c'est tout à fait ça, mais en tout cas, d'une fois de plus, en fait, c'est une question d'équilibre, quoi. Donc, on a l'impression qu'on s'en éloigne de l'équilibre. Aujourd'hui, plus les années passent, plus on devient tous complètement excessifs dans certains domaines. Mais on devient tous, en tout cas, excessifs dans un domaine. C'est ça que je voulais dire, docteur Alain Rigaud. En tout cas, c'est difficile d'y résister, j'ai l'impression.
1: Alors là aussi, il y a plusieurs cas de figure.
0: Allez-y.
1: Il peut y avoir des personnes dont les placards sont rempli de kilos de sucre, de bouteilles d'huile, de paquets de farine. Et je pense par exemple à quelqu'un qui en parlait, c'est Marguerite Duras, qui racontait combien dans sa maison de Neuf-le-Château, ses placards étaient bien garnis. Mais là, c'était avec l'idée de ne pas manquer.
0: Oui.
1: Ne pas manquer, voilà. Ouais. D'autres, par contre, vont par exemple être dans une angoisse presque millénariste, avec des conduites survivalistes, et il faut avoir prévu le stock pour la prochaine guerre nucléaire, ou quand les Russes vont envahir l'Europe, ou quand le prochain Covid va arriver et qu'on sera confiné. Et on voit que c'est une conduite qui vient répondre à une angoisse. Mm. Après, il y en a d'autres pour lesquelles c'est justement des personnes en problématique anorexique ou boulimique, et qui achètent beaucoup de produits qu'elles vont pas forcément d'ailleurs consommer, mais qu'elles auront sous la main quand la crise va survenir. Vous voyez,
0: d'accord,
1: il y a plusieurs explications à ces modalités de thésauriser, de remplir ses placards.
0: Ouais.
1: Et puis moi, j'ai pu connaître une personne qui avait une problématique d'anorexie mentale, mais qui était de nature psychotique, qui malheureusement est décédé, et dont on a pu se rendre compte à son décès que son appartement était en fait un vrai syndrome de Diogène, voyez-vous. Donc il y a beaucoup de facettes différentes à une conduite qui à première vue paraît analogue.
0: Ouais. Ah oui, le syndrome de Diogène, on aurait presque pu, à vous entendre, l'intégrer dans l'émission.
1: Non, pas vraiment, ça fait partie de ce qu'on appelle les diagnostics différentiels.
0: Ouais.
1: Voilà, parce que c'est des gens qui sont dans une problématique d'accumulation.
0: C'est pas la même chose, hein.
1: C'est
0: ils n'achètent pas forcément. Ils accumulent, ils ne jettent rien, c'est ça?
1: Oui.
0: Ouais.
1: Ils achètent des choses dont ils ont besoin. Par exemple, comme de l'eau minérale en bouteille, alors on pourrait la consommer au robinet, mais ça peut être d'autres contenants, et ils ne jettent pas.
0: C'est dingue.
1: Bon, c'est une toute autre problématique.
0: C'est une autre problématique. D'ailleurs, faudra qu'on en parle dans l'émission Quête de sens, Alain Rigaud, vous reviendrez en parler, et Marie-Laure Falk-Masset, vous me parliez des déchets tout à l'heure, là, comme ça, tout à l'avenant, vous me disiez qu'on jetait 30 kilos, alors pas de nourriture, mais de
2: 30 kilos de déchets alimentaires
0: par
2: personne jetés par an. Voilà, gâchés totalement, dont la plupart sont les fruits et légumes, parce que les fruits et légumes, on les achète d'un coup, on a un peu tendance à les oublier, parce que les fruits et légumes, faut les préparer, et donc on les laisse souvent un petit peu s'abîmer au fond du frigo, au fond du placard, etc. Donc c'est pas effectivement la peine d'en acheter des quantités industrielles à la fois, si on va pas en faire une compote ou de la confiture ou je ne sais quoi, effectivement.
0: Ouais.
2: Vous parliez d'ailleurs de l'eau minérale en bouteille à la place aussi d'avoir de l'eau du robinet.
0: Pour la nourriture, c'est quand même quelque chose pour les personnes, et même ça marche pour tous les achats qu'on peut le fait d'acheter compulsivement. Peut-être j'y ai pensé au début de l'émission, mais j'ai pas osé suggérer cette idée. Peut-être de planifier, pourquoi pas une semaine. Par exemple, planifier la façon dont on va s'habiller pendant une semaine. Est-ce que c'est pas une bonne idée? Ou le fait, vous voyez, pour terminer, ou le fait de se dire, bah tiens, au lieu d'acheter plein de trucs, de plein de nourriture, de planifier sur une semaine à peu près ce que je vais, les repas que je vais passer à la maison, avec mes enfants ou pas avec mes enfants, mais de planifier les choses un peu plus. Qu'est-ce que vous en pensez, Marie-Laure, vous qui êtes dans le concret?
2: Ah ben ça, c'est une bonne idée. Très, très bonne idée. J'y avais pas pensé. En fait, on le fait pour la nourriture. On planifie souvent ses menus, ses repas. Ouais. En faisant, par exemple, le batch cooking le dimanche.
0: Le fameux.
2: Une fois. Le fameux.
0: Aider, hein.
2: Préparer vraiment tous ces plats à l'avance. Mais très bonne idée de faire ça aussi pour les vêtements.
0: Pour éviter d'acheter sur les sites. Idée. Bah voilà. Et bah écoutez, moi, je crois que je vais commencer. Vous voyez, au mois de mars. Non, avant, je plaisante. Je vais pas suivre le conseil d'Alain Rigaud. Docteur Alain Rigaud, est-ce que ça peut être une bonne petite idée pour terminer? Ou alors, avez-vous quelque chose à dire?
1: Une idée qui paraît raisonnable et qui peut faire gagner beaucoup de temps. Préparer le samedi ou le dimanche, faire pas pour la semaine, ça gagne du temps en semaine. Bon, voilà. Mais en même temps, vous voyez, ça peut conduire à une existence complètement rigide.
0: Oui, on est d'accord.
1: Le plaisir.
0: Oui.
1: Prévu. Quand vous évoquez les vêtements, j'ai le souvenir d'un auteur américain qui avait, d'ailleurs, ça existait avec les meubles qu'on appelait des chemisiers. Il y a une chemise pour chaque et une cravate pour chaque semaine.
0: Ouais, bon. Merci en tout cas, docteur Alain Rigaud. Merci, Marie-Laure Falque-Masset. Comment lutter contre le syndrome de l'achat compulsif? Pas mal d'astuces aujourd'hui. Merci les amis et très bon week-end à tous.

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2: Sœur Monique Marie de la Sainte Face de la Communauté des Béatitudes vous propose maintenant, dans son carrefour, un thème, la Sainte Face à l'école de la Miséricorde, carrefour réalisé depuis Lisieux, où se tenaient les sessions d'été de la Communauté des Béatitudes. Bonne écoute à tous.
3: Bon, eh bien, je vous propose de confier cet enseignement à l'Esprit-Saint d'abord. Et quand on prie Marie, l'Esprit-Saint est présent, donc nous allons prier Marie. Je vous salue, Marie, pleine de grâce. Le Seigneur est avec vous. Vous êtes bénie entre toutes les femmes, et Jésus, le fruit de vos entrailles, est béni. Sainte Marie, Mère de Dieu, prie pour nous, pauvres pécheurs, maintenant et à l'heure de notre mort. Amen. Sainte Thérèse de l'Enfant Jésus de la Sainte Face, Saint Louis et Zélie Martin, puis j'ai envie de dire servante de Dieu Léonie, puisqu'elle est en cours. Hein. Vous savez que le procès en béatification et canonisation de Léonie est en route. Alors on en est très heureux, bien sûr, parce qu'on dit, et je crois que c'est vrai, que c'est elle des sœurs Martin qui a le mieux compris et vécu la petite voix de sa sœur Thérèse. Je me présente en deux mots, donc je m'appelle sœur Monique Marie de la Sainte Face, et Thérèse n'y est pas étrangère, ça c'est sûr, et je travaille à Lisieux depuis plus de 20 ans, normalement au service des voyages des reliques de Thérèse et de ses parents à travers le monde, puisque vous savez peut-être que depuis 1994, eh bien, le reliquaire de Thérèse a parcouru environ 60 pays sur les 5 continents. Donc vous voyez, c'est une belle épopée aussi. Et maintenant, les parents, Louis et Zélie, que je vois là en face de moi, commencent à faire la même chose et à prendre leur bâton de pèlerin pour faire le pèlerinage à l'envers, c'est-à-dire que ce ne sont pas les gens qui vont venir à Lisieux, mais eux qui vont se déplacer dans les pays pour rendre visite, pour réconforter, enseigner, etc. Voilà. Aujourd'hui, nous allons aborder le thème de la Sainte Face, mais je crois qu'il est bien dans la ligne du jubilé de la Miséricorde. Vous savez que le pape François, quand il a désiré ouvrir cette année de la Miséricorde, a publié cette bulle d'indiction pour l'année sainte qui s'appelle « Le visage de la Miséricorde ». Et je crois qu'il n'y a pas de plus belle introduction que le premier chapitre de ce qu'il nous dit là-dedans. « Jésus-Christ est le visage de la Miséricorde du Père ». Le mystère de la foi chrétienne est là tout entier. Devenue vivante et visible, elle atteint son sommet en Jésus de Nazareth. Le Père, riche en miséricorde, là il cite les Éphésiens, après avoir révélé son nom à Moïse comme Dieu tendre et miséricordieux, lent à la colère, plein d'amour et de vérité, n'a pas cessé de faire connaître sa nature divine de différentes manières et en de nombreux moments. Lorsqu'est venue la plénitude des temps, quand tout fut disposé selon son dessein de salut, il envoya son Fils, né de la Vierge Marie, pour nous révéler de façon définitive son amour. Qui le voit a vu le Père. À travers sa parole, ses gestes, et toute sa personne, Jésus de Nazareth révèle la miséricorde de Dieu. Et comme Thérèse avait déjà bien compris tout cela, nous allons voir comment ça s'est passé dans sa vie, parce que je dis toujours que dans la vie de Thérèse, tout ne s'est pas joué d'un coup de baguette magique, ça a été un cheminement, ça a été une découverte progressive et douloureuse, ça n'a pas été sans les douleurs de l'enfantement, bon. Mais si vous permettez, j'ai envie de commencer par la fin aujourd'hui, de prendre les choses à l'envers. C'est-à-dire, comment Thérèse est-elle entrée au Vatican après tout. Comment est-elle entrée au Vatican ? Eh bien, elle est entrée, et ça on ne le sait pas souvent, dans le sillage de la Sainte Face. Je dis dans le sillage, c'est-à-dire après, et non pas avant. Et comment Pie X a entendu parler de Thérèse pour la première fois ? Vous savez peut-être que le procès de Thérèse a été ouvert en 1910, hein, il y a eu ce qu'on appelle la constitution du tribunal diocésain. Maintenant, avec les saints époux Louis et Zélie et Léonie en marche, on y voit un peu plus clair dans tout ça. Donc la première étape, c'est l'évêque du diocèse qui ouvre une cause, parce que la plupart du temps, il y a eu une renommée de sainteté, des gens qui ont pressé pour demander. Par exemple, pour Léonie, les visitandines ont reçu des courriers du monde entier, ce qui a encouragé les visitandines de Caen et l'évêque à ouvrir le procès et donc à déclarer Léonie servante de Dieu. Ça veut dire qu'on ne peut pas lui rendre un culte public encore, mais privé, oui, comme on va prier au cimetière auprès de quelqu'un qu'on aime. Ça, c'est la première étape. On est servante de Dieu et qu'est-ce que va faire l'Église ? Elle va faire une enquête. C'est pour ça que ça s'appelle un procès, c'est très sérieux, avec les interrogatoires de témoins éventuels. Et puis, donc, voir comment Léonie a vécu dans sa vie la foi, l'espérance, la charité. Est-ce qu'il y a eu quelque chose contraire à la doctrine de l'Église ou bien à la morale ? C'est tout ça qu'il faut éplucher, réunir dans un gros livre qui va s'appeler « La position ». C'est comme ça pour tous les saints en marche, hein. Et après, c'est Rome qui seul va dire si, oui ou non, on peut passer à l'étape suivante, c'est-à-dire qu'on devient vénérable. Mais quand on est vénérable, ce n'est pas fini. La Sainte Église demande un miracle pour la béatification et demande un nouveau miracle pour la canonisation. Donc là aussi, une véritable enquête, j'ai eu la chance d'y participer pour le miracle de la canonisation de Louis et Zélie, je vous assure que c'est hyper pointu au niveau scientifique. Et on ne va pas demander aux médecins de dire « Ah, c'est un miracle !» On va leur demander si oui ou non, il y a une explication médicale à cette guérison ou pas. Voilà. Donc, vous voyez, c'est quand même, hein, c'est un peu, j'aime bien les chevaux, les concours hippiques, vous savez, c'est obstacle après obstacle, mais il y a une sagesse de l'Église là-dedans. Bon, il y en a qui procèdent autrement, mais autrefois,